0: Il y a quelqu'un qui dit, ouais, moi, mon red flag, c'est quelqu'un qui met son réveil à 6h du matin, même le week-end. Que je le dis, pauvre, hein, il veut bosser, ce monsieur-là. Il y a quelqu'un qui a dit, voilà, moi, mon red flag, une personne qui aime l'eau plate. Donc, en fait, si t'aimes pas les bulles, t'es toxique, quoi, t'es dangereux. Quoi. J'ai vu aussi, mon red flag, c'est quelqu'un qui répond trop vite au message ou trop lentement. Le bon timing, c'est jamais bon, quoi. Il y a un mec, il a dit, moi, mon red flag, c'est une fille qui dit, on verra. C'est pas un red flag, ça. C'est une promesse honnête. Et j'espère qu'elle le verra pas, le mec. Hein. À ce rythme-là, respirer va devenir un red flag. Bientôt, il aspire par le nez, c'est un red flag. Les gens, ils veulent plus une relation, ils veulent un CV sans défaut. Et même là, ils trouveront un red flag dans la photo. Avant, on cherchait l'amour. Maintenant, on cherche la faute. C'est bien ça, le problème.
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2: 10e étage au CHRU de Nancy, service médecine légale, unité médico-judiciaire. Ah bah elle est là.
3: Bonjour.
2: Bonjour Élodie. D'habitude, quand on voit un médecin, bon, ça peut être qui tout double, c'est pour se faire soigner ou pour avoir de mauvaises nouvelles. Mais comme vous êtes dans les coins, vous, c'est pas bon.
3: Alors généralement, non, c'est assez mauvais signe de venir chez le médecin légiste. Mais il y a des gens qui pensent qu'ils ne viennent chez le médecin légiste qu'une fois décédé, ce qui n'est pas vrai. Puisque là, actuellement, vous êtes dans le service de l'unité médico-judiciaire où on prend en charge les victimes vivantes.
2: On vous connaît plus en tant que médecin légiste quand vous intervenez dans les feuilletons sur les scènes de crime, par exemple.
3: On va dire du point de vue du grand public, on nous voit à travers les séries télé, dans sa salle d'autopsie, parfois un petit peu lugubre pour rajouter, mais on intervient finalement beaucoup plus en fait auprès des victimes vivantes.
2: D'accord. Les victimes vivantes représentent plus de votre temps de travail.
3: Oui, alors sur Nancy par exemple, on voit à peu près 5000 victimes par an et on va faire 500 autopsies par an.
2: C'est qui une victime ?
3: Alors une victime, c'est une personne qui a été victime mais de violence. Alors on pense aux violences volontaires bien sûr, aux agressions dans la rue, malheureusement aussi des faits de violence sexuelle ou des maltraitances à enfants, mais aussi les personnes qui ont été victimes de violences dites involontaires, accident de voie publique, accident du travail, même un accident domestique.
2: Toutes les victimes passent par chez vous ?
3: Alors oui, sur Nancy, en fait, à partir du moment où elles souhaitent déposer plainte, elles vont au commissariat ou à la gendarmerie, et ensuite l'enquêteur va prendre contact avec notre service pour prévoir un rendez-vous sur cette unité.
2: Et c'est vous qui les recevez ?
3: Et c'est les médecins légistes qui les reçoivent pour pouvoir les examiner.
2: Vous, c'est une vocation ?
3: Oui, j'ai fait médecine pour faire médecine légale. Bon, je suis de l'ancienne génération où j'avais quand même une spécialité, je suis médecin du travail de formation, mais je n'ai exercé que dans le cadre de la médecine légale.
2: Pourquoi ?
3: C'est une excellente question, souvent posée. Pourquoi on en arrive à la médecine légale ? Donc déjà, pas du tout par rapport aux séries télé ou autres.
2: Est-ce que vous avez quel âge ?
3: Alors moi, j'ai 38 ans.
2: Ouais, donc votre génération, elle a regardé quoi comme séries télé médicales ?
3: Bon, à l'époque, c'était Urgence. Moi, j'ai connu aussi les débuts de Bones à l'époque. Et je fais, d'ailleurs, on pourra en parler, de l'anthropologie médico-légale dans mon activité.
2: Qu'est-ce que c'est, ça ?
3: Alors ça, c'est l'examen des ossements qui sont découverts, soit par exemple à l'extérieur, soit dans une habitation, dans la nature, mais ça peut être aussi l'examen d'ossements au décours d'une autopsie d'un corps qui a pu être très altéré, justement pour rechercher des lésions et aussi pour établir ce qu'on appelle le profil biologique pour essayer de comparer aux personnes disparues.
2: Oui, là on rigole, mais c'est pas drôle en fait. Hein.
3: Non, c'est pas drôle, mais c'est assez satisfaisant parce que ça permet aussi de pouvoir identifier des ossements et ça c'est toujours satisfaisant de pouvoir rendre, on va dire, un défunt à sa famille.
2: Bon, on revient au pourquoi du comment. Pas du tout inspiré par les séries, votre vocation ?
3: Non. Alors moi, de base, je pense que mon inspiration vient surtout de mon père, qui était paléontologue. Donc depuis toute petite, j'étais bercée dans les ossements, plutôt australopithèque, hein, on était plutôt sur l'ancien humain, et beaucoup sur l'archéologie, anthropologie, et je voulais être égyptologue quand j'étais petite, mais pour découvrir des momies. Donc maintenant, je fais des momies, mais dans un cadre plus récent que de l'Antiquité. Et je pense que c'est ce qui m'a donné en fait ce plaisir, cette curiosité vis-à-vis de l'humain, de l'humanité. Et puis après, d'autres m'ont fait découvrir en fait ce qu'était la médecine légale par le biais d'amis de mes parents qui étaient médecins légistes et médecins généralistes. Et quand j'ai assisté à ma première autopsie, quand j'étais en troisième année de médecine, j'ai su que ma place était là.
2: On peut aller visiter un peu le service ?
3: Oui.
2: Il y a des victimes à toute heure et tous les jours qui viennent ici?
3: Alors en fait, l'unité médico-judiciaire, c'est un service de consultation. Donc on est ouvert de manière fonctionnelle du lundi au vendredi, aux horaires classiques de consultation, mais on a aussi une permanence de médecine légale, c'est-à-dire que les nuits et les week-ends, un médecin légiste peut être contacté pour justement soit voir des victimes en urgence, soit aller faire des levées de corps, donc examiner des fins sur des lieux de découverte.
2: Oui, c'est ça, de toute façon, si quelqu'un décède, on fait appel à vous. Vous vous déplacez, vous venez forcément?
3: Non, alors non. Si quelqu'un décède, c'est un médecin qui va faire le constat de décès. S'il y a quelque chose de suspect, si on est dans le cadre de mort violente, à ce moment-là, la justice sera informée par un obstacle médico-légal sur le certificat de décès et demandera à ce moment-là au médecin légiste de se déplacer éventuellement sur place ou décidera directement de faire amener le corps à l'Institut de médecine légale pour les autopsies.
2: Donc les autopsies, elles ont lieu ici au 10e étage ?
3: Non, c'est pas dans ce bâtiment. C'est un bâtiment qui est excentré au fond du CHU à côté d'une petite chapelle en continuité de la chambre mortuaire.
2: Bon, là, le service, bah, c'est quoi? C'est un couloir, des portes et des bureaux?
3: Exactement.
2: Il n'y a rien à voir.
3: Donc effectivement, ça c'est un service de consultation, donc il y a des consultations classiques de bureaux. Et en fait, à l'unité médico-judiciaire de Nancy, comme dans maintenant une grande majorité de centres hospitaliers universitaires, il y a en fait un dispositif qu'on appelle audition Mélanie. Donc ça, c'est cette salle où l'enfant va être en présence d'un enquêteur qui est formé à recueillir la parole d'un enfant victime de violence. Et pendant ce temps-là, donc, il va être à la fois filmé et puis enregistré à l'aide d'un micro. Et donc, il y a une vitre sans teint qui sépare d'une salle qu'on appelle la salle de régie où va se faire l'enregistrement et où un autre enquêteur sera également présent derrière la vitre pour voir un petit peu ce qui se passe et poser éventuellement des questions complémentaires par la suite.
2: Bon, quand vous avez choisi cette voie, vous saviez qu'il y avait cette partie-là ?
3: Oui. Oui. Quand j'ai fait médecine, je voulais faire médecine légale. Et quand j'ai fait mes stages, en fait, en tant qu'étudiant en médecine, j'ai découvert ce que je n'avais pas eu l'occasion d'appréhender, le côté victime vivante. Donc oui, j'ai choisi la voie en sachant quelle était la globalité du travail.
2: C'est un quotidien très intense, j'entends, hein?
3: Alors, très intense et très varié surtout. Et c'est ça qui est très agréable aussi, nous, dans notre travail, je pense, pour justement, même si ce sont pas des choses joyeuses dans tout ce qui se passe, mais voilà, on va être le matin auprès des victimes vivantes, on peut être l'après-midi au niveau de l'Institut de médecine légale, ça nous arrive d'être appelé pour faire ce qu'on appelle les reconstitutions, donc quand on a fait des autopsies ou des examens de victimes, un juge d'instruction peut demander à ce qu'on soit présent quand il va essayer de refaire ce qui s'est passé, pour demander notre avis par rapport à ce qu'on avait constaté aux déclarations de la personne qui est entendue. Et puis après, comme ça arrive, je l'ai fait ce matin, aller aux assises également, enfin devant des cours criminels pour pouvoir être entendu par rapport à nos constatations faites et donc pouvoir apporter, en fait, suivre le dossier jusqu'au bout.
2: Ouais, c'est ça. Vous avez une vie comme dans une série quand même, j'ai l'impression. Hein.
3: Oui, on a quand même des éléments qui sont repris dans les séries télé.
2: Bon, on va refermer cette porte. Bon, souvent un médecin soigne. Il peut être porteur de mauvaises nouvelles, mais aussi de guérison. Vous êtes plutôt dans un aspect morbide, sordide, plus difficile. Comment vous le vivez finalement au quotidien ?
3: Alors moi, je ne le vois pas en tant que morbide. Je suis un médecin de constat, d'expertise, pour apporter des choses objectives à la justice. On a quand même une pierre à apporter justement aux victimes pour faire reconnaître les préjudices qu'elles subissent et apporter un éclairage factuel à la justice.
2: Bon, bah merci de nous avoir accordé un petit peu de temps entre deux autopsies. Je rigole, mais
3: c'est pas tout à fait faux.
2: Merci bien, bonne fin de journée.
3: Merci, vous aussi.

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1: Nous sommes à Caudalet.
2: Richard, on est ici dans les jardins familiaux.
1: Oui, on est dans les jardins familiaux et on est à plusieurs.
2: Il est où votre petit carré?
1: Là-bas, au fond.
2: Allez, je vous suis, allez-y. Et là, ce sont vos poireaux?
1: Il y a des poireaux, il y a encore des betteraves, des radis.
2: Et là, vous êtes au bord de quel canal?
1: C'est un canal qui rejoint la tête.
2: Les choux ont été un petit peu mangés, non?
1: Par contre, la salade, vous voyez, elle n'est pas encore, elle n'est pas gelée.
2: Et alors, comment vous vous organisez? Vous aviez des notions de jardinage quand vous avez pris ce jardin familial?
1: Oui, j'ai eu un jardin familial dans le Nord pendant une dizaine d'années.
2: Donc vous arrivez d'où, vous?
1: Nord-Pas-de-Calais, entre Lille et Arras.
2: Depuis combien de temps vous êtes installé ici à Caudalet?
1: 3 ans.
2: Comment vous avez découvert ce village?
1: Avec mes filles qui habitent là. Donc elles m'ont dit de revenir ici, parce qu'il fait meilleur, il y a du soleil, et le jardin, on peut le faire plus longtemps.
2: Et vous venez tous les matins?
1: Souvent, en ce moment un peu moins.
2: C'est important pour vous d'avoir votre petit carré potager?
1: Tout à fait, parce que c'est du bio. Et puis, quand j'amène les légumes à la maison, ma fille me fait la cuisine. Et moi, je fais la soupe avec les poireaux, avec les navets. Donc, tout va bien.
2: Et derrière vous, il y a le compost?
1: Recyclage. Les choses de la cuisine, mais pas tout, hein, les purées et tout ça. Et puis, les restes de jardin.
2: Rien ne se perd, tout se transforme.
1: Exactement. Et ça devient tout marron, comme un terreau.
2: Merci Richard. Et vous Daniel, alors, qu'est-ce que vous cultivez?
3: Là, pour le printemps, j'ai mis des oignons, rouges et jaunes. 300, on ne rigole pas avec les oignons. Hein. À quand on cuisine, il faut des bons oignons. Bon, alors là, il reste les poireaux.
2: Il n'y a pas des artichauts, là?
3: Ah, ben oui, mais ça, des artichauts, oui. Ils restent bien en place. Et je suis assez content parce que par ici, moi, je suis normand. Hein. Attention, je suis un viking. Il ne faut pas me contrarier. Bon, alors, il y a la quatre artichauts. Bon, ben, c'est bien, c'est marrant, dans un jardin, c'est marrant.
2: Et qu'est-ce qui vous a amené au jardinage?
3: Faut bien s'occuper, faire du sport, la marche, et puis du jardinage.
2: Et dites-moi, vous avez un panorama incroyable depuis le jardin.
3: Justement, c'est très intéressant. C'est pour ça aussi que j'ai demandé ce terrain-là. Il y a la rivière, juste derrière moi, il y a la montagne, avec des beaux arbres. Enfin, c'est formidable. Ici, c'est le paradis pour moi. Hein. Surtout moi qui suis né dans la plaine de Caen, vous voyez. Alors, la plaine de Caen, c'est vraiment la plaine.
2: Il y a de la pluie. Hein. Et le principe de ces jardins familiaux, vous venez quand vous voulez?
3: Exactement. Et surtout, c'est tellement simple que je ne sais pas très bien comment dire. Parce que c'est tellement simple que c'est la vie rêvée. Quoi. Les gens devraient faire ça. C'est pour ça qu'ils ne font plus de jardin. Ils ont l'air de dire que ça ne rapporte pas. Mais ce n'est pas une question d'argent. On s'en fout de l'argent. On mange des bons légumes, mais au moins, on passe du bon temps toute la journée.
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4: Juan Manuel Fangio a débuté et terminé sa carrière de pilote de F1 sur le circuit de Gueux. Et en 1958, c'est le Grand Prix de Cuba, un pays secoué par l'insurrection menée par Fidel Castro contre le dictateur en place. La veille de la course, le 23 février, Fangio fait les derniers essais sur le circuit. Il a 47 ans, la retraite sportive est proche, mais il est très attendu, c'est la star. Le soir, il est à son hôtel quand il est enlevé par des membres du mouvement révolutionnaire cubain. Une manière d'embarrasser le régime et d'attirer l'attention sur la misère du peuple. La course est finalement lancée dans un climat tendu. Fangio, lui, qui sera retenu 26 heures, sera bien traité. Il sera libéré sain et sauf. L'enlèvement fait la une des journaux du monde et sert la cause révolutionnaire. Après la révolution de 1959, la F1 disparaît de Cuba, jugée incompatible avec le nouveau régime communiste. Fangio est né au début du XXe siècle en Argentine. Il arrive tard en Europe. Hein. Il approche des 40 ans quand il se lance dans le premier championnat de F1 en 1950. Il va rapidement impressionner par son talent exceptionnel. Il se distingue par son intelligence de course, sa régularité, sa maîtrise de la mécanique, capable de préserver une voiture tout en restant incroyablement rapide. Fangio court pour les plus grandes écuries de l'époque, Alfa Romeo, Maserati, Mercedes-Benz et Ferrari. À une époque où les voitures sont extrêmement dangereuses et les circuits bordés d'arbres, de bottes de paille ou de simples barrières, sa constance force le respect. Parmi les circuits marquants de sa carrière figure notre légendaire tracé de Gueux à côté de Reims. Un circuit ultra rapide, composé de longues lignes droites sur route nationale, où les voitures dépassent souvent les 250 km/h. Fangio y brille dès le premier Grand Prix de France, le 2 juillet 1950. Il est champion du monde l'année suivante. Il va remporter 5 titres de champion du monde jusqu'en 1957. Un record qui va tenir près d'un demi-siècle. Et même quand il ne gagne pas, il impressionne par sa combativité et son sens tactique. Fangio prend sa retraite en 1958 avec un palmarès exceptionnel. 24 victoires en 51 Grands Prix. Aujourd'hui encore, c'est une référence absolue. Juan Manuel Fangio sur le circuit de Gueux, c'est l'un des trésors de Champagne-Ardenne.

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1: Pour changer, je ne vais pas vous apprendre un mot, mais vous apprendre quelques subtilités pour écrire en breton. Et ensuite, place à un prénom pour changer aussi.
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1: Ouais, c'est la journée du changement. Alors, je vous apprends chaque jour des mots. La pratique orale, c'est bien, mais l'écrit, c'est important aussi. Alors, dans l'alphabet breton, il y a deux ou trois petites choses à savoir. En premier, vous verrez une lettre que vous connaissez, mais que vous ne prononcez pas bien. C'est le C'H qui sert à écrire le son RE, et donc pas CHE ni QUE, c'est RE. C'est un gros H aspiré. Pensez à un hangar, hein, voilà, comme ça, ça va vous aider. Ensuite, une autre chose à savoir, pas de bol, le Q n'existe pas en breton, on parle pas de Q, mais à la place, nous avons le K, qui sert à remplacer donc le Q, mais aussi le C, et ça sert à faire le son que. Un K, tout simplement. Donc avec ça, vous ne devriez plus confondre C'H, c'est le he, le hangar, hein. Et si c'est un K, eh ben là, vous pourrez dire K. Ça paraît bête comme chou, mais c'est important à connaître pour pouvoir écrire, mais aussi lire et retrouver la bonne prononciation. À vous de répéter ou alors écrivez-le quelque part pour vous en souvenir.
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1: Et pour changer des noms de lieux de famille, un prénom aujourd'hui qui est sûrement parmi les plus répandus, ou du moins dans le top des prénoms bretons, c'est Maël, avec sa variante Maëlan. Alors Maël, c'est un très vieux prénom, commun à d'autres langues celtiques. Maël, ça vient du Moyen-Âge, de l'époque du vieux breton, et ce nom était celui des princes ou des chefs de clan, à l'époque où la Bretagne était clanique, évidemment. Mais ce joli prénom est resté. Maël, c'est un prénom masculin, féminisé depuis peu, mais Maël, c'est le chef de clan, et dans Maëlan, eh bien là, on a une contraction de Maël et Tan, qui donne Maël Dan. Et ensuite, Maëlan, c'est-à-dire le chef de feu, donc au caractère bien trempé. C'est glissé en Maëlan. Voilà. Il est temps pour moi de vous laisser, de vous dire à demain, même heure, Canevarhoas.
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3: La chanson que je ferais, ça serait pour rendre heureux ma famille et ça dirait que je t'aime, j'aimerais pas que vous vous séparez ou que ce soit dommage que vous êtes plus là pour nous faire des câlins, des bisous et voilà.
4: Moi, si je devrais choisir une chanson pour ma mère, ça serait « Elle a les yeux revolvers ». ».

0: moi, ça serait une chanson qui s'appelle Ensemble, qu'on a créée avec un animateur où ça parle de l'amitié.
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2: Ici, on fête la Saint-Vincent, la grande fête des vignerons en Bourgogne. Elle est honorée officiellement le 22 janvier. Dans notre région, la tradition veut que tous les ans, les festivités changent de village. Mais qui était ce fameux Saint-Vincent ? Bonjour Sandra Amani.
3: Bonjour Charlotte.
2: Vous avez enquêté sur ce sujet si mystérieux. Et vous avez écrit un conte intitulé « La légende de Saint-Vincent », une histoire de votre ouvrage « Légende du vignoble » édité aux éditions de l'Escargot Savant. Chapitre 1, le sacre de Saint-Vincent, 3e siècle après notre ère.
4: Nous voici en Espagne, plus exactement à Huesca, petit village au pied des Pyrénées. Ici vit Vincent, un jeune homme dévoué qui s'est pris d'amour pour le christianisme, une religion toute récente et avec encore peu de croyants. Vincent a un ami qui lui est cher, c'est Valère, l'évêque de Saragosse.
5: Me voici bien vieux à présent et j'ai beaucoup de mal à m'exprimer en public. Mon cher Vincent, le brillant orateur que vous êtes sera chargé de me suppléer dans cette tâche difficile. Êtes-vous d'accord ?
2: Monseigneur, je suis honoré de devenir votre diacre. Je me réjouis d'avance à l'idée de mes voyages à travers l'Europe. J'ai hâte d'aller faire connaître notre Dieu à tous les païens. J'irai jusqu'en Gaule s'il le faut. Chapitre 2, l'Empire romain.
4: Au 3e siècle de notre ère, l'empereur romain Dioclétien entame des persécutions contre les chrétiens. La nouvelle religion prend de telles proportions que l'ordre public est bouleversé. Vincent et l'évêque sont arrêtés, puis conduits, enchaînés, auprès de Dacien, le gouverneur qui représente Rome en Espagne.
6: Évêque Valère, avouez vite toutes vos fautes, sinon vous le regretterez amèrement.
4: Mes fautes ? Quelles fautes ? Je ne vois pas de quoi vous parlez.
6: Ne vous moquez pas de moi. Avouez immédiatement les sacrilèges que vous et votre diacre avez commis contre notre empereur.
4: Vincent, voyant la grande détresse du pauvre évêque, ne parvient pas à se contenir.
6: Cessez donc de tourmenter ce pauvre homme. Moi, je vais tout vous avouer. Oui, je ne crois qu'en un seul Dieu. Oui, vos idoles me semblent ridicules. Garde, torturez ce jeune insolent. Pressez-le comme le raisin. Rôtissez-le comme ces poulets que l'on immole sur les autels de nos divinités. Peu importe comment, mais montrez-lui que son Dieu ne lui sera d'aucun secours face à nos lois.
4: Les Romains se saisissent de Vincent, le ligotent nu sur un chevalet. Des ongles de fer lui déchirent le corps. On le brûle de toutes parts. On le torture nuit et jour.
2: Comment les souffrances de Vincent en Espagne vont-ils le transformer en saint en Bourgogne ?
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2: Ah, la Saint-Vincent tournante ! Une fête que nous célébrons chaque année dans les villages viticoles de Bourgogne. Mais qui était Saint-Vincent ? Voilà sa légende, racontée par Sandra Amani, auteure de « Légende du vignoble » édité chez l'Escargot Savant.
4: Nous sommes le 22 janvier 304, le jour de la mort de Vincent. Il n'a pas survécu aux nombreuses tortures des Romains. Le corps brûlé et disloqué, on l'a ensuite accroché à une pierre de meule et jeté à la mer à plus de 200 km de Saragosse. Mais quelques jours plus tard, son corps est ramené par les vagues sur le rivage. Des chrétiens le ramassent et l'enterrent dignement. Au cours des années 304 et 305, plus d'un millier de chrétiens périssent sous la torture. La gloire de Vincent s'étend dans toute l'Espagne et parvient jusqu'en Gaule. Bientôt, Vincent devient Saint-Vincent. Sa fête est célébrée le 22 janvier.
2: Chapitre 3, le mystère de Saint-Vincent.
4: Bienvenue en Bourgogne. Ici, la vigne fait vivre bon nombre de paysans depuis déjà des centaines d'années. Dans les villages où celle-ci foisonne, c'est chaque année la fameuse Saint-Vincent. Dans les terroirs, on décore les maisons de bannières et de fleurs multicolores qui donnent à l'hiver des couleurs estivales. Une famille de vignerons dirige la société d'entraide locale. Une grande procession a lieu suivie d'une messe. Pendant la procession, la statue de Saint-Vincent, détenue par la famille qui régit la société, est remise à celle qui organisera la fête l'année suivante. Après la messe, un grand festin est organisé, le repas de cochon. On goûte le vin sans modération, on intronise des vignerons méritants que l'on nomme chevalier du Tastevin. On rit, on chante, on danse même lorsque tombe le soir.
2: Attendez, Sandra, cette histoire actuelle des festivités de Saint-Vincent, on la connaît cette histoire. Dites-moi plutôt pourquoi Saint-Vincent est devenu patron des vignerons.
4: En réalité, nul ne le sait. Peut-être parce que le mot vin se trouve dans le prénom du saint, vous voyez ?
2: Oui.
4: Ou parce qu'on a utilisé une roue de pressoir pour le torturer. Ça, c'est aussi une hypothèse qui a été présentée.
2: D'accord.
4: Ou parce que les diacres à l'autel versent du vin dans le calice.
2: Donc, on ne sait pas vraiment pourquoi Vincent, le jeune diacre torturé par les Romains en Espagne, est devenu si important pour les vignerons de Bourgogne.
4: C'est là le plus grand des mystères. Chaque village bourguignon raconte effectivement sa propre légende. Quelle que soit la raison, on a aujourd'hui la preuve que Saint-Vincent n'a absolument pas souffert pour rien, puisque chaque 22 janvier sonne pour lui une nouvelle heure de gloire.
2: Et rappelez-vous, même s'il peut faire terriblement froid le jour de la grande fête des vignerons,
3: à la Saint-Vincent, l'hiver perd ses dents, ou les retrouve pour longtemps.
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1: Ah, faudra attendre la Saint-Paul pour savoir qui sera le cognon.
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1: Cognon, à rapprocher de quignon, désigne un morceau de pain. Dans le temps, à la messe, on partageait un pain béni qui était offert à tour de rôle par une famille de la paroisse. Celle qui venait d'offrir le pain allait emporter un morceau, le cognon, à celle dont ce serait le tour le dimanche suivant. À Mentoussalon et dans les villages voisins, les vignerons n'ont pas choisi Saint-Vincent comme patron, mais Saint-Paul, célébré le 25 janvier. Eh oui, l'hiver, les gens de la terre ont un peu moins de travail, les jours sont courts et on peut faire la fête. À Mentou, le cognon, c'est celui qui succède au bâtonnier. Dans les années 2000, la fête de Saint-Paul a bien failli disparaître. Et il a fallu toute la ténacité de Paul Gilbert, qui avait fondé la confrérie en 1950, pour lui redonner de la vigueur. Traditionnellement, Paul Gilbert entonnait la chanson de Mentou à la fin du repas. En 2007, il nous a exprimé sa joie de voir revivre la Saint-Paul. A entonné la chanson, mais il l'a jamais terminée, vu qu'il est passé de vie à trépas en chantant le refrain. Voici les paroles de cette chanson, qui se chante sur l'air de la Charibiaude, dont les paroles sont de Jean-Baptiste Magnon. Et qu'on chante encore à la Saint-Paul.
2: En Berrichon dans le texte.
1: 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C'est comme tous une autre bonne terre, chant heureux tout en travaillant. 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
3: La recette des petits bonheurs, elle est on ne peut plus simple. Il faut un micro ici, le plus discret possible, à la main. Et il suffit de faire des rencontres, sans rendez-vous, sans se présenter, et le tout en quête de bonheur. En voici donc un petit bonheur que je vous ai trouvé à Aurel, un petit village de Maurienne. On est donc en Savoie. Et pour ceux qui croyaient que l'Arche de Noé pouvait se trouver au bord de la mer, eh ben non, c'est à Aurel.
4: Et ouais, comme quoi. Et ouais. Vous vous rendez compte? C'est incroyable, hein.
3: Alors c'est quoi cette Arche de Noé?
4: C'est mon écurie avec quelques brebis, quelques chèvres, un poney et voilà.
3: Bon, en même temps, je la croise, elle passe avec son petit déjeuner à la main. Crème de cassis et martini blanc. Ouais. Quelle santé.
4: Ouais. Ça, c'est pour les jours à venir. C'est pas pour tout de suite. C'est quand il y a quelques amis qui passent, je les invite à boire un petit coup quand même.
3: En cette saison, Aurel, ça voit le soleil encore un peu?
4: Ici, au chef-lieu, non, on l'a pas pendant 2 mois.
3: J'ai l'impression que ça dégèle pas souvent, là, oui.
4: Mais les deux hameaux, vous avez Bonvillard et Orlette, ouais. Oui, ils l'ont toute l'année.
3: Ouais, mais pas vous. Donc il faut le bar bien rempli.
4: Il faut boire avec modération.
3: Alors oui, alors pourquoi l'Arche de Noé?
4: Non, c'est parce que quand il y a un souci, l'animal il arrive ici, quoi. Les chats, et voilà, donc un peu de tout et...
3: Voilà, en même temps, effectivement, là, j'ai un chien sous les yeux, il y a un chat pas loin.
4: Oui, puis j'en ai quelques-uns aussi dans la grange, donc ben, je les accueille, puis je leur donne manger, puis je leur fais pas du mal, quoi.
3: Oui, ils sentent que c'est un refuge.
4: Oui, puis voilà, quand il y a un souci, les animaux, ils arrivent ici, quoi, voilà. C'est un fluide, en fait, j'ai pas besoin de flécher, ils viennent tout seuls.
3: Et là, ce chien qui est là, c'est à vous aussi?
4: Oui, c'est le mien. Je l'attache à la barrière, comme ça, il me voit. Et... Il est trop gentil, mais il est fugueur. Et...
3: Ah, comment? J'avais pas vu. Là, il vient de bâiller. Comment ça s'appelle, ces chiens qui ont la langue bleue?
4: Eurasier. C'est un chien de race, de pure race.
3: Il a l'air impressionnant, quand même.
4: Oui, il impressionne, mais voilà, c'est tout.
3: J'avais vu, en passant, là, avant de vous rencontrer, il y a un biberon, il y a des restes de lait. C'est-à-dire qu'il y en a quelques-uns qui ont besoin d'être maternés.
4: Oui, oui, la maman n'a pas assez de lait, donc je lui redonne le biberon.
3: Des chats?
4: Non, c'est des agneaux.
3: Oui, parce qu'à l'origine, c'est vraiment une bergerie.
4: Oui, oui. Bah, attendez, je vais vous la faire voir. C'est...
3: Oh, bah, ils sont bien, là.
4: Là, c'est... C'est 2 petites agnelles que je donne le biberon là-bas. Puis celle-là, elle est déjà un peu grande.
3: Il y a plein de races différentes, là, j'ai l'impression, non?
4: Oui, il y a plein de races différentes. Ouais.
3: Je peux vous demander votre prénom?
4: Je m'appelle Noël.
3: J'ai croisé donc la mère Noël à côté de l'Arche de Noé, c'est pas mal. C'est quoi le dernier petit bonheur de Noël?
4: Oh, je sais pas. Bah, c'est d'avoir une vie simple et voilà, de soigner mes animaux et une vie toute simple.
3: Et d'être aimé des animaux, si ça se trouve.
4: Oui, aussi. Ils vous les rendent, de toute façon, si vous êtes gentils avec eux. Ils sont gentils avec vous et ils vous aiment bien. Ils sont très reconnaissants, les animaux.
3: Plus que les hommes?
4: Oui.
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1: Salut Thomas Brie.
2: Salut Quentin, bonjour à tous.
1: Ouvrons une nouvelle page de ton livre.
2: C'est parti.
1: Les mille raisons.
2: La raison 616, la plaine du Var. Alors c'est un terme que l'on utilise pour désigner l'immense vallée creusée par le fleuve Var, juste avant qu'il ne se jette dans la Méditerranée. Et vous allez voir que ce fleuve est fascinant. En fait, il prend sa source au nord-ouest du département, à Estaing, à 1800 mètres d'altitude. Pour arriver jusqu'à la mer, il traverse une centaine de communes, dont 87 dans les Alpes-Maritimes.
1: Mais alors Tom, je ne pense pas être le seul à m'être posé la question. Pourquoi est-ce qu'on a un fleuve entre Saint-Laurent-du-Var et Nice qui porte le nom d'un département voisin?
2: Alors tout d'abord, on doit le nom de ce fleuve à l'astronome antique Ptolémée. L'ouvrage des hommes et un fleuve nous dit que ce cours d'eau est capricieux et qu'il peut vite sortir de son lit, pas comme moi le matin en tout cas. Alors c'est pour ça qu'il tire son nom du verbe latin var iare, qui veut dire changer.
1: Voilà, et pendant des siècles, le Var était en fait une frontière.
2: Et oui, ce fleuve était une barrière naturelle entre le royaume de France et le comté de Nice. Mais en 1790, lorsque l'on crée les départements français, on va assembler dans le sud-est de la France des villes comme Toulon, Grasse, Cannes et Saint-Laurent-du-Var. Mais Nice n'en fait pas partie. Et ce nouveau département, on va lui donner le nom du fleuve qui marque la limite du territoire national. Le Var.
1: Bon, jusque-là, ça a l'air logique, c'est normal.
2: Oui, mais sauf que lorsque Nice devient française, définitivement française en 1860, le comté est rattaché à l'arrondissement de Grasse pour former les Alpes-Maritimes. Le Var ne borde plus le département auquel il a donné son nom, ce qui en fait un cas unique en France.
1: Ah, et donc ce fleuve va rythmer quand même la vie des habitants locaux pendant des siècles?
2: Alors, pas vraiment. Jusqu'au XVIIe siècle, la plaine du Var, c'était surtout un endroit où l'on promenait son troupeau. Et pendant très longtemps, si l'on voulait traverser le fleuve, eh bien on devait le faire à pied. En 1792, on construit le premier pont en bois, mais comme le fleuve est capricieux, les structures sont souvent endommagées.
1: Est-ce que le Var a souvent été en crue?
2: Et oui, au cours de son histoire, ce fleuve a débordé un bon nombre de fois. En 1857, une digue est emportée au niveau du vallon de Saint-Isidore. En 1930, le quartier Saint-Augustin et la promenade des Anglais sont sous l'eau. Et plus proche de nous, on se rappelle de la violente crue de 1994. L'aéroport de Nice et la préfecture des Alpes-Maritimes étaient complètement inondés. Cette crue, elle avait causé des dégâts estimés à 1 milliard de francs, soit 187 millions d'euros aujourd'hui.
1: Et on pense aujourd'hui aux dernières tempêtes aussi qui ont frappé le département.
2: Et oui, le Var et sa plaine sont donc des lieux que l'on doit aborder avec une grande humilité. Si pendant des siècles, personne ne construisait ici, c'est bien pour une raison. Alors gardons en tête que l'homme ne fait pas ce qu'il veut avec la nature, et ce fleuve capricieux, millénaire et parfois féroce, nous le rappelle.

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3: Tous les jeudis, vous partagez avec nous un lieu de Provence. Et ce matin, vous allez nous faire découvrir une source.
4: Eh ben non.
3: Ah bon?
4: Non.
3: Mais qu'est-ce que vous m'avez écrit alors?
4: Ben, c'est faux ce que non, vous... mais sur le coup, je voulais, puis après, je me suis dit non, une source, ça se dit pas.
3: Vous faites un peu comme vous voulez.
4: Exactement. Non, ça se dit pas une source. Alors, c'est pas moi qui le dis, c'est l'île des Bellons dans le château de ma mère.
3: Oui.
4: Voilà. Mais je vais quand même vous parler de source à travers ces gentils Manon.
3: Oui.
4: Hier, vous vous rappelez, je vous ai parlé de l'expression patin couffin.
3: Oui.
4: Hein, qu'on emploie dans le sens de etc. Et j'ai mentionné l'expression et le conte de Manon. Et pour n'offenser personne, j'ai dit, ne le prenez pas pour vous les Manon, c'est juste une expression. Et j'ai ajouté, on vous aime d'amour. Ok. Problème, c'est qu'à peine ma chronique finie, ma chérie m'a demandé, c'est qui cette Manon que tu aimes d'amour?
3: C'est vrai.
4: Alors je lui ai dit, mais personne, c'est une expression. Et elle me dit, mais pourquoi tu lui dis que tu l'aimes d'amour? J'ai dit, mais non, mais t'as pas la ref, c'est Pagnol, c'est Manon des Sources, c'est Hugolin, hein. Vous savez, Manon, je t'aime d'amour.
3: Oui. Vous faites, c'est non, Eric.
4: Manon, je t'aime d'amour.
3: Je t'aime, Manon.
4: Voilà, on est d'accord, là. Mais désolé, on va quitter la poésie bucolique et romantique de Manon des Sources et les collines pour que je vous explique cette expression, le conte de Manon. Alors pour tout vous dire, on ne sait pas trop d'où elle vient, elle ne semble pas typiquement provençale, en tout cas on la connaît dans le sud-ouest, chez Francis Cabrel, même si elle est très attachée à la Provence, notamment à travers l'œuvre de Pagnol, bien sûr. Comme je vous l'ai dit, on l'emploie pour exprimer là aussi une suite que l'on n'énumérera pas, comme pour dire etc. Exemple dans un roman de Jean-Paul Delfino, et tout le conte de Manon et tout le tremblement. Ou encore chez Maurice Gouirand, il regrettait la prospérité de Marseille, mais aussi le respect de la religion, de la morale, de la discipline, du patin couffin et du conte de Manon. Oui, le conte de Manon, c'est l'équivalent de patin couffin et tutti quanti. Autre subtilité décrite par Rivonora dans son dictionnaire des parlers régionaux, l'expression serait utilisée pour couper court aux exigences de son interlocuteur. Exemple, et le conte de Manon, non, pendant que tu es, leur dire, allez, c'est bon, hein, arrête-toi, tu m'as gonflé. Dans la lignée des fatio de, fan de chichoulo, fan de pute, ou même, autre expression avec d'autres prénoms, je suis désolé, la putain d'Adèle ou la putain de la Caroline, c'est, on va avoir des problèmes.
3: Je pense, oui.
4: Cette interjection est aussi utilisée pour marquer la surprise. En voici un exemple sous la plume de Maurice Gouirand, cette fois dans le théorème de Langambi, le conte de Manon, mais c'est mon riri. Et on la trouve aussi chez Gilles Del Papas, sous la variante la conte de Manon. Selon Robert Bouvier, dans le Parler Marseillais, l'expression exprime aussi le dépit ou l'irritation, hein, et il donnait cet exemple, le conte de Manon, ça a encore foiré. On trouve aussi des variantes avec le conte de Madon, et on vous aime aussi d'amour, les Madons. Non, je vais rien dire, parce que je vais avoir des problèmes avec Magaté. Magaté, c'est toi que j'aime d'amour. En tout cas, tous les auteurs s'accordent à dire que Manon est sûrement là juste pour la rime, sans aucun lien avec une quelconque Manon qui aurait existé.
3: Mais bien sûr.
4: Et je vous le confirme parce que j'ai vérifié toutes mes sources.
3: Parfait. Un petit bonjour à votre gâté qui nous écoute ce matin.
5: Manon des Sources.
3: Oui, non, mais c'est pardon.
5: Il avait bien Manon des Sources.
4: Non, j'ai vérifié mes sources. Manon, je ne sais pas s'il l'a vérifié.
3: Oui, non, mais bien sûr. Bien sûr. Mais vous me prenez.
4: On vérifie.
3: C'est possible, ça.
4: C'est comme ça.
3: Non, mais si vous voulez, je vous laisse.
4: Mais non, t'as pas d'amour, Eric.
3: Bon, donc un petit bonjour à votre gâté. Oui. Je le confirme. Mais Eric est sage comme une image.
4: Mais exactement.
3: Enfin, chérie, je t'aime.
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2: Bonsoir.
3: Bienvenue dans Décibel. Bienvenue sur cette radio ici qui est ravie de vous accueillir. Sachez-le.
2: Merci.
3: On me l'a dit aujourd'hui dans les couloirs. On m'a dit, ah, Imani, ce soir, génial, j'adore. Alors, Imani, on dit souvent aux petites filles et sans doute aussi aux petits garçons que c'est pas beau de faire des colères, que la colère est mauvaise conseillère, qu'il faut réussir à apprivoiser sa colère. Et si en fait on nous racontait n'importe quoi depuis qu'on était petit, et si la colère était en fait un excellent carburant pour écrire un bel album. En tout cas, j'ai l'impression que ce nouvel album, c'est un peu le cas. Women deserve rage, les femmes méritent.
2: Ouais, en fait, women deserve rage. En français, la traduction.
3: Elles ont le droit.
2: Ouais, c'est ça. Elles ont droit à la rage. La traduction serait meilleure comme ça, je pense. Quand on dit mérite, on a l'impression que il y a une correction, quoi. Elles l'ont bien cherché.
3: Elles l'ont bien cherché.
2: Non, non. Ouais. Et c'est pas ça que je veux dire. Ce que je veux dire, c'est vraiment que la colère, on y a droit. Il faut y accéder. Il faut l'adresser. Et puis, il faut voir où ça va mal, où ça va pas, et puis il faut le régler. Parce que je pense que tant qu'on n'adresse pas sa colère, il y a des parties de soi auxquelles on n'a pas accès, on est morcelé, quoi. Du coup, on n'est pas entière.
3: Ouais.
2: Et comme on n'est pas entière, on est amputé de quelque chose dont on a vraiment besoin. Et la colère, c'est un peu comme un signal d'alarme qui a une espèce d'intrus qui s'est infiltré dans votre maison. Mais si la sonnette d'alarme, elle crie, et vous mettez vos boules caisses tranquillement, en fait, ce qui va se passer, c'est que vous allez vous faire cambrioler, agresser, tout ce que tu veux.
3: C'est ça.
2: Donc c'est ça l'idée.
3: Exactement. Women deserve rage. Intro.
4: Women deserve rage.
3: Parce qu'on n'est pas obligé de le dire en hurlant.
2: Ben non.
3: C'est ça, hein.
2: On n'est pas obligé, mais si on a envie, faut le faire, par contre.
3: Ouais. C'est intéressant d'avoir commencé l'album comme ça.
2: Parce qu'en fait, l'idée, c'était un peu de se dire, je pense qu'il y a quelque chose avec la survie des femmes qui se fait dans l'ombre. Tous les petites astuces, les petits trucs qu'on se repasse entre femmes pour survivre, entre mères, entre filles, entre femmes qui s'est fait léser, enfin je sais pas, mère célibataire, ça se dit toujours un peu dans le secret.
3: Ouais.
2: Donc j'avais envie de passer ce petit conseil.
4: Women deserve rage.
2: Comme ça, un petit peu de la bouche à l'oreille, quoi.
3: Ouais. Et c'est fort de commencer l'album comme ça. Après, effectivement, on peut s'énerver, hein.

0: dans les instruments, là, dans les cuivres. Voilà, il y a des moments comme ça qui nous font exulter dans cet album Imani. Alors, je ne sais pas si ma question est indiscrète ou pas, donc je la pose. Et puis, si vous voulez, vous me renvoyez dans mes 22. Votre colère à vous, le carburant de cet album-là, le début même de cet album-là, qu'est-ce que c'est ?
1: En fait, c'est vraiment la réalisation au milieu d'une séparation il y avait plein de choses que j'avais pas dit que j'aurais dû dire. Il y avait plein de choses que j'ai pas vues que j'aurais dû voir. Et il y a comme ça une immense trahison qui se vit quand on regarde ce qu'on s'est imaginé de ce que c'est que la vie mariée, que ce que c'est que d'être en couple en fait. Et ça m'a, je me suis un peu, j'étais obligée de me regarder dans la glace et me demander en fait qu'est-ce que j'avais raté. Et puis toutes les mensonges, toutes les histoires qu'on se raconte des fois pour rester, alors que c'est toujours oui. Voilà, c'est toujours plus facile de rester que de partir en réalité. Et puis donc j'étais en colère contre moi-même, contre les autres, contre l'autre, et du coup ça m'a forcé à regarder les choses de manière beaucoup plus large. Comment ça se fait qu'on accepte des choses qui sont inacceptables, et donc j'ai été obligé de regarder sur le plan de la société, quoi.
0: Ouais.
1: Voilà. Et donc, il y a plein de choses qui me mettent en colère, mais c'est vrai que c'est parti d'un truc très, très personnel, et c'est devenu beaucoup plus large.
0: De toute façon, on le dit souvent, hein, plus on met de soi et de l'intime dans les chansons, et plus ça devient universel, parce qu'en fait, dans l'ordre ou dans le désordre, mais on vit tous la même histoire.
1: Hein. Exactement. On souffre tous. On a tous été trahis. On a tous été déçus. On a tous été... Voilà. Et plus on est authentique, plus on accède à l'authenticité des autres, en fait.
0: Et dans la chanson qui arrive, So Now You Call Me Crazy, vous chantez en français.
1: Ouais,
0: ouais,
1: c'est ça, je fais moitié français, moitié anglais.
0: Ouais.
1: Sur cet album, je me suis pas trop interrogée. Tout m'est venu assez naturellement. Et quand le français venait comme ça, je l'ai gardé. Avant, je me serais peut-être interrogé, est-ce que vraiment ça sonne, est-ce que voilà. Et puis il y aurait eu d'autres gens qui m'auraient donné leur avis surtout. Et là, j'ai fait ça seul avec Stéphane Goldman, qui y a l'élégance de pas donner son avis toutes les 5 minutes et qui me laisse aller jusqu'au bout. Quand vraiment il sent que bon, peut-être je me trompe, voilà, il me fait des suggestions. Mais c'est vraiment quelqu'un qui m'a laissé m'exprimer, m'a laissé être qui je devais être. Donc. Ouais, je l'ai senti en français, ça sonnait, je l'ai laissé.

0: La puissance d'Imani, ça fait plaisir, vous l'aviez découverte, peut-être en dansant sur Don't Be So Shy. Eh ben voilà, là vous allez à nouveau danser, parce que c'est ça quand même qui est très fort avec vos chansons, Imani, c'est que il y a toujours un côté lumineux, même quand vous racontez un truc très triste ou très révoltant, comme dans la chanson qui vient de se passer, où la plupart des femmes se font traiter de folles, et la plupart des gens autour sont prompts.
1: Ils sont bien contents d'accepter qu'elle soit folle, en
0: fait. C'est ça. Au lieu de se dire, tiens, il y a peut-être un problème, il y a peut-être, non, oh, bah, elle doit être folle.
1: Oui, c'est ça. On voit une fille qui fonctionnait très, très bien toute sa vie. Puis d'un coup, c'est OK qu'on accepte que son mec dise qu'elle soit folle. Bah, c'est OK. Ah ouais, bah, t'as certainement raison. C'est vrai. Les filles, en fait, au fond, sont folles tout ce temps-là. Elles
0: gèrent
1: tout.
0: Ça fait des siècles qu'elles se font traiter de folles.
1: Elles se font traiter d'hystéro. Ouais. Elles tiennent la maison, elles tiennent les enfants, le taf. Elles sont la raison pour laquelle cette planète est pas complètement fracassée. Mais à la fin, on arrive à accepter quand même qu'elle soit folle. Bon, voilà, donc je t'ai coupé dans ta question, tu voulais dire quoi ?
0: Bah que justement, on aborde ce thème-là, qui n'est pas facile, qui est important, mais la musique reste lumineuse.
1: Ouais, parce que je pense que la musique, le texte, c'est la vérité, et la musique, c'est la vie, quoi. C'est comme ça que je voulais le voir. Et je trouve que j'aurais pu faire du bleu sur du bleu, oui. Mais j'ai trouvé ça plus intéressant, justement, de danser sur quelque chose d'aussi révoltant que le gaslighting, que la manipulation, etc. Donc, on va s'expliquer, mais on va quand même danser, on va quand même vivre.
0: C'était sans doute un album pas facile à faire, puisqu'il arrive, on l'a dit tout à l'heure, à un moment où vous vous retrouvez toute seule, trahie, malheureuse. À quel moment justement la tristesse ou la surprise ou la désillusion se transforme en flamme, en force, cette fameuse rage du titre de l'album « Women Deserve Rage » et est-ce que c'est à ce moment-là que ça devient un carburant ?
1: Ouais, en fait, ouais, je crois qu'au bout d'un moment, quand on a tout essayé pour essayer d'aller bien avec l'autre et avec soi, eh ben, on se dit que la seule chose qui te sauvera, c'est l'art. Et dans mon cas, ça a été vraiment ça. C'est que je tournais en rond avec mes pensées obsédantes, avec ma tristesse, ma mélancolie, mes questions. Et donc, je suis allé en studio et j'ai commencé à écrire des chansons parce qu'il fallait bien que je le mette quelque part. Alors qu'une fois que t'as fait toutes les méditations, tous les footings du monde, je fais de la boxe, voilà, une fois que t'as tapé sur ton coach, il reste encore tout plein d'énergie qu'il faut utiliser. Et en fait, les chansons, elles me sont venues assez facilement.
0: Sur cet album, il y a Rolling Over.

0: Là, ça tient carrément du mantra, cette chanson. Elle est incroyable. Est-ce qu'il y a des inspirations dont vous pourriez nous parler, même musicalement? Parce que moi, je trouve que ça ressemble à rien. C'est vraiment du Imani. Mais est-ce qu'il y a des ouais. artistes qui vous ont nourri pour...
1: Alors, avec Stéphane Goldman, des fois, quand on avait un petit rituel, on m'a offert un oracle de d'artistes.
0: Ouais.
1: Vous savez, où il y a Prince, je sais pas moi, David Bowie, enfin tous ces gourous de la musique, quoi. Et quand on était enfin tous les jours, ce qu'on arrivait, c'est qu'on tirait chacun une carte. Et on avait donc le parrain et la marraine
0: de la journée. Ah, j'adore.
1: Et donc, l'idée, c'était de se dire, ok, aujourd'hui toi t'as pris Johnny Cash, moi j'ai pris, je sais pas moi, j'arrêtais pas de sortir comment elle s'appelle, Donna Summer, par exemple, ou Patti Smith. Et ben, on allait prendre une chanson au hasard, on écoutait et on se disait, ok, qu'est-ce que dans cette chanson il y a à retenir. Et des fois, on a eu des se dire, ah, comment ils ont enregistré la voix, c'est incroyable. Peut-être que nous, on pourrait faire ça comme ça, etc., etc. Donc, en fait, les influences, elles ont été multiples. Par exemple, là, c'était Portishead qu'on a écouté. On est tombé aussi même sur Hildegarde von Bingen, tu vois qui c'est.
0: Oh là là, mais c'est très ancien, ça.
1: Bah oui, c'est très ancien. C'est des chœurs liturgiques. Bah, elle était dans l'oracle. Donc, on l'a découverte. Moi, je la connaissais pas. Et on est allé écouter ce qu'elle fait. Mais c'est pour ça que dans l'album, on entend des chœurs comme ça, très aigus, très réverbérés, parce qu'on s'est vraiment inspiré de ce qu'elle nous avait dit ce jour-là.
0: Mais j'adore cette idée.
1: Ouais.
0: C'est-à-dire, il y a les dieux du rock, de la pop, du disco qui sont là.
1: Et qui nous inspirent.
0: Dans le studio. C'est très beau. Ah, j'adore, j'adore. 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You are dead.

0: très joyeusement vous enterrez cette relation. Symboliquement, c'est très très fort de prendre le champ lexical, voilà, de l'enterrement. You are dead to me, tu es mort pour moi, et on enterre, c'est l'enterrement de la relation. Et ça me semble aussi être le retour de la joie, non, cette chanson.
1: Exactement. Après, la vie, c'est ça, c'est un cycle. On meurt, on est. C'est comme ça pour tout le monde. Et je veux dire, une fois qu'on a tous bien pleuré, ben, il nous reste plus qu'à rire et à vivre. Et j'avais vraiment envie de faire un espèce d'hymne jouissif à la liberté. Et c'est, j'avais vraiment envie. J'imaginais plein de copines, tu vois ce que je veux dire, qui m'étaient toute leur relation merdique ensemble dans un même pot commun, tu vois.
0: On a déjà fait ça. Hein, des petits trucs de sorcière.
1: Non, c'est pas ça. Non, c'est pas ça. C'est pas ça. C'est pas ça du tout. C'est pas des trucs de sorcière du tout. Attends, non.
0: Non, mais si tu mets des guillemets à sorcière. Non. Mais on peut écrire des trucs sur des petits papiers et les cramer ensemble.
1: C'est pas ça que je voulais dire. Non. Parce que mon image, c'était de dire, s'imaginer en train de danser sur les cendres d'une histoire qui oui. nous a pas fait du bien forcément, tu vois. Et de se dire, je suis vivante quand même. Et en fait, et heureusement que j'ai survécu. C'est vraiment une chanson, qui est même presque humoristique. Ouais. I will look fly at your funeral. Ne t'inquiète pas, j'aurai l'air d'une bombasse à ton enterrement. Donc déjà, ça veut dire que le mec, il meurt avant toi. Enfin, tu vois.
0: Logique.
1: Mais logique, parce que, voilà. Et, c'est une chanson qui est à la fois libératrice, comique, et j'avais envie d'avoir un I will survive. Un peu.
0: C'est ça.
1: Tu vois.
0: Eh oui. Et on survit aussi avec les amis, notamment Tiffany. Mm.
2: Hi, Imani. I am just so sorry to hear about what's going on, and that you're dealing with that. That is not easy. When you try to leave, it's the hardest period because they basically lose their mind. Just know that you're handling it well.
0: Alors Tiffany qui laisse ce message et qui dit qu'elle est désolée de ce qui vous arrive et que elle trouve que vous en sortez super bien et que le moment de partir, c'est le moment le plus difficile parce que les mecs deviennent dingues. C'est un vrai message de votre répondeur, ça ?
1: C'est un vrai message de c'est un audio. J'en ai eu plein des audios de copines.
0: Il y en a dans l'album, hein, il y en a plusieurs.
1: Et en fait, c'est des audios que pendant une période où c'était difficile pour moi émotionnellement, je revenais et je les réécoutais. C'est nous avec nos copines. Je suis sûr qu'il y a plein de filles comme ça, comme moi, qui on appelle ça des podcasts. On se laisse des audios sur WhatsApp de 7 minutes qu'on écoute dans le bain ou qu'on écoute en faisant à manger et en fin de journée. Parce que en fait, la vie elle est tellement folle qu'on a même plus le temps de se voir, de se prendre un verre, de discuter, de se raconter nos problèmes, de se pleurer dans les bras. Mais il nous reste encore ça. Et j'en ai eu plein comme ça de copines qui m'ont laissé des audios géniaux. Et au moment de faire l'album, j'avais envie de me... Je savais qu'il fallait que je les garde.
0: Ouais.
1: Et je savais pas encore au début, puis à la fin, je me suis dit, tiens, j'ai envie de faire un album comme dans les albums de rap des années 90, où les mecs, ils mettaient des interludes. D'un coup, tu rentrais dans leur quotidien, ou le Lauryn Hill, tu sais, Miss Education, ou ouais. Voilà, j'avais envie
0: Prince
1: d'un truc
0: aussi
1: comme ça.
0: Prince aussi a mis ça sur certains albums, il y a des messages de répondeurs.
1: Il y a plein d'albums de R&B comme ça, qu'il y avait dans les fins des années 90 aussi, beaucoup 90. Et j'avais envie de me faire ce plaisir-là et l'idée d'utiliser les podcasts des copines.
0: Ouais.
1: Je trouvais que c'était logique, quoi.
0: C'est beau et ça met un son sur un mot dont on parlait pas il y a quelques années. C'est un mot qui revient de plus en plus maintenant, le mot sororité aussi.
1: Exactement.
0: Se serrer les coudes entre femmes, en fait.
1: Ouais, c'est ça. C'est ce qui est magnifique dans les tempêtes. C'est que les tempêtes, elles révèlent ce qui n'est pas solide, mais elles révèlent aussi ce qu'il est. Et là, tu te découvres un réseau de copines, mais même des fois, c'est juste une meuf que tu reverras pas, mais qui a compris qu'aujourd'hui ça allait pas, et qui te dit la bonne phrase. Et tu te rends compte que finalement, t'as accès à beaucoup plus d'amour et de soutien que tu ne pensais, quoi.
0: Sur cet album, il y a, on l'a dit, donc des vocaux d'amis à vous qui vous soutenaient pendant une période difficile, une période de déception, de tristesse suite à une séparation. Il y a aussi des voix que l'on connaît, notamment Rossy de Palma, voilà, l'actrice espagnole. Il y a Rokhaya Diallo aussi, une activiste, une intellectuelle qu'on aime et qu'on ferait bien d'écouter au moins une fois par semaine pour avoir une bonne santé mentale. La sororité, on l'a abordé tout à l'heure, c'est plus largement, pas que dans cet album, mais dans votre carrière, quelque chose qui est important, mettre en avant d'autres femmes, leur travail.
1: Oui, bien sûr. En fait, c'est pas quelque chose que je fais. Enfin, c'est quelque chose que je fais même inconsciemment. Je suis d'une famille, il y a pratiquement que des filles. On est 5 filles, 2 garçons. J'étais en internat de jeunes filles. Toutes les plus grandes belles expériences de ma vie sont été avec des femmes. C'est pour moi, c'est assez logique de mettre en avant les femmes. Je les trouve plus compétentes, je les trouve plus travailleuses, je les trouve plus humbles, je les trouve plus drôles, je les trouve plus profondes. Ouais, ouais.
0: Plus belle aussi.
1: Plus belle, bon, ben ça, c'est évidemment, c'est un pléonasme, carrément.
0: Et tous les malheurs qui arrivent aux femmes sur cette terre ne sont pas la faute des hommes.

0: chanson qui parle de ce moment terrible qu'on vit tous les mois pendant de nombreuses années, à savoir les règles. C'est fou d'avoir fait une chanson sur les règles, je crois que c'est la première.
1: Eh bien, il était temps quand même.
0: Oui, ça fait des millénaires.
1: Ça fait longtemps qu'on a nos règles.
0: Ouais.
1: Bah, en fait, moi, comme tu sais, je suis toujours à militer pour la reconnaissance et le meilleur traitement de l'endométriose dont je suis atteinte. Mais parce qu'il y a ce truc quand tu as tes règles où tu n'es plus du tout la même. Et il faut quand même que tu sois au four et au moulin, et alors qu'en fait, tu voudrais juste te coucher. Il y en a qui peuvent d'ailleurs même pas se lever. Pourquoi ça n'a pas été fait avant? C'est étonnant.
0: Ouais.
1: Parce que c'est quand même un moment de notre vie tous les mois qui nous immobilise 3-4 jours. Des fois, et pour des femmes, c'est la moitié du mois. Enfin, ça dépend de votre niveau, votre niveau de douleur,
0: oui,
1: etc.
0: Ouais.
1: Et encore une fois, c'est une chanson, tu vois, qui est très dansante. Aussi parce que ça me faisait un peu kiffer intérieurement de faire danser les mecs sur une chanson sur la souffrance de leur meuf. Quand elles ont leurs règles, je trouve ça drôle parce que du coup, ça va, je sais pas, ça force peut-être une conversation. Maintenant, c'est vrai que si j'explique pas que c'est une chanson sur les règles, tu peux comprendre que c'est aussi peut-être une chanson sur la dépression.
0: Oui,
1: parce que on est un peu en micro-dépression quand on a nos règles au point qu'on peut pas aller travailler. Franchement, on n'arrive pas à sortir du lit, on a mal, on se sent comme une moins que rien. Mais comme le mot règle, il est jamais vraiment dit dans la chanson, dans mon explication, oui, tu le sais, mais sinon, ça pourrait être une chanson dansante sur la dépression.
0: Oui, when it comes, quand ça arrive.
1: Quand ça vient.
0: Quand ça vient.
1: Je me sens mal, je me sens plus rien.
0: Ouais. En tout cas, je l'ai trouvé vraiment original et à la seconde où je l'ai entendu, je me suis dit, mais elle est essentielle.
1: Elle est essentielle.
0: Chanson. Voilà.
1: Sûr.
0: Ça, c'est fou. L'endométriose, pour celles et ceux qui ne sont pas au courant, enfin ceux, parce que maintenant, celles, je pense que les femmes sont
1: savoir,
0: quand même un petit peu au courant. C'est une maladie qui touche beaucoup de femmes. Hein.
1: Une à deux femmes sur 10 en France. Et donc, ça fait des millions de femmes qui souffrent à un point qu'elles ratent l'école, elles ratent le boulot, elles peuvent pas sortir du lit, il y en a qui vomissent, il y en a qui tombent dans les pommes. C'est la première cause d'infertilité en France. C'est une maladie. Moi, quand j'ai commencé à en parler il y a 10 ans, les journalistes, ils arrivaient même pas à lire sans bégayer le mot. Maintenant, je suis contente, je parle avec des gamines de 20 ans, elles disent, c'est le sujet entre nous, on se parle, il y a un test salivaire qui existe. Non, en 10 ans, les choses, elles ont avancé à une vitesse incroyable.
0: Ouais. Et c'est ça aussi finalement le message dans Women Deserve Rage. Les femmes ont le droit d'exprimer de la colère, de la rage, etc. De la douleur aussi, parce qu'en fait il y a des femmes depuis des centaines d'années qui sont atteintes d'endométriose, à qui on a dit t'es bien douillette,
1: ou c'est dans ta tête,
0: ou c'est dans ta tête.
1: Et donc regarde ce qui se passe quand t'es vraiment en colère et que tu l'adresses. Parce qu'en fait ce qui s'est passé, ça part de Nathalie Clary, l'ancienne présidente de Endomind, qui était en colère du matin au soir, et qui disait, mais c'est pas possible qu'on soit 2 millions de femmes en France à souffrir chacune de notre côté. Qu'est-ce qui se passe si on souffre toutes ensemble? Et quand elle m'a demandé de prendre la parole là-dessus, bah, d'un coup, on a commencé à se repérer, à se voir qui on était et à se rassembler. Et les choses, elles ont avancé très, très vite en 10 ans, alors que ça fait des siècles qu'on ramait. Donc, quand tu t'adresses à ta colère et que t'en fais quelque chose, en fait, tu casses plein de murs. La rage, elle est là pour ça, en fait. Donc, c'est magnifique quand les femmes, elles se disent, tu sais quoi, je suis en colère. D'accord, je vais déplaire. D'accord, je serai laide. Et d'accord, je vais déranger un peu tout le monde. Mais à la fin, on va régler les problèmes.
0: C'est comme ça aussi qu'on se fait du bien. Et en écoutant l'album d'Imani, que vous avez compris, je vous recommande chaudement, Women Deserve Rage. Du coup, on termine avec Mad.
1: Eh ben oui.
0: Je pense que c'est une chanson de circonstance. Merci beaucoup,
1: Imani.
0: À bientôt.

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2: En 1969, Johnny prépare un show colossal au Palais des Sports à Paris. Mais il lui manque le titre phare. Les producteurs télé de l'époque font la fine bouche sur ses nouveaux morceaux. Dans l'urgence, Johnny appelle ses auteurs, le texte est griffonné avant une séance de ciné et la musique composée en une seule nuit. Quand Johnny entonne pour la première fois « Que je t'aime », c'est le

0: délaissera ce tube pendant 10 ans avant que Michel Berger ne le ressorte en 1987 pour lui offrir un second souffle magistral à Bercy. Et depuis, ce cri du cœur n'a plus jamais quitté nos mémoires.
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0: John Lennon aurait eu 85 ans aujourd'hui. Qu'est-ce qu'il aurait écouté? Qu'est-ce qu'il aurait pensé des réseaux sociaux? Est-ce qu'il aurait voté à droite? On ne sait pas. En revanche, on peut le célébrer ce soir sur votre radio ici avec deux auteurs spécialistes de John Lennon. Il y a Paul et Stan Cuesta. Bonsoir Paul.
1: Bonsoir.
0: On s'est vu il n'y a pas très longtemps pour parler des Cure.
1: Oui.
0: Voilà, et l'année dernière. Ce soir, on est à la boum d'anniversaire de John Lennon.
1: C'est ça, 85 ans.
0: Ouais,
1: qu'il aurait eu
0: aujourd'hui. Bonsoir Stan Cuesta.
2: Bonsoir Émilie.
0: Alors nous, on se voit souvent, puis surtout je vous lis tout le temps, puisque vous êtes auteur de tout un tas de biographies qui font autorité. Vous êtes dans l'actualité Beatles tous les deux. Alors pour Paul, c'est John Lennon, une somme, hein, puisque c'est dans la collection Cover des éditions du Lyre qu'on connaît bien, et c'est aussi dans cette collection que vous ressortez, mon cher Stan Cuesta, votre Beatles. Alors là, pour le coup, vous le dites, je vais vous citer, on n'en a jamais fini avec les Beatles, donc comme il y a à nouveau de l'actualité, Paul McCartney sort des disques, Ringo sort des disques, etc., c'est donc une nouvelle édition augmentée, c'est l'idée.
2: Absolument. J'ai rajouté plein de choses.
0: Bah oui, il y a toujours plein de choses à dire. Alors, l'actualité autour des Beatles ne s'arrête jamais. Qu'est-ce qui, en quelques mots, vous fait penser que les Beatles sont toujours d'actualité, particulièrement John Lennon, et qu'on n'aura jamais fini d'écrire sur lui, Paul ?
1: Aucune idée. À part que c'est un groupe dont tout le monde s'inspire depuis des décennies.
0: Ouais.
1: Qu'ils ont vraiment marqué leur époque et puis les époques qui suivent. Je pense que ça devient presque universel, les Beatles.
0: Ah, universel, ça c'est intéressant, même si on n'a pas vécu au bon moment. C'est ce que vous dites au début de votre livre, Stan Cuesta, vous êtes né dans la mauvaise période.
1: Ouais.
0: C'est ça, non mais c'est drôle comment vous le racontez. Vous dites, je suis né au moment où les Beatles sortaient leur premier album, et le temps que je m'y intéresse, ils étaient séparés.
2: Exactement, oui, oui. Et en fait, c'était une époque où ils étaient encore plus présents dans l'actualité. C'est pour ça que j'ai beaucoup axé mon livre sur les années 70, parce que alors qu'ils étaient séparés, on ne faisait que parler d'eux. Et dès qu'ils faisaient quelque chose, on leur demandait « Alors, quand est-ce que vous allez vous reformer ?» Enfin, c'était l'obsession. Et ça n'a pas cessé depuis, d'ailleurs.
0: Alors, notre John Lennon, il a évidemment, on parlait d'universalité avec Paul, il a écrit la chanson qu'on ressort dès que tout le monde va mal.

John Lennon, c'est aussi un des plus grands tubes des Beatles, plusieurs plus grands tubes des Beatles, que ce soit rock'n'roll. Come together. Les chansons sont signées Lennon et McCartney, mais quand Lennon est aux commandes, ça devient aussi très très psychédélique. Voire follement expérimental.

0: classique des Beatles qu'on doit à John Lennon. She's got a ticket to ride. 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Et même une valse. I wanted a girl, or should I say, she wanted me. C'est marrant, hein, les fans des Beatles font toujours ça. J'imagine que mes invités pour leur livre l'ont fait aussi beaucoup. Stan Cuesta et Paul essayaient de dissocier ce que les Beatles doivent à John Lennon et à Paul McCartney. Toutes les chansons sont co-signées, mais certaines sont plus Paul, d'autres sont plus John. Dans votre John Lennon, Paul, vous avez fait ça, vous avez essayé de séparer.
1: Ouais,
0: hein.
1: Au début, j'ai essayé, puis après je me suis dit non, c'est les chansons des Beatles sont celles des Beatles. Et comme le bouquin s'attarde uniquement sur la carrière de Lennon, ouais, là il y avait plus de McCartney dans l'histoire. Ouais. Sauf quand bien sûr il l'insulte dans quelques chansons.
0: Oui, How Do You Sleep, on entendra tout à l'heure.
1: Il n'y a pas de duo.
0: Ouais. Et il y a, pour tous les deux, hein, votre méthode, en fait, c'est de partir vraiment des chansons, des œuvres, des albums, pour ensuite nous raconter leur histoire. Et en ce qui concerne John Lennon, c'est vrai qu'il y a beaucoup de choses dans les chansons. J'aimerais vous faire réagir à quelques chansons de Lennon. Lui, dont on connaît très souvent la chanson Imagine, hein, qu'on a passée tout à l'heure en tout début d'émission. Et vous le citez, Paul, dans le livre, il dit « Imagine, c'est anti-religieux, anti-nationaliste, anti-conventionnel, anti-capitaliste, mais parce qu'elle est enrobée de sucre, cette chanson est acceptée. » C'est un peu ça, sa technique, c'est de faire passer des messages forts, mais dans des chansons qui ne sont pas effrayantes.
1: Ah ouais, il s'est dit que c'était le moyen le plus simple. En fait, c'est la base de la pop, un peu.
0: Ouais.
1: Surtout chez les Anglais, ça se fait couramment.
0: Alors, j'aimerais...
1: Et puis, il aime bien ce genre de phrase un petit peu provocatrice.
0: Évidemment. J'aimerais savoir ce que vous pensez de cette chanson-là, par exemple. Et là va arriver un cri qui n'est pas innocent. Là, il est contrôlé. Mais l'histoire de cette chanson, elle est dingue. Qui veut me la raconter ?
2: Oui, bah, oui, c'est parce que c'est l'époque où il est en thérapie avec le docteur Yanov, c'est ça, qui est l'apôtre du cri primal. C'est-à-dire qu'en fait, on revit ces traumatismes d'enfance et on les extériorise par un cri. Et donc, lui, son traumatisme à Lennon, on le connaît, c'est que sa mère s'est fait renverser et tuer par une voiture alors qu'il était très jeune et qu'il venait de la retrouver parce qu'elle ne l'avait pas élevée en plus. Et donc, il a perdu sa mère alors qu'il ne l'avait jamais eue. Et cette chanson, 10 ans après, il écrit cette chanson pour se libérer de ça à l'issue de cette thérapie, voilà.
0: Et c'est absolument terrible et glaçant. Est-ce que vous pensez qu'on peut apprécier, bah, par exemple, une chanson comme Mother, si on ne connaît pas l'histoire ? Moi, c'est pour ça que je trouve que vos bouquins, ils sont inestimables, parce qu'en fait, on nous donne les clés, quoi.
1: Ouais, il y a plusieurs lectures, en fait, aux chansons de Lennon, je pense, comme avec plein d'autres artistes. Mais cette chanson, on peut l'apprécier juste par sa musique, son chant, par son tempo particulier aussi. Après, quand on connaît l'histoire et qu'on voit que sa mère est effectivement décédée lorsqu'il avait 6 ans, je crois.
2: Ouais, très jeune.
1: Son père est parti très tôt. Donc, il parle un peu de ses tragédies, de ce qui l'ont marqué. Et lorsqu'on rentre dans le sujet, oui, on peut ressentir la chanson différemment.
0: Ouais, elle est terrible.
1: On peut même être un petit peu touché.
0: Alors, il y a une chanson qu'on a évoquée tout à l'heure. Paul a dit, oui, il y a des chansons comme ça, il utilise un petit peu pour insulter des gens. Alors oui, How Do You Sleep? Comment tu dors la nuit? The only thing you done was yesterday. Le seul truc que t'as fait de ta vie, c'est yesterday.

0: c'est une chanson dans laquelle il s'adresse à Paul McCartney pour régler leur compte après la séparation des Beatles. Donc c'est Lennon en colère.
1: Très en colère. Très en colère après la séparation des Beatles et aussi après des textes de McCartney sur son premier album que Lennon prenait comme des insultes le visant. Ce que McCartney a démenti.
2: Dear Boy, non, c'est ça.
1: Il y a Two Legs.
2: Ouais.
1: Il y a deux chansons comme ça qui sont. Après, McCartney a dit non, c'est pas du tout mon style, mais c'est possible. Et cette chanson, How Do You Sleep, est coécrite avec Yoko Ono, qui s'amusait fortement à balancer des saloperies sur McCartney.
0: McCartney à l'image du gentil, Lennon du méchant. Si je schématise à mort, tout comme voilà, Lennon dit « Oui, c'est une chanson pour insulter McCartney. » McCartney est plus malin et dit « Mais non, j'ai jamais dit du mal de John dans mes chansons. » Est-ce que c'est ça? Est-ce qu'il y en a un qui est plus hargneux que l'autre, Lennon étant plus hargneux, McCartney plus gentil? Ou bien est-ce qu'il y en a un plus malin que l'autre, plus politique que l'autre?
1: Dire qu'un des deux est plus malin, ce serait compliqué.
0: Plus serpent, quoi.
1: Snake, ouais. Peut-être que Lennon l'est. Bah, je crois qu'ils ont deux caractères assez... trempés tous les deux, mais ils ne s'expriment pas de la même manière.
2: Lennon était plus instinctif, je pense. Ouais. C'est-à-dire qu'il n'avait pas de filtre. Il disait, comme quand il a dit « Les Beatles sont plus célèbres que le Christ aux États-Unis », ça a fait un scandale total. Il aurait réfléchi deux secondes. McCartney n'aurait jamais dit un truc comme ça.
0: Ouais.
2: Il est plus retenu, disons. Il fait plus attention
0: plus à ce qu'il dit. Stratège aussi,
2: oui,
0: sans doute.
2: Oui, peut-être, sûrement. Lennon, il avait un côté brut de fonderie, quoi.
0: Alors, John Lennon, ayant écrit les plus grands tubes des années 60 et 70, il était évidemment immensément riche. Il vivait dans un appart sublime à New York avec Yoko Ono, etc. Donc, évidemment que tout ça, ça donne un mode de vie pour le moins embourgeoisé. Pourtant, il chante Working Class Hero.

0: pas encore à New York, oui, quand il a fait Working Class Hero. Il était profondément de gauche. Ça lui a d'ailleurs causé des problèmes avec les autorités américaines, hein, qui se méfiaient un petit peu
1: avec
0: de lui.
1: Nixon, hein.
0: Ouais, hein. Il l'aimait pas trop.
1: Pas vraiment.
2: Il a été de gauche quelques années, disons, hein, quand il a rencontré Yoko, jusqu'à ce qu'il vive aux États-Unis en 72-73, c'était à cette époque-là.
0: Et après?
2: Après, je sais pas. Bah après, c'est vrai qu'il a arrêté en 75. Il a arrêté de faire de la musique et bon, il s'est vraiment retiré de la vie publique. Donc, il a pas fait de déclaration jamais sur rien. Mais cette chanson est intéressante parce que c'est un hommage à Dylan. En fait, c'est du pur Dylan. Et lui, il était fasciné par Dylan depuis le début. Ils sont devenus amis, etc. Mais Dylan a eu une énorme influence sur lui. Il dit qu'il a commencé vers 65 à écrire des paroles intéressantes à cause de Dylan parce qu'il s'est aperçu que il chantait que She Loves You, des trucs comme ça. Et Dylan a eu une influence énorme sur eux, sur les Stones, sur plein de groupes. Ouais. Hein, mais voilà. Donc Working Class Hero, c'est ça.
0: Vous diriez, Paul, que c'est un chanteur, un artiste politique, Lennon, parce qu'au-delà des chansons, il y a aussi tous les happenings avec Yoko, quand ils sont restés au lit. Les bedines, le fait de poser nu, le fait d'être contre la guerre du Vietnam, etc.
1: Bah, il a organisé une grande manifestation à New York pour contre la guerre du Vietnam, War is Over. Il s'est engagé pour les droits civiques américains, il a essayé de faire porter sa voix pour certains combats. Mais c'est vrai, comme disait Stan, il s'est arrêté assez tôt, il a passé 5 ans à élever son enfant, et là, on l'a plus trop entendu. Ouais. Et lorsqu'il revient, c'est pour son dernier album Double Fantasy, et malheureusement, il voit pas vraiment l'évolution de son disque.
2: Ce qu'il faut dire aussi, c'est qu'en 72, quand il a été très activiste avec la gauche new-yorkaise, etc., on a sorti après les fiches du FBI, c'est-à-dire qu'il était hyper pisté par le FBI.
0: Surveillé,
2: il avait un problème, c'est qu'il n'avait pas le droit de rester aux États-Unis, c'est-à-dire qu'il a failli se faire renvoyer.
0: Et lui, il n'avait pas les papiers?
2: Il fallait redemander des papiers régulièrement, ouais. Et vu son activisme politique, il était sur la liste noire et il a failli se faire virer des États-Unis, effectivement. Et lui voulait rester là-bas. Et donc, peut-être que ça l'a un peu calmé aussi au bout d'un moment, parce que il avait des accointances. Et puis cette extrême gauche new-yorkaise et américaine, elle a fait long feu. Enfin, je veux dire, ça n'a pas duré très longtemps, quoi.
1: Après, à la chute de Nixon, il a pu avoir sa nationalité américaine et rester au pays. Mais c'est grâce à Watergate, à l'affaire du Watergate, qu'il a pu avoir bénéficié de ça.
0: Ah voilà, un heureux dommage collatéral. Oui. Enfin, quoique, parce que s'il s'était fait virer, il ne serait peut-être pas fait tirer dessus dans la rue. Enfin, avec des si, après on pourrait fêter l'anniversaire de John Lennon avec lui. Il aurait eu 85 ans. Stan a eu ce mot, il a parlé du fait qu'il s'était calmé, et pourtant Dieu sait que la colère, ça a l'air d'être un super moteur de John Lennon. Moi j'adore quand il chante en colère.

0: Ça, c'est Give Me Some Truth. Donnez-moi la vérité. Alors, il traite tout le monde de cochon, de machin. Il est très énervé. À quel point la colère, quand vous regardez la carrière des Beatles ou sa carrière en solo, à quel point la colère est son moteur, l'envie de changement, de tout défoncer?
1: C'est pas le seul moteur, parce que ce qui est marrant, ça, c'est sur l'album Imagine, donc sur lequel il fait aussi Imagine, oui, qui est une chanson très douce, et Jealous Guy, qui est la chanson d'amour absolument, et voilà. Et ces chansons se côtoient sur le même album, donc il y a presque deux styles, mais c'est ça qui fait aussi sa force, capable d'écrire des sucreries géniales et des chansons très énervées comme ça. Je pense pas que c'était le seul moteur, mais effectivement, c'était quelqu'un d'assez violent à l'intérieur. Enfin, il y a des histoires qui traînent sur ses débuts à Hambourg où il avait fait vraiment de la violence, et je pense que c'était cathartique pour lui, la musique, quoi. Ça lui a évité de casser la gueule à tout le monde, quoi, en fait, il me semble.
0: Il a pas une très bonne réputation, Lennon, en tout cas, de ce qu'on peut lire, les anecdotes de l'époque. Ouais, on dit qu'il est violent, on dit qu'il est bagarreur, ça, dans vos recherches, Paul, vous êtes tombé sur des...
2: La période qu'on appelle le Lost Weekend, où il quitte Yoko, enfin, où il se fait foutre à la porte de chez lui par Yoko, il part avec May Pang, sa maîtresse.
0: Il part à Los Angeles, c'est ça?
2: Retrouver Kiss Moon, Ringo Starr, et d'autres, et Harry Nilsson.
0: Que des gens qui mangeaient bio à l'époque.
2: Qui mangeaient bio et qui buvaient pas d'alcool.
0: C'est ça.
2: Et là, ouais, il fait vraiment n'importe quoi.
0: Parce qu'on dit le Lost Weekend, mais ça dure pas un week-end. Ça dure,
2: non, c'est un très très grand week-end d'un an et demi.
0: C'est ça.
2: Et donc là, oui, effectivement, il y a des témoignages de cassage de gueule dans la rue. Il s'en prend à des gens sans aucune raison. Il fout le bordel dans les salles de concert. Enfin, il est carrément même grossier avec certaines femmes. Donc là, c'est pas le Lennon Peace and Love qu'on connaît. Mais ça dure une période d'un an et demi, et plus tard, il montrera quelques regrets vis-à-vis de ça.
0: Cher Paul, cher Stan Kvesta, il faut qu'on parle de Yoko.

0: Yoko, sublime chanson d'amour de John Lennon qui dit que même quand il est dans son bain, il l'appelle. C'est merveilleux. Yoko Ono, selon à qui on s'adresse, fan des Beatles, pas fan des Beatles, personne politisée ou pas, sensible à l'art abstrait ou pas, sensible aux fausses notes ou pas. Les gens adorent Yoko ou au contraire la détestent et la décrivent comme un démon à qui on devrait la responsabilité de la séparation des Beatles. Vous avez tous les deux travaillé sur le sujet. Alors, Yoko, Paul.
1: La question, c'est est-ce qu'elle est responsable de la séparation des Beatles?
0: Oui, qu'est-ce que vous pensez d'elle, même par rapport à Lennon, quoi? Est-ce qu'elle lui a fait plutôt du bien, du mal? On entend de tout à propos de Yoko Ono.
1: Ah, c'est difficile. Je pense pas qu'elle soit responsable de la séparation des Beatles. Lennon le dit lui-même, les Beatles se séparaient d'eux-mêmes depuis... Ouais. Ça faisait quelques années qu'ils étaient plus en phase, vraiment. Depuis la mort de leur manager, Brian Epstein. Ensuite, il est tombé dans l'héroïne assez violemment. Elle en est peut-être un peu responsable. Mais elle lui a permis de découvrir un monde artistique qu'elle ne connaissait pas, l'intelligentsia new-yorkaise, et ça lui a permis de s'ouvrir à des choses qui peut-être lui ont fait du bien.
0: Stan ?
2: Alors moi, comme dans mon bouquin, j'ai mis tous les disques des Beatles, et aussi en solo, et aussi des gens qu'ils ont produits et qui entouraient ça.
0: La galaxie.
2: Je me suis tapé tous les albums de Yoko Ono, parce qu'il y en a un paquet. Parce qu'à chaque fois que Lennon faisait un album, elle faisait un album miroir. Sur le premier album, où il y a Mother et tout ça, il y a le Yoko Ono Plastic Ono Band. Imagine, c'est pareil. À chaque album, il y a un album de Yoko. Et ben, c'est pas mal du tout. C'est-à-dire qu'il y a vraiment artistiquement des choses très intéressantes. Et même l'album de 72 qui va être édité là, Sometimes in New York City, donc l'album politique de Lennon, c'est la première fois qu'il fait ça, où il met une chanson de lui, une chanson de Yoko, ce qu'il reprendra en 80 pour son dernier album, Double Fantasy. Et ben, les chansons de Yoko, moi, je les aime bien. Je trouve qu'elles sont bien et que l'album est équilibré. Cet album est à peu près détesté par tout le monde. Et moi, je trouve qu'il est assez génial, voilà.
0: C'est bien que vous défendiez une cause perdue,
2: oui,
0: Stan Kustav.
2: Après, il y a des choses qu'elle a faites qui sont insupportables, où elle se met à brailler faux au concert à Toronto, là, etc. Oui. Ça, c'est quand elle est dans un sac, enfin, c'est un peu indéfendable, les performances. C'est le mélange de Lennon qui fait du Gene Vincent et du rock'n'roll, et elle qui se met à brailler des trucs expérimentaux, c'est un peu difficile à supporter. Mais ses albums à elle sont à réévaluer, ouais, vraiment.

0: Ouais, c'était même un peu un macho, un peu beauf, avec sa première femme. C'était bonne au foyer, etc. Ouais. Quand même.
1: Il a un peu le salement largué aussi.
0: Pas que lui. Hein. De toute façon, les années 60, c'était pas non plus très très avancé, progressiste au niveau de la condition de la femme. Il se trouve qu'il la rencontre donc en 67, 68. Et là, elle lui dit une phrase. Alors voilà, c'est de ça dont je voulais parler, qui le lance dans le féminisme. Elle lui dit « Woman is the nigger of the world ». La femme est le nègre du monde. Et 4 ans plus tard, il en fait une chanson.
1: Ça veut dire que, quelle que soit la couleur de sa peau, une femme, partout dans le monde, sera toujours moins bien traité que l'homme le moins bien traité, à savoir l'homme noir. Et elle utilise exprès cette insulte raciste qu'on appelle le N-word, le mot en N maintenant, puisqu'il est communément admis qu'on l'utilisera plus. Et c'est terrible parce que lui, ça lui réveille un truc dans le cerveau. Et il tombe un peu dénu, mais du coup, il fait une chanson.
0: Il en fait une chanson 4 ans plus tard, donc sur ce fameux album Sometime in New York City en 72, qui s'appelle donc Woman is the Nigger of the World, qui lui crée un petit peu des problèmes à l'époque, parce que déjà...
1: Oui, l'emploi de ce mot, et ça met tout le monde mal à l'aise.
0: Certains DJ qui veulent pas passer la chanson, mais ça, elle sort en single, elle ouvre l'album et elle sort en single.
1: Et c'est un tube, c'est une belle chanson.
0: C'est un petit tube, disons, c'est pas un énorme tube, mais c'est un tube. Et bon, voilà, le truc, c'est qu'il y a donc, dans peu de temps, un coffret qui sort qui s'appelle One to One, et un autre qui va sortir, qui reprend les albums studio, l'album studio de Lennon, avec plein d'inédits, etc. Et que, cette chanson a disparu. Ouais. Et ça, personne n'en parle.
1: Et c'est fort dommage, parce qu'elle est intéressante aussi, même comme un objet historique, cette chanson-là. Déjà, elle n'est pas du tout anodine dans la discographie de Lennon. Mm-hmm. Sachez qu'elle est disponible, vous pouvez la chercher sur toutes les plateformes de streaming. C'est « Woman is the N ». ER of the world. Donc elle existe, mais c'est les héritiers, les Lennon, qui ont accepté.
0: C'est Universal, la maison de disques, je crois, aux États-Unis, qui a demandé à Sean Lennon de s'il pouvait la supprimer.
1: Donc il l'enlève des coffrets.
0: Sean Lennon a dit OK, parce que c'est lui qui gère maintenant toute l'œuvre de son père. Et elle a été retirée, mais sauf qu'elle est retirée sans qu'on le dise, quoi.
1: Ouais.
0: Voilà. C'est un truc comme si elle n'avait jamais existé, ce qui est un peu troublant, quand même.
1: Non, elle a existé, et pour le coup, elle a une histoire. Vous avez travaillé sur cette chanson-là, Paul, évidemment.
2: En fait, j'ai travaillé sur toutes les chansons de Lennon, c'est un peu le but du bouquin.
1: Oui, c'est le but du bouquin,
2: Et surtout, c'est le but aussi du livre, c'est de faire parler Lennon, retrouver toutes ses interviews, toutes ses conférences de presse, tout ce qu'il a pu dire sur ses chansons.
1: Ses punchlines, mais aussi des choses plus
2: profondes. Beaucoup de punchlines aussi, et puis ses réflexions sur le monde dans lequel il vivait au moment où il a fait telle chanson. Donc, il y a les témoignages de Lennon et de Yoko sur cette chanson. Et puis, on voit que la presse était effectivement un petit peu réfractaire à l'idée de passer, d'employer ce terme, quoi.
1: Ouais.
2: Surtout quand c'est un blanc qui le dit.
1: Vous savez, en tout cas, que cette chanson est disponible, qu'elle vaut le coup d'être écoutée. Et que c'est un peu idiot de pas la mettre dans un coffret sans rien dire à personne. Alors, je recommande à toutes celles et tous ceux qui nous écoutent vraiment la lecture des livres de Paul et Stan Cuesta. Les deux aux éditions du Layeur dans cette collection cover. C'est hyper précis, c'est chanson par chanson, année par année, album par album. On n'en a jamais fini avec les Beatles, dit Stan Cuesta. Je voulais vous demander, puisqu'aujourd'hui il aurait eu 85 ans et que vous avez étudié très fort sa musique, ses textes et son parcours, selon vous, quel genre de petit vieux serait John Lennon aujourd'hui s'il soufflait ses 85 bougies, Paul ?
2: Je pense qu'il aurait déjà fait pas mal de bonnes chansons encore.
1: Ouais. Il en avait.
2: Il y avait du stock. Il y a du stock. Et peut-être qu'il serait lancé dans la politique.
1: Ah, c'est vrai. Ça.
2: Aux États-Unis.
1: Gouvernement Sébastien Lecornu. Non, je rigole, pardon.
2: C'est vrai qu'il y a eu un gouvernement.
1: Si ça avait été Lennon, ça aurait peut-être duré un peu plus longtemps, on ne sait pas.
2: Non, mais ils peuvent.
1: Donc, ils
2: élisent d'anciens acteurs ou truands de la finance. Ils peuvent élire
1: un anglais.
2: Un rockstar. Pas un anglais qui était devenu américain.
1: Oui, c'est vrai. Ah ouais, donc peut-être la politique. Et vous, Stan, vous en dites quoi ?
0: Moi, c'est plutôt côté artistique que je trouve ça vraiment terrible, parce que quand il se fait assassiner, il vient de sortir un album qui est vraiment bon, il en a un deuxième qui est pas mal aussi en stock, parce qu'il était vraiment reparti à fond la caisse sur l'enregistrement en studio.
1: Du coup, il allait mieux, même physiquement.
0: Oui, et puis on sent qu'il était créatif, qu'il avait des bonnes chansons en stock, et qu'il aurait pu faire beaucoup de, comme tu disais, beaucoup de bonnes chansons encore. Et puis la grande question, c'était aussi, est-ce qu'il serait remonté sur scène ? Parce qu'en fait, il a fait très très peu de concerts.
1: Ouais.
0: Les derniers étant ces fameux concerts de 72 au Madison Square Garden, où il en a fait deux dans la même journée, et c'est tout. C'est quasiment les seules fois où il est monté sur scène. Par rapport à McCartney qui n'arrête pas de parcourir le monde depuis, et puis qui ne s'est jamais arrêté, Ringo Starr aussi.
1: Et est-ce qu'ils se seraient réconciliés, Lennon et McCartney ?
0: Oui, bien sûr.
2: Oui, c'était en bonne voie.
1: Ouais,
0: absolument,
1: Bon, voilà. C'était la boum d'anniversaire de John Lennon.

0: Lennon. Et forcément, comme il est mort, eh ben c'est pas une boum très drôle.
1: On l'attend, il n'est pas venu.
0: On l'attend encore, il reviendra peut-être comme le Messie. Je ne sais pas, en tout cas, merci à tous les deux d'être venus.
1: Merci beaucoup.
0: Paul, merci. Stan Kuesta, merci. Et comme on n'en a jamais fini avec eux, je vous dis à bientôt. Hein. Vous reviendrez forcément.
1: Avec grand plaisir.
0: Merci beaucoup.
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0: Marlène sur ici. Merci à tous d'être là de bonne heure pour commencer cette semaine un petit peu particulière puisque c'est la rentrée et c'est également ma première. Je suis très heureux d'être avec vous ce matin et c'est aujourd'hui là pile à 4h59 que je vous dis pour la première fois bonjour à tous et bon réveil.
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0: Nous sommes le lundi 31 août et aujourd'hui votre radio ici fait sa rentrée. C'est un plaisir de vous annoncer que nous allons nous retrouver tous les matins ici pendant une heure avec Valentine Letesse. Bonjour Valentine.
2: Bonjour Louis, bonjour à tous.
0: Une heure pour vous réveiller,
2: vous informer, vous raconter l'actu de chez vous
0: et vous parler de votre quotidien
2: avec nos équipes de reporters partout en France.
0: Et cette année, plus que jamais, vous avez la parole pour jouer avec nous,
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0: Et ça commence tout de suite au 0810 055 056. Il nous faut, je vous le dis d'entrée, un couche-tard et un lève-tôt. Vous nous appelez maintenant et on vous explique pourquoi tout à l'heure, pour nous aider dans notre mission ce matin. Saveria au standard, Florent à la technique, Emeline à la rédaction en chef. 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
0: Lundi 31 août, excellent réveil avec nous, il est pile 5h. Le tour de l'actualité à vos côtés, Valentine, et à la une, la fin des vacances, pas franchement reposante.
2: À cause d'une chaleur assommante, beaucoup de Français attaquent la rentrée, non pas avec des valises de beaux souvenirs, Christophe Vincent, mais des valises sous les yeux.
3: 69 jours de canicule et autant de nuits suffocantes, parfois blanches et à la longue épuisantes.
4: À l'intérieur, on était plus sur du 40 degrés. J'ai pas trop bien dormi.
5: La chaleur prend de l'énergie et ça fatigue beaucoup.
6: On est monté dans l'appartement à 31 degrés. Les moustiques, en plus, c'était... On s'endormait vers 5h, 6h du matin et après, il faut se lever à 7h pour aller au boulot, donc je suis fatigué. Ça a été dur.
7: Toute la nuit, on suait et tout ça.
8: C'est la première année où j'ai eu des petits malaises parce qu'il faisait trop chaud. On ouvre pour avoir un peu de vent, mais on a les moustiques, donc on dort très peu.
3: Le moustique tigre, l'ennemi sournois, fossoyeur des soirées apéro-barbecue, Hélène est dégoûtée.
9: On a un jardin, on peut même plus en profiter. Donc on est cloîtrés l'été. Les grandes vacances, c'est dans notre salon devant la télé. On va voir des cloques de partout. Franchement, c'est une horreur. On a mangé, 5 fois dehors. On va plus faire de potager. On va plus acheter de salon de jardin. Ça ne sert à rien. Mes vacances, c'est fini et on va retourner enfermé. On n'a pas profité, on reste chez soi à regarder Netflix, quoi. On attend vraiment que les municipalités, les gouvernements fassent quelque chose. Il y a vraiment un problème, il faut que ça bouge.
3: Une priorité, selon elle, pour que perdurent les petits plaisirs de l'été.
2: Et tiens, pour ceux qui ont décidé de profiter de la plage jusqu'au bout de l'été, sur la côte aquitaine, le risque de baïne est maximal encore aujourd'hui. La préfecture de région vous appelle à la plus grande vigilance. Ces courants sont capables d'entraîner au large de très bons nageurs. Et le bilan des noyades cet été est déjà terrible, plus de 300 morts depuis le 19 juin. Dans le Pas-de-Calais, un adolescent de 14 ans est mort hier soir, percuté par un TER à Reux. Selon les premiers éléments de l'enquête, le garçon traversait le passage à niveau avec ses amis.
0: 5h02 sur votre radio ici, notre facture de gaz risque d'augmenter dès cet automne.
2: Puisque le prix repère est à la hausse, 5,6% d'augmentation dès demain, 1er septembre, Boris Allier.
10: Cette hausse concerne les 6 millions de foyers abonnés à une offre indexée à ce prix de référence, un tarif qui va passer en moyenne à 172 euros le mégawattheure contre 162 il y a un mois. Pour un foyer qui se chauffe au gaz, cela peut représenter une centaine d'euros en plus sur l'année. Mais attention, votre facture ne va pas augmenter automatiquement. Ce prix calculé par la Commission de régulation de l'énergie n'est qu'un indicateur libre aux fournisseurs d'énergie de le suivre ou non. Toujours est-il que cette nouvelle la hausse témoigne de l'instabilité du marché du gaz. Avec la guerre au Moyen-Orient et la perturbation du trafic des navires dans le détroit d'Ormuz, le prix repère du gaz a flambé ces derniers mois. Il n'a d'ailleurs jamais été aussi haut depuis sa création, il y a 3 ans.
2: Le prix du gaz et bien sûr celui du carburant subissent les conséquences de la guerre au Moyen-Orient. Justement, le guichet grand rouleur pour demander une indemnité carburant de 100 euros ferme aujourd'hui. Vous avez jusqu'à ce soir sur le site des impôts pour en faire la demande. 6 votre revenu fiscal de référence est inférieur ou égal à 16 880 euros et si votre aller-retour domicile-travail est d'au moins 30 km. Un nouveau prétendant officiel à l'Élysée et un nouveau candidat à la primaire de la gauche, le patron du Parti Socialiste, Olivier Faure, s'est officiellement déclaré dans la course hier soir avec la promesse, je cite, de tout reconstruire et de tout réparer après 10 années d'un immense gâchis. Vous avez une question à lui poser, à lui ou à un autre candidat à la présidentielle d'ailleurs.
0: Une idée, une grande attente. 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
2: 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La météo, Louis.
0: C'est une météo en 2 temps. Aujourd'hui, Valentine, ce lundi, avec un joli soleil sur le pourtour méditerranéen. Ce matin, ailleurs, alternance entre nuages et éclaircies avec quelques averses et même un ciel plus nuageux en Normandie, en Ile-de-France, dans le Hauts-de-France et dans la région Grand Est. Pour les températures, en milieu de matinée, on conserve un petit peu de douceur tout de même à Lille et Metz. 17 degrés à Rennes, 18 degrés, Dijon, 19 degrés, Bordeaux, 20 degrés, Toulouse et Perpignan ce matin, 21 degrés. Cet après-midi, le soleil, lui, gagne du terrain et arrive jusqu'aux côtes bretonne ainsi que sur le quart sud-ouest. Pour les maximales, ce lundi après-midi, elle reste agréable. 23 degrés la maximale dans le nord à Rennes et 32 dans le sud à Montpellier et même 33 degrés attendus cet après-midi à Ajaccio.
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0: Oh, ce jingle. Bonne fête à toutes les Aristides qui se réveillent avec nous ce lundi. Ça fait tout bizarre de vous retrouver ce matin. C'est ma première rentrée. Valentine.
2: Oui.
0: Sans vous, vexer, je peux vous demander, vous, c'est votre 1000e rentrée ?
2: Non, ça ne se dit pas. Ah, c'est
0: ça
2: comme
0: ne se
2: l'âge.
0: Dit pas, c'est caché. Ouais, faut que je vous raconte une anecdote qui s'est passée hier.
2: Dites-moi.
0: Incroyable. Hier, à la radio, il y avait Michel Drucker. On s'est croisés dans les couloirs. Et j'ai eu l'occasion de discuter quelques petits instants comme ça avec lui. Et je lui dis, Michel, demain, c'est ma première rentrée. Je suis pas bien. J'ai mal au ventre. Je suis stressé. Est-ce que vous avez pas un conseil ? Il me dit, Louis, tu sais, ne t'inquiète pas. C'est ma 64e rentrée cette saison. Je suis toujours stressé. Je dis, bah alors là, effectivement, je le prends bien.
2: Si monsieur Michel Drucker est stressé, on peut être stressé.
0: Dit, c'est normal, ne t'inquiète pas, tu ne vas pas dormir. Et finalement, vous savez quoi, ça s'est plutôt bien passé. J'espère que vous aussi, vous avez bien dormi. Tout de suite, 5h07, Marc Lavoine sur votre radio ici, qui vous invite à danser avec Pour une Biguine avec toi. Bon réveil avec nous.

0: Marc Lavoine, à 5h10, excellent réveil avec nous. Votre radio ici fait sa rentrée ce lundi et c'est peut-être la vôtre aussi. On est ravis de vous accompagner. Bonne rentrée à vous qui nous écoutez ce matin.
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0: Et forcément, quand on parle de rentrée, il y a des nouveautés, mais il y a aussi des incontournables. Tous les matins, vous avez rendez-vous avec Stéphane Bern et sa chronique Voyage dans le temps, avant les infos de 5h30. Et ce matin, direction les Alpes, au début du 14e siècle, Valentine, où trois frères décident de tout quitter pour tenter leur chance à des milliers de kilomètres de là, au Mexique.
3: De nombreux Français de la vallée de l'Ubaye vont les imiter et devenir immensément riches.
0: Une histoire assez incroyable entre les Alpes et le Mexique. Mexique, Voyage dans le temps avec Stéphane Bern. C'est pour vous dans quelques instants sur votre radio ici. On répondra également à cette question, Valentine. Où va l'argent de l'État ?
3: Comment sont utilisés nos impôts ? La préfecture du Var lance une plateforme où l'on peut suivre tous les financements de l'État dans le département. Reportage dans 3 minutes.
0: On tourne les pages de vos magazines ce matin dans la revue d'ici et l'on commence avec le magazine Femmes Actuelles qui consacre un dossier cette semaine pour sauver vos plantes après les fortes chaleurs de l'été. Mais rassurez-vous, rien n'est perdu si votre potager commence un petit peu à tirer grise mine.
3: Et premier conseil, retirez progressivement les fleurs et les feuilles mortes pour donner un peu d'air et d'espace à vos plantes comme à votre jardin. C'est aussi le bon moment entre la mi-août et la mi-septembre pour faire des boutures.
0: Deuxième conseil qui est plutôt rigolo, celui-là vous pouvez jeter, plutôt arroser vos plantes avec de l'eau de cuisson, des pâtes ou du riz. Pourquoi ? Puisqu'elles contiennent un petit peu d'amidon et des minéraux qui sont libérés pendant la cuisson. C'est très bon pour nourrir le sol, figurez-vous. Mais attention, par contre, évitez l'eau trop salée qui, elle, en revanche, peut abîmer les racines.
3: Ça, je le savais. On protège ses plantes et son cœur ce matin, Louis.
0: Oui, avec le magazine Ça m'intéresse, qui nous parle d'une étude menée dans 567 villes et qui nous explique que notre cœur résiste bien aux fortes chaleurs, bien plus aux fortes chaleurs qu'au froid extrême. On pensait plutôt l'inverse, mais quand il fait froid, eh bien nos vaisseaux sanguins se resserrent pour conserver la chaleur, la pression artérielle, elle, augmente, et le cœur, lui, doit fournir davantage d'efforts. Ça ne veut pas dire, évidemment, que les canicules, elles, sont inoffensives, loin de là.
3: Et puis, une nouveauté dans les rayons d'une célèbre enseigne de bricolage à découvrir sur ici.fr. Je ne vous parle pas de perceuse, de peinture, de quincaillerie ou de carrelage, non, mais d'un caleçon, absolument le premier caleçon anti-sourire du plombier.
0: Il est d'ailleurs vendu sous ce nom dans un Leroy Merlin en Mayenne et c'est le premier d'ailleurs à le vendre en France.
3: Oui, le Leroy Merlin de Saint-Berthevin, puisqu'il a été conçu au Portugal, ce caleçon, pour pouvoir, je cite, rester digne et confortable en faisant des travaux. Il remonte un peu au niveau du ventre et dans le haut du dos. On vous a même mis une vidéo du fameux caleçon sur notre site internet ici.fr.
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0: 5h14 sur votre radio ici, soyez les bienvenus si vous nous rejoignez à l'instant. Merci d'être là, ici fait sa rentrée aujourd'hui. Et à 5h14, une première en France, on peut désormais savoir dans le Var comment sont utilisés les impôts.
3: Grâce à un site internet lancé par la préfecture, la plateforme s'appelle Suivi Subvention. Et dessus, Sophie Glotin, on peut suivre très concrètement comment est utilisé l'argent de l'État dans le département.
6: Oui, vous habitez Toulon, Hyères ou Figanières, vous tapez simplement le nom de votre commune et vous découvrez quel projet l'État a financé, combien il a versé. C'est le principe de suivi subvention, Simon Babre, le préfet du Var.
7: Je fais le pari de la transparence. Qu'est devenu l'argent des impôts pour la partie qui passe par l'État et ce site suivi subvention permet à tout un chacun de regarder, commune par commune, qu'est-ce qu'a financé l'État sur les 8 dernières années.
6: École, mobilité, patrimoine, santé, tout est consultable, mais le site est aussi une boîte à idées. Pour les maires, regarder ce qui a été financé chez le voisin peut en effet permettre de découvrir une aide jusque-là inconnue. Marjorie Vior, maire du Toronnais et représentante des communes rurales du Var.
8: On n'est pas toujours armé en termes de personnel et en termes d'élus pour connaître l'ensemble des dispositifs. Et parfois, on a tendance à ne pas aller chercher certains financements, les fonds verts. On se cantonne toujours un peu sur les mêmes. Et donc cette plateforme va permettre aussi de voir l'ensemble des dispositifs qui existent et d'être un peu décomplexé de ça et poser des dossiers.
6: Et pour cette année, il reste de l'argent. À cette date, toutes les enveloppes n'ont pas été dépensées, faute d'un nombre suffisant de projets déposés par les communes varoises.
3: Et on apprend par exemple qu'à Plan d'eau Sainte-Baume, 14 771 euros précisément ont été utilisés pour créer un escalier de secours à l'école Manon des Sources. À Saint-Cyr-sur-Mer, une aire multisport dans le quartier de la Miolane a vu le jour grâce à 140 000 euros d'aide publique. Pour l'instant, le dispositif fonctionne uniquement pour le département du Var, mais il est amené à se développer. Si vous voulez jeter un œil, je vous rappelle le site suivi-subvention.fr.
0: Merci Valentine. 5h16 dans les coulisses TV. Ce matin, on s'attaque à un monument de la littérature française, Le Rouge et le Noir. Le fameux roman de Stendhal devient ce soir une série événement sur France 2 avec notamment Victor Belmondo. Patrice Gascoigne vous emmène ce matin dans moins de 3 minutes dans les coulisses de cette nouvelle adaptation. Juste après, la musique d'ici qui vous réveille ce lundi avec Jody, le premier grand succès des Innocents sur votre radio ici. Bon réveil avec nous.

0: 5h20 avec les Innocents sur votre radio ici. Votre radio ici qui fait sa rentrée complète ce lundi avec une toute nouvelle émission, puisque désormais avec Valentine, eh bien nous aurons le plaisir de vous retrouver ici tous les matins pour vous réveiller.
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0: Et aussi pour se marrer plus que jamais cette année, c'est vous qui avez la parole et on a décidé de vous proposer un tout nouveau rendez-vous. Vous pouvez déjà commencer à nous appeler tout de suite. Prenez votre téléphone 0810 055 056. Deux personnes vont passer à l'antenne juste après les infos de 5h30. Je veux un couche-tard et je veux aussi un lève-tôt. Un couche-tard, un lève-tôt, vous nous appelez tout de suite au 0810 055 056 et l'un d'entre vous repartira avec un joli cadeau, Valentine.
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0: Oui, c'est celui ou celle qui me donnera la bonne réponse la plus proche, du bon chiffre qui repartira ce matin avec son joli poste radio 0810 055 056. C'est le premier duel de la saison. J'ai hâte de vous entendre. Un couche-tard contre un lève-tôt. Bonne chance à tous.
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0: 5h22, on retrouve tout de suite Patrice Gascoin avec ses coulisses TV. Et aujourd'hui, Patrice, vous nous parlez d'une adaptation événement. Le chef-d'œuvre de la littérature, Le Rouge et le Noir, devient ce soir une série sur France 2.
4: Vous avez lu le chef-d'œuvre de Stendhal, et bien ce soir, regardez-le vivre à la télé.
5: Moi, je suis pas fait pour la tranquillité, je serai général ou évêque.
6: Arrête avec ton Napoléon. Ton destin est celui d'être prêtre.
5: Mais comment voulez-vous que je sois à la fois garde d'honneur et sous-diacre ?
6: Vous irez vous changer en vitesse au presbytère. C'est ainsi, mon cher Sorel, que vous passerez du rouge au noir. Il faudra bien choisir un jour.
4: Julien Sorel, fils de charpentier, est prêt à tout pour s'élever socialement, mais il est partagé entre le rouge de l'ambition militaire et le noir de la carrière ecclésiastique. Mais il est aussi partagé entre deux femmes que tout oppose. Ainsi va Le Rouge et le Noir de Stendhal, joliment adapté dans cette série réalisée par Gaël Morel, à partir de ce soir sur France 2. Et forcément, vous demandez qui va prêter ses traits à un héros comme Julien Sorel, si puissant dans l'imaginaire collectif. Eh bien, c'est Victor Belmondo à qui j'ai demandé comment il l'a accueilli ce moment où on lui annonce « Tu vas incarner Julien Sorel ». Victor Belmondo.
7: C'est marrant parce que quand Gaël me l'a dit, le réalisateur, ouais, j'étais ravi. Mais j'étais ravi parce que Gaël me proposait un projet et que c'est vrai que je ne mesurais pas tout de suite ce que ça allait être que de jouer Julien Sorel. Et puis ensuite, une fois qu'on conscientise, bah on se dit quand même, je vais quand même interpréter un personnage marquant de notre littérature, écrit à la base par Stendhal. Je me dis que ça va être assez jouissif d'aller. C'est un personnage très très loin de moi, donc d'aller chercher ses complexités, ses contradictions. C'était ça qui était excitant.
4: Pourquoi il était aussi loin de vous, ce personnage ?
7: Parce qu'il est prêt à tout, quitte à faire du mal aux autres, ou quitte à oublier qu'il peut faire du mal aux autres. Je pense que pour ça, il est loin de moi. Moi, je pourrais pas, je pense, être prêt à tout comme ça, au point d'en avoir un comportement répréhensible.
4: Voilà, vous saurez en regardant Le Rouge et le Noir que Julien Sorel est bien un rôle de composition pour Victor Belmondo. À ses côtés dans la série, vous retrouverez Virginie Ledoyen, sublime en Madame de Rênal, mais aussi Camille Raza, magnifique en Marquise de la Mole, ainsi que Patrick Timsit, Patrick Mill ou Romane Boringer. Le Rouge et le Noir, ce soir sur France 2. Quant à moi, je vous retrouve avec d'autres couleurs demain dans de nouvelles coulisses.
0: Merci Patrice, à demain, 5h20, un petit peu d'histoire ce matin pour vous avant l'actu aux côtés de Stéphane Bern sur votre radio ici, qui fait sa rentrée ce lundi, peut-être comme vous d'ailleurs, on est ravis de vous accompagner ce matin, direction le Mexique avec Stéphane Bern dans quelques instants, mais tout de suite à 5h24, vous vous réveillez et commencez votre journée avec une nouveauté musicale de cette rentrée aux côtés de Teddy Swims sur votre radio ici. Bon réveil avec nous.

0: lundi 31 août. C'était Teddy Swim sur votre radio ici, 5h27 avant les infos de 5h30. Un petit peu d'histoire avant l'actu avec Stéphane Bern. Et ce matin, on voyage au temps où quelques jeunes des Alpes françaises sont partis faire fortune au Mexique, chapeau bas ou enfin plutôt sombrero bas.
1: Tout commence avec trois frères de Josier. Une filature qui marche mal. Et au bout du voyage, un incroyable empire du textile à Mexico. Alpes de Haute-Provence, Josier, vallée de l'Ubaye, début du 19e siècle. Ici, les hivers sont longs et les perspectives courtes. Jacques Arnaud regarde sa filature de soie vivoter et comprend une chose. S'il veut devenir riche, ce ne sera probablement pas dans les Alpes.
2: Oh, et si j'étais riche,
1: alors il part. Direction le Mexique.
3: Vous allez repartir pour le Mexique avec François Perrin. Vous allez reprendre l'enquête à zéro.
1: Le pays vient tout juste de s'ouvrir aux commerçants étrangers. Bienvenidos los hermanos. Avec ses frères, il ouvre un magasin de tissus à Mexico. El Carron de Ropa de las Siete Puertas. Le nom sonne comme un roman d'aventure. Très vite, l'affaire explose. Les Arnaud font venir d'anciens employés de Josier, puis des cousins, puis des voisins de Barcelonnette. Le bouche à oreille fonctionne mieux que LinkedIn. Tout ce beau monde accourt avec une valise et trois mots d'espagnol. Et bien souvent, c'est « un, dos, tres, un pasito valente, Maria ». Là-bas, ils vendent des étoffes, ouvrent des grands magasins, investissent dans les banques et le textile. Certains deviennent immensément riches. Et ça se voit au Mexique d'abord, où ils construisent des grandes villas aux airs de chalets alpins. Sauf que les sapins sont remplacés par des cactus. Puis à leur retour dans l'Ubaye, les palmiers côtoient les sommets enneigés. Un petit morceau du Mexique venu s'installer au cœur des Alpes. Le plus fou, aujourd'hui encore, il y aurait davantage de descendants des Barcelonnettes au Mexique que d'habitants dans toute la vallée de l'Ubaye. De quoi avoir envie de troquer les skis contre un sombrero.
0: Merci Stéphane, rendez-vous demain à la même heure, cette fois-ci pour nous parler du français. Selon vous, il y a une région qui parle un plus joli français que les vôtres, que les autres. Réponse demain à 5h27 aux côtés de Stéphane Bern. Bon lundi, tout de suite il est à 5h30, voici l'actualité en France et dans le monde en 90 secondes. C'est avec vous Valentin Notes.
4: Retour en classe dès ce matin pour les enseignants pour préparer une rentrée particulière marquée d'abord par une cyberattaque et par la baisse démographique. 11 600 000 élèves retournent en cours demain, c'est 160 000 de moins que l'an dernier. Si vous cuisinez ou chauffez votre logement au gaz, la facture risque d'augmenter dès demain. Le prix repère de vente de gaz augmente de 5,6% en conséquence de la guerre au Moyen-Orient. C'est aux fournisseurs d'énergie de choisir désormais de répercuter ou non cette hausse sur leur prix. Être homosexuel et une cible, c'est toujours une réalité en France, même lorsqu'on est policier. Pierre Picavet, fonctionnaire de police et président d'une association LGBT, a été agressé ce week-end à Paris, frappé avec une bouteille en verre. Le suspect arrêté comparé aujourd'hui à Paris. Au moins 8 morts et 17 disparus. Dernier bilan hier soir du naufrage de ce ferry au large de Chypre. Le capitaine est en garde à vue. Le bateau lui a complètement sombré. Si la cause est encore inconnue, plusieurs passagers rapportent une explosion et un manque criant de sécurité à bord. L'AS Monaco prend la tête de la Ligue 1 de foot à l'issue de la deuxième journée de championnat grâce à sa victoire 2-0 hier soir contre l'Olympique de Marseille. Qui sont les 100 sites sélectionnés pour le loto du patrimoine? Nous connaîtrons ce matin la liste des églises, châteaux, jardins et anciens sites industriels choisis pour la 9e édition, un dispositif lancé par Stéphane Bern pour financer leur restauration.
0: 5h32, place à l'info du jour, et c'est la rentrée des profs.
4: 850 000 enseignants prennent dès aujourd'hui le chemin de l'école, et pour certains, c'est une première. Justine Leblon, vous avez suivi les nouveaux professeurs des collèges et lycées du Limousin, ce qu'on appelle les enseignants stagiaires.
5: Lunettes vissées sur le nez, sac en bandoulière, ça y est, à 22 ans, Loïc est prof de maths à Limoges.
6: C'est la toute première fois où je vais avoir des élèves à ma charge.
7: Et alors on se sent comment à la veille de cette première rentrée?
6: Particulier, c'est-à-dire que on n'a jamais réellement appris à tenir une classe. On a eu seulement 6 semaines de stage en M1. C'est un saut dans l'inconnu un peu.
5: Quant à Raphaël, il va faire son baptême devant des collégiens de Corrèze.
8: Toujours stressé, mais j'ai déjà visité l'établissement où je vais aller. Je connais les activités que je vais faire.
5: Il va en enseigner l'EPS, une évidence pour lui depuis longtemps.
8: Bah déjà le fait d'aimer le sport et de vouloir transmettre toutes les valeurs qu'il y a autour. C'est un métier que je veux faire depuis que je suis au collège, donc c'était dans la lignée on va dire.
5: Et puis il y a ceux qui s'apprêtent à enfiler leur tenue de CPE, le conseiller principal d'éducation.
7: Je suis un bébé CPE.
5: Anaïs a 23 ans et dès demain, elle va être chargée du bon déroulement de la vie scolaire dans un collège de Limoges.
7: Ça a toujours été quelque chose d'utile et il y a plein de choses à faire encore et notre génération n'a qu'à bien se tenir.
5: Et pas question pour l'heure pour ces jeunes recrues de faire grise mine face aux nouvelles réformes.
6: Je me dis que si en étant passionné par l'enseignement, si je suis démotivé, alors qui pourrait être prof également ? Ça va être compliqué effectivement, surtout après 40 ans de carrière, même peut-être un peu plus hein, parce qu'on ne sait pas quel retraite on aura, mais bon, on verra.
5: Allez, plus qu'un dodo avant de rencontrer les élèves.
4: Et le réveil va bientôt sonner pour tous ces professeurs confrontés cette année à une rentrée particulièrement difficile dans sa préparation. Du moins, après le piratage des serveurs de l'éducation nationale, leur accès aux différents outils numériques ont été suspendus.
0: Merci Valentine. La météo de cette pré-rentrée. Et Kevin, tiens d'ailleurs, nous adresse un joli message sur notre page Facebook, la page de Facebook d'ici. Un message aux enseignants qui reprennent, comme vous l'avez dit, aujourd'hui, ce lundi, Valentine. En leur souhaitant une bonne rentrée. Bonne rentrée d'ailleurs à tous les enseignants qui nous écoutent ce matin de bonne heure en route et en chemin vers l'école. Une météo aujourd'hui, une météo en deux temps ce lundi avec un joli soleil sur le pourtour méditerranéen ce matin. Ailleurs, alternance entre nuages et éclaircies avec un ciel même plus nuageux et quelques averses attendues au cours de la matinée en Normandie, en Île-de-France, dans les Hauts-de-France ainsi que la région Grand Est. Pour les températures en milieu de matinée, elles restent agréables. Lille et Metz, 17 degrés. À Rennes, 18 degrés. Dijon, 19 degrés. Bordeaux, 20 degrés. Toulouse et Perpignan, 21 degrés ce matin. Cet après-midi, le soleil, lui, gagne du terrain sur les côtes bretonnes notamment, ainsi que sur le quart sud-ouest. Et puis pour les maximales, ce lundi après-midi, 23 degrés dans le nord à Rennes et 32 pour la maximale dans le sud à Montpellier, ainsi que 33 degrés à Ajaccio.
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0: Lundi 31 août, ici, fait sa rentrée. Merci d'être avec nous ce matin, une heure, avec Valentine Lottès pour vous réveiller.
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0: Et ça, c'est le titre de la chanson qui vous accompagne ce lundi aux côtés de Niagara sur votre radio ici. Merci d'être avec nous. Bon réveil et bon premier café en musique.

0: Niagara. 5h39, belle rentrée à tous sur votre radio ici à ce lundi matin. Et à quelques heures de la rentrée, certains élèves ont peut-être eu un faux espoir ce week-end, Valentine. Leur rentrée serait reportée.
1: Et l'info a beaucoup circulé sur les réseaux sociaux. Désolé les enfants, c'est une intox basée sur un peu de vérité, c'est vrai.
0: On démêle le vrai du faux justement avec Aude Razo dans C'est pas vrai. Rendez-vous à 4h45. 5h45.
1: Et il faut pas que bien réveillé, Louis, encore.
0: Il faut que je me fasse, que voulez-vous. C'est comme ça, c'est une première.
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0: Tiens, on va voir si nos auditeurs sont bien réveillés. Plus que jamais, cette année, c'est vous qui avez la parole et nous avons instauré ce nouveau rendez-vous. C'est un duel de couche-tard-lève-tôt avec à la clé, Valentine.
1: Le poste de radio parfait. Il vous suivra partout puisqu'il se recharge à l'énergie solaire. Il a le Bluetooth, il fait lampe torche. La seule fonction qu'il n'a pas encore, c'est de faire le café.
0: Accueillons tout de suite, justement, notre premier lève-tôt. Notre premier lève-tôt, c'est Ghislaine qui est avec nous. Ghislaine de Vienne, qui est retraitée. Bonjour Ghislaine.
1: Bonjour Ghislaine.
4: Bonjour Paul et bonjour Valentine.
0: Alors déjà on commence bien. Enfin non, on commence moyennement bien. Moi c'est Louis, mais je suis enchanté de vous avoir.
4: Pardon, Ghislaine. Oui. Oui, c'est Louis. Je me suis trompé.
1: Moi c'était bon, c'est le principal Ghislaine.
0: Il est encore tôt Ghislaine, je ne vous en veux pas du tout.
4: C'est ça, exactement, c'est ça.
0: Qu'est-ce que vous aimez dans la vie ma chère Ghislaine?
4: Eh bien j'aime beaucoup de choses.
0: Alors,
4: en premier, j'aime bien la décoration intérieure. Ah, ça, c'est mon dada, on va dire comme ça, comme ça. Je peins. Mais alors, je peins tout.
0: Ah, bah, dis donc. Eh bah, c'est très bien. On va accueillir tout de suite.
4: Je peins les meubles, en premier. Je peux peindre des plafonds, par exemple.
0: Ah oui. Vous peignez tout. Vous peignez la totale.
1: Quand on fera des travaux dans le studio, on vous appellera.
0: On va garder vos coordonnées. Ghislaine, on va accueillir tout de suite notre deuxième auditrice, qui est une couche tard. Elle vient du Calvados et c'est Nanou qui est avec nous. Bonjour Nanou.
1: Bonjour Nanou.
5: Bonjour Ghislaine. Bonjour Valentine. Bonjour Louis.
0: C'est gentil. Merci Nanou. Qu'est-ce que vous aimez Nanou dans la vie?
5: J'aime la nature, j'aime les gens sympas, j'aime les animaux.
0: Ah. Déjà, si vous aimez les gens sympas, je peux vous dire que vous êtes très bien tombé avec Valentine et moi. On va... On va faire un jeu ensemble. C'est le premier duel d'ici dès 5h, couche-tard versus lève-tôt. Une question à vous de me donner le chiffre qui vous vient à la tête le plus proche de la bonne réponse à la veille de la rentrée. On ressort les dictionnaires. À votre avis, combien de mots compte l'édition 2027 du Petit Larousse illustré? Nanou, je vous écoute pour un chiffre.
5: Voilà.
1: Alors, je vous le répète, Nanou, quand même. Hein. Combien y a-t-il de mots dans le dictionnaire Larousse illustré? C'est parti, Nanou.
0: C'est parti, Nanou. Deux secondes, je vous laisse. Il me faut un chiffre. Allez. Allez. N'importe quoi. Combien?
5: 5 000.
0: Allez, 5 000 pour Nanou. Ghislaine, on vous écoute.
4: Moi, je dirais 5 750.
0: 5 750, la bonne réponse, c'était 64 650 mots. Et cette année, 150 nouveaux mots et sens font leur apparition dans le dictionnaire. Boomer, crush, dinguerie, j'aime beaucoup. Et même vocal, c'est donc Ghislaine qui est la plus proche. Ghislaine, on vous envoie votre poste radio ici directement.
4: Ah, c'est pas vrai, mais je suis complètement étonnée.
0: Là, ça fait beaucoup de mots. Nanou, on vous embrasse également. C'était un plaisir de vous avoir avec nous ce matin. Je vous souhaite à toutes les deux une très belle journée. Merci d'avoir été les premières auditrices du duel couche-tard lève-tôt.
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0: 5h43, ici, fait sa rentrée complète ce lundi. Dès demain, les téléphones portables seront interdits toute la journée dans les lycées. Mais alors, sans écran, Valentine, eh bien, on fait quoi pendant les pauses?
1: Mais c'est vrai que c'est pas évident pour une génération qui n'a toujours vécu sans téléphone.
0: Alors, pourquoi ne pas remplacer les smartphones dans la cour de récré par des tables de ping-pong? C'est l'une des solutions testées sur le terrain. Romain Bernot nous raconte dans Ça marche ici. Qu'en pensez-vous juste avant les infos de 6h? Tout de suite, c'est la musique d'ici, vos chansons préférées qui vous réveillent. Une semaine qui commence bien et qui commence avec Jean-Pierre Madère. Voici pour vous Macumba.

0: 5h46, bon réveil à l'écoute de votre radio ici, c'était Jean-Pierre Madère à l'instant et tout de suite place à votre rendez-vous anti-arnaque.
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0: Avec Aude Razeau, une mise au point ce matin. Oui, la rentrée scolaire a bien lieu cette semaine et non, elle n'est pas reportée.
2: Effectivement, et c'est bien qu'on en parle parce que j'ai vu circuler beaucoup de bêtises ce week-end sur les réseaux sociaux.
3: Le verdict est tombé. La rentrée scolaire de septembre 2026 va être décalée à cause d'un sérieux problème. Voici ce que vous devez
2: savoir. Alors, désolé pour les élèves qui sont tombés là-dessus et qui se frottaient les mains à l'idée de grappiller quelques jours de vacances en plus. Le ministère de l'Éducation nationale nous confirme que non, la rentrée ne sera pas décalée.
0: Mais alors, Aude, d'où vient cette fake news ?
2: Comme souvent, elle s'appuie sur un peu de vérité pour l'exagérer, pour la déformer. En fait, le sérieux problème dont nous parlait tout à l'heure la voix bien robotique que vous avez entendue, ce problème, il est vrai, c'est la cyberattaque qui a touché l'éducation nationale et qui perturbe, là aussi c'est vrai, l'organisation de la rentrée par endroit, mais pas de là quand même à tout faire capoter. Ces vidéos, malheureusement, elles rencontrent un grand succès, d'ailleurs c'est exactement ce qu'elles cherchent, faire du buzz, du clic, générer un maximum de partages et de commentaires. J'ai vu aussi celle qui raconte que les profs vont donner moins de devoirs cette année, ou celle qui dit que les pauses entre les cours seront plus longues. Et puis je vous ai alerté l'autre jour sur ces ados qui font des tutos complètement mensongers pour soi-disant connaître à l'avance la composition de sa classe. Quand une vidéo sur les réseaux sociaux vous promet ou vous annonce quelque chose de fracassant, prenez toujours un peu de recul. Qui vous parle ? Est-ce que ce compte est fiable ? Et dites-vous que si la rentrée était vraiment reportée, tous les médias sérieux en parleraient. Et là, ce n'est pas sérieux.
0: Merci Aude pour le C'est pas vrai de ce lundi, pour ce jour de pré-rentrée à 5h48 avant les infos de 7h. Une nouveauté qu'on est ravi de partager avec vous, 0810 055 056. Le principe, Valentine, il est très simple.
4: On cherche un auditeur qui fait sa rentrée. Vous nous appelez pour nous raconter comment vous appréhendez votre retour au travail ou à l'école d'ailleurs.
0: 0810 055 058. Appelez-nous tout de suite. C'est Saveria qui vous attend au standard ce matin et on se retrouve juste après la musique d'ici qui vous accompagne ce lundi. Voici pour vous Sia avec Gimme Love.

0: Sia avec Gimme Love sur votre radio, ici à 5h51. Dès demain, mardi 1er septembre, les téléphones portables seront interdits toute la journée dans les lycées. S'occuper quand on n'a jamais vécu sans son téléphone, ça passe forcément, Romain Bernot, par le retour d'équipements dans les cours des lycées.
1: Et si l'on remplaçait les smartphones dans les cours de récré par des tables de ping-pong?
2: Ça évite que des personnes soient trop isolées, restent derrière leur téléphone.
1: Aujourd'hui en France, d'après une étude du Crédoc, environ 98% des 12 à 17 ans possèdent un téléphone portable, un objet devenu indispensable entre autres pour les lycéens, comme le constate Mathieu Pommiès, proviseur au lycée L'Argentais à Bayonne. Il répond à Wassila Guitoun.
3: Ils arrivent dans l'établissement régulièrement, ils attendent que la sonnerie sonne pour rentrer, comme ça ils peuvent téléphoner à l'extérieur. Pour les lycéens, dès que la sonnerie sonne entre midi et deux heures, ils sont regroupés au foyer, ils sont tous ensemble et pour autant ils sont tous sur leur portable. Et des jeunes comme vous et moi, quoi, je crois que ce rapport au portable, c'est le souci des jeunes, c'est le souci de nous tous aussi, vu les heures qu'on passe dessus. Donc voilà, je crois que c'est une question à regarder en face quand même.
1: Alors pour cette rentrée, la mesure sur le papier est assez claire.
3: Dès qu'ils rentrent dans l'enceinte de l'établissement, on a inscrit dans le règlement que le portable devra être éteint et rangé dans le sac et qu'ils ne pourront pas l'utiliser.
1: Mais en pratique, le proviseur l'avoue, les premières semaines s'annoncent compliquées. Alors, il a voulu, avec les élèves, trouver une solution qui va peut-être vous étonner.
3: On a installé des tables de ping-pong, on a essayé de renforcer nos activités entre midi et deux heures, mais on souhaite pouvoir le faire aussi avec eux, c'est-à-dire qu'ils soient décideurs de
4: ce qu'ils vont faire de leur temps libre.
3: Exactement.
4: Finalement.
1: Des tables de ping-pong, donc, pour remplacer l'usage du téléphone dans les cours de récré. Ici à Bayonne, ça marche, mais vous, qu'en pensez-vous? Je me suis installé en terrasse pour vous poser la question et je suis tombé sur ces deux amis.
5: Marie.
6: Hugo.
1: Du tennis de table pour éviter d'être sur son téléphone. Qu'en dites-vous? On commence avec Hugo.
6: Non mais c'est très bien parce que ça permet une interaction avec les autres élèves. Tu peux affronter des élèves que tu connais pas, tisser des liens, parler en réel. Moi je suis complètement pour. Même des baby-foot. Mettez des trucs pour que les élèves puissent vivre des choses ensemble.
1: Marie, elle aussi, abonde dans ce sens.
2: Faut peut-être que ça soit animé par quelqu'un pour les pousser au début à aller jouer, mais pourquoi pas.
1: Et en réalité, on peut peut-être même aller encore un peu plus loin.
6: Après, ça te permet d'ouvrir un peu le spectre et les élèves entre eux peuvent aussi proposer après d'autres choses.
1: Aujourd'hui, blâmer les élèves d'être constamment sur leur smartphone n'est sans doute pas la solution, mais leur montrer qu'il existe d'autres façons de se retrouver, de créer du collectif, ça peut marcher.
0: Merci Robin avec Wassila Guitoun et bonne rentrée à tous ceux qui nous écoutent ce matin.
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0: Oh, c'est joli mardi et on le fête justement ce jour numéro 1 avec Louane et son jour 1.

0: C'est la rentrée d'ici. Merci à tous d'être là sur votre radio. Et cette année, plus que jamais, c'est vous qui avez la parole. Alors ce matin, Valentine, eh bien, nous voulions installer un nouveau rendez-vous. On voulait vous donner la parole. Et justement, on cherchait une auditrice, eh bien, qui faisait sa rentrée. Et je crois que nous l'avons. Sarah est avec nous. Sarah qui nous passe un coup de fil du Vernon. Bonjour Sarah.
1: Bonjour Sarah.
2: Bonjour Louis, bonjour Valentine, bonjour France Bleu, salut les auditeurs.
0: Ah, on y était presque à la perfection ça. Vous avez décidé de bien commencer la journée. Alors maintenant, votre radio s'appelle Ici, et ça déjà depuis quelque temps Sarah. Petite mise à jour
2: oui.
0: Ce matin.
2: Tout à fait. Ça fait déjà un bout que ça s'appelle Ici, oui tout à fait.
0: Sarah, vous faites votre rentrée cette semaine en tant qu'enseignante.
2: Oui, c'est ça. En fait, je donne des cours d'anglais en bénévolat, en fait. Je fais du soutien pour des faux débutants, en fait.
0: D'accord.
2: Voilà.
1: Ah, donc, pour des adultes, alors ?
2: Ça peut être des adultes, ça peut être aussi des enfants, parce que j'ai déjà travaillé en fait donc en correspondance avec des enfants par téléphone en fait, et j'ai déjà donné des cours de soutien pour un petit élève. On a bossé longtemps, on avait commencé quand j'étais à Paris en fait, parce que maintenant je suis rendue en Normandie, donc du coup on avait commencé, le petit était en CM2. Oui, c'est ça, CM2, je crois. Et donc, du coup, on avait commencé à bosser comme ça. C'est comme ça que j'ai mis les pieds, on va dire, les pieds dans le plat.
0: Je suis sûr que vous êtes une très bonne prof, ça.
2: Je vous remercie. Et vous faites... J'avoue que c'est ma vocation. C'est un truc que j'ai toujours voulu faire de tout temps.
1: Vous avez combien d'élèves, là, pour cette rentrée, Sarah?
2: Ben écoutez, pour le moment, c'est tout petit. Là, j'ai que deux élèves. Donc là, j'ai mon premier rendez-vous là, qui va commencer mercredi. Mm-hmm. Et un deuxième qui devrait commencer, il faut qu'on mette ça en place ce vendredi.
0: Eh bien Sarah, on vous souhaite avec Valentine une très belle rentrée.
2: Ben, merci à vous aussi, d'ailleurs belle rentrée, puis belle rentrée à tout le monde.
0: Ah, c'est gentil, merci beaucoup Sarah, ça m'a fait plaisir. Et puis je peux avoir une petite pensée pour vous mercredi, je vous embrasse et puis je vous souhaite une belle semaine. Merci Sarah, merci à tous d'avoir été là ce lundi pour commencer la semaine. Ici dès 5h à 6h, vous avez rendez-vous avec l'actu de vos régions. Et à 6h30, vous avez rendez-vous avec Valentine Letess.
1: Oui, pour l'info en français dans le monde, c'est le 90 secondes.
0: Et voilà, tout de suite, toute l'équipe d'Ici Matin est là ce lundi. Je vous souhaite une belle journée. Qui commence sur Ici, bien sûr.
3: Merci Louis, à tout à l'heure Valentine pour les 90 secondes. Bien le bonjour les amis, bon réveil. Très heureux de commencer cette nouvelle semaine dans votre compagnie. Bonjour Lisa.
4: Bonjour Stéphane, semaine de rentrée en plus hein.
3: Alors, il y a les profs hein, je crois qui commencent aujourd'hui
4: c'est la vraie rentrée. Aujourd'hui, les petits-enfants demain.
3: Ouh, ça va être dur, on va en parler largement,
4: ah oui,
3: j'imagine, au cours d'ici matin. Actu locale, musique et surtout, bonne humeur.
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3: Et vous savez quoi? C'est le dernier jour du mois d'août aujourd'hui, il est 6h.
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3: Et Lisa pour les infos. Alors, on en parlait, plus qu'un dodo avant le retour en classe.
4: Dans une école maternelle perméable à la météo à Bavilliers, des températures excessives lors des premières canicules avant les grandes vacances d'été, de l'eau à l'intérieur de l'école quand il pleut comme aujourd'hui. Voilà pourquoi la mairie a lancé un projet de construction d'une nouvelle maternelle. L'établissement historique Chloé Lavoisard date du début des années 80.
7: Devant les grilles de la maternelle, Virginie se promène avec son fils Lionel, 8 ans. Elle se rappelle très bien de ses années passées dans cette école.
8: Il y a des choses à dire sur les salles, sur le bâtiment. C'est pas très isolé au niveau du toit, donc du coup il y avait du bruit quand il pleuvait, ou même de l'eau qui coulait.
7: Cette réalité, le maire de la commune, Léo Prassel, la connaît bien. 2 jours de fermeture cet été à cause de la chaleur, la faute d'un bâtiment trop ancien.
9: On a un bâtiment qui n'est pas du tout adapté au dérèglement climatique. Avec les chaleurs qu'on a eues cet été, les enfants ont beaucoup souffert, les enfants et même les équipes enseignantes. On a dû fermer le bâtiment.
7: Des fermetures obligatoires pour la santé des enfants dans ce bâtiment mal conçu, notamment au niveau du toit de l'école.
9: C'est des chénaux, donc toute l'eau arrive de là. Donc vous voyez, c'est de la tôle et puis du plexiglas. Quand il pleut beaucoup, l'eau s'infiltre dans les murs et ça fait qu'on a une école qui est quand même très très humide à l'automne et en hiver.
7: Pour régler tous ces soucis, aussi sur le long terme, le maire a comme projet de créer une nouvelle maternelle direction le parking de l'école primaire en centre-ville.
9: Alors là, on est sur le site du futur espace éducatif et sportif.
7: L'idée, c'est d'installer la nouvelle maternelle ici.
9: C'est en gros faire du simple et du pratique.
7: Le maire de Bavilliers espère pouvoir accueillir des enfants dans la maternelle d'ici 2030.
4: Une construction estimée à 5 millions d'euros. Eux doivent ressortir les stylos dès aujourd'hui. Les étudiants de l'UTBM, l'Université de Technologie de Belfort-Montbéliard, 2500 jeunes qui retrouvent ou découvrent leur campus depuis vendredi. C'était le début de l'intégration, goûter, activités ludiques et sportives. Le président de l'association des étudiants, Simon Ramillon-Hermann, fier d'une vie étudiante intense à l'UTBM.
6: Alors le chiffre qu'on adore partager, c'est une activité tous les deux jours sur l'année. On parle de toutes les activités qu'on fait. Donc l'association des étudiants organise cette grande activité de l'intégration. Mais il y a plein d'autres événements, comme le gala après la cérémonie de remise des diplômes, le FF1J qui est un festival de films. Et puis on a aussi, tout au long des semaines, des clubs. Et tous nos clubs, on en a entre 30 et 50 en fonction des semestres. Club de musique, club de cuisine, club de son et lumière. On a un club qui fait du miel. Voilà, il y a une vraie vie étudiante et je pense qu'on la retrouve pas partout. Par exemple, juste pour citer sur Belfort et Montbéliard, on a des échos d'autres assos étudiantes qui ont simplement une journée d'intégration ou un week-end. Alors effectivement, nous, on n'a pas les mêmes moyens qu'eux, on n'a pas les mêmes nombres de bénévoles qu'eux, mais on se donne les moyens pour faire des moments de partage et des moments conviviaux ici, sur notre campus.
4: Amphithéâtre de rentrée aujourd'hui pour les étudiants de l'UTBM, mais aussi pour tous les enseignants en France. Ils sont plus de 850 000 à préparer l'arrivée des enfants de 3 à 18 ans dans les écoles demain. Rentrée scolaire officielle.
3: 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Une femme de 72 ans toujours disparue ce lundi matin.
4: La police a lancé hier un appel à témoins pour retrouver cette habitante de Montbéliard disparue depuis samedi après-midi. Les recherches sont compliquées par l'absence de photos récentes de cette femme. La plus récente retrouvée par les enquêteurs remonte à 1973. Le rayon de recherche s'étend sur plus de 10 km de Montbéliard à Belfort en passant par Vian-le-Valent, Haute-Saône. Si vous avez des informations, contactez la police au 17. La reprise de la saison de National 2 de la réserve de Sochaux marquée par des débordements hier, des échauffourées sur le terrain avec les footballeurs adverses de Mulhouse après l'exclusion d'un joueur sochalien et en tribune du côté des supporters visiteurs. Le match qui s'est tenu à Grand-Villard a dû être interrompu pendant trois quarts d'heure.
3: Un huissier de justice pour les courses de vachettes au jeu intervillage des revers en Haute-Saône.
4: L'animation Vachette en folie n'en finit plus de faire débat, mais les courses landaises ont bien eu lieu ce week-end. Après le lancement d'une pétition pour annuler la manifestation, l'association Défense Animale Belfort a donc missionné un huissier de justice samedi pour étoffer sa plainte. Objectif de sa présence, constater si oui ou non il y a maltraitance des bêtes. Mais la venue de cet huissier ce week-end n'a pas empêché chez les petites centaines de spectateurs, Hervé Blanchard, d'apprécier le spectacle.
10: Eh oui, encore une fois, une figure ici.
11: Comme un air de corrida, mais ici, pas de mise à mort, juste des défis pour éviter la vachette ou sauter par-dessus, et le public est conquis.
12: C'est agréable à voir, c'est des vrais sportifs. Quand on voit les écarteurs, les sauteurs, c'est un gymnaste, le gars.
13: On a apprécié, c'était vraiment un joli spectacle, des vrais athlètes.
11: Ont-ils vu des vachettes maltraitées ? Avant même de leur poser la question, leur avis est tranché.
12: Moi, je pense qu'on voit que les animaux sont bien traités, sont en pleine forme, c'est des vaches sont en pleine santé.
13: Moi, je vois pas de maltraitance. Elles n'ont pas l'air malheureuses.
14: Elles ne sont pas plus maltraitées qu'une vache laitière. Pour elle, c'est un jeu.
11: Du côté des organisateurs, on réfute évidemment toute forme de maltraitance animale, se défend Richard Lataste, l'éleveur des Landes venu avec ses 7 vachettes.
15: Elles ont à manger, elles ont à boire, elles se reposent, elles se couchent. Nos animaux, nous les aimons. L'huissier, s'il a bien ouvert ses yeux, s'il a bien regardé notre spectacle, il a bien pu s'apercevoir qu'il n'y avait aucune maltraitance.
11: Le rapport de l'huissier mandaté par Défense Animale Belfort sera versé au dossier de plainte déposé par l'association auprès du parquet de Vesoul, sans inquiéter pour autant les organisateurs des intervillages d'Hervé sur le respect de la cause animale.
4: Reportages et vidéos à retrouver sur ici.fr. Après 4 mois de galère à Rougemont-le-Château, les habitants et commerçants retrouvent l'accès à leur rue Jean Moulin. Elle doit rouvrir dans la journée. Fin avril, des infiltrations d'eau ont menacé la route de s'écrouler.
3: C'est la rentrée, et bien sûr avec cette rentrée, bien la fin des soirées d'été.
4: Le boom des guinguettes aussi dans le Nord-Franche-Comté cette saison. Elles se sont multipliées à Belfort dans le cadre de festivités, à Taillecourt, à Hervé, ou encore au pied du Ballon d'Alsace. La guinguette du Saut, de la Truite à Le Puy a même ouvert cet été. Guinguette traditionnelle, concert et restauration, pas de piste de danse. Quelques déçus, mais globalement un concept séduisant, résume le gérant Jean-François Toubin.
16: ça n'a pas la même connotation pour tout le monde. C'est-à-dire qu'il y a beaucoup de personnes qui trouvent que, bah oui, guinguette, ça correspond à ce qu'on a proposé. Il y a toute une partie qui pense que guinguette, c'est forcément une zone avec une piste de danse qui est spécialement faite pour les danseurs. Donc ceux qui venaient en espérant trouver une piste de danse et de la musique spécifique pour les danseurs ont été déçus, et puis les autres ont été plutôt très satisfaits. On a eu de tout, quand même beaucoup de gens du secteur, Le Puy, Giraud, Belfort, Val-d'Oise, même d'un peu plus loin. On a des gens qui sont venus spécifiquement de Delle parce qu'ils connaissaient le site, ils aimaient bien, et voilà. On a eu quand même quelques touristes qui, en se renseignant, vu qu'il y avait une guinguette, le coin leur semblait intéressant. Donc on a eu à deux reprises des Belges, on a eu des Aveyronnais, on a eu des Bretons, voilà, différentes personnes. J'ai l'impression que les gens qui ont décidé de monter au ballon, montent au ballon. En revanche, on a eu pas mal de visites et de personnes qui venaient spécifiquement pour s'installer à la guinguette du Saut de la Truie.
4: Un bilan totalement positif à la guinguette de Belfort, et là, ça swing, reportage sur la piste de danse. Vous prenez vos claquettes, Stéphane.
3: Mmh.
4: Ou claquettes ou toutes
3: claquettes
4: danse,
3: chaussettes,
4: si vous
3: alors.
4: Si vous voulez, je ne sais pas s'il y avait du rap ou pas. C'est dans une demi-heure dans l'info d'ici.
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4: Bon, ça donne pas trop envie de danser aujourd'hui, le début de journée, Stéphane, pour la météo.
3: Il y a eu quelques averses cette nuit, Lisa. Elle devrait s'estomper, avec toujours plein de nuages pour cette dernière journée du mois d'août. Et puis les températures ce matin voisinent les de 15 degrés, et puis comptez 21-24 degrés meilleurs de la journée.
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3: C'est une nouvelle semaine qui commence, et vous savez quoi ? Avec le sourire. Toute l'équipe d'ici matin qui vous accompagne, n'oubliez pas, on va se retrouver à la télé à partir d'aujourd'hui, sur le canal 32 de la TNT à 6h30. Jean-Louis Aubert.

0: Ici Belfort Montliard, juste une illusion, Jean-Louis Aubert. 6h12 minutes.
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0: Et je suis avec Lisa et puis avec le docteur Kierzek qui arrive dans quelques secondes. On va parler de la fatigue chronique, l'assurance maladie qui reconnaît enfin la maladie. Aujourd'hui, 31 août, Lisa, Serge Blanco, c'est son anniversaire aujourd'hui.
3: Ben oui, au rugbyman, enfin l'ancien.
0: Ouais, le pelé du rugby, hein, c'est, on l'appelait ainsi, je crois que vous l'avez interviewé, vous l'avez vu.
3: Je me souviens plus, en tout cas, une histoire de stade à son nom. Voilà, je me souviens plus exactement, je m'en excuse s'il nous écoute.
0: Quel âge a-t-il?
3: C'est très dur, hein, ça. Moi, je dirais ça, une cinquantaine d'années. Hein.
0: 68. Voilà, bah vous l'avez rajeuni, c'est bien. Puis vous vous souvenez de ce film. Alors, il y avait évidemment Julia Roberts, hein, et puis Richard Gere, c'est son anniversaire aujourd'hui.
3: Alors lui, il a un petit peu plus, il a une 70.
0: Allez, 77 ans, pas loin de 80. Bravo Lisa. Phil Collins, You Can't Read Off pour la musique à suivre.
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0: Docteur Kierzek, bonjour. Ce matin, on s'intéresse à une nouvelle qui soulage des milliers de Français atteints de fatigue chronique. L'assurance maladie vient de reconnaître officiellement cette maladie.
7: Bonjour à toutes et à tous. 200 000 Français et Françaises sont atteints du syndrome de fatigue chronique et c'est une véritable révolution pour les patients. Jusqu'à présent, le site Amélie.fr, vous savez, le site de la Sécurité sociale, qualifiait cette maladie de trouble psychiatrique ou psychologique. Et les malades, d'ailleurs, entendaient souvent, ah ben, c'est dans votre tête, ou il suffirait de faire un peu de sport, bougez-vous, faites de la méditation. Et désormais, l'assurance maladie le reconnaît comme une maladie, ce syndrome de fatigue chronique, une maladie à part entière, une maladie neurologique, avec un épuisement chronique invalidant. Et c'est une reconnaissance institutionnelle qui va permettre une meilleure information des patients et des professionnels de santé. Et c'est ça qui est énorme pour cette maladie invisible. Alors, quand on parle de fatigue, ici, c'est pas juste, je suis crevé, j'ai envie de dormir, c'est la rentrée, hein, c'est vraiment un épuisement profond, qui est permanent, qui ne s'améliore pas avec le repos. Et il y a aussi un symptôme central, c'est ce qu'on appelle le malaise post-effort. En fait, c'est une aggravation des symptômes après un effort, même minime. Vous faites vos courses au supermarché, et puis vous arrivez à la caisse, et après l'effort d'avoir fait dans les rayons vos courses, vous êtes crevé, vous êtes obligé vraiment de vous asseoir, et c'est cette fatigue post-effort qui est extrêmement importante dans cette maladie. Vous ajoutez à ça des troubles de mémoire, des troubles cognitifs, un brouillard cérébral, bref, c'est un véritable handicap invisible.
0: Et si on se reconnaît dans ces symptômes, docteur, qu'est-ce qu'on peut faire concrètement ?
7: Première chose à faire, c'est consulter son médecin traitant. Il va éliminer d'autres causes, chercher les symptômes pour confirmer ou infirmer le syndrome de fatigue chronique. Il n'y a pas de traitement curatif, mais on peut soulager, limiter les aggravations, notamment apprendre à gérer son énergie pour éviter les rechutes, repérer les déclencheurs, mettre en place des exercices d'intensité différents, des activités de repos. Bref, c'est planifier un peu son activité en fonction de la maladie. Ensuite, on peut traiter les symptômes, hein, les douleurs, les troubles du sommeil, et puis capital, le rythme d'activité qui doit vraiment être adapté avec ces périodes de repos qui sont régulières, mais cette reconnaissance officielle va vraiment permettre aux médecins de mieux comprendre la maladie et d'orienter les patients vers des parcours de soins adaptés. Et d'ailleurs, vous pouvez vous faire accompagner par des associations qui aident les patients à ne pas rester isolés. Allez, d'ici là, portez-vous bien.
0: Merci docteur, à demain. Elle a le cheval pour passion, elle s'appelle Aurélie, c'est une comptoise qui compte au micro de Karine Duché, juste après Phil Collins, ici.

0: Country Love, Phil Collins, il est 6h19 minutes. Allez, tous en salle aujourd'hui. Karine Duché, nous partons à Mathé rencontrer une comtoise qui compte, Aurélie.
1: Aujourd'hui, je vous présente Aurélie Lefebvre, une cavalière qui a décidé de travailler le cuir et d'ouvrir la sellerie comtoise à Mathé. Aujourd'hui, Aurélie, c'est passion cheval et passion cuir?
2: Oui, c'est ça, c'est un petit peu un mélange des deux. Ça match plutôt pas mal.
1: Quel est votre parcours, Aurélie?
2: Alors moi, à la base, je suis issue d'un CAP travaux paysagers. J'ai travaillé pendant presque 8 ans en jardinerie et j'en ai eu un petit peu marre de ce travail. Et puis un soir, à cheval, il y a le mot reconversion qui est venu et j'ai regardé un petit peu ce qui pouvait se faire dans le monde du cheval et je suis tombée sur le métier de sellier harnacheur.
1: Moi, je pensais que c'était un métier qui existait quasiment plus.
2: Alors, c'est pas que ça existe plus, c'est avant, on était beaucoup sur le sellier bourrelier. Celui qui travaille le cuir pour le cheval de travail. Tout ce qui va être attelage, travail dans les vignes et compagnie, le débardage de bois. Sellier harnacheur, c'est beaucoup le travail du cuir pour habiller le cheval. Voilà. Et on en a encore, mais voilà, c'est des petits indépendants ou après ça va être des très gros selliers qui sont très connus. Voilà. J'ai suivi un CAP de sellier harnacheur à la Roche-sur-Yon, au haras de la Roche-sur-Yon en Vendée. Là, c'était une formation en continu, une reconversion adulte. On était sur une formation de 9 mois. On a appris à faire des ceintures, des licols, travailler le cuir, reconnaître un bon cuir, utiliser les bonnes parties du cuir, faire une selle. C'était un parcours assez intensif où on a fait quasiment que de l'atelier. Après, moi, j'aime beaucoup créer, donc ça me permet de mettre en application les idées que je peux avoir. Alors, j'en ai beaucoup, j'ai pas assez de temps pour créer, mais c'est vraiment quelque chose, c'est assez nourrissant de créer, c'est assez relaxant même.
1: Aurélie, qu'est-ce que vous créez dans votre atelier en dehors du matériel d'équitation ?
2: On va partir pas mal sur pas mal d'articles de maroquinerie, tout ce qui va être ceinture sur mesure et personnalisable. On va avoir les petites boucles d'oreilles avec les chutes de cuir, des bracelets, des petits porte-monnaies. On fait aussi les colliers pour chiens sur mesure et personnalisable. Et là, j'ai un projet avec un restaurant de créer des dessous de table, une centaine de dessous de table. Donc c'est bien, ça change de ce que je fais habituellement.
1: On est passé du métier de paysagiste à sellière. Qu'est-ce qui vous ferait envie pour les prochaines années? On ne sait jamais.
2: Juste mon atelier. Plus besoin du magasin, l'atelier. Et peut-être revenir dans les plantes, pourquoi pas.
1: Il y en a beaucoup hein, dans votre magasin des plantes. Hein.
2: Ouais, j'ai beaucoup de clients, des fois, ils me disent « Mais on est dans une sellerie ou dans une jardinerie ?»
1: C'est depuis toujours cet amour des plantes?
2: Ouais, c'est depuis mon papa, à 3 ans. Il faisait les trous pour les patates et moi, j'étais derrière en train de mettre et je devais avoir 3 ans et j'étais tout le temps fourrée au jardin avec lui.
1: Eh ben merci beaucoup, Aurélie.
2: Ben, je vous en prie.
1: Et qu'est-ce qu'on dit? Merci d'être ici.
0: 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Tiens, mercredi 7 octobre, vous avez rendez-vous avec le spectacle Génération Céline à l'Axone de Montbéliard. 4 voix pour une légende. Céline Dion, l'original. 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

0: Bonjour, pardon, merci. Dernière chanson de Céline Dion, ici Belfort Montbéliard. Dans un instant, l'actu locale. Et puis Catherine Viguier pour l'horoscope de ce dernier jour du mois d'août. Et Axel Red, sensualité.
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0: Et l'actu astrale avec l'horoscope de Catherine Viguier à 6h27. Catherine, l'air de rien, des signes s'en sortent très bien.
10: Oui, il y a de l'attraction pour les signes de feu, bélier, lion et sagittaire. Bélier, belle journée, vous aurez le premier rôle et vous en serez ravis.
11: Taureau, alors une journée favorable à votre vie affective et sentimentale et vous adorez ça.
12: Gémeaux, vous aimeriez que l'on reconnaisse vos efforts et à présent, eh bien ça pourrait être le cas.
13: Cancer, de grandes satisfactions en voyageant, en vous distrayant et en vous cultivant.
14: Lion, vous ne serez pas toujours écouté, mais au final, vous saurez vous imposer.
15: Vierge, vous allez réaliser une bonne affaire qui contribue à votre plaisir et à votre confort.
16: Balance, on ne vous résiste pas. Et si c'est le cas, alors tout n'est pas perdu, c'est certain.
17: Scorpion, c'est en vous détournant d'un souci qui vous obsède que vous trouvez le bon remède.
18: Sagittaire, ok, vous devez lutter, mais vous gagnez, vous êtes satisfait, libéré d'un poids.
19: Capricorne, belle conjoncture astrale. Aujourd'hui, vos soutiens de toujours sont au rendez-vous.
20: Verseau, vous avez vos convictions, il s'agit de les défendre haut et fort.
21: Poisson, réfléchissez avant de lui dire oui ou non, une situation va se débloquer.
22: Et pour nous tous, trouver sa voie sans se faire mal.
0: Merci Catherine, à demain. Et puis le dicton du jour, hein, quand août n'est pas pluvieux, septembre est souvent radieux. Affaire à suivre. Bonne fête aux Aristides qui nous écoutent ce matin et bon réveil.
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0: Et bien le bonjour les amis, bon réveil à vous qui nous écoutez à la radio depuis 6h ce matin et puis bon réveil à celles et ceux qui nous retrouvent sur le canal 32 de la TNT chez nos amis de France 3 Franche-Comté. C'est tous les jours, c'est ici matin, une émission qui s'écoute et puis une émission qui se regarde. Bonjour Lisa.
23: Bonjour Stéphane, vous allez bien?
0: Oui, en pleine forme. Lisa Guinic pour les infos dans l'actu, tiens ce matin Lisa.
23: Eh bah quand même, c'est la rentrée, hein, c'est la rentrée pour tout le monde, hein, pour les enfants de 3 à 18 ans. C'est demain. Pour les étudiants, c'est dès aujourd'hui. On reçoit notamment le directeur, nouveau directeur de l'UTMB à 7h45. C'est notre invité.
0: Et puis, Noah Sommier viendra nous retrouver aux alentours de 7h10. Angélique Alasta. Bref, il y a du beau monde hein, quand même dans ici matin à la radio, à la télévision. Et puis, on va vous offrir également vos invitations pour la 34e édition du Chant du Gros au Noirmont en Suisse. C'est cette semaine. Ça commence cette semaine. Des invitations pour la soirée de jeudi avec Gaëtan Roussel, Charlie Winston ou encore Julien Doré. 6h30, les infos avec vous Lisa.
23: À la veille de la rentrée scolaire, le projet d'une nouvelle maternelle à Bavilliers pour remplacer l'ancienne, victime des aléas climatiques, trop chaude lors des canicules, en proie aux infiltrations lors des orages. Une fête passe en vachette à Hervey en Haute-Saône ce week-end. Les courses landaises des Jeux Intervillages font débat depuis la première édition l'an dernier. Cette année, un huissier de justice était présent, missionné par une association de protection animale. Elle porte plainte pour interdire les prochains événements de ce type. La folie des guinguettes cet été, musique, danse et restauration au bord de l'eau. Le concept séduit, on vous emmène vous déhancher à celle de Belfort. J'espère que vous êtes prêts Stéphane, que vous avez la tenue. C'était la dernière ce week-end, c'est juste après l'actu en France et dans le monde avec Valentine Letès.
1: Plus de 200 enquêtes en cours pour des soupçons de violence, notamment sexuelles, dans les écoles et le périscolaire parisien. On l'apprend à la veille de la rentrée des classes. 7 enquêtes sur 10 concernent une école maternelle. Recherche suspendue dans la Manche pour retrouver deux marins français portés disparus depuis le naufrage de leur bateau de pêche avant-hier. Les trois autres membres d'équipage ont été récupérés par un autre chalutier. Votre facture de gaz à la hausse. Le prix repère de vente augmentera demain de 5,6%, soit une centaine d'euros de plus par an pour un foyer chauffé au gaz. Une conséquence de la guerre au Moyen-Orient, mais c'est aux fournisseurs de choisir ou non de répercuter la hausse sur leurs tarifs. L'élection présidentielle compte un prétendant de plus. Le patron du Parti Socialiste, Olivier Faure, s'est officiellement lancé dans la course à l'Élysée hier soir et il se soumettra à la primaire de la gauche, censé désigner un seul candidat. Avis aux derniers vacanciers de l'été sur les plages de l'Aquitaine. Le risque de baïne est maximale encore ce lundi. Ces courants sont capables de vous emporter au large en quelques secondes, même les bons nageurs. La préfecture déconseille carrément aujourd'hui la baignade aux enfants, y compris en zone surveillée. C'est une première sur la planète tennis depuis 20 ans. Novak Djokovic, éliminé d'entrée en grand chelem à l'US Open, battu en 5-7 cette nuit par l'Argentin Mariano Navon. 6 Français aujourd'hui sur les courts, notamment Arthur Fils, opposé cet après-midi au Grec Stefanos Tsitsipas.
23: Le Nord-Franche-Comté a vibré au rythme des guinguettes cet été. Elles se sont multipliées cette année à Taillecourt, Hervey en Haute-Saône, Le Puy et bien sûr à Belfort dans le cadre des festivités. La guinguette du Square du Souvenir a tiré sa révérence pour cette saison ce week-end et elle va déjà manquer à pas mal de monde. Pauline Boudier a enfilé claquettes et jupes.
2: Un peu timide, ces adultes à ne pas vouloir danser. Au contraire, Célestine, 8 ans, et Louise, 6 ans, sont lancés dans une chorégraphie, même s'il a fallu oser.
3: Moi, j'ai la honte parce qu'il y a plein de gens, mais sinon, tout en groupe, en fait, j'ai pas la honte.
4: Moi, je m'en fous. Si on me juge, je m'en fous. Moi, je danse, en fait.
2: Avec elle, leur amie Nina, 7 ans, les filles font des allers-retours constants entre leur assiette de frites et la piste de danse. Il faut bien ça pour tenir le rythme.
24: Quand je mange quelque chose, en fait, je suis pleine d'énergie, donc j'aime beaucoup balancer mes cheveux.
2: Un pas de danse très rock sous les yeux des parents venus entre amis pour la première fois ce soir et un petit peu par hasard, à vous Régis.
25: Je suis venu parce qu'il y avait un bar en extérieur et que c'était l'endroit où on avait décidé de se retrouver ce soir. Mais on avait un concert, on savait pas, on est resté, on a commandé, on mange ici, on écoute de la bonne musique, on s'amuse bien.
2: Le cocktail semble en effet très bien fonctionner. Parmi la centaine de personnes, beaucoup de Belfortins, tous ne restent pas forcément très longtemps, mais se laisse tenter sur le chemin de la maison, confirme la gérante de la guinguette, Sydney Tournier.
26: Je pense déjà à ce principe de la guinguette, que ça soit en plein air, d'avoir différents types de musique, et le plus, c'est voilà, la restauration. Franchement, ça a mis, je pense, un week-end à savoir, et après, ça n'a pas arrêté. Plus ça allait, plus genre, ah, ben c'est quoi, on ne connaît pas, donc on expliquait, puis après, ils revenaient. Quoi.
2: Et puis, il y a les habitués. Eux se réveillent vers 20h30 à la première chanson qui permet un Madison. Parmi les danseurs les plus investis, Bernard et Evelyne.
27: Le Madison, ça marche toujours ?
28: Ça marche toujours très bien. Toujours dans le vent, toujours d'actualité.
29: Nous, on est un peu plus folk. On trouve aussi notre plaisir dans d'autres danses.
2: Plusieurs soirées à thème ont déjà été organisées dans l'été, justement pour apprendre quelques pas. Dominique, membre du club Danse Passion, était aux commandes.
30: On a fait l'initiation au rock'n'roll et on a fait l'initiation à la danse en ligne. Et tout le monde suivait bien, il n'y a pas de problème. Les gens ont besoin de ça. Ceux qui ne partent pas, ils ont l'impression d'être en vacances.
2: Une deuxième édition de cette guinguette est déjà prévue pour l'année prochaine.
23: Et les photos souvenirs de cette première guinguette belfortaine sont à retrouver sur ici.fr. Pour la météo, Stéphane, d'abord, on rentre encore le linge. Hein.
0: Vaut mieux.
23: Voilà, enfin, ne laissez pas la fenêtre ouverte, quoi, si en partant ce matin.
0: Si vous avez laissé dehors, justement, le linge cette nuit, bah, faudra refaire une machine, à mon avis, parce qu'il a plu. Alors, fini, hein, les averses pour aujourd'hui, à part quelques endroits, c'est vrai que c'est le retour d'un temps sec. Les températures, ce matin, voisinent de 15 degrés, et puis cet après-midi, comptez, pour ce dernier jour du mois d'août, 21 à 24 degrés sur Belfort, Montbéliard et Héricourt. Quel temps chez vous? Vous nous dites tout, bien sûr, sur les réseaux sociaux et sur la page Facebook ici, Belfort, Montbéliard. Et puis, concernant la circulation des transports en commun, parce que c'est la reprise également pour nos amis d'Optimo, les bus dans le territoire de Belfort, et puis Evoliti Moventis, les bus dans le pays de Montbéliard. Je leur ai passé un petit coup de fil à nos régulateurs tout à l'heure. Ils m'ont dit, Stéphane, il n'y a pas de souci, c'est
23: tout
0: un
23: est prêt,
0: bon début
23: roule.
0: De semaine, tout est prêt, et ça roule, aucune difficulté.
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0: C'est vrai qu'il y a de quoi être bonne humeur quand tout fonctionne.
23: C'est mieux.
0: Allez, Axel Red, sans solité sur la première radio de proximité du Nord-Franche-Comté. C'est ici matin qui vous accompagne.

0: Ici Belfort-Montbéliard, sans solité avec Axel Radilé, 7h-20.
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0: Et avec Lisa, nous sommes ravis de vous retrouver en ce lundi matin, non seulement à la radio, mais également à la télévision. Pierre-Hugues José et sa petite humeur du jour, ce sera avant 7h. Lisa, je sais que vous êtes fan de PHJ.
4: Ah oui, totalement.
0: Pierre-Hugues, il paraît qu'il y a un signe de vieillissement quand on commence à s'intéresser aux travaux qu'il peut y avoir sur la route.
4: Ah d'accord, hâte d'écouter ça.
0: Oui, ça vous laisse sans voix, effectivement.
4: Oui, c'est ça, exactement.
0: Arnaud Fromage est avec nous comme tous les matins pour la nécessaire minute comptoise à Arnaud, bonjour.
5: Bonjour Stéphane, bonjour tout le monde.
0: Alors nous sommes le 31 août, c'est aujourd'hui l'anniversaire de la SNCF.
5: Oui, de la Société Nationale des Chemins de Fer Français, créée en 1937 pour mettre fin à une sacrée pagaille sur les voies, comme on dit. Avant elle, des dizaines de compagnies régionales se chargent du transport ferroviaire. Concrètement, l'État donne des concessions, impose les parcours et fixe ses conditions aux compagnies d'appliquer. Chacune dispose alors de ses wagons, de ses voies, de ses axes propres, ce qui se ressent encore aujourd'hui. À Paris, la gare du Nord est pour la compagnie du Nord, la gare de l'Est pour la compagnie de l'Est, la gare de Lyon pour la compagnie qui desservait une grande partie de la Franche-Comté, la célèbre PLM pour Paris-Lyon Méditerranée. Des compagnies différentes, concurrentes, donc aucun lien entre ces gares. Et c'est pour ça qu'on est toujours obligé de se taper des changements stressants si l'on passe par la capitale.
0: Et l'arrivée du train en Franche-Comté, Arnaud, c'était quand ?
5: Bien avant, en 1855, le 25 juin très exactement. Ce jour-là, la foule se masse à Dole pour assister à l'arrivée du premier train dans la région en provenance de Dijon. Alors, il faut imaginer à quel point cette machine à vapeur devait être impressionnante. Jusque-là, on se déplaçait en charrette ou en diligence pour ceux qui avaient les moyens. En complément de la PLM qui desservait Dole, Besançon et Belfort d'un côté, Lons-le-Saunier, Saint-Claude et Champagnol de l'autre, la compagnie de l'Est s'occupe, elle, des trajets vers Luxeuil et Vesoul.
0: Le train va donc permettre de désenclaver la région.
5: Oui, parce qu'en plus des grandes compagnies, dès 1865, les départements et même les communes obtiennent le droit d'exploiter des voies ferrées dites d'intérêt local. En 1871, la compagnie du chemin de fer de Grès à J exploite ses premiers tronçons en Haute-Saône. D'autres suivront, de J à Marnay, de Pem à Dole ou encore de Vesoul à Luxeuil. En 1898, la ligne entre Lons-le-Saunier et Saint-Claude ouvre avec un embranchement sur Orgelet. En 1900 est créée la compagnie du tramway de Pontarlier à Moutes. La compagnie du chemin de fer d'Andelot à Levier exploite deux lignes dès 1901 et en 1903, la compagnie du régional de Franche-Comté commence à desservir Morteau, Mèche et Trévillers. Des travaux titanesques sont réalisés, des montagnes sont percées, des ponts sont construits comme à Clairon. Les tacos, comme on les appelle, sillonnent alors les campagnes et relient les villages et les bourgs isolés. Mais voilà, les dizaines de petites compagnies, pour la plupart déficitaires, les lignes qui se multiplient, les trains lents et bruyants ont fini par constituer un millefeuille devenu trop indigeste, d'où la création d'un anneau qui les gouvernerait tous, d'une entreprise unique, avec en 1937 donc, la création de la Société Nationale des Chemins de Fer Français.
6: Et j'entends siffler le...
0: Et si le sujet vous intéresse, d'ailleurs, deux conseils à vous donner. Le livre « Histoire du rail en Franche-Comté » de Jean Cuinet aux éditions du Château et puis la visite du musée du taco à Clairon. Arnaud Fromage, la nécessaire minute comptoise, c'est tous les matins. Il est 6h43. Vous restez avec nous, on va retrouver Pierre Fabin, notre vétérinaire. Quelle quantité de croquettes donner à son animal? La réponse dans quelques secondes. Et puis Jackson, Zadora, Jermaine Jackson et Pia Zadora, « When the rain begins to fall » à suivre.
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0: Il est 7h moins le quart, le dosage des croquettes, c'est le grand casse-tête de tous les propriétaires. On remplit souvent la gamelle un peu au hasard. Docteur Pierre Fabin, comment calculer et donner la bonne dose au quotidien ?
8: La première erreur, c'est souvent d'utiliser le gobelet en plastique fourni par la marque de croquettes. C'est en général assez imprécis. Selon la façon dont vous le remplissez, vous pouvez facilement rajouter 20% de nourriture en trop chaque jour. Le seul outil fiable à la maison, c'est la balance de cuisine. Regardez le dos du paquet où vous trouvez la dose recommandée, mais attention à une règle d'or. Basez-vous toujours sur le poids idéal de votre animal, pas sur son poids actuel s'il est en surpoids. Si votre chien pèse 15 kilos, mais devrait en faire 12, donnez-lui la ration pour 12 kilos et pas 15. Pesez cette ration tous les jours. Vous pouvez préparer quelques rations à l'avance pour que ça soit un peu plus pratique. Comme ça, vous êtes sûr de toujours donner la bonne quantité.
0: Ce qu'on fait si notre animal engloutit cette ration calculée en quelques minutes, puis passe la soirée à nous fixer, en réclamant la suite, faut-il rajouter une petite poignée ?
8: Allez. Eh ben surtout pas, sinon la prise de poids est assurée. Le problème, souvent, ce n'est pas la quantité dans la gamelle, c'est la vitesse à laquelle il mange. Un chien qui avale tout en une minute n'a pas le temps d'envoyer le signal de satiété à son cerveau. Il a l'estomac plein, mais il a encore faim dans sa tête. La solution concrète, c'est de changer sa gamelle classique, étaler sa ration sur un tapis de léchage ou utiliser une gamelle anti-glouton avec des obstacles en plastique. Il devra faire des efforts pour attraper chaque croquette. Le repas passera de 1 à 20 minutes. Chez le chat, c'est pareil. Enfermer les croquettes dans une balle distributrice, l'effort physique et mental pour la faire rouler va totalement le rassasier.
0: Mais comment gérer les fameux à côté ? Le petit bout de fromage en fin de repas, la friandise, pour le récompenser ? Est-ce que ça compte vraiment dans la ration ?
8: Eh bien oui, ça compte énormément. C'est exactement là que se cachent les kilos invisibles. Une tranche de gruyère pour un chien de 5 kilos, c'est l'équivalent d'un gros burger pour nous. Si vous lui donnez des friandises, vous devez absolument retirer l'équivalent calorique en croquettes de sa gamelle. L'astuce pour lui faire plaisir à table sans le faire grossir, c'est de remplacer le bout de saucisse par des dés de courgettes cuites à l'eau ou des haricots verts. Ça remplit l'estomac et l'apport calorique est proche de zéro.
0: Merci docteur Pierre Fabin, rendez-vous demain. Allez, les 3 plus avec Noah Sommier dans quelques secondes. When the rain begins to fall, Jermaine Jackson, Piazza Noir font la météo ici.

0: ici Belle Forme Montbéliard, When the Rain Begins to Fall, Jermaine Jackson, Piazzadora, il est 7h-10, on fait la météo ensemble, rendez-vous sur les réseaux sociaux, la page Facebook ici Belle Forme Montbéliard. On a par exemple Catherine qui nous écrit, salut l'équipe dynamique, la super équipe dynamique d'ici Belle Forme Montbéliard, ça change tout. 17 degrés, temps couvert à Vieux-Charmont dans le pays de Montbéliard et bon petit-déj. Vous l'écoutez à la radio, vous le retrouvez désormais sur le canal 32 de la TNT. C'est Noah Sommier pour les 3+.
1: Bonjour Stéphane, bonjour.

0: franchement, c'est un poste clé sur le terrain. Vous pilotez environ 60 agents. Vous gérez les plannings. Vous veillez au bon déroulement du service de 5h à midi 12. Précisément. Et si vous avez un niveau bac à bac plus 2, le permis B, ne traînez pas, les candidatures ferment le 3 septembre, donc postulez directement sur le site de PMA.
1: Noah, l'info qui a retenu votre attention, c'est surtout solidarité.
0: À la veille de la rentrée, c'est vrai, voire même pour la rentrée, pour les universitaires, eh bien, il y a l'opération EtuTroc pour venir en aide aux étudiants en difficulté. Au lieu de jeter lors de votre grand ménage, pensez à donner petit électroménager, de la vaisselle ou du linge de maison. Tous ces dons seront redistribués gratuitement aux étudiants le 1er octobre prochain. On écoute tout de suite la chargée de mission de campus, Claire McDonald.
2: Alors, c'est une opération qui existe depuis plusieurs années sur le territoire, Belfort-Montbéliard, et qui est co-organisée donc, sur Belfort par Infogène Belfort, dans le but d'aider les étudiants qui s'installent seuls avec assez peu de moyens.
0: Concrètement, les étudiants ont besoin de quoi aujourd'hui, Claire ?
2: Ce sont les petits équipements informatiques qui sont plutôt rares, hein, comme les tablettes, les portables, les ordinateurs. On a une demande aussi de linge de maison, couverture chaude, du petit mobilier aussi, des petites tables, des sièges qui peuvent rentrer dans des petits logements. Les habitants peuvent déposer le matériel tout le mois de septembre, donc du 1er au 30 septembre, aux horaires d'ouverture de la recyclerie, ça doit être 8h-12h du lundi au vendredi.
0: C'est exactement ça, vous déposez vos dons dès maintenant, donc à partir du 1er septembre à la ressourcerie 90 de Belfort, en précisant la mention pour les étudiants, bien sûr.
1: Bon, il y a le festival Le Chant du Gros, Noirmont, en Suisse, hein, qui commence jeudi. Vous le savez, on va vous offrir vos dernières places ici, bien sûr. Et puis alors, jeudi, vous pourrez applaudir, entre autres, Gaëtan Roussel, Charlie Winston, et puis Julien Doré. Ça tombe bien, parce que Julien Doré, eh bien, on l'écoute tout de suite ici avec nous. Bon réveil.

Ici Belfort-Montbéliard, Julien Doré avec nous. Vous restez avec nous. L'actu locale, ça sera dans 3 minutes avec Lisa Guinic. On va retrouver Pierre, Hugues, José, la petite humeur du jour dans quelques secondes. Et

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8: Allez, 6h58, c'est le moment de retrouver l'inénarrable PHJ Pierre-Hugues José pour sa petite humeur du jour. Salut Pierre-Hugues.
9: Salut le Steph, comment que c'est ?
10: Je suis en plein travaux en ce moment.
9: Ouh là là, hey, j'ai découvert un nouveau signe de vieillissement. Je commence à m'intéresser aussi aux travaux.
10: Non, bah, tu me fais peur.
9: Je dis ça, ça me fait peur. Et quand j'étais petit, je voyais les anciens, tu sais, devant les chantiers. Les mains derrière le dos. Ils auraient dû creuser plus profond. Je pensais, mais rentre chez toi, Bernard, t'es pas ingénieur. Et puis maintenant, je passe devant une pelleteuse, je ralentis. Tiens, qu'est-ce qu'ils font, là ? Non, Pierre-Hugues, continue de marcher. Ça te regarde pas. Mais impossible. Il y a un trou. Je veux savoir pourquoi. Et puis le stade supérieur, tu sais, c'est quand tu commences à donner ton avis alors que personne ne t'a rien demandé. Oh, il vaut sûrement passer la fibre. Mais qu'est-ce que t'en sais ? Et t'as vu un homme avec un casque orange pendant 4 secondes, mais ton cerveau, il a ouvert une cellule d'investigation. Le vrai danger, c'est le jour où tu t'arrêtes complètement. Parce qu'après, tu mets les mains derrière le dos, puis dès que les mains sont derrière le dos, c'est terminé. T'as officiellement rejoint le conseil des anciens. Prochaine étape, ah, ils travaillent bien quand même. Puis, de mon temps, à 4, on faisait ça dans la matinée. Et puis un beau jour, sans comprendre comment, tu te retrouves à 72 ans devant un rond-point en travaux, à superviser gratuitement une équipe qui ignore totalement ton existence. Mais qu'est-ce que tu veux, le Steph ? C'est la vie qu'on mène. Bon, je te laisse là-dessus. J'espère que ça ira comme un lundi. Allez, la vie sur les cadjous.
8: Salut, bienvenue à demain.
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8: Et ici, c'est vous, c'est tous les jours entre 9h et 10h avec Noah.
11: Est-ce que vous avez joué les touristes, vous qui nous écoutez dans le territoire de Belfort, dans le pays de Montbéliard, côté en Haute-Saône ou en Alsace ? Qu'est-ce qui vous a marqué pendant ces vacances d'été ? On en parle au 03 84 22 82 82.
8: Merci d'être avec nous, il est 7h.
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8: Et les infos avec vous, Lisa Guinic. Les recherches continuent pour retrouver une habitante de Montbéliard portée disparue depuis 2 jours.
12: Les policiers ont lancé hier un appel à témoins. Ils jugent inquiétante la disparition de cette femme de 72 ans atteinte de la maladie neurodégénérative d'Alzheimer et du syndrome de Diogène, d'accumulation compulsive d'objets ou de déchets. L'habitante de Montbéliard a quitté l'hôpital de Trévenans samedi après-midi pour rentrer chez elle. Mais en chemin, elle se perd. Complètement désorientée. Elle appelle l'un de ses voisins, Chloé Lavoisard.
13: Au téléphone, elle lui explique être tombée dans un buisson et ne pas réussir à se relever. Elle est incapable de dire où elle se trouve, mais décrit ce qu'elle voit, 2 arches et un conteneur à poubelle. Alertée, son voisin prévient les secours, les recherches sont lancées samedi après-midi, mais la localisation de son téléphone n'est pas précise. Il borne dans un rayon de 11 km entre Belfort et Montbéliard. D'importants moyens sont déployés, avec notamment un drone et un chien pisteur des pompiers. Les recherches sont alors orientées vers Vian-le-Val en Haute-Saône, mais sans succès. Le téléphone cesse ensuite de sonner, probablement faute de batterie, selon le parquet de Montbéliard. Les recherches reprennent hier après-midi. Les enquêteurs se rendent notamment au domicile de la septuagénaire où ils retrouvent une photographie, mais elle date de 1973. Les chiens pisteurs ont également pu accéder à certains de ses vêtements pour tenter de retrouver sa trace. Mais pour l'heure, la Montbéliardaise reste introuvable.
12: Reprise des recherches prévues donc aujourd'hui. Vous retrouvez la vieille photo de cette dame sur ici.fr. En cas d'information, il faut appeler directement le 17, le numéro de la police. Un feu de voiture sur l'autoroute A36 hier soir, c'était un peu après 21h à hauteur de Trévenans. Les pompiers engagent 4 véhicules, personne n'a été blessé.
8: Le cartable et la tenue de rentrée déjà prêts, mais à Bavilliers, le maire espère lui bientôt revêtir casque, gilet orange et chaussures de sécurité.
12: La commune a pour projet la construction d'une nouvelle école maternelle pour remplacer l'ancienne. Elle date du début des années 80 et ne tient plus le coup face aux aléas climatiques, canicules ou à l'inverse grosses pluies. Changement de mur mais aussi déménagement et son nouvel emplacement est tout trouvé pour le maire Léo Prassel, juste à côté de l'école primaire.
2: L'idée de la construction de cette nouvelle école, c'est d'une part de répondre aux enjeux bâtimentaires, c'est aussi de faciliter la vie des familles. En ayant sur un seul et même site l'école maternelle et l'école élémentaire, avec un périscolaire mutualisé, une cantine mutualisée, ce qui va nous permettre, quand nous avons des familles avec des fratries, qui va permettre aux parents de ne plus faire des allers-retours entre les deux écoles, et donc de leur faciliter la vie et de leur faire gagner du temps. On espère attirer beaucoup, beaucoup de familles avec une offre enfance-jeunesse qui soit très attractive sur la commune de Bavilliers. Objectif ouverture d'ici 4 ans. Ce qui déjà est très rapide en avance à marche forcée sur ce projet-là.
12: La mise en service de cette toute nouvelle école maternelle est prévue pour 2030. On vous emmène dans l'ancien établissement dans une demi-heure. Rentrez demain dans des salles surchauffées, le toit traversé par la pluie. C'est notre grand reportage Info d'ici.
8: Lui fait sa rentrée dès aujourd'hui aux côtés de ses étudiants, le tout nouveau directeur de l'UTBM, l'école d'ingénieurs de Belfort-Montbéliard.
12: Et c'est notre invité à 7h45, on le reçoit. La polémique des vachettes encore bien présente au jeu intervillage d'Hervé en Haute-Saône ce week-end. Un huissier de justice était présent samedi pour vérifier le bon traitement des 7 bêtes lors des courses landaises missionnées par Défense Animale Belfort. C'est cette association qui a demandé l'annulation des vachettes en folie dans une pétition. Les organisateurs des jeux estiment toujours ne pas relayer le principe de la corrida. Ils ont même bien accueilli ce fameux huissier de justice. Explication de Gérald Loiseau du comité des fêtes d'Hervé.
10: On considère que ça permet de créer un lien et d'avoir un dialogue par une voie peut-être un peu officielle, mais plutôt médiatrice, puis dans le sens commun, j'ai envie de dire. C'est-à-dire que de pouvoir faire la démonstration que les bêtes sont bien traitées, voilà, c'est une très bonne chose. Qu'il puisse y avoir un état de fait par un officier d'État sur la présence des bêtes et de leurs bonnes conditions, c'est parfait. En plus, c'est une fédération sportive qui répond à des lois et à des obligations légales. Je rappelle qu'on a également l'aval des services vétérinaires de l'État, la préfecture. Donc la manifestation reçoit tous les agréments. Au-delà de l'aspect législatif, il n'est pas du tout dans notre intention d'être malveillant avec les animaux, absolument pas. Là, on parle de vachettes landaises, mais il y a tellement de manifestations qui emploient des animaux, que ce soit de l'agilité des chiens d'élevage, les chiens de traîneau, les chiens de berger, les chevaux, etc. On ne peut pas imaginer que ça puisse être différent avec les vachettes.
12: L'association Défense Animale Belfort va verser le rapport de l'huissier au dossier de plainte déposé auprès du parquet de Vesoul. L'échangeur de Sévenans sur la Nationale 19 fermé à la circulation la nuit toute cette semaine. La signalisation est refaite. Les bretelles d'entrée et sortie ferment dans les deux sens successivement à partir de 20h45 le soir jusque 5h le matin. Le mur d'enceinte du château de Del a le droit à un petit lifting, travaux de réfection. Résultat, la circulation est perturbée, route barrée ou à double sens pour les riverains et visiteurs.
8: 4 petits points au compteur du FCSM après un mois de compétition.
12: Une 9e place au classement de Ligue 2. Un bon ventre mou pour Sochaux, tout juste monté dans la division. Les supporters regrettent peut-être le manque de points ramenés vendredi de Clermont. Match nul, 0-0. Une seule victoire pour le moment au palmarès jaune et bleu, Hervé Blanchard.
14: On peut toujours faire la fine bouche. Ne pas gagner vendredi à Clermont, c'est effectivement bien dommage contre une si faible équipe. Mais le FCSM n'est pas encore en totale confiance. Son attaque est toujours aussi inefficace. Heureusement, sa défense est solide comme un roc. Aucun but encaissé depuis 3 matchs et demi et ses 6 minutes d'égarement contre Saint-Etienne. Évidemment, que Mehdi Janin, le gardien, soit le meilleur sochalien de ce début de saison, prouve que les jaunes et bleus sont toujours en rodage. Mais comptablement, 5 points déjà, alors que d'autres adversaires directs sont bien plus mal en point. Franchement, pour un promu, c'est plutôt rassurant. Surtout avec autant de blessés. Sochaux fait donc avec les moyens du bord dans l'espoir de revoir un effectif au complet et de compter sur sa recrue Don Ditson pour dynamiter l'attaque. Oui, Sochaux avance lentement, mais sûrement.
12: On en reparle ce soir dans votre émission 100% FCSM. On retrouve Hervé Blanchard et des supporters jaunes et bleus. Rendez-vous juste après le journal de 18h. On parlera aussi du prochain match. Nouveau déplacement vendredi à Pau. Nouveau week-end de Coupe de France. Une douzaine de clubs nord-franc-comtois qualifiés pour le troisième tour de la compétition de tous les possibles. Le FC Giraud-le-Puy s'impose 2-0 contre Rose et Fluant. Grand-Villard à Saint-Vite 5-0. Valdois face au FC Massif du Haut-Doubs. Ça passe aussi au tir au but pour Dell ou encore Barre. Et...
8: Oui, Lisa, allez-y.
12: Oui, voilà, je voulais lancer la météo, mais je voulais d'abord dire qu'il existe toujours le numéro de l'info à la radio. Si vous avez un incident à côté de chez vous, une manifestation dans votre quartier, une information insolite en bas de votre rue, le 06 23 18 31 18.
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12: La météo, cette fois-ci, Noah, on y est. De la pluie encore ce matin.
8: C'est vrai qu'il a plu ce matin pendant la nuit. Retour au calme, en tout cas, annoncé par Météo France, avec des nuages qui sont bien présents avec nous sur la fin de journée. Météo France annonce aussi des éclaircies. On relève 16 degrés à Belfort ce matin, 17 à Montbéliard, 16 degrés aussi du côté d'Héricourt. Et cet après-midi, un petit peu plus chaud. Il faut que j'apprenne à articuler, tout va bien. Quand on fait de la radio, c'est bien. De 22 à 24 degrés pour les maximales.
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8: Et ça ne s'arrête jamais.
18: Vous aussi, c'est contagieux. Hein.
8: Vous savez quoi, c'est lundi. Alors le lundi, généralement, c'est un peu le training. Et puis après, le mardi, on devrait être à peu près bon, hein, grosso modo. Queen, Don't Stop Me Now.

0: ici Belfort-Montbéliard, Don't Stop Me Now, le groupe Queen.
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3: Une maille à l'endroit, une maille à l'envers. Vous connaissez ça, Stéphane?
0: Oui,
3: vous pratiquez un peu le crochet?
0: Non, absolument pas, non.
3: Eh bien, on va tenter, on va tester. D'ici quelques minutes, aux alentours de 7h20, notre marquise des ondes, Angélique Alasta, nous en parle. On poussera la porte de la boutique Crémaille en compagnie d'Angélique Weber.
0: Allez, Gérard Blanc, une autre histoire pour la musique à suivre avant 7h20.
4: Dites donc, j'ai un petit jeu pour vous. Oui, pour vous, là. Écoutez bien. Est-ce que c'est Jean-Jacques Goldman qui chante? 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
0: C'est le moment de jouer à 7h13, ouais. Noah.
3: Attention, attention, le 3 septembre, ça va être l'ouverture de la nouvelle édition du festival Le Chant du Gros, avec notamment ces artistes sur scène, écoutez. Il y aura Charlie Winston notamment, mais pas que. Notre Juju, Julien Doré, sera sur la scène également. Gaëtan Roussel parmi les artistes que vous allez pouvoir applaudir le jeudi donc.
0: Alors, le Chant du Gros, vos invitations. Alors, à quoi le festival Le Chant du Gros de Noirmont doit-il précisément son nom insolite? Deux propositions. Au poids cumulé des fûts de bière consommés lors de la première édition, ou au gros Louis, le propriétaire du champ qui a accueilli la manifestation dès le début, en fait. Au poids cumulé des fûts de bière consommés lors de la première édition, ou au gros Louis, le propriétaire du champ qui a accueilli la manifestation dès le premier jour. À quoi le festival du Chant du Gros doit-il précisément son nom insolite? Vous nous appelez maintenant 03 84 22 82 82. Bonne chance. Mon œil, comme tous les matins, l'édito avec vous David Ossiou, on a trouvé mieux que les sondages pour comprendre les Français, un livre qui va faire parler de lui, un livre sur nous tous.
6: Oui, c'est presque un scanner de la France. Le livre s'appelle « Nous les Français ». Ses auteurs ont passé au crible des milliers de données et apparemment, tout nous trahit. Ce qu'on mange, ce qu'on boit, où l'on habite, le sport qu'on pratique. Votre voisin habite dans un lotissement? Plus il y en a dans une commune, plus le vote RN est élevé. Votre collègue court tous les midis avec sa montre GPS. La course à pied est plutôt pratiquée par les catégories supérieures. Vous préférez le vélo? Alors là, c'est plutôt catégorie populaire. Sauf si c'est un vélo cargo. Là, désolé, vous êtes plutôt un bobo. Même votre bouteille d'eau parle pour vous. Parce que contrairement à ce qu'on pourrait croire, ce sont plutôt les milieux populaires qui achètent de l'eau en bouteille. Moins confiance dans l'eau du robinet, quitte à dépenser plusieurs centaines d'euros par an. Et plus on consomme dans une commune, plus le vote RN est élevé. À ce rythme-là, c'est plus besoin de demander aux Français pour qui ils votent. On ouvre leur frigo. Une centaine de cartes comme celle-là. Mais à force de nous classer, il y a une question qui se pose. Mais qu'est-ce qui nous rassemble encore? Eh bien, les auteurs ont trouvé. On est un peuple rigolard. On se marre tout le temps. Dans le domaine de la culture, il y a des films qui traversent les âges et les milieux sociaux.
7: Merci, messieurs. C'était très bien. C'était très bien.
6: Oui, il y a la Grande Vadrouille, par exemple. Mais aussi Les Bronzés font du ski. Et le Père Noël est une ordure.
8: Joyeux Noël, fait !
6: Et dans Le Père Noël est une ordure, personne ne fait de politique. Pierre Mortès n'est ni de gauche ni de droite. On ne sait pas pour qui vote Thérèse et personne ne s'en soucie. Depuis plus de 40 ans, il suffit de dire « c'est fin, ça se mange sans fin » et tout le monde sait de quoi on parle. C'est ça aussi la France.
0: Merci infiniment, David. Rendez-vous demain pour le prochain édito. C'est mon œil tous les matins. 7h16, une autre histoire. Gérard Blanc, belle journée.

0: Christine Belfort-Montliard, Gérard Blanc. C'est une autre histoire. Allez, à 7h20, vous le savez, on joue et je vous demande d'accueillir fort chaleureusement Glenn, auditeur d'ici Belfort-Montliard.
1: Glenn, bonjour. Glenn.
0: Bravo, il n'a pas répondu. Ça va, Glenn?
2: Ouais, bonjour à vous, bonne entrée.
0: Mais merci à vous. C'est la reprise également pour vous, camarade?
2: Non, déjà repris depuis une quinzaine de jours.
0: Ah, bah nous, depuis une semaine. Bon, Glenn, ça me fait penser d'ailleurs à Glenn Medeiros. Ouais. Nothing's gonna change, my love for you. On a dû vous la faire, Glenn.
2: Oui, ouais. Moi, mes origines sont bretonnes, donc moi, Glenn, pour nous. En Bretagne, c'est pas du tout Glenn Medeiros.
0: Oui, oui, oui, évidemment.
3: Puis Alan Stivell, peut-être.
0: Alan Stivell, c'est ouais. Ça. Chante le loup, trimartolo. Glenn, deux entrées pour le Chant du Gros. Jeudi, c'est jeudi soir. Voilà, c'est la première journée. À quoi le festival Le Chant du Gros doit-il précisément son nom insolite? Au poids cumulé des fûts de bière consommés lors de la première édition, ou au gros Louis, le propriétaire du champ, qui a accueilli dès le premier jour la manifestation? Je vous écoute.
2: Ben, moi, par déduction, j'ai plutôt dit le nom, le gros Louis.
0: Mais oui, ouais. Le nom qui rend hommage au gros Louis, propriétaire du terrain agricole où s'est installé le festival. C'est une bonne réponse. Quelle est la radio qui vous offre les plus belles invitations pour le Chant du Gros?
2: Ici, Belfort.
0: Montbéliard. Salut, Glenn.
2: Montbéliard, pardon.
0: Mais je vous en prie, à bientôt. Salut, Glenn. Ciao.
3: Il est l'heure, 7h21, ici ça marche, notre nouveau rendez-vous matinal avec vous, Angélique Alasta, notre marquise des ondes. Ce matin, on sort les aiguilles et les crochets et on se met au tricot.
4: Eh bien oui Noah, figurez-vous que le crochet et le tricot, c'est très tendance et que ça marche toutes générations confondues. Et cela, à la boutique Créamaya d'Anjoutin, qui est spécialisée dans cette activité, on l'a bien compris. Angélique Weber, sa gérante, nous fait faire le tour du propriétaire.
5: Créamaya a maintenant 26 ans, ça a été géré par mon ancienne patronne. Moi, j'ai été vendeuse pendant une dizaine d'années. Et à son départ en retraite, j'ai décidé de reprendre la boutique. Donc moi, je suis gérante depuis 2022. C'est une boutique où je vends principalement de la laine et du coton pour tricoter et pour crocheter. Je fais également les pulls sur commande, sur mesure. Donc pulls, vestes, gilets, écharpes, voilà. Pour petits, pour grands, pour hommes, pour femmes, pour tout le monde. Et je donne aussi des conseils à celles qui en ont besoin.
4: Et d'ailleurs, l'une des clés du succès de ces activités manuelles et de leur retour en grâce, bien loin des clichés, c'est peut-être qu'elles laissent une large place à la créativité.
5: Oui, oui, chacune peut faire des projets personnalisés selon ses envies, selon ses idées. On peut mélanger les matières, on peut mélanger les couleurs, on peut mélanger les techniques, on peut faire du tricot et du crochet ensemble dans le même ouvrage. Il y a vraiment plein de possibilités.
4: Alors, loin de tomber en désuétude, justement, le travail de ces matières-là, au crochet ou aux aiguilles, revient et dans les tendances et intéresse même de plus en plus les jeunes.
5: Oui, oui, j'ai beaucoup de jeunes qui viennent en cours pour apprendre à crocheter. Alors, beaucoup des petits amigurumi, donc c'est les petits animaux en peluche qu'on fait soit au crochet, soit au tricot. Mais également des vêtements, des accessoires comme des corbeilles un peu vides poche. On peut vraiment faire plein de choses.
4: Bah oui, en plus il est facile de démarrer à tout âge, même sans aucune expérience.
5: Oui, bien sûr. Il y a beaucoup de moyens pour y arriver. Il y a beaucoup de tutos sur Internet. Et moi, je suis présente à la boutique, donc faut pas hésiter à passer. Et je vous aide à démarrer, il n'y a pas de problème.
4: C'est un loisir qui est abordable. Est-ce qu'on a besoin de faire un investissement conséquent pour démarrer?
5: Alors forcément, il y a le prix de l'achat de la laine. La laine en elle-même peut revenir un peu cher, mais on se fait des pulls qui durent pendant des années. C'est pas un pull qui va rester un an et qui va être abîmé. Les pulls se gardent énormément de temps. Mais pour vraiment démarrer, non, il n'y a pas besoin de gros matériel. Une paire d'aiguilles ou un crochet et une pelote au départ pour se familiariser avec les techniques et avec les points.
4: Et on apprend assez facilement, et puis il y a le plaisir derrière de créer soi-même un vêtement ou un objet déco.
5: Voilà, du vraiment unique.
4: Sans oublier la satisfaction de dire « c'est moi qui l'ai fait ». Si vous nous suivez sur le canal 32 de la TNT, je vous montre quelques ouvrages, puis on va en reparler, hein, Noah.
3: Oui, on démarre cette belle activité tout à l'heure entre 10h et 11h avec vous, donc Angélique, et puis Angélique Weber, donc de la boutique Créamaille, qui sera votre invitée en direct dans Ici, ça marche, et puis demain, de retour 7h20.
4: Mais oui, à demain.
0: 7h25, si jamais j'oublie, on écoute Zaz.

0: Ici Belfort-Montbéliard, si jamais j'oublie, Zaz, vous restez avec nous, l'actu locale, allez, Lisa Guénic arrive dans un instant, et pour la musique Gold, laissez-nous chanter.
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0: Vous qui nous écoutez, Stéphane, c'est un grand jour pour le Nord-Franche-Comté puisque nos étudiants reprennent le chemin des amphis ce matin et à l'UTBM, la rentrée a une saveur bien particulière. L'école d'ingénieurs accueille son tout nouveau directeur Abdelatif Mirawi, fraîchement nommé. Il fait sa toute première entrée sur nos campus et aux côtés des futurs ingénieurs, ses ambitions, sa vision notamment pour ancrer encore plus l'UTBM dans notre territoire. C'est l'invité d'Lisa Guénic dans quelques minutes.
6: Il est 7h30. Vous parliez de Lisa Guénic, ça tombe bien, on la retrouve pour les infos.
7: Une femme de 72 ans, toujours disparue ce lundi matin. La police a lancé un appel à témoins hier pour retrouver cette habitante de Montbéliard, disparue depuis samedi après-midi. Les recherches sont compliquées par l'absence de photos récentes de cette femme. Le rayon de recherche s'étend sur plus de 10 km de Montbéliard à Belfort, en passant par Vian-le-Val en Haute-Saône. Le Nord-Franche-Comté a sombré à la folie des guinguettes cet été, partout sur le territoire. Belfort, pays sous-vosgien, pays de Montbéliard, Haute-Saône, on est séduit par un trio musique, piste de danse, restauration. Les vacances d'été caniculaires sont bien terminées, on sonne la cloche de la rentrée. À Bavilliers, on lance aussi les travaux futurs pour une toute nouvelle école maternelle. C'est après le 90 secondes d'actu en France et dans le monde, c'est l'info d'ici. Mais donc tout de suite, l'actualité en France et dans le monde, présentée par Valentine Letès.
8: Sur le chemin de l'école ce matin, 850 000 enseignants font leur rentrée. Compliqués par le piratage de l'éducation nationale, une partie d'entre eux sont privés de leur outil numérique informatique pour préparer le retour en classe des enfants demain. C'est une information de votre radio ici. Un policier de Rouen est mis en examen pour viol sur mineur et détention d'images pédopornographiques. L'agent de 21 ans a été interpellé en présence de la victime, un ado de 14 ans, nous indique le parquet. Dernière ligne droite pour les grands rouleurs. Vous avez jusqu'à ce soir pour demander l'indemnité carburant de 100 €. L'aide de l'État face à l'augmentation des prix à la pompe est destinée aux travailleurs modestes. Si votre aller-retour domicile-travail fait au moins 30 km, rendez-vous sur le site internet des impôts. Un candidat de plus à l'élection présidentielle, Olivier Faure s'est officiellement déclaré hier. Avant de se lancer dans la course à l'Élysée, le patron du Parti Socialiste se soumettra d'abord à la primaire pour désigner un seul candidat à gauche. L'AS Monaco prend les commandes de la Ligue 1 avec 2 victoires en 2 matchs. La dernière hier, 2-0 contre l'Olympique de Marseille. Les Monégasques sont en tête du championnat de France de football ce matin à l'issue de la 2e journée. Et puis 100 monuments de l'histoire de France en grand besoin de restauration. On connaîtra ce matin les jardins, châteaux et sites industriels choisis cette année pour le loto du patrimoine. 9e édition du dispositif lancé par Stéphane Bern.
7: Plus qu'un dodo avant le retour en classe dans une école maternelle perméable à la météo à Bavilliers. Des températures excessives lors des premières canicules avant les grandes vacances d'été. De l'eau à l'intérieur de l'école quand il pleut, comme aujourd'hui. Voilà pourquoi la mairie a lancé un projet de construction d'une nouvelle maternelle. L'établissement historique Chloé Lavoisard date du début des années 80.
9: Devant les grilles de la maternelle, Virginie se promène avec son fils Lionel, 8 ans. Elle se rappelle très bien de ses années passées dans cette école.
10: La maternelle en soi, c'était sympa. Après, il y a des choses à dire sur les salles, sur le bâtiment. C'est pas très isolé au niveau du toit, donc du coup, il y avait du bruit quand il pleuvait, ou même de l'eau qui coulait.
9: On était difficile pour son fils de supporter les températures.
10: Il était beaucoup plus fatigué. Et donc,
11: T'étais quoi ?
12: Cramé.
9: Cette réalité, le maire de la commune, Léo Prassel, la connaît bien. 2 jours de fermeture cet été à cause de la chaleur, la faute d'un bâtiment trop ancien.
11: C'est un bâtiment qui n'est pas du tout adapté au dérèglement climatique. Avec les chaleurs qu'on a eues cet été, les enfants ont beaucoup souffert, les enfants et même les équipes enseignantes. Il a fait plus de 40 dans les salles, on a dû fermer le bâtiment.
9: Des fermetures obligatoires pour la santé des enfants dans ce bâtiment mal conçu, notamment au niveau du toit de l'école.
11: Là, c'est les chéneaux, donc toute l'eau arrive de là, donc vous voyez c'est de la tôle et puis du plexiglas. Et les chéneaux sont plus élevés à l'extérieur qu'à l'intérieur. Donc en fait quand il pleut beaucoup, l'eau s'infiltre dans les murs et ça fait qu'on a une école qui est quand même très très humide à l'automne et en hiver.
9: L'humidité parfois dangereuse pour la santé des enfants.
11: J'ai fait venir l'ARS, mais les délais sont très longs pour faire les analyses, c'est-à-dire qu'ils sont venus début du mois d'avril et on attend encore les résultats.
9: Et pour régler tous ces soucis sur le long terme, le maire a comme projet de créer une nouvelle maternelle direction le parking de l'école primaire en centre-ville.
11: Alors là, on est sur le site du futur espace éducatif et sportif que nous avons prévu de construire dans le cours de ce mandat.
9: L'idée, c'est d'installer la nouvelle maternelle ici, projet déjà bien avancé.
11: On veut revenir à des bâtiments qui vont coûter peut-être même un petit peu moins cher que ces cathédrales de plexiglas et de tôle, qui vont avoir peut-être des murs un petit peu plus épais, plus résistants aux chaleurs. C'est en gros faire du simple et du pratique.
9: Le maire de Bavilliers espère pouvoir accueillir des enfants dans la maternelle d'ici 2030.
7: Une construction estimée à 5 millions d'euros, un gros investissement, mais un investissement nécessaire pour le maire Léo Prassel. Pour la météo, Noah, aujourd'hui encore des averses ce matin.
0: Alors, les nuages sont là présents, peut-être des averses localisées. Les températures ce matin, on se réveille notamment avec 18 degrés du côté d'Arcet. Merci à Sylvie pour le message. 16 degrés à Beaucourt, c'est la Francine qui nous laisse ça sur les réseaux sociaux. Cet après-midi, des éclaircies, on devrait atteindre entre 24 et 25 degrés pour les maximales.
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6: Allez, 8h moins 25, on vous souhaite un excellent début de semaine, un excellent début de journée avec toute l'équipe d'ici matin. Laissez-nous chanter ces golds.

0: Ici Belfort Montbéliard, le groupe Gold, laissez-nous chanter. Il est 8h20.
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0: Et c'est toute l'équipe d'ici matin qui vous accompagne à la radio et sur le canal 32 de la TNT. Et puis alors, il arrive, enfin, il est là avec nous de bon matin. Ici Belfort-Montbéliard vous propose un bon plan, c'est gratuit, ce n'est pas cher, vous allez économiser avec Jean Sureda.
3: Oula.
0: Jean, bah tiens, il est en pleine forme. Qu'est-ce qui vous fait rire aujourd'hui, tiens Jean?
3: Non mais, ce qui me fait rire, c'est que pour la nouvelle chronique qui s'appelle « Soyons malins », on me la donne. Finalement, je suis presque le moins malin de la station et on me la donne. C'est juste ça qui me fait rire. Alors, blague à part, cet été, je sais pas si vous l'avez remarqué, si c'est le cas dans votre entourage, mais j'ai remarqué que beaucoup de personnes de mon entourage sont devenues parents, vont devenir parents. Alors, j'ai regardé un petit peu les prix sur Internet, vous savez, pour leur faire des cadeaux. Alors là, je suis tombé de ma chaise. Alors, j'ai cherché sur Internet une bourse avec des réductions pour prévenir mes amis, futurs parents, pour leur dire « Attendez, il y a ça, ou il y a tel endroit. » Et je suis tombé sur celle à Bessoncourt, c'est samedi prochain. Et j'ai d'ailleurs demandé à Véronique Bourdin, membre de l'association ABBA 90, de me présenter l'événement.
4: Les personnes vont retrouver donc des vêtements de 0 à 14 ans, ainsi que des objets de puriculture, style poussette, lit parapluie, tous ces objets concernés. Concernant les enfants en bas âge.
3: Alors vous voyez qu'on risque de trouver son bonheur pour pas cher, ça c'est une bonne nouvelle pour le porte-monnaie aussi, de bonne qualité, ça aussi pour les futurs parents. Mais j'ai cru comprendre qu'on pouvait aussi vendre là-bas, et ça c'est une bonne nouvelle.
4: On peut accepter 19 exposants, l'inscription c'est 5 euros par table. Les tables font 2 mètres sur 0,80 m, il y a aussi un portique pour mettre les vêtements. Donc la baby bourse commence le samedi matin de 9h à 13h, et c'est gratuit pour les personnes qui viennent donc pour acheter, même pour faire un petit tour. Non, en général, les gens achètent.
3: Et alors, vous l'entendez peut-être, mais en discutant avec Véronique, j'ai bien vu que c'était un événement qui lui tient à cœur.
4: Moi, je fais ça depuis déjà pas mal d'années. Depuis l'année dernière, je suis l'organisatrice parce que ça me plaît beaucoup. Je suis un peu écologique, donc ça fait une seconde main. C'est ça qu'il faut voir. Et seulement, les prix sont vraiment très, très bas. C'est un avantage parce que les habits de bébé ne s'use pas, donc c'est pratiquement neuf. Et à l'heure actuelle, ça coûte très cher. Donc là, c'est intéressant. Les gens vendent vraiment pas cher.
3: On va voir si vous nous avez bien écoutés. Rendez-vous quand alors?
0: Oui, bon, vous essayez de piéger ou quoi, Jean? C'est samedi, voilà, entre 9h et 13h à la salle de la mairie de Bessoncourt. À demain, Jean, pour un nouvel épisode de Soyons malins. J'adore le titre de cette chronique, Noah. Comme j'adore votre émission également. Ici, c'est vous, avec Noah Sommier, à partir de 9h.
5: Je m'adresse à vous qui nous écoutez, qui nous regardez sur le canal 32 de la TNT. Si vous deviez retenir un seul souvenir, un coup de cœur cet été, particulièrement chez nous, territoire de Belfort, pays de Montbéliard, la Haute-Saône, l'Alsace aussi, une pause terrasse au bord du Mals aussi, une sortie vélo sur le long du canal. Dites-nous ce que vous avez fait cet été, est-ce que vous avez profité de notre Nord-Franche-Comté au 03 84 22 82 82 par téléphone à partir de 9h. Une petite note vocale aussi pour nous témoigner tout ça.
0: Il est 7h43, à suivre pour la musique Lewis Capaldi, Wish You The Best.
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0: On adore ses balades mélancoliques et son humour décalé. L'auteur, compositeur, interprète écossais Lewis Capaldi chante Wish You The Best ici.

0: Wish you the best, Lewis Capaldi, 7h47.
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0: Allez, c'est déjà la rentrée pour beaucoup d'étudiants de l'UTBM, l'Université de Technologie de Belfort-Montbéliard. On rentre au moins dans la semaine de pré-rentrée. C'est le premier campus de formation d'ingénieurs de la région. Pour en parler ce matin, Lisa, l'invité de la rédaction, il fait lui aussi sa rentrée. C'est le tout nouveau directeur de l'UTBM.
3: Bonjour Abdelatif Mirawi.
4: Bonjour et merci pour l'invitation.
3: Avec grand plaisir, vous avez été nommé en fin d'année scolaire dernière. Félicitations. Est-ce que comme les étudiants, vous êtes un petit peu stressé pour votre première rentrée aujourd'hui?
4: Oui, bien sûr, à chaque fois qu'on arrive à une responsabilité nouvelle, bien évidemment, ben, on a envie que tout se passe bien et on a envie aussi de bien accueillir ces jeunes étudiants qui dans 5 ans seront ingénieurs.
3: Ça vous effraie, puisque vous avez quand même été ministre de l'enseignement supérieur au Maroc, ça vous effraie cette rentrée ou c'est plutôt une autre case à cocher sur votre CV d'être président d'université?
4: Il y a toujours beaucoup d'émotions et je pense que voilà, quand on revient aussi, comme on dit, sur Terre, ça nous permet aussi de retoucher les vrais sujets de nouveau de manière un peu plus pragmatique. Mais je suis pas un novice, je suis quand même un ancien de l'UTBM et donc je connais très bien la maison et ça me fait un grand plaisir et un grand honneur que de revenir diriger mon université.
3: Oui, vous étiez à l'origine de la filière ingénieur en génie électrique dans les années 2000, puis directeur de la recherche. Vous revenez en 2020 pour diriger le pôle énergie et informatique de l'UTBM. Est-ce qu'il faut avoir enseigné dans une université pour mieux la diriger?
4: Non, je crois pas. Mais on la dirigerait un peu mieux parce qu'on connaît un peu les rouages et puis on connaît les susceptibilités qui peuvent peut-être aussi faire la différence. Mais non, voilà, il suffit, j'allais dire, de connaître aussi le domaine, l'université en elle-même, avoir fait de la recherche et puis d'avoir la légitimité scientifique et intellectuelle.
3: C'est quoi votre plus? Qu'est-ce que vous voulez apporter aux étudiants là pendant votre mandat de président?
4: Je pense qu'aujourd'hui, comme vous le savez, il y a de grands changements, pour ne pas dire des grandes révolutions qui sont en train de s'opérer. L'intelligence artificielle en particulier, on a vécu cet été encore la canicule, donc il y a toutes les problématiques aussi de développement durable. Mais il y a un point qui me tient beaucoup à cœur, c'est quelque chose qu'on ne sait pas enseigner dans les amphithéâtres. C'est tout ce qui est compétences transversales, que j'appelle communément les power skills. C'est comment profiter de ce passage de nos étudiants, d'abord pour bien enseigner et bien assimiler les disciplines, mais aussi pour bien se construire soi-même. Et l'UTBM et les écoles d'ingénieurs en général, mais l'UTBM en particulier, les universités de technologie, sont vraiment un lieu où on a des jeunes qui rentrent à 17, 18 ans et puis qui sortent à 22, 23. Et il faudrait qu'on arrive à sortir des citoyens qui, bien évidemment, manipulent bien la technologie, mais qui soient aussi capables d'avoir la résilience, l'adaptabilité, tous les éléments qui sont, j'allais dire, les clés de la vie.
3: C'est aussi former des adultes, des citoyens.
4: Absolument.
3: Vous parliez de l'intelligence artificielle, qui est un peu un domaine d'avenir. Enfin, est-ce qu'on suit le mouvement à l'UTBM? Qu'est-ce qu'on fait justement sur
4: le
3: sujet?
4: Alors là, oui, mais on le suit, mais plus que ça. Nous sommes concomitants, mais nous anticipons également, que ce soit en recherche, que ce soit dans l'administration, mais surtout pour les étudiants. Et l'intelligence artificielle aujourd'hui est enseignée chez nous de manière transversale, et on voudrait sortir des ingénieurs compatibles IA.
3: D'accord. L'UTBM a été classé en juin dernier à la 1328e place du classement mondial Center for World University Rankings sur plus de 21 000 établissements dans le monde. Aujourd'hui, ce qui compte dans le milieu universitaire, c'est ça, c'est une compétitivité au niveau international, d'être reconnu internationalement via les chercheurs, les étudiants. C'est important.
4: Oui, oui, bien sûr, les classements sont vraiment, j'allais dire, un peu un dopant pour les universités et les écoles d'ingénieurs, mais je pense que la mission essentielle, c'est comment accompagner nos

0: reconnaissance de nos entreprises, la reconnaissance de notre territoire.
1: Justement, on est dans un territoire très particulier, très industriel, ici dans le territoire de Belfort, le pays de Montbéliard. Est-ce que c'est important, c'est une force en plus de travailler avec les entreprises quand on est une université dans ce territoire industriel ?
0: Alors, je répète souvent que nous avons de la chance d'être à Belfort et d'avoir ce tissu des entreprises qui existent. Et je dis souvent à mes collègues qui ne sont pas de Belfort, je leur dis que nous avons la chance d'être dans le territoire le plus gros en termes d'énergie. Je pense que c'est la plus grosse plateforme d'énergie dans le monde. Vous avez Alstom, vous avez General Electric, vous avez aujourd'hui des entreprises comme Stellantis qui se met aussi à l'électrique. Nous sommes chanceux et il faut qu'on en profite. Et il faut qu'on en profite d'abord pour nous, pour nos chercheurs, mais également pour nos entreprises et nos territoires.
1: Et pour les étudiants.
0: Et pour les étudiants, bien évidemment. Quand ils viennent chez nous, ils savent très bien qu'ils vont avoir les bons enseignements. Ils vont
1: et
0: avoir
1: derrière du travail. Merci beaucoup Abdelatif Mirawi, nouveau directeur de l'UTBM, d'avoir été avec nous ce matin. Vous me dites que c'est beaucoup d'émotion de revenir dans votre
0: absolument,
1: université.
0: Absolument, absolument.
1: En tant que
0: c'est comme
1: directeur.
0: Un étudiant qui rentre à l'amphithéâtre.
1: Merci beaucoup, bonne journée.
0: Merci.
2: Il est 7h53, la météo noire.
3: Il y a des nuages, quelques averses localisées annoncées par Météo France. Tout cela va se transformer en éclaircies cet après-midi. Sachez qu'on va tourner aux alentours de 22-25 degrés cet après-midi pour les maximales.
2: C'est bien. Il ne rentre pas ce soir. Je lui ai dit, Eddie Mitchell, ici.

0: Belfort-Montbéliard, Schmoll, Eddy Mitchell, il ne rentre pas ce soir. L'actu local arrive dans 4 minutes. On va écouter Téléphone également. Cendrillon, et qui vous raconte de belles histoires justement tous les matins? C'est Stéphane Bern, Voyage dans le temps dans quelques secondes.
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0: Content de vous retrouver, Stéphane Bern, pour un nouveau voyage dans le temps. Ce matin, on voyage au temps où...

0: quelques jeunes des Alpes françaises sont partis faire fortune au Mexique. Chapeau bas, enfin, sombrero bas.
1: Tout commence avec trois frères de Josier. Une filature qui marche mal. Et au bout du voyage, un incroyable empire du textile à Mexico. Alpes de Haute-Provence, Josier, vallée de l'Ubaye, début du 19e siècle. Ici, les hivers sont longs et les perspectives courtes. Jacques Arnaud regarde sa filature de soie vivoter et comprend une chose. S'il veut devenir riche, ce ne sera probablement pas dans les Alpes.
2: Oh, et si j'étais riche ?
1: Alors, il part. Direction le Mexique.
3: Vous allez repartir pour le Mexique. Avec François Perrin, vous allez reprendre l'enquête à zéro.
1: Le pays vient tout juste de s'ouvrir aux commerçants étrangers. Bienvenidos los hermanos. Avec ses frères, il ouvre un magasin de tissus à Mexico. El Carron de Ropa de las Siete Puertas. Le nom sonne comme un roman d'aventure. Très vite, l'affaire explose. Les Arnaud font venir d'anciens employés de Josier, puis des cousins, puis des voisins de Barcelonnette. Le bouche à oreille fonctionne mieux que LinkedIn. Tous beau monde à court, avec une valise et trois mots d'espagnol. Et bien souvent, c'est « un, dos, tres, un pasito valente, María ». Là-bas, ils vendent des étoffes, ouvrent des grands magasins, investissent dans les banques et le textile. Certains deviennent immensément riches, et ça se voit. Au Mexique d'abord, où ils construisent des grandes villas aux airs de chalets alpins. Sauf que les sapins sont remplacés par des cactus. Puis à leur retour dans l'Ubaye, les palmiers côtoient les sommets enneigés. Un petit morceau du Mexique venu s'installer au cœur des Alpes. Le plus fou, aujourd'hui encore, il y aurait davantage de descendants des Barcelonnettes au Mexique que d'habitants dans toute la vallée de l'Ubaye. De quoi avoir envie de troquer les skis contre un sombrero.
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0: Et ici, c'est vous, c'est à partir de 9h, Noah.
5: On fait le bilan des vacances chez nous en Franche-Comté. Est-ce que vous en avez profité de nos territoires? Gilles de Grandcharmont sur le WhatsApp 03 84 22 82 82 nous dit, pour nous, cet été, c'était sorti au mal ceci avec les petits-enfants, pique-nique, baignade, de vraies vacances proches de la maison. Est-ce que ça a été le cas pour vous? On se dit tout dès 9h.
0: Lundi 31 août, il est 8h.
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0: Elisa Guinic pour les infos. Un huissier de justice pour les courses de vachettes au jeu intervillage des revers en Haute-Saône.
7: L'animation Vachette en folie n'en finit plus de faire débat. Mais les courses landaises ont bien eu lieu ce week-end. Après le lancement d'une pétition pour annuler la manifestation, l'association Défense Animale Belfort a donc missionné un huissier de justice samedi pour étoffer sa plainte. Objectif de sa présence, constater si oui ou non il y a maltraitance des bêtes. Mais la venue de cet huissier ce week-end n'a pas empêché les petites centaines de spectateurs, Hervé Blanchard, d'apprécier le spectacle.
8: Eh oui, encore une fois, une figure ici.
9: Comme un air de corrida, mais ici, pas de mise à mort. Juste des défis pour éviter la vachette ou sauter par-dessus, et le public est conquis.
10: C'est agréable à voir, c'est des vrais sportifs. Quand on voit les écarteurs, les sauteurs, c'est un gymnaste, le gars.
11: On a apprécié, c'était vraiment un joli spectacle, des vrais athlètes.
9: Ont-ils vu des vachettes maltraitées? Avant même de leur poser la question, leur avis est tranché.
10: Moi, je pense qu'on voit que les animaux sont bien traités, sont en pleine forme. C'est des vaches qui sont en pleine santé.
11: Moi, je vois pas de maltraitance. Elles ont pas l'air malheureuses.
12: Elles ne sont pas plus maltraitées qu'une vache laitière. Pour elle, c'est un jeu.
9: Du côté des organisateurs, on réfute évidemment toute forme de maltraitance animale, se défend Richard Lataste, l'éleveur des Landes venu avec ses 7 vachettes.
13: Elles ont à manger, elles ont à boire, elles se reposent, elles se couchent. Nos animaux, nous les aimons. L'huissier, s'il a bien ouvert ses yeux, s'il a bien regardé notre spectacle, il a bien pu s'apercevoir qu'il n'y a aucune maltraitance.
9: Le rapport de l'huissier mandaté par Défense Animale Belfort sera versé au dossier de plainte déposé par l'association auprès du parquet de Vesoul, sans inquiéter pour autant les organisateurs des intervillages d'Hervé sur leur respect de la cause animale.
7: Reportages et vidéos à retrouver sur ici.fr. La crise de la sécheresse dans toutes les têtes au Festival de l'agriculture hier. Rendez-vous organisé par le syndicat des jeunes agriculteurs de Haute-Saône à Francourt. Les cultivateurs, maraîchers, éleveurs viennent de tout le département et parfois de loin, comme Patrice Brié, ses vaches montbéliardes de Mélecey près de Villers-Excel. Le festival, c'est aussi l'occasion de partager ces problématiques avec des confrères.
6: Ah, c'est une fierté de venir là, puis c'est de se retrouver avec les autres éleveurs, des discussions, c'est enrichissant. Tout le monde n'a pas trop le moral avec la sécheresse. Les gros problèmes de stock dans les fermes. Moi, c'est sûr que les gens nous disent que les vaches qui sont là, ben, elles n'ont pas souffert de la sécheresse, mais bon, on s'adapte. Une surcharge de travail pour aller nourrir les animaux dans les pâtures, à brevet surtout. Ça fait 4-5 ans qu'on utilise une tonne à eau l'été. Avant, les sources dans les pâtures suffisaient. Le premier coup de chaud a été quelque chose de catastrophique sur un élevage comme moi. Et en principe, on tourne autour de 30 litres par vache par jour. On a perdu 10 litres en 3-4 jours sur un troupeau. Vous voyez ce que ça fait sur, quand tu traites 70 vaches, ce que ça fait par jour. Quoi. Puis on aura sûrement des surprises avec le sexe sur des animaux qu'on va retrouver, qu'on a avorté, des veaux seront partis. Il y aura des surprises à la rentrée. On s'y attend, oui.
7: Patrice Brie, aussi président du centre d'élevage de Villers-Seixelles-Héricourt. Il a présenté ses bêtes au fameux concours bovin. La femme de 72 ans disparue dans le pays de Montbéliard, retrouvée vivante près de l'hôpital de Trévenans. C'est de là qu'elle était partie samedi après-midi et que de là que s'est engagée les recherches des policiers pendant 2 jours. Intervention des pompiers pour une voiture en feu sur l'autoroute A36 hier soir. C'était à hauteur de Trévenans. Personne n'a été blessé. La reprise de la saison de National 2 de la réserve de Sochaux, marquée par des débordements hier, des échauffourées sur le terrain avec les footballeurs adverses de Mulhouse après l'exclusion d'un joueur sochalien, et en tribune du côté des supporters visiteurs. Le match qui s'est tenu à Grand-Villard a dû être interrompu pendant 3 quarts d'heure.
0: Ici matin 8h04, les étudiants de l'UTBM, l'Université de Technologie de Belfort-Montbéliard, ressortent déjà stylos et claviers.
7: La rentrée, c'est aujourd'hui pour 2500 jeunes, 800 nouveaux parmi eux. Leur intégration sur les campus a commencé dès vendredi, mais sans bizutage, c'est promis et interdit par la loi, on le rappelle. Au contraire, à l'UTBM, Alexandre Lepère, on bichonne les petits nouveaux.
14: Pas de pression, pas de gage. Les connaissances se font autour de la table de ping-pong dans la cour. Adam a installé différentes activités.
15: Badminton, des frisbees, du molki aussi.
14: T-shirt bleu sur les épaules. Comme tous les anciens, l'étudiant de deuxième année faisait partie des petits nouveaux lors de la précédente rentrée.
15: Ça n'avait plus l'année dernière. Fallait aussi qu'il y en ait qui le fasse cette année.
14: Il est maintenant une sorte de guide aux côtés de Noémie. Elle répond aux questions administratives.
16: C'est un peu compliqué de comprendre quand on doit s'inscrire à des choses. On reçoit 20 000 mails et des fois ils sont pas triés. Du coup, en ayant des amis, ça permet de savoir dans quoi il faut s'inscrire.
14: Tout le monde se met progressivement dans le bain, progressivement, car certains, comme Nathan, sont encore un peu surpris.
17: Changement de paysage, quand tu passes de Lille et tu arrives à Montbéliard, ça fait limite un peu peur.
14: Oui, sensation peut-être excessive. Son ami Maxime préfère retenir le positif de ce goûter d'intégration.
18: Je trouve ça bien pour vraiment créer une vraie vie étudiante, mais je pense que ça va être bien et qu'il va y avoir une bonne ambiance.
14: Et les rencontres se poursuivent dès ce soir avec un repas dit repas bijoux. La présentation est faite par Simon Ramillon-Hermann. Il est le président de l'association des étudiants de l'UTBM.
19: Il n'y a pas de bizutage. Les nouveaux étudiants, on les appelle les bijoux, parce que pour nous, c'est vraiment nos bijoux. Et ce sera le gros début de cette intégration 2026.
14: 500 à 600 étudiants sont attendus à partir de 19h sur le campus.
7: Amphithéâtre de rentrée aujourd'hui pour les étudiants de l'UTBM, mais aussi pour tous les enseignants en France. Ils sont plus de 850 000 à préparer l'arrivée des enfants de 3 à 18 ans là, dans les écoles demain, rentrée scolaire officielle. Après 4 mois de galère à Rougemont-le-Château, les habitants et commerçants retrouvent l'accès à leur rue Jean Moulin. Elle doit rouvrir dans la journée. Fin avril, des infiltrations d'eau ont menacé la route de s'écrouler.
0: Et puis, c'est la rentrée. Et avec cette rentrée, eh bien, la fin des soirées d'été.
7: Ne versez pas votre larme, Stéphane. C'était le boom des guinguettes dans le Nord-Franche-Comté cette saison. Elles se sont multipliées à Belfort dans le cadre de festivités, à Taillecourt, à Hervé, ou encore au pied du Ballon d'Alsace. La guinguette du Saut de la Truite à Le Puy a même ouvert cet été. Guinguette traditionnelle, concerts et restauration, pas de piste de danse. Quelques déçus, mais globalement un concept séduisant, résume le gérant Jean-François Toubin.
20: Ça n'a pas la même connotation pour tout le monde. C'est-à-dire qu'il y a beaucoup de personnes qui trouvent que, bah oui, guinguette, ça correspond à ce qu'on a proposé. Il y a toute une partie qui pense que guinguette, c'est forcément une zone avec une piste de danse qui est spécialement faite pour les danseurs. Donc ceux qui venaient en espérant trouver une piste de danse et de la musique spécifique pour les danseurs ont été déçus. Et puis les autres, ont été plutôt très satisfaits. On a eu de tout, quand même beaucoup de gens du secteur. Le Puy, Giraud, Belfort, Val d'Oie, même d'un peu plus loin. On a des gens qui sont venus spécifiquement de Delle parce qui connaissaient le site, ils aimaient bien et voilà. On a eu quand même quelques touristes qui, en se renseignant, vu qu'il y avait une guinguette, le coin leur semblait intéressant. Donc on a eu à deux reprises des Belges, on a eu des Aveyronnais, on a eu des Bretons, voilà, différentes personnes. J'ai l'impression que les gens qui ont décidé de monter au ballon montent au ballon. En revanche, on a eu pas mal de visites et de personnes qui venaient spécifiquement pour s'installer à la guinguette du Saut de la Truie.
7: Un bilan totalement positif à la guinguette de Belfort. Et là, ça swing. Reportage sur la piste de danse dans une demi-heure dans l'info d'ici. Envie de déguster votre propre jus issu des pommes de votre jardin. Le pressoir de Damascine à Vendoncourt dans le pays de Montbéliard rouvre demain matin. Il faut amener au moins 100 kilos de pommes pour extraire votre propre jus et réserver par téléphone.
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7: Noah, on prend le parapluie par précaution aujourd'hui?
5: Oui, précaution, mais on voit quelques averses en ce moment, particulièrement du côté de Giromagny pour démarrer cette journée. Ça va se calmer aux alentours de la pause de midi avec le retour des éclaircies annoncées par Météo France. On s'est réveillé entre 16 et 17 degrés dans notre territoire, notamment 17 degrés annoncés par Pascal sur nos réseaux sociaux, entre 22 et 25 annoncés pour les maximales.
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0: Et le lundi, il n'est pas moisi, le lundi, il n'est pas pourri. Ici, vous le savez, téléphone avec Cendrillon pour commencer cette semaine tranquillement.

0: avec le groupe Téléphone, il est 8h12.
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3: On a une excellente nouvelle. Si vous circulez du côté de Rougemont-le-Château, c'est vrai que ça fait des mois qu'on semble de patience sur la RD25 avec ces travaux de chaussée, cette déviation. Bonne nouvelle, la galère touche à sa fin. Les équipes de chantier plient bagages. La route sera totalement rouverte dès ce soir 18h. Vous allez pouvoir reprendre vos habitudes de route en toute fluidité.
0: Mais c'est la radio des bonnes nouvelles.
3: Mais oui, mon cher Stéphane.
0: Je vous annonce l'arrivée de Diana Ross, Upside Down pour la musique. C'est bon, ça, hein. Et puis le rendez-vous anti-arnaque d'ici Belfort-Montbéliard. C'est pas vrai avec Aude Razou dans quelques secondes, même pas.
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0: À bientôt, 8h15. C'est pas vrai, le rendez-vous anti-arnaque d'ici Belfort-Montbéliard avec Aude Razou. Une mise au point ce matin, Aude. Oui, la rentrée scolaire a bien lieu cette semaine et non, elle n'est pas reportée.
7: Effectivement, et c'est bien qu'on en parle parce que j'ai vu circuler beaucoup, beaucoup de bêtises ce week-end sur les réseaux sociaux.
8: Le verdict est tombé. La rentrée scolaire de septembre 2026 va être décalée à cause d'un sérieux problème. Voici ce que vous devez
7: savoir. Alors, désolé pour les élèves qui sont tombés là-dessus et qui se frottaient les mains à l'idée de grappiller quelques jours de vacances en plus. Le ministère de l'Éducation nationale nous confirme que non, non, non, la rentrée ne sera pas décalée.
0: Mais d'où vient cette fake news ?
7: Comme souvent, elle s'appuie sur un peu de vérité pour l'exagérer, pour la déformer. En fait, le sérieux problème dont nous parlait tout à l'heure la voix bien robotique que vous avez entendue, ce problème, il est vrai, c'est la cyberattaque qui a touché l'éducation nationale et qui perturbe, là aussi c'est vrai, l'organisation de la rentrée par endroit, mais pas de là quand même à tout faire capoter. Ces vidéos, malheureusement, elles rencontrent un grand succès, d'ailleurs c'est exactement ce qu'elles cherchent, faire du buzz, du clic, générer un maximum de partage et de commentaires. J'ai vu aussi celle qui raconte que les profs vont donner moins de devoirs cette année, ou celle qui dit que les pauses entre les cours seront plus longues. Et puis je vous ai alerté l'autre jour sur ces ados qui font des tutos complètement mensongers pour soi-disant connaître à l'avance la composition de sa classe. Quand une vidéo sur les réseaux sociaux vous promet ou vous annonce quelque chose de fracassant, prenez toujours un peu de recul. Qui vous parle ? Est-ce que ce compte est fiable ? Et dites-vous que si la rentrée était vraiment reportée, tous les médias sérieux en parleraient. Et là, ce n'est pas sérieux.
0: Merci Aude, à demain pour dénoncer une nouvelle arnaque. Ici on vous offre des cadeaux, il n'y a pas d'arnaque hein, Noah, c'est promis à 8h15.
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0: 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Et alors son haute qualité hein.
3: C'est le son haute qualité, je trouvais mes mots, je n'y arrivais pas mon cher Stéphane,
9: c'est
3: heureusement
9: lundi,
3: que vous êtes là.
9: C'est le temps que oui. Le son arrive au cerveau.
3: Vivement vendredi.
0: Alors, pour gagner cette radio TAB+, il va falloir jouer, évidemment, répondre à une question. Aujourd'hui, c'est l'anniversaire d'un acteur américain bien connu que vous avez aperçu, par exemple, dans... Richard Gere, 77 ans.
3: Ah oui.
0: Richard Gere, il ne fait pas.
3: Non.
0: Il ne vieillit pas, il est comme vous.
3: Oh bah ça.
0: Le temps n'a pas pris sur lui. Dans le film Pretty Woman, qui est la partenaire de Richard Gere.
3: Ah.
0: Dans le film Pretty Woman, qui est la partenaire de Richard Gere. Deux propositions, Michelle Pfeiffer ou Julia Roberts. Michelle Pfeiffer, Julia Roberts. Si vous avez la bonne réponse, vous voulez repartir avec la radio DAB+, vous nous appelez dès maintenant. Bonne chance.

0: Qu'est-ce que ça swing à la radio, sur le canal bien, 32 de la TNT. Il faut carbide d'ailleurs. Upside down, Diana Ross. Allez, la météo. Non.
1: Il y a des nuages et quelques averses localisées en ce moment. Ça va se transformer en éclaircies cet après-midi pour l'ensemble du territoire. On s'est levé notamment à 16 degrés à Bavillé. Merci à Marie-Christine sur notre Facebook de nous donner l'information. Faites pareil, vous aussi, entre 24 et 25 degrés pour les maximales cet après-midi.
0: Bonjour Claudine.
2: Bonjour Stéphane.
0: Comment ça va ma Claudine?
2: Ça va très bien, vous-même?
0: Écoutez, en pleine forme, je suis ravi de jouer avec vous. En plus, je ne suis pas tout seul. Lisa Guinic, Noah Sommier, m'accompagne.
3: Bonjour Claudine.
2: Bonjour.
0: Est-ce que vous êtes heureuse de vous réveiller tous les matins avec l'équipe d'ici matin, justement, bien sûr?
2: Oui.
0: Oui. Je vous jure, je ne l'ai pas payé. Claudine, on vous offre la radio DAB+, qui vous sert à nous écouter, hein, d'après ce que nous a dit Noah.
1: Cette définition.
0: En haute définition. Ouais. Bon. C'est l'anniversaire de Richard Gere, mon sosie, 77 ans aujourd'hui. Dans le film Pretty Woman, que vous avez vu forcément, Claudine.
2: Ah oui.
0: Ah oui. Dans le film Pretty Woman, qui est la partenaire de Richard Gere? Il y avait deux propositions, Michelle Pfeiffer ou Julia Roberts.
2: Julia Roberts.
0: Eh ben c'est une bonne réponse. Un film d'ailleurs sorti en 90 qui a propulsé Julia Roberts au statut de superstar mondiale. Et ça lui a même valu une nomination aux Oscars ainsi qu'un Golden Globe. Plutôt sympa ça. Hein,
1: ah oui.
0: Quelle est la radio qui vous offre des radios DAB+ pour nous écouter en haute définition, haute qualité, bien sûr, Claudine? Eh oui, on a perdu Claudine. Ça va beaucoup mieux. Claudine, vous êtes avec moi? Bien sûr. Eh bien écoutez, merci Claudine, ça fait toujours plaisir.
3: Si Belfort, Montbéliard.
0: Merci Claudine, mais Lisa, pas du tout. Voilà, ça m'évite d'avoir un vent. À bientôt Claudine. Claudine, vous êtes là?
2: À bientôt.
0: Je savais qu'on allait la retrouver. Salut Claudine, à bientôt.
1: Il est 8h22, on prend de la hauteur dans le Made in chez nous. Du 2 au 6 septembre, les montgolfières vont de nouveau investir le ciel des mille étangs. Manifestation qui ne pourrait pas exister sans de nombreux partenaires. Stéphane, vous recevez Jean Becker de Ballooning Adventure.
0: Ouais, c'est même le fondateur. Bonjour Jean.
4: Oui, bonjour Stéphane.
0: 15 équipages donc attendus cette année pour les mille étangs en ballon. Derrière ces quelques jours de spectacle, il y a évidemment énormément de travail, tout un réseau de partenaires. C'est la raison pour laquelle je vous ai demandé de venir, d'être avec nous, cher Jean. Quand on voit les montgolfières s'élever dans le ciel, alors tout paraît presque simple, mais pour faire voler 15 équipages pendant plusieurs jours, j'imagine que la préparation, elle était énorme.
4: C'est énorme. Il y a beaucoup de travail. On a beaucoup de bénévoles dans l'association qui permettent de résoudre tous les problèmes au fur et à mesure. Mais c'est 6 mois de boulot sur le terrain et au téléphone.
0: Est-ce que sont tous ces bénévoles, ces partenaires, cette opération Mille étangs en ballon pourrait tout simplement avoir lieu?
4: Non. Ben non, parce que les partenaires, c'est un peu le nerf de la guerre au sein des ballons, quoi. Sans eux, la manifestation, elle n'a pas lieu. Et sans les bénévoles, s'il n'y a pas des petites mains, comme on dit, pour nous aider, la manifestation, elle ne peut pas se dérouler normalement.
0: Alors, qu'est-ce qu'un partenaire peut vous apporter? Parce qu'on parle un petit peu d'économie, vous le savez, ici, dans Made in chez nous, de l'aide financière, bien sûr, mais aussi des véhicules, de l'hébergement, de la restauration, de la logistique.
4: Alors, concrètement, un partenaire... nous, au mille étangs, nous apporte de l'argent. Hein, des subventions, des dotations qui nous permettent, parce qu'on a beaucoup de frais, notamment au niveau du camion de gaz, c'est énorme. Le gaz a augmenté en 2 ans. Mmh. Et sans ces partenaires, on ne pourrait pas payer le gaz pour faire voler les montgolfières.
0: Alors vous avez aussi une façon assez sympa de faire vivre l'événement, justement, ces partenaires, puisque beaucoup de passagers embarqués dans les nacelles sont des invités de vos partenaires. C'est important pour vous qu'un partenariat se transforme aussi en véritable expérience humaine, j'ai envie de dire, Jean.
4: Oui, absolument, parce que du moment qu'ils sont partenaires, qu'ils nous donnent de l'argent, ils ont des vols gratuits pour leurs invités. Mais nous, ce qui est important, c'est de leur faire comprendre et découvrir notre mode de fonctionnement, qu'est-ce que c'est que l'aérostation. De voler au-dessus des mille étangs, c'est des souvenirs inoubliables, et ça permet d'entretenir les bonnes relations avec nos partenaires.
0: Il y a un projet très symbolique, hein, aussi, une montgolfière aux couleurs des mille étangs. L'idée, c'est qu'elle devienne une sorte d'ambassadrice volante du territoire, ici, mais aussi lors des rassemblements ailleurs, en France, à l'étranger, Jean?
4: Oui, ben voilà, c'est, comme on dit, partenariat, on a fait voler les gens de la Haute-Saône, et ben, ils se sont dit, c'est vrai qu'un ballon aux couleurs des militants, pour faire connaître ce coin, ce petit coin de la Haute-Saône, ce petit coin de France, qui est magnifique, ben, une montgolfière, c'est la plus grande affiche du monde. Donc si on peut la véhiculer partout, eh ben, notre objectif, en concert avec le département de la Haute-Saône, sera de faire connaître le plateau des Milletans, bien sûr, dans la région, mais dans plusieurs endroits en France, comme par exemple au Prince-sur-Arly, au-dessus des châteaux de la Loire, voyez, un peu partout, de telle manière que on découvre le plateau des Milletans. Mmh. Et ça serait une reconnaissance aussi, puisque vous savez que les Milletans sont inscrits pour devenir inscrits à l'UNESCO, quoi, pour le patrimoine mondial.
0: Les Milletans en ballon, donc du 2 au 6 voilà. septembre, autour de Mélisée. Je crois que le décollage se fait vers l'usine d'eau Velmain-Froid, hein, c'est bien ça, hein, Jean?
4: Alors, la plupart des décollages se font au départ de Mélisée, et le vendredi, nous sommes à Velmain-Froid, pour satisfaire un de nos partenaires.
0: Très bien. Bah écoutez, Velmain-Froid, partenaire important, hein, bien sûr, Jean.
4: Voilà.
0: Merci à vous. Et puis
4: à boire sans modération.
0: Ah ben bien. Ben, ça va, on peut y aller, effectivement. Salut, Jean. Et n'hésitez pas, avec un autre Jean Sureda, de jouer avec nous à Comptoir, Antoine et Nîmes-Froid tous les jours, puisqu'on vous offre des vols en montgolfière grâce à cette opération Les Milletans en ballon. Salut, Jean, à bientôt.
4: Allez, salut Stéphane, merci. Hein.
0: Dis-moi que l'amour, Marc Lavoine, Bambou, ici.
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0: Merci Belfort Montbéliard. Marc Lavoine, Bambou, Dis-moi que l'amour, à suivre l'actu local. Et puis Jean-Jacques Goldman, Il changeait la vie.
1: Attendez deux secondes, je prends mes aides auditives.
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0: À suivre avant 9h ici, Noah.
5: 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On va découvrir le portrait d'Aurélie installée à Matet avec la sellerie comptoir, Stéphane.
0: Il est pile 8h30. Les infos avec vous, Lisa Guinic.
6: À la veille de la rentrée scolaire, le projet d'une nouvelle maternelle à Bavilliers pour remplacer l'ancienne, victime des aléas climatiques, trop chaude lors des canicules, en proie aux infiltrations lors des orages. La construction de la nouvelle école est prévue à côté de l'établissement primaire, de quoi aussi faciliter la vie des parents de fratrie, espère le maire. Une fête passe en vachette à Hervé en Haute-Saône ce week-end. Cette année, un huissier de justice était présent, missionné par une association de protection animale. Elle porte plainte pour interdire les prochains événements de ce type. La folie des guinguettes cet été, musique, danse et restauration au bord de l'eau. Le concept séduit, on vous emmène vous déhancher à celle de Belfort, c'était la dernière ce week-end. C'est juste après le 90 secondes, c'est l'actualité en France et dans le monde, un petit tour de l'actualité nationale. Et c'est avec Valentine Lettès.
7: Un chiffre terrifiant à la veille de la rentrée des classes. Plus de 200 enquêtes sont en cours pour violence ou violence sexuelle dans les écoles et le périscolaire à Paris uniquement. Et l'ampleur du phénomène est encore sous-estimée selon le collectif SOS Périscolaire. Vous cuisinez ou chauffez votre logement au gaz, eh bien votre facture risque d'augmenter. Le prix repère de vente de gaz poursuit sa hausse, 5,6% de plus à partir de demain, conséquence de la guerre au Moyen-Orient. C'est aux fournisseurs d'énergie de choisir s'ils répercuteront l'augmentation sur leurs tarifs. Un prétendant de plus à l'Élysée, le patron du Parti Socialiste Olivier Faure se lance officiellement dans la course à l'élection présidentielle, mais il se soumettra à la primaire de la gauche pour désigner un seul candidat. La mort d'un ado de 14 ans dans le Pas-de-Calais hier soir, percuté par un TER à Reux, à proximité d'un passage à niveau. Il a été happé par le train, nous précise le préfet. L'enquête doit déterminer si les barrières et le système d'alerte ont correctement fonctionné. L'été s'achève, mais pas la saison des incendies. 7 départements du Sud sont encore en risque élevé de feux de forêt ce lundi, l'équivalent de l'orange sur la carte de Météo France. Du jamais vu dans le monde du tennis depuis 20 ans, Novak Djokovic éliminé d'entrée en grand chelem. Le champion serbe a été sorti au premier tour de l'US Open cette nuit, battu en 5-7 par l'argentin Mariano Navon. 6 Français aujourd'hui sur les courts, notamment Arthur Fils et Diane Paris.
6: Le Nord-Franche-Comté a vibré au rythme des guinguettes cet été. Elles se sont multipliées cette année à Taillecourt, Hervé en Haute-Saône, Le Puy et bien sûr à Belfort dans le cadre des festivités. La guinguette du Square du Souvenir a tiré sa révérence pour cette saison ce week-end et elle va déjà manquer à pas mal de monde. Pauline Boudier a enfilé claquettes et jupes.
8: Un peu timide, ces adultes à ne pas vouloir danser. Au contraire, Célestine, 8 ans, et Louise, 6 ans, sont lancés dans une chorégraphie, même s'il a fallu oser.
9: Moi, j'ai la honte parce qu'il y a plein de gens, mais sinon, tout en groupe, en fait, j'ai pas la honte.
10: Moi, je m'en fous. Si on me juge, je m'en fous. Moi, je danse, en fait.
8: Avec elle, leur amie Nina, 7 ans, les filles font des allers-retours constants entre leur assiette de frites et la piste de danse. Il faut bien ça pour tenir le rythme.
11: Quand je mange quelque chose, en fait, je suis pleine d'énergie, donc j'aime beaucoup balancer mes cheveux.
8: Un pas de danse très rock sous les yeux des parents venus entre amis pour la première fois ce soir et un petit peu par hasard, à vous Régis.
12: Je suis venu parce qu'il y avait un bar en extérieur et que c'était l'endroit où on avait décidé de se retrouver ce soir. Mais on avait un concert, on savait pas. pas, on est resté, on a commandé, on mange ici, on écoute de la bonne musique, on s'amuse bien.
8: Le cocktail semble en effet très bien fonctionner. Parmi la centaine de personnes, beaucoup de Belfortins, tous ne restent pas forcément très longtemps, mais se laissent tenter sur le chemin de la maison, confirme la gérante de la guinguette, Sydney Tournier.
13: Je pense déjà, c'est le principe de la guinguette, que ça soit en plein air, d'avoir différents types de musique, et le plus, c'est voilà, la restauration. Franchement, ça a mis, je pense, un week-end à savoir, et après, ça n'a pas arrêté, plus ça allait, plus genre, après, c'est quoi, on ne connaît pas, donc on expliquait, puis après, ils revenaient, quoi.
8: Et puis, il y a les habitués. Eux se réveillent vers 20h30 à la première chanson qui permet un Madison. Parmi les danseurs les plus investis, Bernard et Evelyne.
14: Le Madison, ça marche toujours ?
15: Ça marche toujours très bien. Toujours dans le vent, toujours d'actualité.
16: Nous, on est un peu plus folk. On trouve aussi notre plaisir dans d'autres danses.
8: Plusieurs soirées à thème ont déjà été organisées dans l'été, justement pour apprendre quelques pas. Dominique, membre du club Danse Passion, était aux commandes.
17: On a fait l'initiation au rock'n'roll et on a fait l'initiation à la danse en ligne. Et tout le monde suivait bien, il n'y a pas de problème. Les gens ont besoin de ça. Ceux qui ne partent pas, ils ont l'impression d'être en vacances.
8: Une deuxième édition de cette guinguette est déjà prévue pour l'année prochaine.
6: Photo souvenir de cette première guinguette belfortaine à retrouver sur ici.fr. Bon, c'est pas un temps à guinguette aujourd'hui, Noah.
5: Ouh là non, en tout cas pas ce matin. On a encore des averses signalées sur le secteur de Le Puy, Giromagny ou encore Champagné. Pour le reste du territoire, c'est beaucoup de nuages. Le soleil va arriver sur le début d'après-midi. Éclaircies qui vont nous accompagner, oui c'est ça, sur la seconde partie de journée. Les températures annoncées pour les maximales par Météo France sont les suivantes. On aura 23 degrés du côté de Chèvremont, 24 à Grand-Villard, 24 à Belfort et 24 aussi à Montbéliard.
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0: 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Et changer la vie, tiens, justement, c'est Jean-Jacques Goldman, pour faire exprès.

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3: Et on vous souhaite surtout une belle journée en ce lundi 31 août. Il est temps également, 8h39, de vous accueillir Karine Duché avec nos comptoises qui comptent, une comptoise qui compte. On part à Mathay avec vous, rencontrer Aurélie.
4: Aujourd'hui, je vous présente Aurélie Lefebvre, une cavalière qui a décidé de travailler le cuir et d'ouvrir la sellerie comptoise à Mathay. Aujourd'hui, Aurélie, c'est passion cheval et passion cuir?
5: Oui, c'est ça. C'est un petit peu un mélange des deux. Ça match plutôt pas mal.
4: Quel est votre parcours, Aurélie?
5: Alors moi, à la base, je suis issue d'un CAP travaux paysagers. J'ai travaillé pendant presque 8 ans en jardinerie et j'en ai eu un petit peu marre de ce travail. Et puis un soir, à cheval, il y a le mot reconversion qui est venu et j'ai regardé un petit peu ce qui pouvait se faire dans le monde du cheval et je suis tombée sur le métier de sellier harnacheur.
4: Moi, je pensais que c'était un métier qui existait quasiment plus.
5: Alors, c'est pas que ça existe plus, c'est avant, on était beaucoup sur le sellier bourrelier. Celui qui travaille le cuir pour le cheval de travail. Tout ce qui va être attelage, travail dans les vignes et compagnie, le débardage de bois. Sellier harnacheur, c'est beaucoup le travail du cuir pour habiller le cheval. Voilà. Et on en a encore, mais voilà, c'est des petits indépendants ou après ça va être des très gros selliers qui sont très connus. Voilà. J'ai suivi un CAP de sellier harnacheur à la Roche-sur-Yon, au haras de la Roche-sur-Yon en Vendée. Là, c'était une formation en continu, une reconversion adulte. On était sur une formation de 9 mois. On a appris à faire des ceintures, des licols, travailler le cuir, reconnaître un bon cuir, utiliser les bonnes parties du cuir, faire une selle. Voilà, ça a été un parcours assez intensif où on a fait quasiment que de l'atelier. Après, moi, j'aime beaucoup créer, donc ça me permet de mettre en application les idées que je peux avoir. Alors, j'en ai beaucoup, j'ai pas assez de temps pour créer, mais c'est vraiment quelque chose, c'est assez nourrissant de créer, c'est assez relaxant même.
4: Aurélie, qu'est-ce que vous créez dans votre atelier en dehors du matériel d'équitation ?
5: On va partir pas mal sur pas mal d'articles de maroquinerie, tout ce qui va être ceinture sur mesure et personnalisable. On va avoir les petites boucles d'oreilles avec les chutes de cuir, des bracelets, des petits porte-monnaies. On fait aussi les colliers pour chiens sur mesure et personnalisable. Et là, j'ai un projet avec un restaurant de créer des dessous de table, une centaine de dessous de table. Donc c'est bien, ça change de ce que je fais habituellement.
4: On est passé du métier de paysagiste à sellière. Qu'est-ce qui vous ferait envie pour les prochaines années, on ne sait jamais.
5: Juste mon atelier. Plus besoin du magasin, l'atelier. Et peut-être revenir dans les plantes, pourquoi pas.
4: Il y en a beaucoup hein, dans votre magasin des plantes. Hein.
5: Ouais, j'ai beaucoup de clients, des fois, ils me disent « Mais on est dans une sellerie ou dans une jardinerie ?»
4: C'est depuis toujours cet amour des plantes ?
5: Ouais, c'est depuis mon papa, à 3 ans. Il faisait les trous pour les patates et moi, j'étais derrière en train de mettre et je devais avoir 3 ans et j'étais tout le temps fourrée au jardin avec lui.
4: Eh ben, merci beaucoup, Aurélie.
5: Ben, je vous en prie.
4: Et qu'est-ce qu'on dit ? Merci d'être ici.
3: Notre comptoise qui compte du jour, Aurélie, au micro de Karine Duché. Et pour avoir plus d'informations sur Aurélie, sa sellerie, les réseaux sociaux, l'application ici.
0: Ici matin, continue avec pour la musique Marine Escro dans un instant.
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3: Et Stéphane, dans un peu plus de 15 minutes, on ouvre le standard de la radio pour l'émission Ici c'est vous.
0: Et au menu ce matin, Noah, on fait les comptes et le bilan de nos vacances d'été dans la région.
3: C'est vrai, certains sites touristiques français étouffés hein, de monde bien sûr, mais la vraie bonne idée c'est peut-être de jouer les touristes chez nous dans le Nord-Franche-Comté, du ballon d'Alsace au canal de l'Euro Vélo 6 ou en passant par le Malsecy, le château des Ducs de Wurtemberg. On fait le bilan notamment avec Vanessa Lelay dès 9h. la directrice de Pays de Montbéliard Tourisme, et vous nous dites où avez-vous passé vos vacances chez nous.
0: Il est 9h moins le quart. On écoute Marine ici avec Escroc.

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1: Le syndrome de l'imposteur, chanté par Marine Escrou. Il est 8h47. Samedi, dimanche, Noa, l'association Terre Demain organise la 3e édition de son festival d'art récup à Plancher Bas.
2: Et pour nous plonger dans l'ambiance de cette performance artistique hors du commun, on accueille chez nous François Dos Santos Viana. Vous êtes le président de l'association Terre Demain. François, bonjour.
3: Bonjour.
2: Bienvenue en tout cas chez nous. Ce festival, on le disait, c'est une nouvelle édition. Racontez-nous la genèse de ce festival. Comment est née cette idée d'associer le recyclage, la sculpture métallique, tout ça à Plancher Bas?
3: Eh bien, moi je participe depuis une dizaine d'années à ce genre de festival sur toute la France. Et j'ai constaté un manque dans la région. Il n'y en a pas du tout. On est le seul dans tout le Grand Est. Donc voilà comment est né le festival.
2: Pour celles et ceux qui nous écoutent, lorsque l'on va venir à Plancher Bas ce samedi, ce dimanche, qu'est-ce qu'on va pouvoir découvrir concrètement ?
3: Eh bien, 17 sculpteurs venus de toute la France, des professionnels, qui se réunissent autour d'une benne de métal, de déchets. Et ils vont créer tout le week-end, mais aussi pouvoir communiquer avec le public sur leur passion qu'est la sculpture métal récup.
2: On le disait, c'est bien sûr la récup qui est mise à l'honneur. C'est une belle manière en fait de rendre la culture et l'art contemporain accessible, et notamment au milieu rural, accessible à tous en fait.
3: Oui, bien sûr, accessible à tous, oui. Il y aura une exposition de plusieurs centaines d'œuvres de ces 17 sculpteurs. Et les gens pourront visiter cette exposition pendant tout le week-end.
2: Il y a de la sensibilisation également à la récup, parce que c'est quelque part un peu le thème de ce festival, de faire attention aussi, ce côté de faire attention à nos déchets, et puis quelque part aussi à la planète.
3: Oui, bien sûr, oui. Oui, bien sûr. Faire attention à nos déchets, les recycler, les réutiliser, les transformer.
2: Pour celles et ceux qui nous écoutent, c'est un festival qui s'annonce festif, avec aussi un concert, parce que ça porte le nom du festival. Concert également, donc possibilité de s'amuser, de danser, c'est bien ça?
3: Oui, concert à 19h avec les Troubadours.
2: Ils nous proposent quoi, les Troubadours?
3: Les Troubadours, ils nous proposent du rap musical.
2: Rap musical, récup bien évidemment, aussi une tombola, parce qu'un magnifique cadeau à la clé de cette tombola.
3: Oui, François. Pour une mise de 2 euros, on peut remporter une œuvre de 250 euros.
2: Œuvre de qui vous la fournit ce cadeau?
3: Chaque artiste met une œuvre en lot. Et en fait, quand on mise la tombola, on mise sur une œuvre, celle qu'on a choisie.
2: Donc, vous l'avez compris, on va pouvoir tout simplement admirer des sculptures, danser, profiter de cette magnifique tombola. Comment s'organise l'accueil des visiteurs les 5 et 6 septembre? Est-ce qu'on réserve en avance? Est-ce qu'on vient directement pour pouvoir
3: non,
2: profiter?
3: L'entrée est libre à tout moment, et gratuit. Et le samedi soir, il y aura des food trucks. Il y aura également une buvette tout le week-end.
2: Ah, petite restauration, buvette sur place. Vous avez prononcé le mot buvette. Stéphane a été tout de suite alerté.
4: Bah, food truck et buvette, moi. Je comprends. Les deux, mon camarade.
2: C'est le 3e festival d'art récup. C'est donc ce samedi, ce dimanche à Plancher Bas. Merci d'être venu jusqu'à nous. Et puis surtout, un bon festival par avance à toutes les équipes.
3: Eh bien, merci à vous de m'avoir invité.
2: Et bonne journée.
3: Bonne journée.
1: Il est 8h51. Il va nous parler de l'assurance maladie qui reconnaît enfin la maladie de fatigue chronique. Hein? C'est le docteur Kierzek qui sera avec nous donc dans quelques instants. Le temps pour nous d'écouter Englishman in New York avec Sting sur la première radio de proximité du Nord-Franche-Comté. J'ai entendu?
2: Ouais.
1: Et vous avez parlé de buvette. Surveillez-moi.
2: C'est fou, hein.

0: Ici Belfort-Montbéliard, Englishman in New York avec Sting. Vous écoutez ici, chaque matin, on retrouve le docteur Kierzek. Docteur, bonjour. Ce matin, on s'intéresse à une nouvelle qui soulage des milliers de Français atteints de fatigue chronique. L'assurance maladie vient de reconnaître officiellement cette maladie.
1: Bonjour à toutes et à tous. 200 000 Français et Françaises sont atteints du syndrome de fatigue chronique et c'est une véritable révolution pour les patients. Jusqu'à présent, le site Amélie.fr, vous savez, le site de la Sécurité sociale, qualifiait cette maladie de trouble psychiatrique ou psychologique. Et les malades, d'ailleurs, entendaient souvent « c'est dans votre tête » ou « il suffirait de faire un peu de sport ». Bougez-vous, faites de la méditation. Et désormais, l'assurance maladie le reconnaît comme une maladie, ce syndrome de fatigue chronique, une maladie à part entière, une maladie neurologique avec un épuisement chronique invalidant. Et c'est une reconnaissance institutionnelle qui va permettre une meilleure information des patients et des professionnels de santé. Et c'est ça qui est énorme pour cette maladie invisible. Alors, quand on parle de fatigue ici, c'est pas juste « je suis crevé, j'ai envie de dormir, c'est la rentrée hein, ». C'est vraiment un épuisement profond, qui est permanent, qui ne s'améliore pas avec le repos. Et il y a aussi un symptôme central, c'est ce qu'on appelle le malaise post-effort. En fait, c'est une aggravation des symptômes après un effort même minime. Vous faites vos courses au supermarché et puis vous arrivez à la caisse et après l'effort d'avoir fait dans les rayons vos courses, vous êtes crevé, vous êtes obligé vraiment de vous asseoir et c'est cette fatigue post-effort qui est extrêmement importante dans cette maladie. Vous ajoutez à ça des troubles de mémoire, des troubles cognitifs, un brouillard cérébral. Bref, c'est un véritable handicap invisible.
0: Alors docteur, si on se reconnaît dans tous ces symptômes, qu'est-ce qu'on peut faire concrètement ?
1: Première chose à faire, c'est consulter son médecin traitant. Il va éliminer d'autres causes, chercher les symptômes pour confirmer ou infirmer le syndrome de fatigue chronique. Il n'y a pas de traitement curatif, mais on peut soulager, limiter les aggravations, notamment apprendre à gérer son énergie pour éviter les rechutes, repérer les déclencheurs, mettre en place des exercices d'intensité différents, des activités de repos. Bref, c'est planifier un peu son activité en fonction de la maladie. Ensuite, on peut traiter les symptômes, les douleurs, les troubles du sommeil, et puis capital, le rythme d'activité qui doit vraiment être adapté avec ces périodes de repos qui sont régulières, mais cette reconnaissance officielle va vraiment permettre aux médecins de mieux comprendre la maladie et d'orienter les patients vers des parcours de soins adaptés. Et d'ailleurs, vous pouvez vous faire accompagner par des associations qui aident les patients à ne pas rester isolés. Allez, d'ici là, portez-vous bien.
0: Merci docteur Kierzek, rendez-vous demain. Tiens, toute l'équipe d'ici matin revient demain à partir de 6h à la radio, dès 6h30 sur le canal 32 de la TNT. Les programmes continuent à la télévision et puis les programmes continuent bien sûr

0: avec Noah Sommier juste après les infos présentées par Lisa Guinic. Ici, c'est vous en compagnie de l'ami Noah. Excellente journée à toutes et à tous. Noah qui est là en pleine forme.
1: Oui, toujours fidèle au poste. Merci beaucoup Stéphane. À demain matin pour nous réveiller. À partir de 9h, ici c'est vous, c'est votre nouveau rendez-vous. On ouvre le standard. D'ici c'est vous, 03 84 22 82 82. Ce matin, on fait le bilan complet de nos vacances et particulièrement dans le Nord-Franche-Comté. Est-ce que vous avez joué les touristes chez nous cet été? Est-ce que vous avez profité de nos forêts, du Malsaucier, du Ballon d'Alsace? Vanessa Lelay, la directrice d'ailleurs de Pays de Montbéliard Tourisme, sera notre invitée en direct par téléphone pour analyser cette saison d'été 2026 qui n'est pas finie, parce que aussi le mois de septembre qui attire énormément de monde. Juste avant d'en parler avec vous, avant de retrouver Lisa Guinic, de la musique prévue également dans les prochaines minutes. Écoutez, des branches, 03 84 22 82 82 pour tous vos témoignages. Mélanie au standard et puis vos petites notes vocales également à nous laisser au même numéro grâce à WhatsApp. A tout de suite.
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1: Et nous vous souhaitons une belle matinée avec ICI, les 9h. L'actualité chez nous, Lisa Guinic, plus qu'un dodo avant le retour en classe.
4: Dans une école maternelle perméable à la météo à Bavilliers, des températures excessives lors des premières canicules avant les grandes vacances d'été, de l'eau à l'intérieur de l'école quand il pleut comme aujourd'hui. Voilà pourquoi la mairie a lancé un projet de construction d'une nouvelle maternelle. L'établissement historique Chloé Lavoisard date du début des années 80.
5: Devant les grilles de la maternelle, Virginie se promène avec son fils Lionel, 8 ans. Elle se rappelle très bien de ces années passées dans cette école.
6: Il y a des choses à dire sur les salles, sur le bâtiment. C'est pas très isolé au niveau du toit, donc du coup il y avait du bruit quand il pleuvait, ou même de l'eau qui coulait.
5: Cette réalité, le maire de la commune, Léo Prassel, la connaît bien. 2 jours de fermeture cet été à cause de la chaleur, la faute d'un bâtiment trop ancien.
7: On a un bâtiment qui n'est pas du tout adapté au dérèglement climatique. Avec les chaleurs qu'on a eues cet été, les enfants ont beaucoup souffert, les enfants et même les équipes enseignantes. On a dû fermer le bâtiment.
5: Des fermetures obligatoires pour la santé des enfants dans ce bâtiment mal conçu, notamment au niveau du toit de l'école.
8: Là, c'est des chéneaux, donc toute l'eau arrive de là. Donc vous voyez, c'est de la tôle et puis du plexiglas. Quand il pleut beaucoup, l'eau s'infiltre dans les murs et ça fait qu'on a une école qui est quand même très très humide à l'automne et en hiver.
5: Pour régler tous ces soucis sur le long terme, le maire a comme projet de créer une nouvelle maternelle direction le parking de l'école primaire en centre-ville.
7: Alors là, on est sur le site du futur espace éducatif et sportif.
5: L'idée, c'est d'installer la nouvelle maternelle ici.
7: C'est en gros faire du simple et du pratique.
5: Le maire de Bavilliers espère pouvoir accueillir des enfants dans la maternelle d'ici 2030.
4: Une construction estimée à 5 millions d'euros, un gros investissement, mais un investissement nécessaire pour le maire Léo Prassel. La femme de 72 ans disparue dans le pays de Montbéliard, retrouvée vivante. Information du parquet de Montbéliard ce matin. Elle a été retrouvée près de l'hôpital de Trévenans. Elle l'a quittée samedi après-midi et s'est perdue en chemin pour chez elle à Montbéliard. Les pompiers ont lancé un appel à témoins et des recherches avec chiens pisteurs et drones. Un feu de voiture sur l'autoroute A36 hier soir, c'était un peu avant 21h à hauteur de Trévenans. Les pompiers engagent 4 véhicules. Personne n'a été blessé. L'échangeur de Sévenans sur la Nationale 19 fermé à la circulation la nuit toute cette semaine. La signalisation est refaite. Les bretelles d'entrée et sortie ferment dans les deux sens et successivement à partir de 20h45 le soir jusque 5h le matin.
1: À 9h02, la polémique des vachettes encore bien présente au jeu intervillage d'Hervé en Haute-Saône ce week-end.
4: Un huissier de justice était présent samedi pour vérifier le bon traitement des 7 bêtes lors des courses landaises, missionnées par Défense Animale Belfort. C'est cette association qui a demandé l'annulation des vachettes en folie. dit dans une pétition. Les organisateurs des Jeux estiment toujours ne pas relayer le principe de la corrida. Ils ont même bien accueilli ce fameux huissier de justice. Explication de Gérald Loiseau du comité des fêtes d'Hervé.
9: On considère que ça permet de créer un lien et d'avoir un dialogue par une voie peut-être un peu officielle, mais plutôt médiatrice. Puis dans le sens commun, j'ai envie de dire. C'est-à-dire que de pouvoir faire la démonstration que les bêtes sont bien traitées, voilà, c'est une très bonne chose. Puis il puisse y avoir un état de fait par un officier d'état sur la présence des bêtes et de leurs bonnes conditions, c'est parfait. En plus, c'est une fédération sportive qui répond à des lois et à des obligations légales. Je rappelle qu'on a également l'aval des services vétérinaires de l'État, la préfecture. Donc la manifestation reçoit tous les agréments. Au-delà de l'aspect législatif, il n'est pas du tout dans notre intention d'être malveillant avec les animaux, absolument pas. Là, on parle de vachettes landaises, mais il y a tellement de manifestations qui emploient des animaux, que ce soit de l'agilité des chiens d'élevage, les chiens de traîneau, les chiens de berger, les chevaux, etc. On ne peut pas imaginer que ça puisse être différent avec les vachettes.
4: L'association Défense Animale Belfort va verser le rapport de l'huissier au dossier de plainte déposé auprès du parquet de Vesoul. Nouveau week-end de Coupe de France, une douzaine de clubs nord-franc-comtois qualifiés pour le troisième tour de la compétition de football, la compétition de tous les possibles. Le FC Giraud-le-Puy s'impose 2-0 contre Rose-et-Fluent. Grand-Villard s'invite 5-0. Val-d'Oie face au FC Massif du Haut-Doubs. Ça passe aussi au tir au but pour Del ou encore Barre. Vous ne pourrez plus faire trempette à la piscine de Del. Fermeture technique et temporaire aujourd'hui pour une semaine, jusque dimanche inclus. Dans moins d'une heure, on vous dévoile les 100 nouveaux sites sélectionnés au loto du patrimoine. Des subventions pour rénover ces lieux, financé en fonction de l'argent récolté à partir de la semaine prochaine, le lundi 7 septembre, et le lancement des jeux à gratter et de tirages spéciaux Mission Patrimoine. 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On prend aussi vos SMS, vocaux et photos vidéo sur WhatsApp.
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4: Noah, on va retrouver le soleil dans la journée, il faut être
1: oui,
4: un peu patient.
1: Un petit peu de patience, parce qu'il y a encore des nuages sur le Nord-Franche-Comté, certaines averses localisées aussi signalées à Champagné, du côté de Plancher-Bas, le Puy-Giromanie. Pour le reste, c'est des nuages qui passent et traversent notre panorama. Les éclaircies seront là sur la seconde partie de la journée, sur l'après-midi, 22 degrés, c'est ce qui est annoncé à Rougemont-le-Château cet après-midi. 23 du côté de Foussemagne, Montreux-Château, 23 aussi à Belfort, à Châtenois-les-Forges, 24 à Montbéliard. Lisa Guinic, à tout à l'heure, 10h.
4: À tout à l'heure.
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1: C'est vrai que certains grands sites français ont étouffé du surtourisme cet été. Et chez nous, en Nord-Franche-Comté, comment ça s'est passé? C'est vrai qu'on a une autre carte à jouer. Si la vraie tendance des vacances 2026, c'était tout simplement de réapprendre à être touriste dans sa propre région. C'est exactement le choix qu'a fait Emma. Écoutez son témoignage à notre micro.
10: On a des coins en France qu'on voit pas, mais même des fois dans notre propre région. Des fois, il faut juste s'amuser à faire le touriste. Chez nous-mêmes, parce qu'il y a plein de coins qu'on connaît pas, parce qu'on n'y va pas, parce que bah, on est de là, donc on n'y va pas, tout simplement.
11: Et la prochaine fois, on va à New York.
1: Ouais, ça peut être une destination très sympa, pas en Nord-Franche-Comté, mais destination très sympa. À 9h06, notre experte pour nous accompagner pendant la première demi-heure, Vanessa Lelay, la directrice de Pays Montbéliard Tourisme. Vanessa Lelay, bonjour.
12: Bonjour.
1: C'est vrai qu'on va redécouvrir avec les témoignages qu'on reçoit sur nos réseaux sociaux, sur le WhatsApp 03 84 22 82 82. Qu'est-ce qui a fait vibrer le cœur de la Franche-Comté, de notre Franche-Comté? Avant de parler fréquentation, de chiffres avec vous, de faire une sorte de premier bilan, Vanessa Lelay, quel est le rôle de Pays de Montbéliard Tourisme pour faire rayonner notre agglomération?
12: Alors nous, juste pour vous dire aussi, on est une équipe de 10 personnes, donc on a vraiment toutes des métiers différents. Je dis toutes parce qu'on est uniquement des filles. On aimerait bien embaucher des garçons, mais ils ne sont pas toujours, c'est pas toujours ce qu'on trouve dans les métiers du tourisme. On
1: en
12: trouve pas
1: beaucoup.
12: Voilà. Nous, on a plusieurs missions. On assure l'accueil et le renseignement aux visiteurs. Donc, dans notre accueil à Montbéliard, à côté du château et au port de Plaisance, on fait toute la partie promotion du pays de Montbéliard en France et à l'étranger. On travaille pour cela en réseau, par exemple avec Atout France. On accueille aussi des journalistes, des blogueurs. On fait de l'achat publicitaire. On participe à des salons touristiques. On anime les réseaux sociaux, notre site internet. On a aussi une une mission qui est un peu moins connue souvent des gens. On anime le réseau des acteurs locaux, c'est-à-dire qu'on les fédère autour d'actions pour travailler au mieux avec eux. On commercialise aussi des séjours groupes, on propose des visites guidées et d'autres façons aussi de découvrir. On travaille sur d'autres outils pour faire découvrir notre territoire autrement, comme les escape games, hein, puisqu'on en a un loué à l'office de tourisme. On a aussi des balades ludiques à faire en famille qui s'appellent Randoland. On fait aussi de la location, de vélo, voilà. Et une belle, très belle boutique, j'allais oublier, une très belle boutique des savoir-faire du pays de Montbéliard.
1: Et on en reparle d'ici.
12: On accueille dans notre office plus de 20 000 personnes par an.
1: On va en reparler d'ici quelques instants. Vanessa Lelay, avec les chiffres, avec tout ce que vous avez proposé, ce que vous proposez également, parce qu'on n'oublie pas que le mois de septembre, c'est un mois aussi où on peut accueillir des touristes et des visiteurs. C'est ici, c'est vous, jusqu'à 10h.
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1: Comme promis, France Gall débranche. C'est un peu une chanson sur la saturation face au monde moderne, l'overdose d'informations, le besoin d'évasion. Eh bien, c'est ça le thème avant 10h. Ici, c'est vous, France Gall débranche. Bienvenue sur la première radio de proximité en Franche-Comté.

0: C'était pour ça aussi les vacances d'été, pour débrancher. La preuve, France Gall débranche.
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0: La France bat chaque année des records de fréquentation avec plus de 100 millions de visiteurs internationaux. Qu'en est-il chez nous? C'est la question qu'on se pose. Est-ce que vous avez profité de notre Nord-Franche-Comté pour découvrir, redécouvrir certains endroits? On pense bien sûr à l'inflation, budget serré, à la canicule également cet été. On fait le point avec notre experte du jour, Vanessa Lelay, directrice de Pays de Montbéliard Tourisme. Est-ce qu'on peut tirer, ou est-ce qu'il est un peu trop tôt pour tirer un bilan de cet été 2026, Vanessa?
3: Alors, on n'a pas encore tous les chiffres de fréquentation, mais on a quand même quelques tendances. Alors, nous, sur l'office de tourisme même, le mois de juillet, était vraiment pas très bon parce qu'il a fait tellement chaud qu'on a eu une baisse de fréquentation de 28%, ce qui est quand même énorme. Mais sur le mois d'août, on a senti quand même qu'on avait plus de monde. On attend les derniers chiffres. Malgré tout, on se rend bien compte que les animations et les festivals de l'été ont été très bien fréquentés. On voit Rencontrer Racine, Audincourt, Château en Seine, les marchés du soir, les visites guidées qui ont été organisées et les visites de la route des savoir-faire ont vraiment bien fonctionné. Après, sur les sites phares comme les musées, là, ils ont vraiment pâti de la chaleur. Leur fréquentation a baissé en partie pour plusieurs raisons. Certains ont dû adapter leurs horaires d'ouverture, donc ouvrir moins, comme le château de Montbéliard. Donc, effectivement, quand on ouvre moins, on accueille moins de monde aussi. D'autres, comme le musée Peugeot, malgré qu'il soit climatisé, n'ont pas pu profiter d'une fréquentation habituellement en hausse les jours de pluie, parce que souvent, ils ont du monde quand il pleut. Mais cette année, il n'y a pas eu de pluie. Donc voilà, donc dans l'ensemble, ils ont tous connu une baisse. Par contre, ce qui a bien fonctionné, c'est la base nautique de Brougnard, parce qu'effectivement, tout le monde a recherché la fraîcheur et tout le monde voulait se baigner.
0: Vous l'avez dit il y a quelques minutes, quand on a démarré cette émission, ici c'est vous, Pays de Montbéliard Tourisme organise également, et je pense aux escape games que vous proposez. Est-ce que, en termes d'animation de Pays de Montbéliard Tourisme, on est satisfait ou non, Vanessa Lelay?
3: Ah oui, il y a énormément de choses. Parce que nous, on a un petit escape game, mais à côté de ça, il y a toutes les visites du patrimoine qui sont proposées par le service animation du patrimoine de l'agglomération. Il y a toutes les manifestations qui ont été proposées dans les communes ou par les associations. Il y a énormément de choses à faire dans le pays de Montbéliard. Et parfois, c'est dommage que les habitants ne s'en rendent pas toujours compte.
0: À 9h15, c'est vrai qu'on regarde derrière nous avec l'été qui vient qui est en train de tirer sa révérence. C'est quoi l'importance du mois de septembre pour Pays de Montbéliard Tourisme?
3: Alors sur le mois de septembre, là on va être sur un mois où il y a beaucoup de manifestations. Le festival Mon Baby Blues, il y a Campagne à la Vie, il y a les journées du patrimoine, les journées gourmandes, beaucoup de visites guidées de la route des savoir-faire qui vont reprendre. Une nouvelle exposition au pavillon des sciences. Et il y a aussi toute la programmation culturelle qui va être lancée. Donc ça va être un mois où on va avoir du monde, on va avoir beaucoup de gens du Pays de Montbéliard qui vont venir chercher des informations pour toutes les nouvelles programmations culturelles. Mais c'est aussi un mois où on reçoit encore pas mal de visiteurs, de touristes, parce que souvent l'arrière-saison est encore très belle. Il va faire moins chaud. Je crois qu'on a encore une nouvelle semaine d'annoncer là pour finir l'été, enfin, et la reprise de l'école. Oui, c'est un mois où on a souvent encore du monde.
0: Un mois à ne pas négliger. On continue de parler d'ici les prochaines minutes avec vous, Vanessa Lelay, Pays Montbéliard Tourisme. C'est ce que vous représentez. Vous en êtes la directrice. Et puis, on accueillera aussi des témoignages. Celui de Fabienne d'ici les prochaines minutes. Un témoignage musical, celui d'Oria, qui nous accompagnait tout au long de l'été. Soirée mondaine, 9h17 ici.

0: C'est le tube qui représente nos traités 2026. C'était Oria avec Soirée mondaine. Fabienne nous a appelé au 03 84 22 82 82. Bonjour Fabienne.
1: Bonjour Noah, comment allez-vous?
0: Très bien, c'est moi qui vous pose la question. Comment ça va ce matin Fabienne?
1: Très bien, on va commencer cette nouvelle semaine sous de bons auspices, j'espère.
0: Bon, on regarde un petit peu dans le rétro ensemble, Fabienne. Les vacances d'été, ça ressemblait à quoi? Vous avez profité de la Franche-Comté, vous êtes partie ailleurs, dites-nous tout.
1: Alors, nous ne sommes pas partis, mais nous avons reçu. Nous avons reçu des amis de longue date qui sont partis sur Annecy, à Chaumont. Donc, gîte couvert, soirée formidable, autour des bougies dans la cour, dans le noir, puisqu'il n'y a plus d'électricité la nuit, mais on refaisait le monde, on chantait, on riait, on parlait du bon vieux temps de notre jeunesse. Voilà, et on a découvert aussi un port à Danemarie. En se baladant sur Danemarie, il y a un super petit port avec des super bateaux, il y a même un restaurant où on peut déguster des pâtes, toutes sortes de pâtes. Voilà, nous avons fini dans une brasserie autour d'un flamme-cuche et d'une bonne bière. Nous sommes sortis au cinéma.
0: Est-ce que si vous n'aviez pas reçu, vous ne seriez peut-être pas tout simplement sorti en Franche-Comté et découvrir ou redécouvrir certains endroits, Fabienne?
1: Si, parce que nous, maintenant, on part en vacances hors saison. Donc, on profite ce juillet, ce mois d'août, de redécouvrir des petites choses ici, comme le tuyau du papé Gabi dans le Houdou, aller visiter chez Riem, notre fameuse limonade Riem à Mèche. Enfin, voilà, quoi, il y a de très belles choses à découvrir ici.
0: C'est ça aussi, on profite de notre Franche-Comté, on redécouvre et on peut faire découvrir à des amis qui viennent. Fabienne, merci d'être intervenue sur notre antenne.
1: De rien. Et j'ai quand même fini en beauté. Samedi soir, nous avons fait la retraite de mon ami. Donc là, ça a été la totale. C'était... de se retrouver encore avec d'autres personnes. C'était magnifique.
0: Une grosse soirée, donc, j'imagine, de votre côté, Fabienne.
1: Oui.
0: Merci de votre témoignage. Bonne journée, en tout cas, profitez bien.
1: Bonne journée, Noah. Merci beaucoup.
0: Est-ce que pour vous, sortir dans notre région, ça veut dire beaucoup? Est-ce que, comme Fabienne, comme on vient de l'entendre, vous recevez et vous faites visiter notre région? 03 84 22 82 82. Mélanie vous attend au standard. Et d'ici quelques instants, on regardera le programme aussi de Pays Montbéliard Tourisme avec sa directrice Vanessa Lelay. 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Oui, pour vous, là. 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
0: 9h25 sur la première radio de proximité du Nord-Franche-Comté. C'est votre émission. Ici, c'est vous en compagnie de Vanessa Lelay, directrice de Pays de Montbéliard Tourisme. Je me suis connecté sur votre agenda sur le site officiel paysdemontbéliard-tourisme.com. On l'a dit, le mois de septembre, un gros mois pour vous, notamment le retour des routes du savoir-faire. C'est quoi le principe, c'est quoi le concept, Vanessa, pour celles et ceux qui ne connaissent pas des routes du savoir-faire?
1: C'est la route des savoir-faire. En fait, c'est un réseau d'acteurs, d'artisans, d'industriels qui vont ouvrir en fait leurs portes aux visiteurs. Donc, soit c'est de la visite d'entreprise, soit il y a de la dégustation. Il y a aussi des ateliers, voilà, qui sont proposés tout au long de l'année. Voilà, ils sont plus d'une vingtaine tout au long de l'année à proposer pratiquement 200 dates d'ouverture de leurs ateliers. Donc ça, c'est très intéressant. Et il faut s'inscrire très vite, assez tôt, parce qu'il y a des dates qui partent très vite.
0: Est-ce que c'est facile de trouver ces entreprises, ces partenaires pour faire vivre la route des savoir-faire?
1: Alors en fait, on fait de la veille un petit peu dans les médias, on en parle autour de nous, on a aussi des personnes qu'on connaît qui sont dans le bureau parfois qui arrivent en disant « Ah, j'ai rencontré un tel, ça pourrait être bien pour la route ». Et ensuite, on va les voir, on les démarche, on va les voir et on s'assure effectivement que ça réponde bien à nos engagements, donc qui sont d'avoir un atelier ouvert, de proposer une expérience de découverte. Et voilà, qu'ils puissent aussi avoir le temps de le faire, parce que c'est vraiment pour les artisans qui sont des petites équipes, c'est pas toujours facile de prendre du temps pour recevoir des groupes. Voilà, donc on a une vingtaine d'artisans qui font vivre cette route et qui sont précieux pour nous.
0: Qu'est-ce qu'il y a d'autre pour développer un peu plus le mois de septembre du côté de Pays Montbéliard Tourisme, la route des savoir-faire, la reprise? On va pouvoir profiter de quoi aussi d'ici les prochains jours et les prochaines semaines, Vanessa Lelay?
1: Alors, il y a la nouvelle exposition du pavillon des sciences qui va bientôt avoir lieu à partir du 14. Et surtout, notre gros week-end, nous, c'est les journées du patrimoine, évidemment, avec toutes les ouvertures des sites patrimoniaux. Donc, ça, c'est très important. Et les journées gourmandes qui ont lieu les 19 et 20 septembre. Donc, à savoir que le 19 septembre, il y aura une manifestation qui s'appelle la Fête des Saveurs autour du temple à Montbéliard avec des restaurateurs et des artisans qui seront là toute la journée pour valoriser la gastronomie locale. Et donc, on pourra acheter un petit pass gourmand pour aller faire des dégustations sur place. Il y aura aussi des démonstrations culinaires, des apéros-concerts en soirée, des ateliers cuisine pour les enfants. Donc, c'est vraiment une journée dédiée à la gastronomie locale.
0: Il y a le site internet, comme on le disait, paysdemontbéliard-tourisme.com, mais on peut se rendre directement, physiquement, pour être à la rencontre des équipes également, Vanessa Lelay.
1: Oui, on est ouvert en ce moment du lundi après-midi et tous les jours, mardi, mercredi, jeudi, vendredi et samedi en journée. Donc à côté du château, rue Mouhot, on vous attend, on a un très bel espace d'exposition et puis une très belle boutique aussi. Vous pourrez découvrir plein d'objets dédiés au pays de Montbéliard et plein d'objets de nos acteurs de la route des savoir-faire.
0: Oui, la boutique est à découvrir absolument. Vanessa Lelay, directrice de Pays de Montbéliard Tourisme, merci d'avoir pris ces minutes avec nous pour faire cette sorte de petit bilan de l'été, puis surtout parler du mois de septembre qui sera encore très riche avec vous. Merci beaucoup, Vanessa Lelay. Il est 9h29. D'ici les prochaines minutes, on va rester dans le territoire, mettre en avant une initiative solidaire pour tous les étudiants. Bah oui, c'est la rentrée pour celles et ceux qui reprennent donc le chemin de l'école et particulièrement les étudiants qui vont avoir besoin de vous. On en parle dans les prochaines minutes. On attend tous vos témoignages au 03 84 22 82 82. Racontez-nous vos belles découvertes de l'été. Est-ce que vous avez arpenté les sentiers autour du Malsaucy, visité un musée frais, profité du canal le long de l'Eurovélo 6 ou plein d'autres? 03 84 22 82 82. You're my heart, you're my soul, modern talking ici.

0: Modern Talking avec votre radio ici Belfort-Montbéliard. Je salue Lou May qui est à la technique et la réalisation de l'émission jusqu'à midi, qui m'a dit, je cite, faudrait arrêter de prononcer le titre parce que l'accent anglais, c'est pas ça.
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0: A-t-elle tort? Je ne crois pas. 9h33, on a fait l'état des lieux très complet avec la directrice de Pays de Montbéliard Tourisme. C'est désormais votre émission, car le bilan de l'été, c'est vous qui le faites au quotidien dans le territoire de Belfort, dans le Doubs, dans l'ensemble de notre région, justement. On a reçu des messages écrits au 03 84 22 82 82. Evelyne, qui habite Belfort, nous dit, cette année, avec mes deux petits-fils, on a décidé de ne pas partir loin, d'aller explorer la Haute-Saône voisine, le plateau des Mille Étangs, le lac de Vèvre. On a découvert des paysages incroyables à moins d'une heure de la maison. Les enfants ont adoré, ça nous a coûté trois fois rien aussi. Le budget de plus en plus serré, donc forcément, ça nous pousse à découvrir, redécouvrir notre Nord-Franche-Comté. Merci à Evelyne et vous aussi. Dites-nous ce que vous avez fait cet été en Nord-Franche-Comté. Mélanie vous attend au standard, le 03 84 22 82 82. Ou alors ce numéro de téléphone, vous l'enregistrez dans WhatsApp. Vous avez quelques secondes, vous nous envoyez un petit message vocal qu'on diffuse ensemble jusqu'à 10h.
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0: Initiative solidaire. Aujourd'hui, l'Université Paul Métropolitain du territoire de Belfort lance l'opération EtuTroc.
3: Alors, c'est une opération qui existe depuis plusieurs années sur le territoire Belfort-Montbéliard et qui est co-organisée donc sur Belfort par InfoJeune Belfort, dans le but d'aider les étudiants qui s'installent seuls avec assez peu de moyens.
0: Concrètement, les étudiants ont besoin de quoi aujourd'hui, Claire?
3: Ce sont les petits équipements informatiques qui sont plutôt rares, hein, comme les tablettes, les portables, les ordinateurs. On a une demande aussi de linge de maison, couverture chaude, du petit mobilier aussi, des petites tables, des sièges qui peuvent rentrer dans des petits logements. Les habitants peuvent déposer le matériel tout le mois de septembre, donc du 1er au 30 septembre, aux horaires d'ouverture de la recyclerie, ça doit être 8h-12h du lundi au vendredi.
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0: Est-ce que vous aussi, vous avez profité de notre beau Nord-Franche-Comté cet été? Est-ce que vous avez redécouvert notre région, nos sentiers, nos monuments? Parfois, pas besoin de faire des kilomètres pour s'évader. C'est ce qu'a fait Sylvaine. Elle est toute nouvelle retraitée. Elle a passé l'été chez elle, mais au fil de ses balades, elle a trouvé une manière bien à elle de voyager, c'est-à-dire aller à la rencontre des touristes de passage chez nous. Écoutez son témoignage.
4: Il était 10h, donc pensant ne pas trouver trop de monde. En fin de compte, il y a eu une animation de tourisme qui est très agréable. Je m'assieds souvent sur un banc, là, et puis je regarde les touristes, en effet. C'est une façon de profiter. Ça me fait passer du temps, j'entends les gens. Souvent, les gens viennent vous s'asseoir à côté de vous. Donc, quand je sais qu'on peut parler un petit peu, ben, on papote un petit peu. On peut pas dire qu'on échange, quand même. C'est là le problème. Donc, mais déjà, je les vois tous heureux. Il y a les enfants, il y a beaucoup de familles entières d'ailleurs, c'est assez marrant parce qu'ils viennent en famille et je sais pas, moi ça m'apporte du bonheur de les voir eux.
0: Ça c'est une superbe démarche de proximité. Et vous qui nous écoutez, est-ce que vous avez fait de belles rencontres chez nous cet été? Je regarde également le Facebook ici Belfort-Montbéliard qui vous accueille avec vos témoignages, notamment Véronique qui nous dit, nous on a passé l'été dans le Jura Arbois, plein de visites, c'est sur un site que je voulais voir depuis longtemps, c'est le Fort des Rousses, site magnifique effectivement qui fabrique le comté bien de chez nous. Chris nous dit, ma famille est sur Val-d'Oie, on a fait un petit tour à la base de nautique du Mal-Saucy, Ballon d'Alsace, et son hommage aussi aux démineurs morts pour la France, barrage réservoir de Champagné, sa cabine de Courchevel, barrage du lac d'Alfed également, photo à l'appui, photo a été envoyée par Chris sur nos réseaux sociaux. Vous aussi, est-ce que vous avez profité du Nord-Franche-Comté? Dites-nous tout concrètement, 03 84 22 82 82.
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0: Ça, c'est le morceau d'ouverture du film mythique, cultissime, Le Flic de Beverly Hills, avec Eddie Murphy, notamment dans le rôle d'Axel Foley. Glenn Frey, The Hit is on, 9h37.
5: Eh ouais, mec!

0: Frais, 9h40, vous écoutez votre radio locale préférée.
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0: Et depuis 9h, on dresse le bilan complet de cet été 2026 en Nord-Franche-Comté, au-delà des chiffres de fréquentation sur notre site phare. Il y a aussi la réalité du quotidien pour vous qui habitez ici à l'année. Vague de chaleur, bien évidemment, recherche constante d'ombre et d'eau. Nos habitudes de sortie ont été chamboulées, il faut le dire. Territoire de Belfort, pays de Montbéliard, qui sont devenus de véritables refuges de fraîcheur. Pas seulement pour les visiteurs venus d'ailleurs, mais pour nous tous. La question qu'on se pose ce matin, comment avez-vous cohabité aussi avec les visiteurs cet été? Est-ce que vous avez trouvé qu'il y avait un petit peu plus de monde dans vos endroits, vos pépites que vous aimez bien garder pour vous? Il y a le plaisir de voir nos centres-villes vivants, nos terrasses pleines. Belle dynamique ça pour nos commerçants, mais de l'autre, il y a aussi le petit casse-tête du quotidien. Est-ce que les parkings, dont vous avez l'habitude de garer vos voitures, ont été pris d'assaut? Je pense bien sûr autour de l'étendue Malsaucy, du côté de Brognard, la base nautique. Est-ce que vous avez dû adapter vos habitudes? Est-ce que vous avez déserté vos coins de promenade habituels pour éviter la foule, ou au contraire, vous avez profité à fond de cette animation estivale? Toutes ces questions, on se les pose et vous apportez vos témoignages, vos réponses au 03 84 22 82 82. Mélanie est là au standard, et puis si vous n'avez pas énormément de temps devant vous, un petit vocal suffit. Notre numéro du standard que vous connaissez par cœur est disponible également sur WhatsApp. William Scheller, les filles de l'aurore. Il est 9h41, vous nous écoutez. 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

0: Fille de l'Aurore, c'était William Scheller ici, il est 9h45, Christiane a composé le 03 84 22 82 82. Bonjour Christiane.
1: Bonjour.
0: Tout va bien ce matin Christiane ?
1: Oh super, super, oui très bien.
0: Bon,
1: très bien, je me repose dans mon week-end.
0: Bon, qu'est-ce que vous avez fait ce week-end, il était fatigant ?
1: Ben j'étais en exposition à la Malse de Sochaux.
0: Bon, tout s'est bien passé ?
1: Exactement, très bien.
0: Et
1: beaucoup de monde.
0: Votre été, il s'est passé comment ? Il s'est passé où d'ailleurs, Christiane ?
1: Je ne suis pas sortie. Ma fille, elle est venue avec ses deux petits-enfants. Nous sommes partis au Malso aussi, tous les deux jours, passer deux bonnes semaines. Et les enfants étaient ravis de l'eau, parce qu'ils sont du Haut-Doubs.
0: Est-ce que vous avez souffert de la chaleur ? Est-ce que c'était en pleine période canicule ou pas ?
1: Oui, exactement. Mais si vous voulez, il y avait un peu d'air quand même. Même l'eau était très très bonne.
0: Avant d'y être allé pour partager ce moment en famille, ça faisait longtemps que vous n'y étiez pas allé ou vous allez régulièrement à cet endroit ?
1: Moi, j'aime pas trop l'eau, mais quand il y a les petits-enfants, c'est l'idéal.
0: Qu'est-ce qu'on ferait pas pour ces petits-enfants, en fait ?
1: Raquette, tout ça.
0: Et est-ce que vous avez trouvé qu'il y avait plus de monde ? Est-ce que vous êtes senti entouré de beaucoup de personnes ou c'était relativement calme pour...
1: Cette année, je ne trouve pas. On a trouvé de la place pour se garer assez facilement, tout. Hier, j'ai trouvé qu'il y avait beaucoup moins de monde que les autres années, pourtant.
0: En tout cas, Christiane, c'était quoi l'important ? C'était de passer du temps avec la famille, avec le petit-fils et de le voir s'amuser, en fait.
1: Les gosses adorent l'eau.
0: Ah bah ça, oui. Un peu moins voilà. Vous, de ce que j'ai compris, mais les enfants ont aimé l'eau, effectivement.
1: Ah oui, puis elle était bonne, elle était douce.
0: Vous êtes quand même baignée, du coup ?
1: Pas trop, moi, hein, parce que je suis un peu froussarde de l'eau.
0: Mais vous avez pu le voir, ce petit-fils, s'amuser, qui s'appelle comment, qui a quel âge ?
1: Ils ont 10 ans et 12 ans.
0: Ah, ils sont deux. 9 ans et 12 ans. En plus, c'est parfait pour profiter
1: de l'eau. Voilà. Et en plus, on a fait une heure de pédalo chaque fois.
0: Mais ça, c'est parfait. Mais c'était un magnifique programme à chaque fois. Moi, je veux être votre petit-fils, en fait, Christiane.
1: Comment ?
0: Je voudrais être votre petit-fils. Adoptez-moi.
1: Plusieurs qui voudraient être avec moi.
0: On vous souhaite une belle journée. Merci pour ce témoignage, Christiane. Et puis, belle semaine à vous.
1: Et puis, un petit restaurant, un snack extra.
0: Le programme est parfait, je garde vos numéros de téléphone.
1: Voilà, et puis la musique le soir, ne pas oublier le soir la musique.
0: Mais qu'est-ce que vous n'avez pas fait en fait, Christiane ? Ça a été la fête tous les jours, si je comprends bien votre témoignage.
1: Exactement. Oh, si vous saviez tout ce que j'ai fait avec eux.
0: En tout cas, vous avez...
1: J'ai même eu les places pour aller à la citadelle de Besançon.
0: Donc c'était vraiment un été 100% Franche-Comté. Merci Christiane de votre témoignage, merci beaucoup. Et puis bisous à toute la famille et puis aux petits-enfants.
1: Voilà, merci beaucoup, ici Belfort-Hondrillard.
0: À bientôt, 9h48, c'est dans quelques instants. 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
0: Depuis 9h, on parle des bilans de ces vacances d'été 2026, bien sûr, dans notre Nord-Franche-Comté. Et il faut le dire aussi, la dernière semaine du mois d'août est très souvent l'occasion de faire ce bilan. Mais est-ce que ces vacances étaient reposantes, instructives, vivifiantes? Et bien, pour le savoir, Fred Ballard a réuni un panel de vacanciers, plutôt un panel d'humoristes, pour nous donner leur avis, leur témoignage et surtout leur bilan.
15: J'étais en vacances, je suis crevé, dis donc. C'est fatigant, hein. Je sais pas qui c'est qui a dit partir c'est crever un pneu, mais il avait raison.
16: Ah bah oui, mais on ne peut pas tout avoir non plus. Hein. Partir à la découverte d'un pays, c'est forcément se confronter à un rythme différent. Dans certaines contrées, la cadence est effrénée. Dans d'autres, un peu moins. Donc il faut choisir en fonction de ses capacités physiques.
15: Non, pour nous, pour les vacances, il y a un pays qui est bien, c'est la Suisse. Non, parce que au moins c'est propre, quoi. On n'attrape pas... On peut attraper que des médicaments en Suisse, on peut pas attraper de maladies, vous voyez. Si on garde les traditions, le matin on fait la gymnastique à la radio. Lever, baisser, lever, baisser. Bon, maintenant on va faire l'autre paupière.
16: Voilà, parce que ceux qui pensaient qu'il n'y avait que les Belges hein, et leurs frites qui avaient pris cher avec Coluche, c'est faux. Avec les petits Suisses en vacances, il n'y a pas le feu au lac non plus. Contrairement à ceux qui, comme Haroun, voulaient démarrer leurs vacances sur les chapeaux de roue.
17: Il dit oui, je vais courir le matin, je vais lire du Sartre l'après-midi, arrête. Au bout de 2 jours, tu dors le matin, tu cesses l'après-midi. À la fin du séjour, t'as lu 5 pages de Sartre. Ou plutôt, t'as lu 5 fois la première page de la préface de Sartre. T'as couru 15 minutes, t'as eu des courbatures pendant 2 semaines. Tu t'es dit, faut vraiment que je me remette au sport, je vais me faire un programme. À la rentrée.
16: Mais voilà, remettre à la rentrée ce qu'on aurait pu faire en vacances, ça fait aussi partie du concept des vacances. Sinon, c'est pas des vacances. En revanche, il y a un truc indispensable avant, pendant et après les vacances, c'est de se prendre la poire. Hein. Quand on fait ça, le bilan est toujours positif.
0: Et merci pour ce bilan en humour et en sourire. On retrouvera Vanessa Lelay, directrice de Pays de Montbéliard Tourisme, qui nous a parlé du mois de septembre à vivre, bien sûr, avec eux. Mais juste avant, on vit de la musique avec Florent Pagny.

0: du monde.
1: Bon, en tout cas, on n'espère pas. Hein. On espère qu'il y en ait d'autres. Florent Pagny, ici.
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1: Le WhatsApp 03 84 22 82 82 fonctionne. Vous nous envoyez un vocal. Vous nous avez envoyé un vocal, c'est Ludo, écoutez.
4: Ben moi, j'ai fait une dégustation avec toi, si tu te rappelles bien. Samedi, chez Cédric, une petite dégustation de Mac 20 dans sa cave. Voilà. Allez, bisous, bisous, à bientôt. Salut.
1: C'était avec modération. Merci de dévoiler ma vie sur l'antenne ici, bien évidemment. Vanessa Lelay, la directrice de Pays de Montbéliard Tourisme, nous a fait le bilan de cet été. Mais bien évidemment, le mois de septembre regorge de surprise comme la route des savoir-faire, écoutez.
5: C'est la route des savoir-faire. En fait, c'est un réseau d'acteurs, d'artisans, d'industriels qui vont ouvrir en fait leurs portes aux visiteurs. Donc, soit c'est de la visite d'entreprise, soit il y a de la dégustation, il y a aussi des ateliers, voilà, qui sont proposés tout au long de l'année. Ils sont plus d'une vingtaine tout au long de l'année à proposer pratiquement 200 dates d'ouverture de leurs ateliers. Donc ça, c'est très intéressant. Et il faut s'inscrire très vite, assez tôt, parce qu'il y a des dates qui partent très vite.
1: Est-ce que c'est facile de trouver ces entreprises, ces partenaires, pour faire vivre la route des savoir-faire?
5: Alors en fait, on fait de la veille un petit peu dans les médias, on en parle autour de nous, on a aussi des personnes qu'on connaît qui sont dans le bureau parfois qui arrivent en disant « Ah, j'ai rencontré un tel, ça pourrait être bien pour la route ». Et ensuite, on va les voir, on les démarche, on va les voir et on s'assure effectivement que ça réponde bien à nos engagements, donc qui sont d'avoir un atelier ouvert, de proposer une expérience de découverte. Et voilà, qu'ils puissent aussi avoir le temps de le faire, parce que c'est vraiment pour les artisans qui sont des petites équipes, c'est pas toujours facile de prendre du temps pour recevoir des groupes. Voilà, donc on a une vingtaine d'artisans qui font vivre cette route et qui sont précieux pour nous.
1: Qu'est-ce qu'il y a d'autre pour développer un peu plus le mois de septembre du côté de Pays Montbéliard Tourisme, la route des savoir-faire, la reprise? On va pouvoir profiter de quoi aussi d'ici les prochains jours et les prochaines semaines, Vanessa Lelay?
5: Alors, il y a la nouvelle exposition du pavillon des sciences qui va bientôt avoir lieu à partir du 14. Et surtout, notre gros week-end, nous, c'est les journées du patrimoine, évidemment, avec toutes les ouvertures des sites patrimoniaux. Ça, c'est très important. Et les journées gourmandes qui ont lieu les 19 et 20 septembre. Donc, à savoir que le 19 septembre, il y aura une manifestation qui s'appelle la Fête des Saveurs autour du temple à Montbéliard avec

0: des restaurateurs et des artisans qui seront là toute la journée pour valoriser la gastronomie locale. Et donc, on pourra voilà, acheter un petit pass gourmand pour aller faire des dégustations sur place. Il y aura aussi des démonstrations culinaires, des apéros-concerts en soirée, des ateliers cuisine pour les enfants. Donc, c'est vraiment une journée dédiée.
1: Vanessa Lelay, directrice de Pays de Montbéliard Tourisme. Depuis 9h, on a fait le bilan avec elle. Bien sûr, un petit peu moins de monde sur les sites historiques, mais le mois de septembre devrait regonfler tous les chiffres. À partir de 10h, ici, ça marche. Angélique Calasta, rebonjour.
2: Rebonjour, Noah.
1: Une maille à l'endroit, une maille à l'envers, c'est
2: on
1: ça?
2: On va essayer. Hein, alors, ouais. Moi, des fois, je ne sais pas trop où est l'endroit, où est l'envers, mais en tout cas, c'est ce qu'on va essayer de faire avec notre invitée. Elle s'appelle Angélique Weber. Vous la connaissez sûrement. En tout cas, sa boutique est très connue, Créa Maya. D'Anjoutin, on parle tricot, crochet. Figurez-vous qu'ici ça marche et pas qu'ici. C'est une tendance vraiment globale. Et pour la musique, on vous a une petite surprise pour vous. Écoutez.
3: Cœur de loup, m'as-tu lu? 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
2: Je vous dis juste comme ça, j'adore.
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2: Et il est pile 10h, on pouvait pas faire plus pile que ça. Lisa Guinic vient de s'installer, elle nous présente le flash. Lisa, on connaît les 100 sites retenus pour la 9e édition du Loto du patrimoine.
6: L'église Saint-Jean-Baptiste de Giromagny est l'heureux élu dans le territoire de Belfort. La commune a déjà lancé plusieurs appels aux dons pour éviter une fissure du beffroi et l'effondrement de la toiture. En Haute-Saône, le donjon médiéval d'Auricourt près de Villers-Excel et la chapelle Notre-Dame de Consolation dans le Doubs en Pays Horloger vont bénéficier des fonds récoltés avec la vente des jeux à gratter et des tirages spéciaux Mission Patrimoine. Début de l'opération lundi prochain, le 7 septembre, pour 2 semaines. La liste complète des 100 lieux choisis pour ce loto du patrimoine 2026 est à retrouver sur ici.fr. À lire aussi sur votre application ici, la cloche de la rentrée sonnée à Bavilliers. On lance les travaux futurs pour une toute nouvelle école maternelle, l'ancienne actuelle, construite au début des années 80, en proie aux conséquences du dérèglement climatique, forte chaleur et pluie qui traversent le toit. Une construction estimée à 5 millions d'euros. Un gros investissement, mais un investissement nécessaire pour le maire Léo Prassel. La femme de 72 ans disparue dans le pays de Montbéliard, retrouvée vivante ce matin. Elle a été retrouvée près de l'hôpital de Trévenans. Elle a quitté samedi après-midi. Elle a quitté l'hôpital samedi après-midi et s'est perdue en chemin pour chez elle à Montbéliard. Les pompiers ont lancé un appel à témoins et des recherches avec chiens pisteurs et drones. La reprise de la saison de National 2 de la réserve de Sochaux, marquée par des débordements hier, des échauffourées sur le terrain avec les footballeurs adverses de Mulhouse, après l'exclusion d'un joueur sochalien et en tribune du côté des supporters visiteurs. Le match qui s'est tenu à Grand-Villard a dû être interrompu pendant 3 quarts d'heure. Résultat sportif, défaite 4-3 pour la réserve du FCSM face à Mulhouse. Le mur d'enceinte du château de Del a le droit à un petit lifting, travaux de réfection. Résultat, la circulation est perturbée, route barrée ou à double sens pour les riverains et visiteurs. Envie de déguster votre propre jus issu des pommes de votre jardin? Le pressoir de la Damascine à Vendaucourt dans le pays de Montbéliard rouvre demain matin. Il faut amener au moins 100 kilos de pommes pour extraire votre propre jus et réserver par téléphone.
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6: C'est bon, on peut sortir dans le jardin, fini la pluie Angélique.
2: Alors fini la pluie, c'est vrai que ce matin quand on a ouvert les yeux et les volets, c'était plutôt un temps de rentrée hein, qui nous a accueillis dès le réveil. Mais la grisaille est derrière nous, peut-être quelques averses possibles localement, mais vraiment des petits résidus, rien de significatif. Et des nuages donc de plus en plus clairsemés qui vont progressivement laisser place à de belles éclaircies cet après-midi selon Météo France. Côté Mercure, quelques 25 degrés attendus en pleine, hein, tout de même au plus fort de la journée. 19 degrés sur les reliefs. Et pour l'heure, vous notez 18 degrés à Giromagny, 19 à Montbéliard, Belfort et Héricourt, et 20 degrés à Grand-Villard et Pont-de-Roide.
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2: Ici, ça marche, se met au crochet et au tricot. Ce matin, 2 activités manuelles particulièrement dans l'air du temps. Certains influenceurs n'hésitent d'ailleurs pas à publier des vidéos fiers de leur création. Alors, bien loin des clichés, on dépoussière l'image des pelotes de laine avec notre invitée Angélique Weber. Bonjour.
7: Bonjour Angélique, bonjour tout le monde.
2: Deux Angéliques pour le prix d'une ce matin. Non, ici, ça marche. Vous êtes la gérante de la boutique Créamaille à Donjoutin. Les aiguilles et le crochet, vous confirmez ces tendances?
7: C'est très tendance. On en voit beaucoup sur les réseaux. On voit beaucoup de mailles, même dans les magasins de prêt-à-porter. On voit des vêtements faits en maille. Voilà, le plaisir de faire soi-même son propre vêtement, son accessoire.
2: C'est important. Et justement, on va le dérouler, hein, ce fil, jusqu'à 11h en direct avec vous. Vous souhaitez poser une question à notre invité, direction WhatsApp, le WhatsApp de votre radio ici, Belfort-Montbéliard, 03 84 22 82 82. Et vous pouvez même nous laisser vos messages vocaux, envoyer des photos. Tout ce que vous risquez, c'est qu'on passe un bon moment tous ensemble.
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2: Lui aussi, il est toujours tendance, bien que le titre date de 1989. Et il a un charme fou, Philippe Lafontaine, et son cœur de loup.

0: Quand je vous dis que ce titre, il a pas pris une ride, Philippe Lafontaine, Cœur de loup.
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0: Ici, ça marche, se met aux travaux manuels jusqu'à 11h. Crochet, tricot, tout y passe. On pose une oreille attentive à cette tendance qui, depuis plusieurs mois déjà, dépoussière ces activités qui ne sont désormais plus du tout réservées à nos grands-mères. Et ce n'est pas notre invitée, Angélique Weber, gérante de la boutique Créa Maya d'Anjoutin, qui nous dira le contraire. D'ailleurs, Angélique, comment est-ce qu'elle vous est venue, cette idée de gérer la boutique à d'Anjoutin ?
3: Alors j'ai d'abord commencé en tant que vendeuse. Mon ancienne patronne Eliane avait deux boutiques, une à d'Anjoutin et une deuxième sur Del. Elle m'a embauchée en tant que vendeuse pour la boutique de Del jusqu'en 2018, année à laquelle elle m'a annoncé son départ en retraite en 2022. Et elle m'a demandé si la reprise de la boutique pouvait m'intéresser. Donc, d'un commun accord, on a fermé la boutique de Del parce que pour repartir en tant que gérante, une boutique me suffisait.
0: C'est qu'en plus, c'est pas tout à fait à côté, donc c'est pas toujours évident.
3: Et puis, je pouvais surtout pas être dans les deux boutiques
0: c'est
3: en
0: ça,
3: même temps. Donc, fallait retrouver quelqu'un de confiance pour la deuxième boutique. Et voilà, n'ayant jamais fait de gérance, une boutique me semblait bien pour un départ. Et du coup, depuis 2018, j'ai travaillé avec elle à d'Anjoutin, où elle m'a appris tout ce que je n'apprenais pas en tant que simple vendeuse.
0: Donc c'est vraiment une transmission de savoir-faire, de passion, et ça a fonctionné dans votre cas ?
3: Oui, ça fait maintenant 4 ans que je suis à la tête de la boutique.
0: Qu'est-ce qui s'est imposé à vous quand vous avez pris les rênes concrètement ? Parce que c'est pas évident justement de passer de vendeuse, ok, on est salarié, on est là, on voit comment ça marche, mais là il faut mettre les mains dans le cambouis carrément, il faut y aller. Elle vous a accompagné cette personne un petit peu quand même avant de vous laisser devenir gérante de la boutique ?
3: Alors de 2018 à 2022, oui, elle a été beaucoup présente, elle m'a vraiment donné toutes les rênes en main pour pouvoir partir. Et j'ai fait aussi pas mal de formations avec la Chambre des métiers.
0: Oui, parce que c'est important, là il y a la gestion qui arrive, la gestion des fournisseurs et puis toutes les obligations légales aussi. Vous êtes seule aujourd'hui, vous n'avez pas d'employé ?
3: Non, je travaille toute seule.
0: C'est pas trop difficile ça ? Parce qu'elle tourne la boutique, ça marche, hein. Moi je passe régulièrement, ça marche. Hein.
3: Oui, ça marche bien. Non, je travaille toute seule et ça se passe très bien. Je suis dans un domaine où les clientes qui viennent sont passionnées comme moi. Donc si elles voient que je suis occupée avec une cliente, eh ben, elles flânent, elles regardent les couleurs, les matières. Voilà, c'est pas un achat compulsif où il faut aller vite et vite ressortir.
0: Oui, effectivement, on discute, on regarde. Vous êtes aussi là pour donner des coups de pouce, ça fait partie des services aussi d'une boutique comme la vôtre, hein, des conseils.
3: Oui, bien sûr, je suis là pour accompagner toutes les personnes qui sont coincées dans leurs ouvrages, même celles qui veulent débuter. On peut apprendre à tricoter, à crocheter à n'importe quel âge.
0: Eh oui, un tuto sur les réseaux, c'est bien, mais quelqu'un en face de soi qui nous aide à dénouer, à défaire les nœuds quand il y en a, et ça peut vite arriver hein, quand on commence dans ces activités-là, c'est très bien aussi. Allez, une maille à l'endroit, une maille à l'envers, le crochet et le tricot, ici ça marche, et ça marche plus que jamais même, avec notre invitée Angélique Weber, gérante de la boutique Créa Maya d'Anjoutin, dans le territoire de Belfort. Et si vous souhaitez lui poser une question à notre invitée, eh bien direction le WhatsApp de votre radio ici Belfort-Montbéliard, 03 84 22 82 82. Vous pouvez même nous envoyer des photos de vos créations. On est là et on répond à toutes vos questions jusqu'à 11h. Le prochain rêve, c'est le tout nouveau titre du duo formé par Grand Con Malade et Stilto. Il nous fait rêver ce titre, on l'écoute.

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0: Grand Corps Malade et Stilto, le prochain rêve sur votre radio ici, Belfort, Montbéliard. L'une des tendances du moment, c'est de se mettre entre copines, en famille ou même tout seul, pourquoi pas, au crochet ou au tricot. Et ici, ça marche vraiment. Alors, on la décrypte cette mode qui traverse le temps avec notre invitée Angélique Weber, gérante de la boutique Créamaille à Danjoutin. On est ensemble jusqu'à 11h.
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0: Le tricot, le crochet, deux activités manuelles qui ont le vent en poupe et qui séduisent de plus en plus les jeunes générations. Nous sommes avec Angélique Weber, gérante de la boutique Créamaille à Danjoutin. On est juste à côté de Belfort. Angélique Weber, j'aimerais qu'on fasse maintenant davantage connaissance avec vous. Quel est votre parcours ? C'est quoi votre histoire à vous ? Comment est-ce que vous avez atterri dans cette boutique avant de la reprendre ?
11: Alors moi j'ai commencé le tricot à l'âge de 5 ans avec une famille qui tricotait énormément, ma grand-mère, ma maman, mes tantes, mes cousines, toute la famille tricotait. Donc à 5 ans j'ai demandé à apprendre, je n'ai jamais lâché, j'ai toujours tricoté. Et après mes études, j'ai eu l'opportunité de travailler dans une première boutique. Moi je voulais au départ travailler avec les enfants. Je voulais être éducatrice de jeunes enfants, mais l'entrée à l'école se faisant sur concours, j'ai pas été acceptée. Et du coup, je me suis retrouvée à travailler dans la laine, ma deuxième passion, j'ai envie de dire.
0: Donc ça a commencé, mais pas directement dans la boutique que vous avez reprise. C'était une autre boutique ailleurs, quand vous avez démarré.
11: Oui, une autre boutique à Giromagny.
0: Et puis qu'est-ce qui s'est passé avec cette boutique ?
11: Alors, malheureusement, la boutique a fermé. Et je me suis retrouvée du coup au chômage. Le manque de contact avec la clientèle s'est fait ressentir très rapidement. Et voilà, j'ai eu envie de retrouver dans la vente, ne pensant pas du tout forcément à la laine, parce que sachant que les boutiques de laine se faisaient rares, je cherchais vraiment le contact clientèle.
0: Et avec Eliane, donc, la précédente gérante et la fondatrice de la boutique, parce que la boutique, elle n'a pas été créée récemment, elle a combien, 25 ans maintenant, Créamaille ?
11: Maintenant 25 ans, oui, 25 à peu près, 25-26 ans.
0: Donc Eliane était la fondatrice et la gérante de la boutique que vous avez reprise ensuite. Comment ça s'est passé la rencontre ?
11: Alors, j'ai été cliente d'abord à la boutique d'Eliane, depuis toute petite. Avant de travailler dans l'autre boutique à Giromagny, j'étais cliente vers Eliane. Donc elle me connaissait, elle connaissait la famille. Et quand elle a eu le poste qui s'est libéré à Adèle, elle m'a téléphoné pour me demander si j'étais à la recherche de travail et si gérer la boutique à Adèle pouvait m'intéresser.
0: Donc une rencontre qui s'est faite naturellement, vous vous connaissiez de fil en aiguille, c'est le cas de le dire. Vous en arrivez à travailler ensemble. Vous m'avez raconté une anecdote assez cocasse qui s'est passée quand la boutique de Giromani a fermé, avec peut-être quelque chose de prémonitoire.
11: Alors oui, quand on passait avec mon compagnon devant une boutique fermée, sachant que le contact clientèle me manquait, mon compagnon me disait souvent « Tu te vois pas reprendre cette boutique et y installer un magasin de laine ?» Et à l'époque, je disais non, mais t'es fou, ça va pas.
0: Vous aviez quel âge à l'époque ?
11: Ben, j'avais 10 ans de moins, donc une trentaine d'années. Et non, c'était pas possible. Je me voyais pas assez forte, les épaules pour pouvoir ouvrir une boutique. Alors, je disais non, ce serait chouette, mais non, je peux pas.
0: Et finalement, et ben là aussi, le hasard a bien fait les choses, puisqu'aujourd'hui, c'est vous qui êtes à la tête donc de cette boutique, de cette très belle boutique Créamaille à Danjoutin. Le tricot, le crochet, de fil en aiguille, ça marche plutôt très très bien donc chez vous. Et puis, c'est même une belle tendance. La clientèle est présente, le public rajeunit même. Alors, on va continuer à en parler jusqu'à 11h avec notre invitée, donc Angélique Weber. Et puis, c'est vous aussi, vous aimez les travaux d'aiguille. Si vous avez envie de vous y mettre ou vous avez des questions à poser à notre invité, n'hésitez pas. Le WhatsApp de votre radio est à votre disposition, 03 84 22 82 82. Et pour taper en rythme sur votre smartphone, on a les frères Jackson qui sont là, Blaming on the Boogie.

0: Ah là là, il a le rythme dans la peau. Hein. C'est le moins qu'on puisse dire. Tous hein, dans la famille Jackson, Blame It on the Boogie.
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0: Ici ça marche, c'est votre nouvelle émission positive qui chaque matin vous parle de ce qui fonctionne dans le Nord-Franche-Comté et de celles et ceux qui font fonctionner ces bonnes actions, ces belles initiatives. Ce matin, on parle d'une tendance qui n'a pas fini de nous séduire. Je veux parler du tricot et du crochet avec Angélique Weber, gérante de la boutique Créamaille à Danjoutin. Elle est notre invitée jusqu'à 11h. Angélique Weber, quand vous avez repris la boutique Créamaille, est-ce que vous avez rencontré des difficultés ou au contraire, est-ce que c'était une suite logique? Est-ce que ça s'est fait dans tout simplement naturellement cette reprise?
3: Plutôt naturellement. Des difficultés, je dirais que non, parce que du coup, pendant les 4 années de passation, j'ai eu l'opportunité de rencontrer les représentants, mes fournisseurs, de voir vraiment tout ce que je connaissais pas, tout ce qui me semblait inconnu. Et au final, ça s'est fait naturellement.
0: Ça a déroulé naturellement. Pour les clientes, vous nous avez dit que vous avez donc choisi de fermer la boutique qui était la deuxième, celle de Dell. Ça a dû faire un gros changement là-bas en revanche.
3: Alors les clientes vraiment locales sur Dell et alentour, oui, ont eu un moment de déception. Mais pour celles qui aiment vraiment tricoter, elles ont su me retrouver à Danjoutin. C'est pas si loin que ça. L'autoroute, hop, on sort, on est arrivé à la boutique.
0: Oui.
3: Et puis voilà, une fois que le lien est fait entre la cliente et la vendeuse, souvent ça marche bien.
0: Eh ben oui, c'est ça en fait. Et c'est aussi pour ça que ça fonctionne et que ça continue de fonctionner. On déroule ce fil, c'est le cas de le dire, hein, autour du crochet, du tricot, des tendances qui marchent partout. Regardez le nombre de tutos qu'on peut trouver hein, sur les réseaux, les influenceurs qui s'y mettent aussi. On continue donc à parler tricot, crochet jusqu'à 11h avec notre invité et on va danser, on s'échauffe avec Ottawan. Enfin bon, 1979, D-I-S-C-O, disco quoi.

0: D-I-S-C-O, Ottawan.
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0: Des travaux sont annoncés ces quatre prochaines nuits et concernent la RN19 au niveau de l'échangeur de Sévenan dans le territoire de Belfort. Ces travaux commencent dès ce soir et devraient durer jusqu'au vendredi 4 septembre prochain. Ils seront réalisés entre 20h45 et 5h du matin le lendemain afin de permettre le renouvellement de la signalisation routière. Cela devrait impacter au fil de l'avancement du chantier plusieurs bretelles d'entrée et de sortie de l'échangeur. Des déviations seront donc mises en place. Les usagers qui doivent emprunter ces axes de circulation sont invités à prendre leur disposition. Et puis direction Vendoncourt maintenant, où les réservations pour la soirée caritative du samedi 12 septembre prochain, sur la thématique à la découverte du Liban sont ouvertes. Organisée pour la deuxième année consécutive par l'association Vendoncourt sans frontières, cette soirée proposera un dîner-spectacle à la Colo. L'ouverture des portes est prévue à partir de 19h et proposer un moment d'ouverture sur d'autres cultures et collecter des fonds à visée caritative. Ce sont deux des objectifs clairement affichés par l'association. Le tarif est de 28 euros par personne et vous avez jusqu'à demain, mardi 1er septembre, pour effectuer vos réservations par téléphone au 06 37 96 78 72.
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0: L'une des grandes tendances en ce moment, c'est de se mettre au crochet et au tricot. Ça fait un véritable carton, on dit un banger, jusque dans les cours de récré. Des activités qui ont su se renouveler et attirer les plus jeunes. Alors forcément, si ça marche, ben nous on vous en parle ici. Angélique Weber est la gérante de la boutique Créamaya d'Anjoutin. Elle est notre invitée pour parler de tout cela jusqu'à 11h.
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0: Et la musique qui marche, elle vous accompagne tout au long de la journée sur votre radio ici Belfort-Montbéliard. Tiens, un petit nouveau, c'est ce que j'entends là, Étienne Daho, le premier jour du reste de ta vie, 10h30.

0: Étienne Dao, le premier jour du reste de ta vie.
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0: C'est le moment de la carte blanche à notre invité, un moment où notre invité peut-être envie de mettre en lumière quelqu'un qui l'a aidé au cours de sa carrière, au cours de sa vie, ou au contraire, qui lui a mis des bâtons dans les roues et ça l'a obligé à progresser. Angélique Weber, vous êtes la gérante de la boutique Créamaille à Danjoutin. On parle tricot, crochet, on est vraiment dans l'air du temps sur ces thématiques. Et il y a quelqu'un justement que vous souhaiteriez mettre en lumière ce matin.
3: Alors voilà, comme je l'ai dit tout à l'heure, toute ma famille a fait que j'ai voulu apprendre à tricoter. Une personne en particulier, ma tata, qui malheureusement n'est plus là, mais qui m'a appris énormément de choses.
0: C'est elle qui vous a initié. Vous aviez 5 ans, c'est ça, quand vous avez commencé dans ces activités-là?
3: Quand j'ai commencé, oui, j'avais 5 ans et du coup, ma tata était celle qui m'a appris à faire mes premières mailles à l'endroit. Et après, j'ai continué à progresser. Dès que j'étais coincée, elle m'apprenait d'autres choses, d'autres points. Et sans elle, je suis sûre que je ne serais pas là où je suis aujourd'hui.
0: Elle doit être fière de vous, de là où elle est, puisqu'elle doit suivre tout ce que vous faites. Donc c'est vrai que c'est un moment un petit peu plus intime dans l'émission. Merci de partager cet instant-là avec nous. La musique qui vous accompagne sur votre radio ici, Belfort-Montbéliard, c'est celle d'Alain Souchon, ultra-moderne, solitude, avant d'aller voir une initiative qui marche aussi ailleurs. On va quitter la Franche-Comté dans quelques instants.

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0: Chaque matin dans votre nouvelle émission Ici ça marche, nous mettons un coup de projecteur sur une initiative qui marche ailleurs, en dehors de la Franche-Comté. Et demain, vous le savez, un mardi 1er septembre, c'est la rentrée, les téléphones portables seront interdits toute la journée dans les lycées. Mais alors en pratique, comment occuper les lycéens pendant les pauses, s'ils n'ont plus le droit de sortir leur téléphone? La réponse vous paraît peut-être évidente, mais pour une génération qui a toujours connu cet objet, ça l'est sûrement beaucoup moins. Alors Robin Bernot nous propose une solution. Écoutez.
3: Et si l'on remplaçait les smartphones dans les cours de récré par des tables de ping-pong?
4: Ça évite que des personnes soient trop isolées, restent derrière leur téléphone.
3: Aujourd'hui en France, d'après une étude du Crédoc, environ 98% des 12 à 17 ans possèdent un téléphone portable, un objet devenu indispensable entre autres pour les lycéens, comme le constate Mathieu Pommiès, proviseur au lycée L'Argentais à Bayonne. Il répond à Wassila Guitoun.
5: Ils arrivent dans l'établissement régulièrement, ils attendent que la sonnerie sonne pour rentrer, comme ça ils peuvent téléphoner à l'extérieur. Pour les lycéens, dès que la sonnerie sonne entre midi et deux heures, ils sont regroupés au foyer, ils sont tous ensemble et pour autant ils sont tous sur leur portable. Et des jeunes comme vous et moi, quoi, je crois que ce rapport au portable, c'est le souci des jeunes, c'est le souci de nous tous aussi, vu les heures qu'on passe dessus. Donc voilà, je crois que c'est une question à regarder en face quand même.
3: Alors pour cette rentrée, la mesure sur le papier est assez claire.
5: Dès qu'ils rentrent dans l'enceinte de l'établissement, on a inscrit dans le règlement que le portable devrait être éteint et rangé dans le sac et qu'ils ne pourront pas l'utiliser.
3: Mais en pratique, le proviseur l'avoue, les premières semaines s'annoncent compliquées. Alors, il a voulu, avec les élèves, trouver une solution qui va peut-être vous étonner.
5: On a installé des tables de ping-pong, on a essayé de renforcer nos activités entre midi et deux heures, mais on souhaite pouvoir le faire aussi avec eux, c'est-à-dire qu'ils soient décideurs de
6: ce qu'ils vont faire de leur temps libre.
5: Exactement.
6: Finalement.
3: Des tables de ping-pong, donc pour remplacer l'usage du téléphone dans les cours de récré. Ici à Bayonne, ça marche, mais vous, qu'en pensez-vous? Je me suis installé en terrasse pour vous poser la question et je suis tombé sur ces deux amis.
7: Marie.
8: Hugo.
3: Du tennis de table pour éviter d'être sur son téléphone. Qu'en dites-vous? Merci. On commence avec Hugo.
8: Non mais c'est très bien parce que ça permet une interaction avec les autres élèves. Tu peux affronter des élèves que tu connais pas, tisser des liens, parler en réel. Moi je suis complètement pour. Même des baby-foot. Mettez des trucs pour que les élèves puissent vivre des choses ensemble.
3: Marie, elle aussi, abonde dans ce sens.
7: Faut peut-être que ça soit animé par quelqu'un pour les pousser au début à aller jouer, mais pourquoi pas?
3: Et en réalité, on peut peut-être même aller encore un peu plus loin.
8: Après, ça te permet d'ouvrir un peu le spectre et les élèves entre eux peuvent aussi proposer après d'autres choses.
3: Aujourd'hui, blâmer les élèves d'être constamment sur leur smartphone n'est sans doute pas la solution, mais leur montrer qu'il existe d'autres façons de se retrouver, de créer du collectif, ça peut marcher.
0: Bien sûr, et justement, on en parlait pendant le sujet avec notre invitée Angélique Weber de la boutique Créamaille à Donjoutin. Et pourquoi ne pas leur fournir des kits pour faire du crochet ou du tricot, Angélique? Vous en pensez quoi, vous?
9: Eh bien, pourquoi pas installer des tables, des chaises et une paire d'aiguilles sur la table, et voilà, c'est parti.
0: Et voilà, c'est parti. Alors, pour ne pas avoir les nerfs en pelote et rester zen, on se met au crochet et au tricot, vous l'aurez compris ce matin. Une tendance qui gagne même les cours de récré. Et quand ça marche, eh bien forcément, on vous en parle ici avec notre invitée Angélique Weber, donc boutique Créamaille à Donjoutin. Et vous allez voir, dans un instant, elle va nous donner quelques idées plutôt sympas. Elle aussi, elle cartonne partout où elle passe. C'est Taylor Swift, Opalite.

0: Taylor Swift dans la playlist de votre radio ici Belfort, Montbéliard. On continue à parler crochet, tricot, création avec notre invitée ce matin, Angélique Weber, gérante de la boutique Créamaille à Donjoutin. Le tricot, ça a le vent en poupe. Alors forcément ici, eh ben on vous en parle.
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0: Et l'inspiration nous vient peut-être d'une tendance incontournable depuis quelques mois maintenant. C'est celle où on se met à faire du tricot, du crochet. On fabrique ses propres objets, ses vêtements, pourquoi pas. Pour nous en parler ce matin, Angélique Weber, gérante de la boutique Créamaille à Donjoutin. Angélique, quand on vient chez vous, on achète des pelotes de laine, on prend des conseils pour fabriquer un pull, une écharpe. Mais on peut aussi vous demander de le faire pour nous. Ça, c'est possible. On peut vous commander un vêtement ou un objet.
11: Exactement, je fais les créations sur commande, sur mesure. Donc, que ce soit pour soi-même ou pour un cadeau, une idée cadeau pour une layette, pour une future naissance, ou pour la maman, ou la fille, ou voilà, ou même le fils. Mm-hmm. Je fais pour femme, pour homme, pour enfant, vraiment pour tout le monde.
0: Alors, est-ce qu'on peut avoir une idée de prix ? Par exemple, on veut un pull pour cet hiver ? Dans une matière plutôt sympa, on va choisir la couleur avec vous, vous allez nous conseiller aussi, vous prenez nos mesures. Alors combien de temps il faut déjà pour pouvoir l'avoir ce pull ? Et le budget, on peut avoir une fourchette hein ?
11: Pour un beau pull avec une belle matière, on peut être dans les 150 euros. Après, tout dépend de la matière. On peut être beaucoup moins cher si on part sur une matière moins noble. Mais voilà, pour 150 euros, on peut déjà avoir un beau pull. Et niveau du délai, je dirais qu'il faut compter à peu près un mois. Je tricote à la main, donc
0: bien sûr.
11: Je fais les commandes par ordre d'arrivée. Premier arrivé, premier servi.
0: Évidemment. Alors si on le veut pour cet hiver, on a intérêt à venir vous voir. Rapidement, Angélique Weber, rappelez-nous les horaires d'ouverture de la boutique, donc Créamaille à Donjoutin, avec les jours aussi où on peut venir vous voir.
11: Alors la boutique est ouverte du mardi au samedi, de 9h à midi et de 13h30 à 18h30.
0: Et on vous trouve où à Donjoutin ?
11: 6 rue du Docteur Jacot.
0: Eh ben moi, ça me donne bien envie de venir vous voir et de m'y mettre, parce que je trouve ça vraiment intéressant. Puis la satisfaction de dire c'est moi qui l'ai fait, ça forcément, ça n'a pas de prix. Merci beaucoup d'avoir été notre invitée ce matin, Angélique Weber, et à très bientôt à Créamaille à Donjoutin.
11: Merci à vous, à bientôt.
0: La musique avec Michel Jonas, on prolonge les vacances, un petit air de sable chaud, de soleil, les vacances au bord de la mer.

0: toi, rends-toi. Moi, je vous donne rendez-vous demain à partir de 10h pour de nouvelles aventures avec Ici ça marche. Et je cède ma place à Jean Sureda. Bonjour.
1: Hein. Bonjour Angélique, bonjour à tous. Bienvenue chez vous. C'est comptoir en toi, pardon. Qu'est-ce que je dis? N'importe quoi. Comptoir en toi entre 11h et midi. Vous venez jouer, on vous offre deux tickets pour des vols en montgolfière à l'occasion de la 7e édition des 1000 étangs en ballon. 03 84 22 82 82 pour venir jouer avec nous toute la semaine et je vous dis à demain.
0: À demain.
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1: Et il est 11h avec votre radio, ici Belfort-Montbéliard. L'actualité avec vous, Thierry Campredon, bonjour.
3: Bonjour Jean, bonjour à tous. La femme de 72 ans qui a été portée disparue depuis samedi dans le pays Montbéliard a été retrouvée vivante ce matin près de l'hôpital de Trévenans. Elle avait quitté l'établissement dans l'après-midi pour rentrer chez elle, mais elle s'était perdue en chemin. Les policiers avaient lancé un appel à témoins. Des recherches ont eu lieu tout le week-end avec des chiens pisteurs et un drone. Toutes les infos à lire sur notre site ici, Belfort, Montbéliard. Les pompiers sont intervenus pour une voiture en feu hier soir vers 21h sous la 36 à hauteur de Trévenans. 4 véhicules de secours ont été engagés. Il n'y a pas eu de blessés. Prudence et patience si vous circulez sous la RN19 à partir d'aujourd'hui et jusqu'à ce vendredi. Les travaux de renouvellement de signalisation vont avoir lieu toutes les nuits de 20h45 à 5h du matin. Ils vont avoir lieu à hauteur de l'échangeur de Sévenans, dans les deux sens de circulation. Cela occasionnera donc des fermetures successives au fur et à mesure de l'avancement du chantier. C'est le dernier jour pour faire la démarche si vous voulez bénéficier de l'aide carburant pour les gros rouleurs. Cette aide indemnité forfaitaire de 100 € introduite au printemps dernier est renouvelée mois par mois en raison de la guerre au Moyen-Orient. Elle est réservée aux ménages en dessous d'un certain seuil de revenus et qui utilisent leur voiture pour aller travailler. Vous pouvez vérifier si vous êtes éligible sur le site internet du gouvernement. Le football et la reprise hier de la saison de National 2 de la réserve de Sochaux face à Mulhouse a été marquée par des débordements. Il s'est chauffouré sur le terrain entre les joueurs, mais aussi entre supporters dans les tribunes. Le match qui se jouait à Grandvillars était interrompu pendant 3/4 d'heure. La réserve de Sochaux s'est inclinée 4-3. Et puis, on connaît les 100 sites retenus pour la 9e édition du Loto du patrimoine à Giromagny dans le territoire de Belfort. Il s'agit de l'église Saint-Jean-Baptiste. Rappelons que le Loto du patrimoine finance la restauration des sites retenus via des tickets à gratter. Début l'opération lundi prochain, le 7 septembre, et ça va durer 2 semaines. La liste complète des 100 lieux choisis pour ce loto du patrimoine 2026 est à retrouver sur ici.fr.
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3: Jean, les prévisions de Météo France pour aujourd'hui.
1: Exactement, c'est assez sympa aujourd'hui sur le Nord-Franche-Comté. Des éclaircies sont possibles dès le matin et surtout cet après-midi pour les températures. Il va faire plutôt frais, hein, 21 degrés à Plancher bas et chaud, 22 à Felon et Anjouté, 23 à Héricourt et Belfort et 24 pour Montbéliard. À tout à l'heure midi si ça vous va.
3: Eh bien, ça me va très bien tout à l'heure.
1: Ouais, eh bien, tout à l'heure.
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1: Très heureux de vous retrouver dans Comptoir, rends-toi entre 11h et midi sur ici Belfort-Montbéliard. 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
1: Et vous le savez, la nouveauté de la saison, on enregistre Comptoir en toi les week-ends proches de chez vous. Prochain enregistrement ce vendredi à Fafan. Ce vendredi à Fafan, entre 18h et 20h. Vous pouvez venir nous voir, vous pouvez venir jouer ou tout simplement regarder. 18h-20h à Fafan pour le prochain enregistrement. Nous, Comptoir en toi, c'est parti. Juste après Daniel Balavoine, on accueillera le premier candidat ou la première candidate pour des vols en montgolfière.

0: Daniel Balavoine, vivre ou survivre avec votre radio ici Belfort-Montbéliard.
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0: Allez, on joue au 03 84 22 82 82 à gagner un vol en montgolfière à l'occasion de la 16e édition des 1000 étangs en ballon. 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Premier candidat de la journée et de la semaine. Bruno, bonjour.
3: Bonjour.
0: Du côté des serres, tout va bien? On a perdu Bruno. Bruno est plus là.
3: Ah, c'est bon.
0: Bruno.
3: C'est bon.
0: Bruno. Bruno.
3: Oui.
0: Ah, c'est bon. C'est bon, on vous a retrouvé. Comment ça va, Bruno? Tout va bien?
3: Ouais, tout va bien.
0: Parfait. Quelque chose de prévu aujourd'hui ou pas? Parce que qu'est-ce que vous... On vous entend de loin, donc peut-être que vous êtes au travail ou quelque chose comme ça?
3: Non, je suis à la maison.
0: Très bien, parfait. Vous vous occupez tranquillement.
3: Voilà.
0: Voilà. Premier candidat de la journée, ça vous est égal? Peu importe l'ordre de passage?
3: Non, puis je suis content, c'est moi qui fais la rentrée du coup.
0: Ouais, c'est vrai, la rentrée de la semaine, c'est vrai que c'est plutôt sympathique. Donc vous venez jouer avec nous, une minute pour répondre à un maximum de questions. Vous me dites pas si ça ne vient pas, la première réponse donnée qui compte, vous le savez. Et la question d'Annie Mafoy, on voit ça dans un deuxième temps pour tout vous dire. J'ai oublié les questions d'Annie Mafoy, c'est pas une blague. Je devais même compléter une question d'Annie Mafoy. Bah oui, je viens de m'en rendre compte. C'est un indice sur la question d'Annie Mafoy, j'ai oublié de le faire. Je vais le faire pendant qu'on joue et pendant qu'on fait les extraits. J'ai oublié de le faire et ça peut être mieux. Est-ce que vous êtes prêt quand même? On y va?
3: Ouais, je suis prêt.
0: Allez, c'est parti. Comment appelle-t-on le fait de partager sa voiture avec d'autres passagers pour un trajet commun?
3: Je passe.
0: On passe. Qu'est-ce qui a augmenté de 2,4% en août en France?
3: L'essence.
0: Qui a écrit Les Fleurs du Mal? Décédé le 31 août. On passe. De quelle nationalité est la nouvelle recrue du FC Sochaux, Don Dinson?
3: États-Unis.
0: Ah, dommage, pas loin. Qui chante Babacar en 1987? Babacar.
3: Franck Gall.
0: Ouais, bien joué. Il y a Blablacar et Babacar. Comment appelle-t-on les habitants de Foussmagne dans le territoire de Belfort?
3: Les Foussmaniens.
0: Quel animal symbolise la fidélité?
3: Je passe.
0: Dans quel sport s'illustrait Laurent Fignon?
3: Le vélo.
0: Quelle hormone produite par le pancréas permet de réguler le taux de sucre dans le sang?
3: L'insuline.
0: Ouais, bien joué. On va regarder ça ensemble. Est-ce que ça s'est bien passé pour vous? Ça va?
3: J'ai eu du mal à démarrer.
0: Ouais, j'allais vous dire, vous avez mis du mal à démarrer. Bah, sur le fait de partager sa voiture avec d'autres passagers, vous avez calé au départ pour du covoiturage. Le covoiturage, c'est ce qu'on attendait comme réponse. L'autre mauvaise réponse, l'animal qui symbolise la fidélité, c'est le chien. Vous m'avez dit américain pour la nouvelle recrue. Non, il jouait aux États-Unis, il jouait à Dallas, mais il est haïtien, comme le gardien Alexandre Pierre. Il a joué la Coupe du Monde avec Haïti. Donc on a quand même deux joueurs du FC Sochaux qui ont joué la Coupe du Monde, rien que ça. C'est plutôt pas mal et une fierté. Charles Baudelaire pour Les Fleurs du Mal, il est décédé le 31 août 1867. Et puis enfin, c'est l'inflation qui a encore augmenté, si j'ose dire, de 2,4% en août en France. Pour les bonnes réponses, Foussmanien, bien joué. Laurent Fignon pour le cyclisme, il est décédé lui le 31 août 2010. Il a gagné le Tour de France en 83 et en 84 notamment. L'insuline, bien joué. Et puis Babacar en 87, bien joué aussi. C'est France Gall.

0: avec France Gall en 1987, Babacar. Ça vous fait 10, 20, 30, 40, ça vous fait 40 points pour commencer. C'est plutôt pas mal. Vous avez deux options pour vous, Bruno, vous le savez. Vous avez l'occasion de me dire, j'arrête ici, je garde mes 40 points. Vous me dire, non, je vais essayer de doubler, de passer à 80 en cas de mauvaise réponse. Il y a 20 points, vous me dites.
1: Ah ouais, je vais garder.
0: C'est votre dernier mot ?
1: Oui.
0: Très bien. Eh bien, on valide. 40 points, c'est très stratégique. Très stratégique. Ouais. Ça peut le faire, sincèrement, ça peut le faire. Ça peut ne pas le faire dès le prochain candidat. Mais 40 points, c'est très stratégique. J'ai presque envie de vous dire bien joué, mais ça, on va le savoir dans une demi-heure, Bruno. Donc, de toute façon, on ne pourra pas le savoir tout de suite. J'espère que vous avez pris du plaisir et puis j'espère vous dire à tout à l'heure, surtout.
1: Ouais, j'ai pris du plaisir comme d'habitude. Bah ok, super, à tout à l'heure.
0: Eh ben merci bien Bruno, à bientôt avec ici Belfort Montbéliard. 03 84 22 82 82. Vous venez jouer avec nous cette semaine dans Comptoir Antois. Vous gagnez un vol pour deux en montgolfière à l'occasion de la 7e édition des 1000 étangs en ballon. Une petite surprise également pour vendredi.
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0: C'est le retour d'une des personnalités préférées des Français, Soprano, avec DJ, votre radio ici.
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0: Allez, on continue de jouer au 03 84 22 82 82, direction Donné. Gabriel, bonjour.
3: Ici Gabriel, bonjour tout le monde.
0: Comment ça va Gabriel? Tout va bien?
3: Ça va bien, merci, ça va bien, merci.
0: Vous venez jouer avec nous, il y a 40 points à battre, il y a un petit peu de travail Gabriel.
3: Bon, on va faire le maximum.
0: Mais oui, j'ai confiance en vous. Est-ce que vous êtes fort au jeu ou vous préférez faire de la country au hasard, Gabriel?
3: Non, c'est bien la country et la pétanque. Hein. Bon, au jeu, on verra bien.
0: C'est plutôt pas mal pour nos auditeurs. Gabriel, vous allez l'entendre demain matin. Et demain après-midi, dans la rubrique Soyons malins, puisqu'il va nous parler, si je dis pas de bêtises, là c'est ma mémoire qui va travailler, de lundi prochain à Denay, la découverte de la country, de la line dance. Gabriel, je dis pas de bêtises, c'est bien ça?
3: Je confirme, Jean, c'est tout à fait ça.
0: Je suis fier de ma mémoire. Rendez-vous donc demain sur ici Belfort-Montbéliard. Vous venez jouer avec nous, 40 points à battre, une minute pour répondre à un maximum de questions. Vous me dites pas si ça ne vient pas, la première réponse donnée qui compte, et la question d'Annie Mafou, on voit ça juste après. Est-ce que vous avez un petit peu révisé l'actualité ou pas du tout?
3: Sans plus.
0: Allez, on va voir. Faites attention parce que je pense qu'il y a peut-être Jeff qui vous écoute. Hein. Alors attention.
3: Oui, oui.
0: Allez, est-ce que vous êtes prêts? On y va?
3: Allez, c'est parti.
0: Qui investit 200 000 euros en urgence pour alimenter Yvette Salbert en eau? On en a parlé la semaine dernière. On passe? Très bien, ça a coupé, pardon. Oui. Dans un œuf, qu'est-ce que le vitellus dans un œuf?
3: Là, je vais pas dire, la petite poche d'air.
0: Dommage. Qui chante Tombé du ciel en 88?
3: Je sais plus.
0: On passe. Le roi de quel pays européen est décédé vendredi?
3: Norvège.
0: Sans transition, qui était surnommée la princesse des cœurs?
3: Diana.
0: Quel nom donne-t-on aux animaux qui ont un squelette interne et une colonne vertébrale?
3: Les invertébrés, je pense.
0: Vous avez dit
3: les invertébrés.
0: Ah, dommage. Enlevez le 1, c'est les vertébrés tout court. On peut pas vous valider.
3: Ah.
0: On peut pas vous la valider, celle-là. Je suis désolé pour vous. On va regarder ça ensemble. Ça s'est plutôt bien passé. Voilà. C'est pas gagné, mais c'est pas perdu. C'est une bonne nouvelle. On va regarder ça ensemble. Lady Diana, bien joué. La princesse des cœurs décédée le 31 août 1997. C'est pour ça que je pose la question aujourd'hui. Décédée à Paris et sans transition. Hein, désolé pour la maladresse des questions. C'est le roi de Norvège, Harald V, qui est décédé ce vendredi. Donc le roi de Norvège. Pour les mauvaises réponses, vertébrés, on vient de se corriger, c'est le Grand Belfort qui investit 200 000 euros pour alimenter Yvette Salbert en eau. Le vitellus, c'est le jaune, tout simplement, le jaune. Vitellus. Et puis qui chante Tombé du ciel en 88, c'est Jacques Higelin. Souvenez-vous, Jacques Higelin.

0: Tombé du ciel, Jacques Higelin, en 1988. Ça vous fait 20 points et il y a 40 points à battre. C'est-à-dire que vous n'allez pas doubler Bruno Dessert, qu'on salue, qu'on resalue, mais vous allez pouvoir l'égaler avec la question d'Enima Foy. Je vous pose la question par obligation de règlement, mais je pense que vous y allez sur la question d'Enima Foy, Gabriel.
1: Allons-y, allons-y.
0: Allez, c'est parti.
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0: Et vous avez le choix. Question 1, question 2, question 3 ou question 4?
1: Allez, la 1.
0: Question 1, qui est Héloïse Pétremant? Est-ce que vous avez vu ce prénom ce week-end? Si vous avez suivi l'actualité ce week-end, Héloïse Pétremant.
1: C'est pas une athlète?
0: Ah, oh, on peut dire que c'est une athlète, mais on peut pas la valider. La réponse, on peut pas la valider. C'est la gagnante, vous savez, de la course des serveuses et des garçons de café qui avait lieu à Belfort ce week-end. C'est la gagnante qualifiée pour le championnat de France. Chez les hommes, c'est Loïc qui s'est qualifié, qui a remporté la course chez les hommes. Donc c'était ce week-end à Belfort. Je sais pas si vous avez entendu parler. Et donc c'est Héloïse Pétremant qui a gagné, et Loïc qui a gagné chez les hommes. Voilà la question. Gabriel.
1: Bon. Oui, il est là.
0: Bon, ça fait 10 points.
1: Voilà.
0: Ça va pas le faire aujourd'hui.
1: Non, je ne pense pas, non.
0: On peut se retrouver dans la semaine. Est-ce que ça vous va?
1: Ouais, pas de souci.
0: Merci beaucoup, Gabriel.
1: À demain.
0: À demain, si vous voulez. Avec grand plaisir. À bientôt. Maxime Le Forestier a passé ma route pour continuer de jouer. 03 84 22 82 82. 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Il reste encore deux candidates pour essayer de doubler Bruno Dessert en tête avec 40 points. Maxime Le Forestier.

0: Passez ma route, Maxime Le Forestier, avec votre radio ici.
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0: 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Nous, on continue de jouer. 03 84 22 82 82. C'est pour l'instant Bruno Dessert en tête avec 40 points. Il reste encore deux candidates. On accueillera le prochain ou la prochaine juste après Morane.
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0: Toutes les mamans, Morane avec votre radio ici.
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0: C'est Bruno Dessert pour l'instant en tête avec 40 points dans Comptoir, rends-toi cette semaine. Il remporte pour l'instant, je dis bien pour l'instant, un vol pour deux en Montgolfière à l'occasion de la 7e édition des 1000 étangs en ballon. Direction Fafan. Bah tiens, on y sera vendredi. Célia, bonjour.
3: Bonjour.
0: Comment ça va aujourd'hui ?
3: Bien et vous ?
0: Bah ça va, merci bien. Tu as 13 ans, je me permets de te tutoyer. Tu peux me tutoyer en retour. Okay. Ton week-end s'est bien passé, ça a été ?
3: Oui. Je suis allée voir Benjamin et Tom.
0: Ouais ? Bon bah très bien, parfait. Très très bien. Vous, tu viens jouer avec nous ? Est-ce que quelqu'un t'aide avec toi ou pas ? Est-ce que tu joues toute seule ?
3: Oui.
0: Qui joue avec toi ?
3: La famille.
0: Tu as dit on t'entend mal. Qui joue avec toi ?
3: Mon frère, mon papa et ma maman.
0: Très bien, toute la famille est là. Tu habites à Fafan, est-ce que vous allez venir nous voir vendredi soir pour Comptoir en toi en vrai entre 18h et 20h ? Si tu me dis non, je serai vexé, on raccroche, Célia.
3: Non, mais oui, je vais venir vous voir.
0: Bon bah parfait alors, très très bien. Tu viens jouer avec nous pour gagner des volants en Montgolfière, une minute pour répondre à un maximum de questions. Tu me dis pas si ça ne vient pas et tu fais bien attention, c'est la première réponse donnée qui compte. Si ton frère okay. ou tes parents te soufflent, on valide, mais c'est toi qui dois me donner la réponse à chaque fois, même si j'entends derrière, d'accord ?
3: Ok.
0: Est-ce que tu es prête ? On y va ?
3: Oui.
0: Allez, c'est parti. Dans quelle ville de l'Est de la France le pape Léon XIV va faire une messe fin septembre ?
3: Metz.
0: Eh bien justement, bien joué. Quel rugbyman français est surnommé le Pelé du rugby ?
3: Pas.
0: On passe. Dans quelle ville du Nord-Franche-Comté il est interdit de fumer autour de l'école primaire ? Un article sur ici.fr.
3: Ah,
0: bah oui, c'est chez toi, bien joué. Quelle note a obtenu la France par l'agence Fitch ? Tu sais, l'agence pour savoir si on est bien économiquement ou pas. On a obtenu quelle note ?
3: Pas.
0: On passe. Qui chante Let's Dance en 83 ? Peut-être que tes parents savent ça. On passe ?
3: Oui.
0: Allez, on passe. Quelle est la monnaie officielle utilisée par la majorité des pays de l'Union européenne ?
3: Euro.
0: Ouais, bien joué. Bien joué, bien joué. Ça s'est plutôt bien passé, Célia, non ? Ça a été.
3: Oui.
0: C'est pas gagné, c'est pas perdu. Ça, c'est la bonne nouvelle. Donc, ça, c'est la bonne nouvelle. Il y a 40 points à battre, tu as 30 points. Faudra prendre la question en énigme info. On voit ça dans un deuxième temps. Pour les mauvaises réponses, la France a obtenu la note A+. Il y a triple A, c'est la meilleure. La France A+, ça veut dire, en gros, si j'ai bien compris l'article, en sachant que l'économie et moi, ça fait à peu près 8000, c'est ça va, mais attention, mais ça va, mais attention. Voilà, c'est des trucs, bref, on verra ça. Ils expliquent mieux ailleurs et puis des gens plus compétents. Let's Dance en 83. David Bowie.

0: Let's Dance en 83 et puis 68 ans aujourd'hui pour Serge Blanco. Serge Blanco qui est surnommé le Pelé du rugby, le français. Le pape Léon XIV va faire une messe à Metz. Moi ça m'a fait rire quand j'ai vu ça, donc j'ai dit je pose une question parce que faire une messe à Metz c'est bien, c'est super rigolo. À Fafan, justement, à Fafan, l'école où il est interdit de fumer aux alentours, je sais pas toi, moi je trouve que c'est une bonne idée, celui-là, non ? C'est bien, hein ?
1: Oui, moi aussi, je trouve que c'est bien.
0: C'est plutôt sympa. Il y a un article sur ici.fr et puis l'euro pour la majorité des pays, la monnaie pour la majorité des pays de l'Union Européenne. Ça te fait 30 points. 30 points, il y a 40 points à battre. Tu n'as pas vraiment le choix, je vais te poser la question.
1: Oui.
0: Je pense que tu prends la question d'Eni Mafoua, Célia.
1: Oui.
0: On y va.
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0: Tu as le choix entre la question 2, la question 3 ou la question 4.
1: 2.
0: Question 2. À partir de demain, il y a les inscriptions d'un événement de sport du Nord-Franche-Comté. C'est les inscriptions de quoi qui débutent demain ?
1: En territoire.
0: Alors, je peux pas te la valider, la réponse, parce que tu m'as pas laissé terminer. Et donc, ça, on annule à partir de maintenant. On annule quand je peux pas terminer ma question. On doit annuler. Donc, je suis désolé, Célia. Bien joué, bravo, c'est gagné. Bah oui Célia, tu me donnes la réponse, je vais te la valider bien entendu, même si j'avais pas fini. Tu as raison, il y a que 5 secondes. Bien joué. Bien joué, c'est la Transterritoire le 4 octobre. Est-ce que tu as déjà fait la Transterritoire ? Est-ce que tu vas le faire ? Est-ce que ça te tente ou pas du tout ?
1: J'ai déjà fait beaucoup de fois.
0: Ouais.
1: Mais je vais la refaire.
0: Tu fais combien de kilomètres en général ? Je sens que tu vas me faire peur sur le nombre de kilomètres.
1: La dernière fois j'ai fait 30 kilomètres et cette année je vais faire 20 parce que la dernière fois j'étais crevée.
0: Ouais, le but du jeu c'est de finir. Le but du jeu c'est de finir, ouais. tout simplement. Alors pour l'instant tu as 60 points. Pour l'instant c'est toi. On salue Bruno Dessert qui pourra retenter sa chance. Pour l'instant tu es en tête, mais il reste encore une personne, un candidat ou une candidate.
1: Okay.
0: Célia, je te laisse patienter. Et si Mélanie au standard te rappelle dans quoi 3, 4, 5, dans 10 minutes, un quart d'heure, c'est vraiment bon aussi. Ça te va, Célia ?
1: Merci.
0: À bientôt. Passe une bonne journée. Bonjour à tes parents et à ton frère. Et peut-être à tout à l'heure. Damiano David, Next Summer, pour continuer à jouer dans Comptoir Antoine entre 11h et midi.

0: Damiano David, Next Summer avec votre radio ici.
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0: Allez, on continue du haut 03 84 22 82 82. Dernière candidate de la journée, Jocelyne, bonjour.
3: Bonjour, Jean.
0: À Bessoncourt, tout va bien?
3: Tout va bien, tout va très bien.
0: En pleine forme. Vous venez jouer avec nous pour des vols en montgolfière. Est-ce que vous avez déjà fait de la montgolfière?
3: Oui, j'ai fait de la montgolfière à une époque et on logeait même des gens de montgolfière, oui. On
0: okay.
3: les logeait.
0: Trop bien, ça c'est génial, ça, c'est absolument génial. J'avoue que j'en ai jamais fait et en fait ça me tente, mais à une condition, c'est que ça reste au sol. Mais je crois que c'est pas vraiment l'intérêt d'une montgolfière.
3: Faut pas avoir peur. Moi, j'ai le vertige et j'ai pas eu du tout le vertige.
0: À ce qui paraît, on a le vertige uniquement si on touche le sol. C'est-à-dire si on est sur un bâtiment qui, par définition, touche le sol, on a le vertige. Mais si on ne touche pas le sol, a priori, on n'a pas le vertige. C'est ce que j'entends souvent. Voilà. Mais ça, faut pareil demander à un scientifique, à quelqu'un qui a fait des études, et il va mieux expliquer. Jocelyne, 60 points à battre. Ça, c'est moins drôle. C'est Célia de Fafan. Qui a fait 60 points. Je ne sais pas si vous avez écouté. Elle a super bien joué. 30 points, elle a doublé. Merci, au revoir. Pas plus. Ouais. Tout aussi simple. C'est tout le mal que je vous souhaite. Il faut faire un minimum de 30 points pour pouvoir au moins égaler Célia. Et 40 points pour pouvoir au moins la doubler directement. Vous avez une minute pour répondre à un maximum de questions. Vous ne me dites pas ça. Si ça ne vient pas, la première réponse donnée qui compte. Et la question d'Annie Mafou. On voit ça juste après. Est-ce que vous êtes prête?
3: Je suis prête.
0: C'est parti. Quel insecte rouge à pois noirs est le prédateur naturel le plus efficace contre les pucerons?
3: Coccinelle.
0: Quel est le nom du célèbre médecin grec de l'Antiquité considéré comme le père de la médecine?
3: Passe.
0: On passe. Qui chante qui présente l'amour est dans le pré ce soir? Je ne chante pas. On peut chanter, mais.
3: Marchand.
0: Allez, on valide. Dans quel département se trouve la commune de Barre?
3: Le Doubs.
0: Quel est le score entre Clermont et Sochaux vendredi soir?
3: 0-0,
0: 9e
3: en place.
0: Oh bon, ok, merci. Quel objet utilise-t-on pour tracer des droites? C'est la rentrée demain.
3: Une règle.
0: Qui chante Monnaie, Monnaie, Monnaie en 76?
3: Pas. Pink Floyd.
0: Vous avez dit?
3: Pink Floyd.
0: Ah non, pas de regret. Pas de regret, Jocelyne. Bon. Pas de regret. On va regarder ça ensemble. Bah, ça c'est. Plutôt bien passé. Il va falloir prendre une question d'Annie Mafou, Jocelyne. Ça, c'est une obligation. Il y a 60 points à battre et vous avez 50. Deux mauvaises réponses. C'est le médecin de la grecque antique, de l'antiquité. C'est Hippocrate. Le serment d'Hippocrate qui donne le nom au serment pour les médecins. Et puis qui chante Monnaie, Monnaie, Monnaie en 76. C'est Abba, souvenez-vous.

0: ABBA, donc en 1976. Pour les bonnes réponses, la coccinelle, bien joué. Karine Le Marchand sur M6, on valide. Oui, dit Marchand, Karine Le Marchand. On valide. Le Doubs pour le département de Bar, une règle pour tasser les droites et 0-0 entre Clermont et Sochaux. 100% FCSM ce soir dès 18h avec Hervé Blanchard. Ça vous fait 50 points. 50 points, il y a 60 points à battre, il n'y a pas vraiment le choix, Jocelyne. Il fait sombre d'un coup dans le studio, il y a le soleil qui vient de se cacher derrière un nuage. J'ai l'impression qu'il est 19h et qu'il fait nuit. Jocelyne, ah voilà, le soleil vient de... C'est bon, on a allumé la lumière. C'est bon, Jocelyne, on y va sur la question de ma foi, surtout vous
1: d'ailleurs. On y va, allez. On y va.
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0: Question 3 ou question 4?
1: 3, allez.
0: Il y a Sportissimo ce week-end, est-ce que vous savez c'est la 40e édition?
1: 25e.
0: Oh, dommage, pas long. 29e édition. 29e édition pour Sportissimo ce week-end, donc à Belfort. Bon, on divise tout par deux. Ça vous fait 25. Et je vous laisse revenir dans la semaine. Ça vous va, Jocelyne?
1: Ça me va, ok.
0: Parfait. Eh bien, j'espère vous dire à bientôt sur ICI Belfort Montbéliard. Merci beaucoup, Jocelyne.
1: Merci beaucoup, gros bisous à toute l'équipe.
0: À bientôt, passez une belle journée. Julien Clerc, elle voulait qu'on l'appelle Venise. Et puis en attendant, on va appeler à Célia de Fafan qui vient de remporter ses deux tickets pour un vol en montgolfière. À tout de suite.

0: Elle voulait qu'on l'appelle Venise. Julien Clerc avec votre radio ici Belfort-Montbéliard. Célia de Fafon est la gagnante de la journée. On l'accueille dans 30 secondes. Enfin, 2 minutes.
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0: Jocelyne, Gabriel et Bruno auront essayé de te doubler. Rebonjour Célia.
10: Bonjour.
0: Eh ben bravo, félicitations.
10: Merci, ça me fait plaisir.
0: Si je peux me permettre, tu as très très bien joué. 30 points, t'as doublé, merci, au revoir, bon week-end. Voilà, terminé. Bon, j'ai un problème par contre, Célia.
10: Oui.
0: T'étais censée venir nous voir à Fafan ce vendredi. On enregistre entre 18h et 20h. Le problème, c'est que tu vas être à 17h en Haute-Saône pour ce vol en montgolfière. Tu choisis quoi? Venir nous voir ou le vol en montgolfière?
10: Après, j'ai mon frère qui veut venir vous voir.
0: Je suis méchant, je te mets mal à l'aise. Je suis méchant, on arrête. Évidemment, va profiter de ce vol en montgolfière. Tu vas avec ta maman, ton papa, ton frère? Tu vas avec
10: mon papa.
0: Ouais, très bien. Eh ben, t'hésites pas à prendre des photos. Et puis, si on voit ta maman et ton frère ce vendredi à Fafan, qui n'hésite pas à se manifester, à venir nous voir. Comme ça, je mets un visage sur la maman et le frère de Célia. Et puis, Célia, dernière question qui fâche. Tu m'en veux pas si je te pose la fameuse question. Tu sais, un peu comme le cousin un peu pénible. T'es prête pour la rentrée? T'es prête pour la rentrée?
10: Oui, ça va.
0: Ouais, voilà, j'ai cassé l'ambiance, j'ai cassé le moral.
10: Non, mais en fait, j'ai peur de mes profs, si c'est des biens ou des pas biens.
0: Ah, tu rentres en quelle classe?
10: En quatrième.
0: Là, tu vas en quatrième. Dis-toi que les profs, tu les auras que un an et après, tu les auras plus. Voilà, c'est tout ce qu'il faut se dire et que ça va bien se passer. Je te souhaite plein de courage pour ton année scolaire. Je te souhaite plein de courage pour la montgolfière, presque surtout pour la montgolfière. Et puis, je te dis à bientôt. Merci beaucoup, Célia.
10: Merci.
0: À bientôt.
10: Merci pour tout.
0: Avec grand plaisir. Passe une belle journée. 03 84 22 82 82. 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Texas et l'actualité locale à midi.

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1: Et bon appétit, il est midi avec votre radio de proximité. L'actualité avec vous, Thierry Campredon, c'est déjà la rentrée aujourd'hui pour beaucoup d'étudiants de l'UTBM, l'Université de Technologie de Belfort-Montbéliard.
2: C'est le premier campus de formation d'ingénieurs de la région. Une rentrée particulière cette année avec un tout nouveau directeur, Abdelatif Mirawi. À 64 ans, il connaît bien les lieux puisqu'il est à l'origine de la filière ingénieur en génie électrique et électrique dans les années 2000, puis directeur de la recherche. Ce matin à 8h moins le quart, il était l'invité. D'ici matin, il nous a expliqué comment il compte mener son mandat de 5 ans et ce qu'il attend des étudiants.
3: Je pense qu'aujourd'hui, comme vous le savez, il y a de grands changements, pour ne pas dire des grandes révolutions qui sont en train de s'opérer. Alors, l'intelligence artificielle en particulier, on en a vécu cet été encore la canicule, donc il y a toutes les problématiques aussi de développement durable. Mais il y a un point qui me tient beaucoup à cœur, c'est quelque chose qu'on ne sait pas enseigner dans les amphithéâtres. C'est tout ce qui est compétences transversales, que j'appelle communément les power skills. C'est comment profiter de ce passage de nos étudiants, d'abord pour bien enseigner et bien assimiler les disciplines, mais aussi pour bien se construire soi-même. Et l'UTBM et les écoles d'ingénieurs en général, mais l'UTBM en particulier, les universités de technologie, sont vraiment un lieu où on a des jeunes qui rentrent à 17-18 ans et puis qui sortent à 22-23. Et il faudrait qu'on arrive à sortir des citoyens qui, bien évidemment, manipulent bien la technologie, mais qui soient aussi capables d'avoir la résilience, l'adaptabilité, tous les éléments qui sont, j'allais dire, les clés de la vie.
2: Abdelatif Mirawi, le nouveau directeur de l'UTBM de Belfort-en-Béliard. L'intégralité de cet entretien est à retrouver sur ici.fr.
1: Pour le reste, la rentrée, c'est demain matin pour les élèves.
2: Dans l'Académie de Besançon, cela concerne plus de 191 000 élèves de la maternelle au lycée à Bavilliers, à côté de Belfort. 130 enfants de 3 à 6 ans vont donc reprendre le chemin de l'école Jacques Pignot, une maternelle construite en 1982, mais qui connaît plusieurs problèmes. Il fait notamment très chaud et quand il pleut, l'eau s'infiltre à l'intérieur. Alors face à cette situation, Léo Prassel, le maire de la commune, espère ouvrir une nouvelle école d'ici 2030 dans le centre-ville de Bavilliers.
4: L'idée de la construction de cette nouvelle école, c'est d'une part de répondre aux enjeux bâtimentaires, c'est aussi de faciliter la vie des familles. En ayant sur un seul et même site l'école maternelle et l'école élémentaire, avec un périscolaire mutualisé, une cantine mutualisée, ce qui va nous permettre, quand nous avons des familles avec des fratries, ce qui va permettre aux parents de ne plus faire des allers-retours entre les deux écoles, et donc de leur faciliter la vie et de leur faire gagner du temps. On espère attirer beaucoup, beaucoup de familles avec une offre enfance-jeunesse qui soit très attractive sur la commune de Bavilliers. Objectif ouverture d'ici 4 ans. Ce qui déjà est très rapide. On avance à marche forcée sur ce projet-là.
2: Léo Prassel, le maire de Bavilliers.
1: Le soulagement dans le pays de Montbéliard.
2: La femme de 72 ans qui était portée disparue depuis samedi était retrouvée vivante ce matin près de l'hôpital de Trévenans. Elle avait quitté l'établissement dans l'après-midi pour rentrer chez elle, mais elle s'était perdue en chemin. Les policiers avaient donc lancé un appel à témoins. Des recherches ont eu lieu tout le week-end avec des chiens pisteurs et un drone. Toutes les infos à lire sur notre site ici, Belfort-Montbéliard. Prenez vos précautions si vous avez l'habitude de circuler sur la RN19. À partir d'aujourd'hui et jusqu'à ce vendredi, des travaux de renouvellement de signalisation vont avoir lieu toutes les nuits, de 20h45 à 5h du matin, à hauteur de l'échangeur de Sévenans, dans les deux sens de circulation. Cela occasionnera donc des fermetures successives au fur et à mesure de l'avancement du chantier. On connaît les 100 sites retenus par la 9e édition du loto du patrimoine à Giromagny dans le territoire de Belfort. Il s'agit de l'église Saint-Jean-Baptiste. Rappelons que le loto du patrimoine finance la restauration des sites retenus via des tickets à gratter. Début de l'opération, c'est lundi prochain, le 7 septembre, pour 2 semaines. La liste complète des 100 lieux choisis pour ce loto du patrimoine 2026 est à retrouver sur ici.fr Belfort-Montbéliard. 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
2: Les prévisions pour ce lundi.
1: Ouais, c'est assez sympa, c'est sympa. Aujourd'hui, sur le Nord-Franche-Comté, des éclaircies sont possibles dès le matin, surtout cet après-midi. Des températures entre 21 et 24 degrés, 23 degrés à Héricourt et Belfort, et 24 degrés à Montbéliard et Valentinier. 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
7: Bonjour à tous, il est midi 5 sur votre radio Ici, que je suis émue de cette rentrée, que je suis heureuse de rejoindre cette radio que j'aime tant. Je salue chaleureusement toutes les locales d'ici, partout en France. Merci pour votre accueil, ça m'a touchée au plus profond de mon petit cœur. Et puis j'embrasse mes parents qui m'écoutent d'ici Touraine. D'ailleurs, j'en profite, bienvenue dans votre nouveau rendez-vous. Alors dans cette émission qu'on a conçue pour vous aider, pour nous aider à trouver des solutions concrètes pour embellir le quotidien. On va parler bons plans, arnaques, santé, animaux, avec sérieux, tendresse et humour, parce qu'on vous doit bien ça. C'est le titre d'ailleurs de ce nouveau rendez-vous sur votre radio Ici. Nous sommes ensemble jusqu'à 13h. Je suis Enora Malagré et voici la joyeuse bande qui m'accompagnera tout au long de cette saison. Aude Razo, que vous connaissez bien sur votre radio Ici. Madame anti-arnaque, bonjour Aude.
8: Bonjour Enora, bonjour tout le monde.
7: Très heureuse que vous soyez parmi nous. Autre figure mythique, légendaire d'ici, Valère Coréard. Coucou Valère.
9: Salut Enora, bonjour à toutes et tous.
7: Qui nous distillera ses bons plans conso et puis mon rayon de soleil, Elsa Wolinski, la joie de vivre incarnée. Qui Merci. Partagera ses petites astuces au quotidien. Coucou Elsa.
10: Bonjour. Coucou.
7: Bienvenue. Et puis Gérald Kirzek, que vous connaissez, notre éminent médecin. Bonjour Gérald.
11: Bonjour à toutes et à tous. Bonjour Enora, faut toujours un médecin pas très loin. C'est
7: oui,
11: pas mal, ça,
7: ouais, hein. Surtout pratique. Là, bon, je suis en tachycardie, c'est très utile. Aujourd'hui, on va beaucoup vous parler de la rentrée. Vous l'avez compris, c'est votre émission. Vous avez un problème, nous avons sûrement des solutions. D'ailleurs, appelez-nous ou laissez-nous un vocal au 0810 055 056, comme l'a fait Lucas aujourd'hui.
12: Bonjour Enora, salut l'équipe. Moi, je viens de rentrer de vacances. C'était super. Le problème, c'est que la reprise est un peu compliquée. J'avoue que je stresse de reprendre le boulot, j'arrive pas à dormir, je pense que j'ai dormi même pas 3 heures cette nuit. J'ai l'impression de faire des crises d'angoisse. Je sais pas si vous avez des conseils, si vous pouvez m'aider.
7: Merci beaucoup.
11: On va l'aider, bien sûr. Bah, c'est le principe des vacances, hein, c'est que ça s'arrête à un moment donné.
7: Eh oui.
11: Allez, je vous donne deux petits mots-clés, régularité et zénitude. Vous allez voir, on aura tous les conseils.
7: Gérald va nous prodiguer ses précieux conseils d'ici une trentaine de minutes. 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Et on démarre avec vous Valère, c'est la rentrée d'ailleurs, bon courage à toutes et à tous. Et qui dit rentrée dit bon plan pour démarrer la saison en faisant des économies facilement, là, tout de suite, maintenant. Vous avez des bons plans alimentation à nous soumettre.
9: Exactement, en fait, 3 bons plans, on commence par l'alimentation. À la clé, si vous respectez tout ce que je vais vous proposer aujourd'hui, comptez à peu près 1000 euros d'économies dès cette année pour une famille de 4 personnes.
7: Oh là là, on adore.
9: Et je mets pas la barre la plus haute. Ce dont je suis capable, je suis allé bien plus haut, je vous assure que c'est vrai.
7: Mais aujourd'hui,
9: on démarre fort. Aujourd'hui, on démarre quand même fort.
7: On vous écoute.
9: Alors, pour l'alimentation, vous allez surveiller déjà les étals de fruits et légumes dans les prochaines semaines. Qu'est-ce qui va se passer? Après l'été qu'on vient de vivre, il a fait très chaud, il y a de la sécheresse. Ouais. On va avoir beaucoup de fruits et légumes moches. Les fruits et légumes moches, c'est quoi? C'est une pomme qui est un petit peu plus petite, un poireau qui est divisé en deux ou qui est en jumeaux. Mm-hmm. Vous allez avoir également des choux, des poires qui vont arriver un petit peu bizarroïdes. Ce qui est intéressant, c'est qu'il y a beaucoup de fruits et légumes moches qui arrivent. Et donc, la grande distribution...
7: comme ça, un peu curieux.
9: La grande distribution est en train de préparer un dispositif qui va nous permettre, de les identifier avec un petit logo. C'est une pomme avec une dent, vous verrez. Ça s'appelle les gueules cassées, notamment, ou fruits et légumes moches.
7: Okay.
9: 25% moins cher que les fruits et légumes normaux.
11: Ça, c'est bien.
7: Ça, on aime.
9: Et ils sont tout à fait bons. Ils sont à la fois comestibles, valeur nutritionnelle, tout ça, nickel. Donc ça, c'est le bon plan de la rentrée. Dans les fruits et légumes de saison, vous allez surveiller ça parce que vous allez faire des économies et soutenir les producteurs locaux autour de chez vous.
7: Ça, c'est important.
9: Première case, cochée. Deuxième case importante dans le budget alimentation, c'est la place de la viande ou du poisson. Alors, je sais qu'en France, on adore la viande, on est des viandards, hein, comme on dit, mais c'est pas le docteur Kierzek qui dira le contraire, faut pas trop en manger de la viande, notamment la viande rouge.
11: Notamment la viande rouge, oui, et puis faut alterner les protéines, il y a des œufs, il y a du poisson aussi.
7: On en mange variété. Combien, juste pour savoir, dans la semaine, de la viande?
11: C'est 1 gramme par kilo de poids de protéines, globalement. Okay. Donc la viande, c'est 2 fois par semaine, c'est très bien.
7: Okay.
11: 2-3 fois par semaine, et puis on alterne, les œufs, c'est bien, et les protéines végétales aussi.
7: Et donc, exactement. Le bon plan, du coup?
9: Bah, c'est de manger un petit peu moins de viande, d'y réfléchir, voir où on en est, parce qu'on va vraiment faire des économies, c'est ce qui pèse le plus dans le panier. Autre conseil, qui peut paraître futile, mais qui est important, ne pas aller faire vos courses le ventre vide.
7: Bah,
9: évidemment.
7: Sinon, grave erreur. C'est la catastrophe.
10: Les petits biscuits.
7: Les bonbons. La voix de Aude Razo.
10: Le chocolat.
7: Madame anti-arnaque, petit biscuit. Bah oui, ça, c'est pas bon, Aude.
10: Toujours ça.
9: Et la projection, c'est on dit, oh, ça, je vais vraiment le manger, c'est certain, parce qu'on a le ventre vide, on a faim, mais en fait, notre cerveau nous trompe, il devient un peu fou dans ce supermarché ou dans le marché de plein vent. Donc ça, c'est le deuxième sujet. N'allez pas faire vos courses le ventre vide. Autre conseil, faites vos courses en ligne, si vous le pouvez. Drive ou livraison.
7: Ah bon, c'est mieux, ça, Valère?
10: C'est moins cher?
9: Pourquoi? D'abord, la tentation. Vous allez tranquillement dans votre canapé.
7: Ouais.
9: Il n'y a pas la petite musique de fond, la frénésie, les enfants dans le chariot, le machin. Vous voyez ce que, les corners, les trucs. Vous êtes tranquille derrière votre écran. Vous prenez le temps, vous construisez votre panier, vous essayez de gérer votre budget, de le maîtriser, en fait, tout simplement. Et vous pouvez aller voir dans votre frigo. Tiens, est-ce que j'en ai encore, en fait, de ça? Est-ce que j'ai encore dans le placard?
7: On a moins de tentations.
9: On a moins de tentations.
11: On ne prend que ce dont on a besoin. Ça, c'est clair que sinon, on est tous pareils. On est tentés.
9: Et par la même occasion, on va lutter contre le gaspillage alimentaire. Mm-hmm. Ça, c'est 400 euros par foyer, par an. Un foyer de 4 personnes, 400 euros jetés par la fenêtre.
7: Ah ouais, c'est
9: monstrueux, en fait, le gaspillage alimentaire. Et puis, si j'ai le temps, un autre conseil qui me semble être important aussi, c'est prenez le temps de comparer. Regardez là vraiment où vous vous sentez le mieux. Si c'est dans ce supermarché, c'est très bien. Le marché de plein de vent, les directs producteurs, qu'importe. Mm. Mais voyez ce qui vous correspond et prenez une carte de fidélité. Parce que oui, aller tout le temps dans le même supermarché, la fidélité, elle est récompensée. Prenez une carte de fidélité.
7: Valère Coréard, monsieur Bonplan, vous l'avez compris. Aude Razo, madame anti-arnaque. Alors, est-ce que d'ailleurs, j'ai une question, les paquets XXL, vous savez, les paquets familiaux qu'on voit dans certains rayons de supermarché, est-ce que c'est une arnaque, ça, Aude Razo?
10: Alors, ça dépend, en fait, là aussi, il faut être très attentif. On a toujours l'impression, on voit parfois des packs famille, des paquets cons.
13: Oui, moi, j'en prends, moi, j'en achète.
7: Oui, parce que Elsa Wolinski, vous avez plusieurs enfants.
13: J'ai que deux enfants, mais trois chats, mais en même temps, voilà, c'est une grande famille.
7: C'est une grande famille.
10: Eh ben, Elsa, on va regarder ensemble les paquets, on va bien les scruter, ça vaut aussi pas que l'alimentation, la lessive ou ce genre de choses. Attention, des fois, vous faites pas forcément une bonne affaire avec les packs famille, parce qu'en fait, il faut regarder le prix au litre ou le prix au kilo. Et là, vous comparez gros paquet, petit paquet. Qu'est-ce qui est mieux? Gros paquet, petit paquet.
7: C'est la question qu'on se pose.
10: Ça dépend. Des fois, le petit paquet est beaucoup mieux que le gros paquet. Voilà. Donc, il faut faire. Non, mais je prends l'exemple des chips, un achat chaudement recommandé par le docteur Kierzek.
11: Des chips, oui, avec modération.
10: C'est très bon pour la santé, c'est évident.
13: Et donc, on était petits, les gâteaux, les chips.
10: Les paquets maxi de chips, des fois, le prix au kilo, il est supérieur quand c'est le gros format. Donc, attention. D'accord. Et ça peut être du plus 10, plus 15%. Donc, c'est pas anodin.
7: Donc, n'allez pas toujours vers les gros paquets. C'est ce que nous retiendrons. Merci beaucoup, chers amis. Vous l'avez vu, on vous doit bien ça. On vous distille plein de bons plans et on vous évite les arnaques. On va commencer cette émission avec Indochine, figurez-vous. Canary Bay. 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
0: Midi 16, de retour dans On vous doit bien ça, votre nouveau rendez-vous entre 12h et 13h sur votre radio. Ici, on va aborder plein de sujets, c'est la rentrée. On va aborder avec Gérald Kierzek, notre médecin, comment garder le fameux bronzage qu'on a ou pas en cette rentrée.
3: Oui, et prendre soin de sa peau, même si on n'est pas bronzé. Donc.
0: Surtout prendre soin de sa peau. Avec Elsa, tout à l'heure, on parlera comment bien gérer la première fameuse réunion parents-professeur. Ça va être très concernant pour la rentrée de nos pitchounes demain. Pitchoun, très ringard comme mot. Je ne vous le cache pas, j'en suis désolée. Mais nous étions au cœur d'un dossier brûlant avec Valère Coréard, monsieur Bonplan, qui nous a dit comment on pouvait faire des économies dans notre panier de courses. Et là, un deuxième bon plan, Valère.
4: Oui, vous avez une idée de votre budget abonnement. Quand je parle abonnement, en général, hors téléphonie, internet et télé, c'est assez sidérant, c'est entre 7 et 800 euros par an.
3: Oh là là.
4: Ça s'appelle les abonnements de divertissement. Et je pense qu'aucun d'entre nous, enfin, à part moi bien sûr, parce que j'ai préparé la chronique, mais sinon, aucun d'entre nous n'est capable de dire vraiment à quoi il est abonné.
5: Que... Non mais moi, j'ai fait ce que vous... je sais.
0: Elsa.
5: Non mais parce que moi, j'ai nettoyé un peu.
0: Ah, vous avez fait votre petit ménage de rentrée sur votre téléphone.
4: Et vous êtes tombée sur des petites pépites, sans doute.
5: Je suis tombée sur une pépite, c'est-à-dire que je me suis inscrite à plein d'applis pour le sport que je n'ai jamais utilisé.
0: Voilà.
5: Tout à fait. Je me suis fait avoir.
4: J'ai fait exactement la même chose. Moi, j'avais une appli de coaching sportif. Je l'ai ouverte 3 fois en 1 an. Alors, ça coûtait 4,99 €, mais effectivement, fois 12,
0: enfin, tout de même,
4: ça
0: voilà.
4: fait 55 euros. C'est quand même pas rien. Les jeux pour les enfants, ils m'avaient tanné pour les abonner à 2-3 jeux complètement nuls. En plus, ils n'ont quasiment jamais joué.
3: Et sur votre téléphone.
4: Non mais oui, ils ont la manie de grandir en plus des enfants, donc ils y jouent plus du tout.
0: Ouais.
4: Bref, vous l'avez compris, l'idée c'est de faire le tri dans ce dont on se sert vraiment. Et la première chose à faire, c'est vous prenez 12 relevés bancaires. Et oui, c'est un peu fastidieux. J'avoue.
5: Attends, je suis un peu paresseuse, moi, quand même.
0: Ouais, c'est
4: vrai qu'on
5: épluche 12.
0: Qu'on épluche tous les relevés bancaires. Vous nous demandez vraiment ça?
4: Est-ce que vous voulez reprendre le contrôle cette année de vos finances ou pas?
5: Oui, on veut.
4: Voilà. Et ben alors,
0: c'est il faut aussi faire ses devoirs.
4: Alors, vous faites vos devoirs. Vous allez vous descendre vos 12 relevés bancaires. Et vous allez sans doute tomber sur quelques surprises. Ça peut être la salle de sport à laquelle vous n'allez pas ou vous n'allez plus. Et tout un tas de dépenses. Ça, c'est pour la partie relevés bancaires. Et ensuite, il y a les applications qu'on a contracté sur smartphone, donc Google Play Store ou App Store. Et là, vous allez tout simplement dans la partie abonnement sur votre téléphone et vous regardez ce à quoi vous êtes abonné. Et simplement, vous résiliez tout ce dont vous ne vous servez
0: déjà,
4: pas ou peu. Ouais, quoi.
3: Ça, je suis en train de le faire.
0: Oui. Gérald,
3: non, mais j'en ai que deux finalement.
0: Oh,
3: non, mais ce qui est motivant là, avec les relevés bancaires, c'est qu'on prend la calculette et on additionne. Et là, je pense qu'effectivement, on a des surprises.
4: Exactement. Ça, alors, je vous donne une dernière petite astuce sur le sujet.
0: Oui.
4: Vous pouvez aussi, sur un abonnement que vous souhaitez conserver, faire comme si vous vouliez résilier. Ça va faire quoi? Ça va faire que l'opérateur a déjà prévu ce cas de figure et va sans doute vous proposer une promotion.
0: Ah,
4: un mois gratuit.
0: Le coup du chantage affectif.
4: On n'en est pas très loin. Mais en tout cas, ça a le mérite de vous faire des économies assez facilement.
0: Ils vont nous proposer une meilleure offre. Donc dans tous les cas, on est gagnant.
4: Vous avez tout compris. Et puis parfois, on tombe sur des trucs bizarres pour revenir sur les relevés. Et là, il faut creuser parce qu'on peut se demander mais qu'est-ce que c'est que ce petit prélèvement de 2-3 euros?
0: Est-ce qu'on peut gagner des sous aussi sur l'énergie, Valère Coréa?
4: On peut tout à fait gagner. Et là, j'ai juste une recommandation à vous faire.
0: Parce que ça, c'est important.
4: La fidélité ne paye pas en matière d'énergie. Ça veut dire
0: j'ai eu peur. Le début de la phrase m'inquiétait.
5: Là, oui. Hein?
4: Donc, c'est pas parce que vous êtes chez le même fournisseur depuis 10 ans que vous allez avoir les meilleurs prix. Allez sur le comparateur officiel.
0: Un peu comme ça aussi en couple. Non, je plaisante.
4: Allez sur le médiateur national de l'énergie, le CID. C'est officiel, c'est indépendant, c'est gratuit. Ils ont un comparateur. Et en fonction de vos besoins réels, vous aurez les meilleures offres du marché.
0: D'accord.
4: Ça vous permettra non seulement de payer moins cher, à la clé en général 100-150 euros par an, sans forcer. Et c'est le nouveau fournisseur qui va s'occuper de tout résilier. Donc l'administratif, c'est pour le nouveau fournisseur. Donc c'est très facile à faire, pas de risque de coupure, rien du tout.
5: C'est ce que j'allais demander, les coupures, il n'y a pas de coupure?
4: Bien sûr que non. Et surtout, vous pouvez le faire pour le gaz, qui vient d'augmenter, là on a regardé, depuis avril, c'est 24% de plus.
0: Hein, et oui, quand c'est énorme, tout à fait.
4: Voilà. Et ça marche aussi pour l'électricité. N'hésitez pas à changer de fournisseur. Moi je recommande de faire un mini-audit au moins une fois par an.
0: D'accord, merci beaucoup Valère.
4: Avec
0: moi
4: joie.
0: J'ai une question pour Aude. Ah. En cette rentrée, je reçois des mails très curieux qui me disent que je suis abonnée à une plateforme que je ne vais pas citer alors que je n'ai jamais souscrit d'abonnement.
6: Ça tourne énormément parce qu'en fait, les gens ne sont pas bêtes. Effectivement, ils font un petit ménage et les escrocs ne sont pas bêtes non plus. Ils se disent, tiens, c'est le moment où on remet un peu en question nos abonnements, notamment les abonnements streaming.
0: Oui.
6: Et donc, effectivement, ce mail, il tourne beaucoup. D'ailleurs, je remercie Jacqueline qui me l'a transféré pas plus tard que ce matin. Je peux citer
0: bien
6: un
0: sûr.
6: Abonnement Amazon Prime, et puis vous avez les abonnements Netflix, vous avez les abonnements Disney+. Je vous le lis ce petit mail.
0: Allez-y,
6: votre période d'essai est terminée, votre abonnement Prime Video a été automatiquement renouvelé. Voici le détail de votre facture, dont Jacqueline, ça lui dit 69,90 €. Et puis j'ai d'autres auditeurs, des fois c'est 465 €. Donc là,
5: et moi j'ai reçu des mails
0: vous aussi, Elsa, volontiers.
6: Voilà. Ouais. Sauf que vous avez souscrit à rien du tout.
0: Non.
6: Elsa, on est d'accord. Et donc là, on a un petit coup de
3: stress. Donc on clique dessus.
6: Et donc on clique dessus, ce qu'il ne faut surtout pas faire. Il y a un petit bouton, vous n'êtes pas à l'origine de cette demande, annulez immédiatement. On clique et là ça ne va pas du tout. Vous allez tomber sur un faux site qui imite très bien un vrai site Amazon, Netflix ou autre et qui va en fait tout simplement vous demander plein d'infos sur vous et surtout vous demander votre numéro de carte bleue parce que paraît-il que pour annuler un abonnement, il faut donner son numéro de carte bleue.
0: Bah tiens donc.
6: Voilà, ne le faites pas, surtout ne cliquez jamais sur un lien dans un mail, jamais.
0: Super, faites comme Jacqueline, nous avons des solutions pour vous, appelez-nous, laissez-nous un texto, un vocal au 0810 0 55 0 56. C'est l'événement musical de la rentrée, vous n'êtes absolument pas passé à côté de ça. Céline Dion revient en concert à Paris, la patronne, ce sera d'ailleurs le samedi 12 septembre avant d'entamer une tournée. Et là elle chante pour nous, bonjour, pardon, merci, mais oui. Merci Céline d'être sur votre radio ici, à tout de suite.
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0: Céline Dion, bonjour, pardon, merci sur votre radio. Ici, il est midi 25.
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0: On vous doit bien ça. On vous doit bien ça, c'est le titre de votre nouveau rendez-vous. Sur votre radio ici, nous sommes en chambre jusqu'à 13h avec Aude Razo, Madame Anti-Arnaque, Elsa Wolinski qui nous parlera de la vie quotidienne, Valère Coréard, Monsieur Bonplan et notre médecin, notre magicien Gérald Kirzek qui va d'ailleurs répondre à la question que nous a posée un auditeur au 0810 055 056. Bonjour Gérard.
2: Et bonjour Enora.
0: Comment ça va Gérard?
2: Ça va très très bien, merci beaucoup.
0: Je suis très heureuse de vous accueillir dans cette nouvelle émission. Comment ça va en cette rentrée? En forme?
2: Oui, enfin, c'est pas la grande forme parce que je traverse un burn-out en ce moment. Donc
0: c'est pas du tout la grande forme.
2: Je suis sur le versant positif.
0: Ah, d'accord, donc vous êtes en train de vous relever de ce burn-out, d'accord.
2: Oui, c'est ça.
0: Ben, on est avec vous de tout notre cœur, vraiment. Je crois que vous aviez quelque chose à nous dire, à notre médecin notamment.
2: Vous vouliez... Oui, c'est par rapport aux légumes.
0: Oui, dites-nous.
2: Et que moi, vu le prix des légumes et des fruits actuellement, et qui vont être de plus en plus chers en lien avec les conditions climatiques,
0: ouais.
2: Je privilégie les légumes surgelés, qui sont de très très bonne qualité,
0: ouais.
2: Et très convenables au niveau prix, parfois même moins chers.
0: Oui, c'est
2: et
0: vrai.
2: Et ça permet de mieux jauger l'alimentation des fruits et légumes.
0: Et est-ce que c'est bon ça du coup Gérald Kirzek, notre médecin?
3: Bonjour Gérald, mais vous avez totalement raison, parce que non seulement c'est moins cher, mais sur le plan nutritionnel, ça garde en fait tous les nutriments, toutes les vitamines, les minéraux. Parfois, c'est même plus riche en vitamines et minéraux quand c'est surgelé, plutôt que des fruits ou des légumes qui ont fait le tour de la planète, vous voyez, qui ont été récoltés il y a je ne sais combien de jours, et qui arrivent sur les étals de supermarché ou même de marché. Donc c'est une très bonne idée de prendre des surgelés, c'est pareil pour les boîtes de conserve. En fait, les légumes ou les fruits en boîte de conserve ou en surgelé, ils ont souvent été conditionnés avec des légumes qui sont à pleine maturation, donc c'est gorgé de vitamines, et surtout l'usine elle est tout de suite à côté, donc ça fixe un peu les vitamines, et donc vous allez avoir dans votre boîte ou dans votre produit surgelé, c'est plein de bonnes choses, donc
0: Gérard,
3: finalement c'est moins cher et c'est bon pour la santé.
0: Notre cher Gérard de Saint-Mandé, vous achetez aussi des conserves?
2: Oui, ça m'arrive. Peut-être moins parce que dans ma tête, je me dis que l'aspect qualitatif est beaucoup plus dans le produit surgelé. Mais je suis complètement d'accord avec les propos du docteur Gérald Kirzek, d'ailleurs qui a eu la gentillesse de m'offrir son livre et qui est exceptionnel.
0: Oh,
3: ah, ben voilà.
0: Je pensais pas qu'il était si sympa, moi. Vous êtes très conserve aussi, je crois, Elsa Wolinski.
4: Alors non, c'est Aude.
0: Ah bon?
4: Non, mais moi, j'avais envie de dire un truc sur les conserves, c'est que moi, j'ai toujours honte de dire que j'achète des conserves parce que je cuisine très mal. C'est pour ça que je vous invite jamais chez moi. Et donc, du coup, je peux ne pas avoir honte de dire que j'achète des conserves tout le temps.
3: Il n'y a pas de honte à voir, mais c'est vrai qu'il y a une espèce de mauvaise image, un peu comme ça, des produits surgelés. Il y a une culpabilité des parents, là, cette veille de rentrée scolaire. On reprend le boulot, la rentrée, etc. Pour gagner du temps, on a un peu honte ou une culpabilité.
0: Et vous avez raison.
3: Il ne faut pas.
0: Valère Coréard, monsieur Bonplan.
5: Gérard, un petit conseil, si vous me le permettez aussi, pour faire des économies quand on va au supermarché, et si vous êtes un adepte de la congélation, vous allez dans les rayons, date courte, il y en a de plus en plus, on appelle ça aussi rayon anti-gaspi et j'en passe. Là, tant que les produits sont encore dans la date limite de consommation, vous pouvez tout à fait les congeler, sauf s'il y a marqué qu'il ne faut pas recongeler, bien sûr, mais la plupart du temps, on peut congeler et là, on va du coup figer l'aliment et l'attraper, enfin le payer 30 ou 40% moins cher.
0: Merci Valère, et merci à vous surtout Gérard de nous avoir appelé. On vous embrasse très très fort, on vous souhaite une belle rentrée et surtout bon courage pour ce que vous traversez. Vous n'êtes pas loin d'y arriver.
2: Merci beaucoup, au revoir.
0: Gros bisous Gérard. Alors c'est le moment pour moi de booster votre pouvoir d'achat, parce qu'on vous doit bien ça sur votre radio ici. Tous les jours, 200 euros de pouvoir d'achat immédiat à vous offrir. Et vu que c'est la rentrée, pour vous alléger un peu, il y aura deux gagnants par jour. Ça sera dans un instant. Mais le premier qui s'est inscrit sur ici.fr, nous l'accueillons tout de suite. Bonjour.
6: Bonjour.
0: Comment vous appelez-vous?
6: Je m'appelle Marc.
0: Marc, d'où nous appelez-vous?
6: Alors, je vous appelle d'un joli village qui s'appelle Saint-Maurice-Prépionçat.
0: Oh, c'est magnifique. On embrasse d'ailleurs ici, pays d'Auvergne.
6: Tout à fait.
0: Eh ben, on est très, très contents de vous accueillir. Et on a une très bonne nouvelle. Ben, vous avez gagné 200 euros.
6: Super.
0: Oui. C'est formidable, Marc. On est très, très, très contents de pouvoir vous offrir ça en cette rentrée.
6: Oui, eh ben j'en suis ravi.
5: Vous avez l'air.
0: On vous embrasse très très fort. Allez, à tout de suite sur ici.fr. Continuez de nous appeler 0810 055 056.
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14: Initiative solidaire. Aujourd'hui, l'Université Paul Métropolitain du territoire de Belfort lance l'opération Étutroc.
15: Alors, c'est une opération qui existe depuis plusieurs années sur le territoire Belfort-Montbéliard et qui est co-organisée donc sur Belfort par Infojeune Belfort dans le but d'aider les étudiants qui s'installent seuls avec assez peu de moyens.
14: Concrètement, les étudiants ont besoin de quoi aujourd'hui, Claire?
15: Ce sont les petits équipements informatiques qui sont plutôt rares, hein, comme les tablettes, les portables, les ordinateurs. On a une demande aussi de linge de maison, couverture chaude, du petit mobilier aussi, des petites tables, des sièges qui peuvent rentrer dans des petits logements. Les habitants peuvent déposer le matériel tout le mois de septembre, donc du 1er au 30 septembre aux horaires d'ouverture de la recyclerie, ça doit être 8h-12h du lundi au vendredi.
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0: Et rebonjour, il est midi 33 sur votre radio ici. Bienvenue dans votre nouveau rendez-vous. C'est la rentrée ici. On parle bon plan, vie quotidienne, arnaque à éviter, santé. Nous sommes là pour vous rendre service parce qu'on vous doit bien ça. Et c'est le titre de ce nouveau rendez-vous quotidien. Figurez-vous comme c'est bien fait. Nous sommes en chambre jusqu'à 13h. Moi, je suis Enora Malagré. Et voici la joyeuse bande qui m'accompagnera tout au long de la saison. Audre Azou, Madame Anti-Arnaque, Valère, qui nous distillera ses bons plans conso, Elsa Volinsky, qui partagera ses petites astuces au quotidien et qui, dans un instant, nous dira comment bien gérer la première réunion parents-prof, quel stress. Et Gérald Kirzek, notre docteur magique, qui nous donnera de bons plans pour garder son bronzage et prendre soin de sa peau après cet été caniculaire. Mais pour l'heure, Gérald Kirzek répond d'ailleurs au vocal d'un auditeur qui nous a appelé au 0810 055 056.
16: Bonjour Enora, salut l'équipe. Moi je viens de rentrer de vacances, c'était super, le problème c'est que la reprise est un peu compliquée. J'avoue que je stresse de reprendre le boulot, j'arrive pas à dormir, je pense que j'ai dormi même pas 3 heures cette nuit. J'ai l'impression de faire des crises d'angoisse. Voilà, je sais pas si vous avez des conseils, si vous pouvez m'aider. Merci beaucoup.
0: Alors, dans un premier temps déjà, n'hésitez pas, faites comme Lucas, écrivez-nous, appelez-nous, réagissez en direct à l'émission au 0810 055 056. Gérald.
3: Et Lucas, il n'est pas seul.
4: Il est comme moi, on peut vivre ensemble. Lucas, en tout cas, moi je suis là.
3: Je disais, c'est le principe des vacances, que ça s'arrête à un moment donné. Forcément, les vacances, c'est plus agréable que le travail. Donc quand on reprend le travail, l'école, le rythme change, le rythme notamment de sommeil. Et je disais, la régularité, c'est un peu la clé. Donc la régularité, régularité de quoi? La régularité des horaires de coucher déjà. Ah, et c'est oula, pas la peine non plus de se coucher trop tôt. Lucas nous disait, bah, j'ai du mal à dormir, ça ressasse un peu dans ma tête, etc. Bah, c'est sûr que si vous couchez à 20h alors que pendant toutes les vacances vous vous couchez à minuit, bah, là, votre corps va pas comprendre et vous allez vous réveiller à 2h du matin assis dans le lit avec justement le stress de la rentrée et des idées qui vont tourner en boucle dans votre tête. Donc, on se couche à horaire régulier et on se lève à horaire régulier. Et petite astuce, Lucas, essayez d'avancer votre réveil. Peut-être un quart d'heure ou une demi-heure avant ce que vous faisiez l'année dernière.
0: Pas mal.
3: Pourquoi? Bah, parce que ça permet de prendre le temps, de pas être pressé d'emblée et donc de diminuer un peu de stress. Et puis, la deuxième chose, quand je parlais de zénitude, c'est un petit sas de décompression. Quand vous rentrez le soir du boulot, par exemple, prenez-vous 30 minutes, par exemple, pour faire tout à fait autre chose, faire une activité qui vous fait plaisir, et ça c'est plutôt pas mal. Et troisième conseil, c'est ce sas de décompression qui va éviter d'avoir tous ces problèmes dans la tête finalement, et il faut vraiment faire le passage du travail et de la journée au rythme du soir. Et troisième conseil, sortez-vous les préoccupations de votre tête. Oh, prenez un petit cahier, notez-les. Ouais. Moi, à côté, sur ma table de chevet, j'ai un petit carnet et un stylo, et je note, et ça sort.
5: J'aimerais bien lire ça, moi.
0: C'est ce que j'allais dire,
3: Valère. Je vous assure.
0: Je serais curieuse de savoir ce qui se passe dans la tête du docteur Kirzek.
3: Plus rien, puisque c'est tout sur le carnet.
0: Allez, un petit peu de musique sur votre radio ici. Stevie Wonder, bien sûr. You are the sunshine of my life.

0: You are the sunshine of my life sur votre radio. Ici Stevie Wonder. Bah oui, on vous doit bien ça sur ici.
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0: Midi 38, nous sommes au cœur de votre nouveau rendez-vous sur votre radio ici, ça s'appelle On vous doit bien ça. Gérald Kirzek nous a prodigué des conseils extraordinaires pour moins stresser en cette rentrée. Mais pour l'heure, je m'adresse à Elsa Wolinski qui va tout au long de la saison vous distiller un peu ses angoisses, ses bons plans pour essayer de mieux gérer votre vie quotidienne. Et là, elle va nous parler, parce que c'est l'heure de la rentrée demain pour vos enfants. Et il y a cette fameuse réunion parents-prof. Comment on fait? Comment on s'habille? Comment on la gère?
3: Alors oui, justement, vous le savez, je suis maman et je pense aujourd'hui à toutes les mamans célibataires. Oula. Parce que sachez, Valère et Aude, que moi aussi, j'ai mes petits bons plans. Et à quoi je pense quand nos enfants grandissent et ne veulent plus qu'on les accompagne à l'école? La réunion parents-prof, évidemment. Et vous savez pourquoi?
0: Non.
3: Eh bien, parce qu'on parle beaucoup des applications de rencontres. Ah oui, ça, on en parle beaucoup. Mais très peu des réunions parents-prof.
0: Ouais.
3: Alors que justement, c'est le seul endroit où tu peux parler de tes enfants sans crainte et repartir avec un numéro de téléphone pour un date. Eh oui. Enfin, moi, je dis ça, je dis rien, vous savez.
0: C'est génial.
3: Mais depuis que trois copines à moi ont rencontré leur mec parmi les papas célibataires de l'école, figurez-vous que je suis en éveil.
0: Je m'attendais pas du tout à ça.
3: Mais si,
0: vrai bon plan de la rentrée, c'est fabuleux.
3: Je ne veux pas rater une occasion. On ne sait jamais. Un papa divorcé, Valère, on ne sait jamais. Pour l'instant, vous êtes très heureux, mais bon, hein.
4: Ça peut changer,
3: c'est honteux. Devant un professeur de philo, tout peut arriver.
4: Ouais.
3: Mais le vrai problème, sachez le j'en bafouille vraiment. Le vrai problème, et les mamans ou les belles-mères qui nous écoutent, je suis certaine que vous allez savoir de quoi je parle.
0: Quoi
3: le vrai problème, quand on va à la réunion parents-prof, c'est les vêtements. Le vrai souci, c'est la tenue, parce qu'elle est soumise à validation. Pour ma part, ma fille qui a 16 ans...
0: Les papas aussi qui nous écoutent doivent avoir la même pression.
3: Ah oui, et les papas, bien sûr, mais oui, je les oublie, non, les papas, bien sûr. Ma fille qui a 16 ans, elle m'interdit carrément de passer la porte si elle n'a pas scanné toute ma silhouette de haut en bas et donné son autorisation de sortie. Par exemple, si je mets des sabots que personnellement j'adore, maman, on dirait que tu vas traire une vache. Les Santiago, je suis fan
4: elle
3: de Johnny Hallyday.
4: Gérald
3: Kirzek. Ils sont très jolis, mes sabots, ils sont très beaux. Les talons, c'est too much. Les baskets, ça fait trop cool.
0: Et les Santiago, c'est
3: ça
0: quoi?
3: Fait pas. Les Santiago, c'est Johnny Hallyday, c'est périmé.
0: Ah, c'est périmé, d'accord.
3: C'est périmé, on fait pas.
0: Dommage.
3: Donc, chaque année, je finis en général avec un pantalon gris et une chemise blanche, un peu comme vous, Valère, excusez-moi. Tout ça, pour faire sérieux.
2: Je ne réponds pas pour l'instant.
0: Une balle perdue.
3: Pas question d'ouvrir un bouton de chemise. Bref, tous les stigmas de la mère célibataire un peu cool sont effacés et censurés. Marcher à côté d'elle dans la rue, alors là, c'est même carrément interdit. Elle marche à un mètre de moi. Elle change de trottoir, on se retrouve directement toutes les deux jours. Oh bonjour, toi aussi t'as une réunion. Ah oui, c'est comme ça. Finalement, c'est peut-être ça, être parent, apprendre à aimer ses enfants de plus en plus loin. Enfin, en tout cas, faites-moi confiance, vous pensez bien qu'à la sortie de la réunion parents-prof, j'ouvre la chemise, je lâche les trous et je lui dis au revoir ma chérie, je t'aime devant tout le monde.
0: Très très
3: c'est
0: fort.
3: C'est qui décide?
0: C'est maman.
3: C'est maman.
0: Merci Elsa Wolinski, vous l'avez vu, hein, c'est notre rayon de soleil dans votre nouveau rendez-vous. On vous doit bien ça. Alors, je m'adresse à mon autre soleil, Aude Razon, Madame Anti-Arnaque, parce que, pardon, je vais la saouler toute l'année, mais j'ai vu passer quelque chose.
3: Ah.
0: C'est la rentrée de nos enfants. J'en ai pas, mais je vous les vole. C'est vrai, demain, et j'ai vu passer un truc fou. On pourrait savoir, avant tout le monde, la composition de la classe de son enfant.
5: Ah, s'il va être avec ses copains-copines dans la même classe. Alors, attention, Arnaque, vous avez raison d'en parler, effectivement.
0: C'est reparti comme en
5: 14. Mais alors, moi aussi, j'ai vu plein de vidéos, effectivement, sur les réseaux sociaux, ce qui est un peu embêtant, c'est que vous avez peut-être remarqué aussi, ils font beaucoup de vues, ces vidéos.
0: Bah
5: oui, donc effectivement, c'est des vidéos avec des petits malins qui prétendent révéler dans
0: malins.
5: Quelle
0: elle
5: classe.
0: Comme une prof,
5: oui, effectivement. Ah oui, il me manque toutes les petites lunettes rondes et puis je vais faire. Des petits malins, oui, qui prétendent révéler dans quelle classe ils seront à la rentrée ou vous serez à la rentrée. On va écouter un petit extrait de vidéo, comme ça vous allez comprendre.
0: Ah, très bien.
6: Je vais vous faire un tuto. Voilà, donc le site c'est mafutureclasse.com. Donc ce que vous faites, c'est que vous mettez vos informations. Ensuite, vous faites accéder à ma fiche classe. Ça va charger et votre classe sera là. Voilà, donc n'hésitez pas. Mafutureclasse.com.
0: Qu'est-ce que c'est que ce bazar?
5: Alors stop, on hésite. Surtout,
2: Stop, Edouard.
5: Stop, ça suffit. On hésite. Là, le jeune homme dans la vidéo, il nous affiche, soi-disant, une liste avec le nom de ses futurs petits camarades. Oui. C'est n'importe quoi. D'ailleurs, en commentaire, il y a beaucoup de commentaires de jeunes, très jeunes, des collégiens souvent qui disent « J'ai essayé, ça marche pas du tout.
0: Bah,
5: ça m'affiche des noms, mais ils sont pas du tout dans mon collège. » Donc, c'est n'importe quoi. Ce qui me dérange beaucoup avec ces vidéos, c'est qu'elles sont beaucoup vues. Il y a beaucoup de commentaires, de partages, etc. Mais surtout, surtout, ils vous renvoient vers un site. Et ce site, il fait très sérieux, avec un petit drapeau bleu, blanc, rouge. Mmh. On a vraiment l'impression d'être un peu sur un site du gouvernement, vous voyez. Et donc, on se dit, bah, c'est vrai, c'est sérieux, ils vont vraiment me dire dans quelle classe je serai. Et donc, non seulement il vous dira pas ça du tout, mais en plus, il va vous demander quoi? Le nom, prénom de l'enfant, le nom de sa ville, le nom de son établissement.
0: Et là, danger.
5: Et là, derrière, vous avez le petit malin qui récupère très tranquillement ces infos qu'il pourra ensuite utiliser pour d'autres arnaques. Donc,
0: mais non. Oui, Elsa.
3: Aude, est-ce qu'on peut les signaler, ces sites?
5: On peut les signaler, effectivement. C'est la plateforme Pharos, P-H-A-R-O-S, internet-signalement.gouv.fr. C'est la même chose, mais sinon, tapez Pharos dans Google et vous les signalez.
0: Merci, Aude Razo, Madame Anti-Arnaque. Comment était-elle habillée lors de sa première réunion parents-prof, Vanessa Paradis, que nous écoutons avec la scène sur votre radio ici.

0: le tout bon duo M et Vanessa Paradis, la scène. Bande originale d'Un monstre à Paris, ce merveilleux dessin animé.
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0: Votre nouveau rendez-vous sur votre radio Ici. On vous doit bien ça avec cette merveilleuse bande. Aude Razzo, Elsa Wolinski, Valère Coréard et, j'ai envie de dire, le taulier. Je sais pas pourquoi. Gérald Kierzek.
3: Ah, c'est moi, pardon.
0: Vous voulez une ordonnance? Envoyez-lui un mail sur ici.fr. Je plaisante, évidemment. Mais qui va, en l'occurrence, répondre à une grande problématique. Comment garder son bronzage en cette rentrée? Comment prendre soin de sa peau et bien l'hydrater, Gérald?
3: C'est le bronzage, oui, mais c'est pas que ça. C'est vraiment la peau. Parce que la peau, elle tire, elle est un peu terne. Pour celles et ceux qui ont un peu d'acné avant la rentrée de demain, hop, l'acné, elle ressort forcément parce qu'il n'y a plus le soleil qui a son rôle anti-inflammatoire. Enfin bref, votre peau, elle a souffert en fait. Le soleil, le chlore, l'eau de mer, la clim, toute la chaleur, tout ça, c'était pas très bon cet été. Et donc, il faut avoir des bons réflexes. Il faut reprendre une routine un peu pour sa peau, pour préserver son bronzage, mais tout simplement pour éviter la poussée d'acné ou pour éviter que cette peau, elle se mette à peler.
4: J'ai plein de petites peaux sur le visage.
3: Oui, des petites peaux. Alors la première chose, c'est déjà de nettoyer. On nettoie sa peau. Alors, on va dire, oui, mais je veux pas nettoyer parce que je veux garder mon bronzage. Si je fais un peeling ou une exfoliation ou un nettoyage, je vais enlever le bronzage. Non, au contraire, on va stimuler la peau pour qu'elle se renouvelle. Donc ça va enlever les petites peaux mortes et surtout ça va stimuler le renouvellement cutané. Et ça, c'est vraiment ce qu'il faut faire. Ensuite, on va l'hydrater, cette peau. Ça, c'est capital. On en a parlé en fait cet été. Vous saviez qu'il faisait chaud. Oui. On mettait de la crème solaire très hydratante. Y compris à la rentrée, il faut continuer à l'hydrater avec une crème qui va hydrater de l'extérieur et vous allez vous hydrater de l'intérieur. Buvez. Oui. Vous la rabâchez cet été avec la canicule en buvant 1,5 litre, etc. C'est pas parce que c'est plus la canicule, c'est pas parce que c'est la rentrée qu'il faut arrêter de boire, parce que la boisson qu'on prend, l'eau,
0: va attendre d'avoir soif.
3: Va boire. Exactement, ça va hydrater la peau aussi de l'intérieur. Donc, on nettoie, on exfolie, une fois par semaine c'est bien, nettoyage matin et soir avec quelque chose de doux.
4: Ensuite, plus on a la peau douce effectivement quand on exfolie.
0: Pour aller voir les fameux pères de famille dans les réunions parents profs.
3: Attention, pas trop, c'est pas la toilette qu'on fait
0: non,
3: ça, on fait
0: c'est
3: ça.
0: Pas
3: avec
0: ça, pas le papier
3: et le nettoyage c'est matin et soir, sinon sans exfolier, on hydrate et on va la protéger. Parce que là aussi on y pensait cet été à mettre un filtre protecteur, vous savez, pas l'écran total, mais le SPF.
0: SFP, pas du tout, SPF.
3: F50. C'est ce que ça veut dire, le Skin Protector Factor, facteur de protection
0: et
3: cutanée.
0: Et il est bilingue.
3: Le 50 ou le 30, il faut faire la même chose à la rentrée.
0: Bien sûr.
3: Peut-être pas avec du 50, mais il faut une crème de jour. Et la crème de jour, par rapport à la crème de nuit, qu'elle a un indice de protection solaire. Donc on peut mettre une crème de jour, le jour et la nuit, comme ça vous n'avez qu'une seule crème, et ce n'est pas forcément la plus chère qui est la meilleure. Mm-hmm. Même des crèmes bas de gamme, ça marche très très bien. Par contre, la crème de nuit, ce n'est pas pour le jour. Parce que la crème de nuit, il n'y a pas d'indice de protection UV.
0: Alors je vois Valère, pardonnez-moi, qui est quand même vraiment monsieur bon plan, mais H24, j'aimerais être un peu dans sa vie, qui est en train de nous trouver exprès, en direct, les crèmes les moins chères.
5: Oui, alors effectivement.
0: Et ne lâche rien.
5: Mais ce qu'il faut, c'est surtout que ce soit les moins chères et les plus protectrices,
3: exactement,
5: celles qui ne font pas de mal à la peau. Alors j'en ai trouvé deux. Une donc de jour, comme vous disiez, docteur, pour le visage.
0: Oui.
5: Et là, je me base sur les assauts de consommateurs. Les tests. Diadermine. pH 5 hydratant protecteur, on est à 3,89€ le flacon, le faire. Et elle est super bien classée. 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
3: Mais souvent, on a l'impression qu'il faut mettre très très cher, parfois des dizaines d'euros, voire il y a des crèmes qui dépassent les 100€. C'est pas parce qu'elles sont plus efficaces, elles sont chères parce qu'il y a du marketing, parce qu'il y a plein de choses autour, mais l'efficacité, quelques euros, ça peut très très bien fonctionner. La peau, c'est le plus grand organe du corps humain, donc il faut quand même en prendre soin.
0: Absolument.
3: On parle là du visage, mais il faut penser lait de corps, hydratation aussi sur tout le corps.
0: Merci docteur Gérald Kierzek. Dans un instant, nous avons un auditeur ou une auditrice, je ne sais pas, qui a une petite question à nous poser. Vous le voyez, vous pouvez réagir en direct au 0810 055 056. Bienvenue dans votre nouveau rendez-vous quotidien. On vous doit bien ça sur votre radio. Ici, à tout de suite.
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0: 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On vous doit bien ça, votre nouveau rendez-vous jusqu'à 13h sur votre radio Ici. Et nous avons Christine en ligne avec nous qui nous a appelé. Bonjour Christine.
15: Oui, bonjour.
0: Quel bonheur de vous entendre. Comment allez-vous, chère Christine ?
15: Eh bien écoutez, ça va très bien.
0: Vous nous appelez d'où ?
15: Marseille.
0: Oh, quelle chance.
4: Oh là là, j'aime tellement.
0: Nous sommes si jaloux, j'embrasse très chaleureusement Ici Provence. Plein de bisous, chers amis. Qu'est-ce que vous faites dans la vie, chère Christine ?
15: Alors, j'ai été maman au foyer.
0: Ouais.
15: Maintenant, j'ai 64 ans. Donc
0: C'est très bien d'avoir 64 voilà. ans. Alors, vous vouliez réagir, chère Christine, on vous écoute.
15: Oui, alors moi, je disais que depuis toujours, je fais des économies. Moi, quand les enfants étaient petits, j'ai toujours acheté les choses d'occasion. Alors, j'allais dans les journaux qui faisaient les petites annonces. Ouais. Et je trouvais ce qu'il fallait, enfin, c'était par

0: Sur le bon coin ouais. ou dans les dépôts ventes ou les brocantes.
1: Très bonne idée, ça, Christine.
0: Je disais tout à l'heure que mon mari a même acheté une véranda.
1: Oh, bah ah, dis oui. donc. Ah oui, on ah trouve oui, vraiment tout. C'est non, formidable. Mais, voilà.
2: C'est ce qu'il faut savoir, c'est que sur le bon coin et sur une autre plateforme d'ailleurs dont oui. je voudrais vous parler rapidement, mais le bon coin, il y a une partie dont. Et oui. ça, c'est bon à ça. Donc, ça veut dire quoi? C'est-à-dire que vous regardez la liste des voilà. trucs à donner autour de chez vous. Alors, je sais pas s'il y a une véranda, mais ça vaut vraiment le coup de regarder. Et pour le coup, vous avez une autre plateforme ouais. qui peut vous intéresser. Ça s'appelle Give. Ouais. G-E-E-V. Et là, c'est que du don. J'étais en train de regarder. Il y a des trousses, des jeux de société, des
1: pas
2: chaises,
1: mal
2: des tables.
1: Pour cette rentrée.
2: Tout ça, c'est que, tout est gratos.
1: Ça coûte tellement cher,
2: Give,
1: les fournitures.
2: Le bon coin, c'est vraiment.
1: Give et le bon coin.
2: Exactement.
3: Et ça marche dans l'autre sens. On peut donner aussi, parce que parfois, il y a des choses, on sait pas quoi en faire. Mais
1: ça,
3: les jeter, on peut les donner.
1: Je sais, Gérard Kierzek, notre médecin, si vous donnez.
3: Mais on accumule beaucoup de choses.
2: Beaucoup de livres, notamment.
3: Mais on accumule beaucoup de choses, et là, c'est l'occasion de se dire, tiens, je me débarrasse et je donne, je fais plaisir.
1: Merci, Christine. Vous avez un dernier bon plan pour nous, parce qu'on boit un peu vos paroles, là, je ne vous cache pas.
0: Écoutez, j'ai des vêtements aussi. Alors, souvent, je vais chez Emmaüs pour donner.
1: Ah, mais, ça, c'est formidable.
0: La plupart du temps, j'achète des vêtements chez Vinted.
1: Bah, bien sûr, de seconde main. Moi, je suis très seconde main aussi,
0: oui,
1: c'est ce qu'il faut faire maintenant.
0: Absolument pas.
1: Et puis, c'est mieux pour l'écologie, les amis.
0: Oui, tout à fait, oui.
1: Ah, c'est très bien.
0: La plupart des gens ont trop de choses dans leur penderie et ne les utilisent pas.
1: Complètement.
0: Donc,
1: d'accord voilà. avec vous, chère Christine. Audrazo.
4: Oui, là, je fais ma pénible. Je suis désolée, petit moment pénible, mais peut-être on fera une émission là-dessus. Ouais. Les arnaques sur Vinted, Le Bon Coin.
1: Elle nous sape le moral.
4: Ah oui, bah oui, il y en a mais beaucoup. Faut faire attention quand même à qui on achète. Très, très attention au profil. Il y a beaucoup d'arnaques. Et là, on pourra en parler indéfiniment. Parce que je fais toute une émission là-dessus.
1: Bonne idée d'émission, ma chère Audrazo, qui est également notre rédactrice en chef. Je vous balance les coulisses de l'émission. Merci beaucoup, chère Christine, de nous avoir appelés. Je vous embrasse très chaleureusement.
0: Au revoir.
1: Faites comme Christine, 0810 055 056. Et là, c'est le moment préféré de l'émission, puisque je booste votre pouvoir d'achat tout au long de l'année, chères auditrices, chers auditeurs. On vous doit bien ça, 200 euros de pouvoir d'achat immédiat à vous offrir. Et vu que c'est la rentrée, il y en aura deux gagnants par jour. Donc ça, on verra ça demain. Mais là, c'est le dernier gagnant du jour qui s'est inscrit sur ici.fr. Bonjour, bienvenue.
5: Oui, bonjour.
1: Ah, comment vous appelez-vous, chère madame?
5: Alors, je m'appelle Bénédicte.
1: Bonjour Bénédicte, d'où vous nous... Oula, je vais y arriver. D'où vous nous appelez d'où?
5: Alors, j'appelle du département de la Drôme.
1: Ah, eh bien, nous embrassons avec toute notre tendresse ici, Drôme Ardèche. Et la oui. bonne nouvelle, c'est que vous avez gagné 200 euros, Bénédicte.
2: Bravo.
5: Écoutez, merci beaucoup.
1: C'est pas mal quand même.
5: Bravo pour cette nouvelle émission.
1: Oh, merci, c'est très gentil. Que faites-vous dans la vie, chère Bénédicte?
5: Alors, je suis assistante administrative.
1: D'accord. Oh, bah alors là, voilà un beau métier. En tout cas, on vous embrasse très, très fort et merci de vous être inscrite sur ici.fr. Vous voyez, ça fonctionne. On vous appelle et on vous donne 200 euros. C'est tout simple. On vous embrasse. Passez une très belle après-midi.
5: Également, merci.
1: Je voudrais remercier de tout mon cœur Céline à la réalisation qui a merveilleusement participé, préparé, chiadé cette émission. Iki à la technique, Sadika au standard, Gwenaëlle à la préparation et un spécial. Le gros câlin à Valère Coréard et à Audrazo qui sont un peu mes parents sur cette émission, je dois bien le dire. Je suis très heureuse de démarrer cette belle aventure. J'espère que vous serez avec nous au rendez-vous. Pardon, je bafoue, je suis très émue aujourd'hui. Je vous dis à demain surtout. Et puis dans un instant, le journal de 13h avec Marine Logénie. C'est ça qui va arriver.
6: Et oui, bonjour Enora, bonjour à toutes et tous. Et je vous accueille.
1: Bonjour,
6: pour une...
1: Marie, oui, bonjour. Comment ça va?
6: Ça va très bien, Enora. Bravo pour cette première.
1: Non, personne ne me répond.
6: Si, si.
1: Allô, allô?
6: Oui.
1: Bonjour,
6: Enora, Marine. Je suis là. Je suis là.
1: Ah, quelle voilà. là, je me disais, où est cette belle voix?
6: Je suis là, j'ai plus que 3 secondes pour vous dire bienvenue dans le trésor de nos régions.
1: Eh bien, bienvenue à vous, Marine.
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1: 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Il est 13h.
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6: Bonjour à toutes et à tous, ravis de vous retrouver. J'espère que vous allez bien pour ce nouveau rendez-vous, le 13h de nos régions. Après un été particulier, inédit, fait de vagues de chaleur successives, de forêts, de maisons qu'on a vu partir en fumée,

0: puissant. Un été ressourçant aussi, je l'espère, pour la majorité d'entre vous. À la découverte de nouveaux coins de France ou d'ailleurs, avec vos proches, vos amis, une page se tourne, une autre s'ouvre donc en cette rentrée avec votre nouveau rendez-vous quotidien d'actualité. Ça s'appelle, je vous le disais, le 13h de nos régions. Ça dure 30 minutes, une demi-heure, au plus proche de vous, à votre écoute, avec des reportages que vous n'entendrez nulle part ailleurs, des invités pour aller plus loin, des directs depuis nos 44 locales, et avec une grande nouveauté en cette année d'élection présidentielle. Année importante pour notre avenir, notre quotidien. 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La promesse, c'est donc de relayer vos envies, vos espoirs, vos craintes sur l'antenne d'ici et dans le 13h de nos régions. On vous en dit plus dans quelques minutes. Au programme également, la rentrée des profs, et oui, c'est aujourd'hui, et la fin de l'aide carburant pour les gros rouleurs, ça c'est ce soir. Bonne rentrée, bienvenue dans le 13h de nos régions, votre rendez-vous d'infos de la mi-journée. Restez ici, vous avez fait le bon choix. Nous sommes donc le lundi 31 août, c'est la rentrée sur ici, vous l'avez compris. Et c'est aussi la rentrée des profs, plus de 850 000 enseignants reprennent le chemin des classes. On a une pensée particulière aujourd'hui pour celles et ceux qui vont rencontrer les élèves pour la première fois, les enseignants stagiaires. On part tout de suite pour commencer dans le Limousin, où comme partout ailleurs en ce jour de rentrée, c'est un savant mélange de stress et d'excitation pour les nouveaux profs, Justine Leblond.
1: Lunettes vissées sur le nez, sac en bandoulière, ça y est, à 22 ans, Loïc est prof de maths à Limoges.
2: C'est la toute première fois où je vais avoir des élèves à ma charge.
1: Et alors on se sent comment à la veille de cette première rentrée?
2: Particulier, c'est-à-dire que on n'a jamais réellement appris à tenir une classe. On a eu seulement 6 semaines de stage en M1. C'est un saut dans l'inconnu un peu.
1: Quant à Raphaël, il va faire son baptême devant des collégiens de Corrèze.
3: Toujours stressé, mais j'ai déjà visité l'établissement où je vais aller. Je connais les activités que je vais faire.
1: Il va enseigner l'EPS, une évidence pour lui depuis longtemps.
3: On m'a déjà le fait d'aimer le sport et de vouloir transmettre toutes les valeurs qu'il y a autour. C'est un métier que je veux faire depuis que je suis au collège, donc c'était dans la lignée, on va dire.
1: Et puis, il y a ceux qui s'apprêtent à enfiler leur tenue de CPE, le conseiller principal d'éducation.
4: Je suis un bébé CPE.
1: Anaïs a 23 ans et dès demain, elle va être chargée du bon déroulement de la vie scolaire dans un collège de Limoges.
4: Ça a toujours été quelque chose d'utile et il y a plein de choses à faire encore et notre génération n'a qu'à bien se tenir.
1: Et pas question pour l'heure pour ces jeunes recrues de faire grise mine face aux nouvelles réformes.
2: Je me dis que si, en étant passionné par l'enseignement, si je suis démotivé, alors qui pourrait être prof également? Ça va être compliqué, effectivement, surtout après 40 ans de carrière, même peut-être un peu plus, hein, parce qu'on ne sait pas quelle retraite on aura, mais bon, on verra.
1: Allez, plus qu'un dodo avant de rencontrer les élèves.
0: Reportage, Justine Leblond, ici, Limousin. Voilà pour l'état d'esprit dans l'académie de Limoges, de ces nouveaux profs qui s'inquiètent déjà de leur avenir. Une inquiétude partagée par les plus anciens aussi. Bonjour Jean-Rémy Gérard.
5: Bonjour.
0: Je ne vous fais pas offense en disant que vous êtes un peu plus ancien que ces nouveaux profs qu'on vient d'écouter. Vous êtes président.
5: Non, ça va.
0: Vous êtes président du syndicat national des lycées, collèges, écoles et du supérieur, le SNALC. Vous vous êtes éclipsé pour nous répondre ce midi. Merci beaucoup. Mais vous êtes aussi en pleine rentrée. Comment ça se passe? Comment ça s'est passé cette première matinée?
5: Oui, là, je suis en direct de la salle 159 où je me suis mis à l'écart. Ça s'est passé comme souvent, c'est-à-dire côté réunion, grand discours, présentation des nouvelles personnes, parce qu'on a beaucoup de gens qui changent dans le lycée, notamment tous les surveillants, tous les assistants d'éducation changent.
0: On prend ses marques.
5: Et puis... on prend ses marques et puis cet après-midi, parce que c'est pas fini, on va se réunir par équipe. Moi, je suis dans l'équipe de lettres, qui s'occupe du français.
0: Okay.
5: Donc, on va discuter notamment de l'organisation, des bacs blancs, de comment va fonctionner l'année. C'est aussi se retrouver et puis c'est aussi voir un petit peu à quelle sauce on va être mangé. Dans mon établissement, on est mangé avec une nouvelle classe supplémentaire de première technologique qu'on a découverte le 10 juillet dernier.
0: Vous devancez ma question, Jean-Rémy Gérard. À quoi vous vous attendez pour l'année qui arrive?
5: On s'attend à ce que ce soit pas forcément simple. Moi, je suis dans un lycée où quasiment toutes les classes sont à 35. C'est très très compliqué, y compris les classes de STMG, de première technologique. Toutes les classes sont à 35 élèves. C'est fatigant pour les collègues. C'est beaucoup d'énergie. Même si on a eu plutôt des bons résultats au bac l'an dernier, nous a-t-on dit, ce qui est plutôt pas mal, hein, mais effectivement, il y a, moi je vois aussi pas mal de lassitude, une forme de démotivation, un côté où on tient un peu le système à bout de bras, on n'a pas vraiment l'impression qu'on nous aide beaucoup à le tenir.
0: Jean-Rémy Girard, président du syndicat national des lycées, collèges, écoles et du supérieur, est avec nous ce midi. Vous l'évoquiez, le climat social, il n'est pas au top, on peut le dire. Sur la question des salaires des profs, on est à la traîne par rapport à nos voisins européens. Vous le répétez, la France est dans la moyenne plutôt basse. Et à l'approche de la présidentielle, la majorité des candidats commencent à se positionner. Par exemple, Édouard Philippe prévoit une hausse de 20% de la rémunération moyenne en cas de victoire. Votre réaction par rapport à toutes ces annonces des candidats pour l'instant déclarés ?
5: On nous avait fait les mêmes promesses à peu près en 2022. Le président actuel avait parlé, lui, de 10%. Il était plus modeste, inconditionnel. Le compte n'y est pas. Et puis, comme on le fait pas en euros constants, de toute façon, en plus, si jamais ça se produisait, ce qui est quand même... c'est des promesses électorales pour l'instant. Ça ne rattrapera pas. Très clairement, le retard qu'on a pris. On peut aller chercher les comparaisons internationales, hein, vous l'avez même rappelé,
0: en Allemagne,
5: mais il
0: notamment.
5: Suffit même de regarder au sein de la fonction publique française, les enseignants catégorie A, donc la plus haute, hein, bac plus 5, sont payés 900 euros net de moins par mois que les autres catégories A. Donc on a 900 euros net d'écart avec les gens de même rang dans la fonction publique. C'est ça, en fait, le retard salarial des enseignants aujourd'hui en France.
0: Alors, les salaires, c'est un gros point de crispation en cette rentrée. Il y en a un autre, c'est l'interdiction du portable au lycée qui doit entrer en vigueur en cette rentrée 2026. Est-ce que, pour vous, c'est réalisable, tout simplement ? On a du mal à imaginer que les lycéens vont se séparer de leur portable, pour tout vous dire.
5: Alors, ils vont pas s'en séparer. Hein. Nous, tous les lycées de France vont devoir en discuter. Moi, je suis en lycée. On a une réunion demain après-midi pour parler justement de la mise en œuvre, parce que on doit changer tous les règlements intérieurs de tous les lycées. C'est pour ça que le fait de sortir cette loi en plein milieu des vacances d'été, c'était un choix hein, quand même, en termes de calendrier. On n'a pas eu du tout le temps de s'y préparer. Nous, que l'on voit, c'est pas tant de le marquer dans le règlement intérieur, c'est de le faire respecter. C'est-à-dire qu'on va avoir deux problématiques. C'est un, est-ce qu'on y arrive ? Voilà. Nous, on a dans mon lycée l'équivalent à peu près de 5 surveillants pour tout le lycée.
0: Combien d'élèves dans votre lycée ?
5: On est à 1000 élèves.
0: 5 surveillants pour 1000 élèves, ok.
5: Voilà, c'est ça, c'est le ratio. Donc autant vous dire que ça va pas être gagné de vérifier qu'ils ne sont pas en train d'utiliser leur téléphone. Et puis, d'autre part, les lycéens, c'est pas comme les collégiens, quand bien même ils ne l'utilisent pas dans l'établissement, ils peuvent faire quelque chose de très très facile, ça s'appelle sortir du lycée et se mettre juste devant le lycée et consulter leur téléphone pendant les récréations, pendant le temps de midi, devant le lycée, ce qui pose un problème de sécurité qu'on avait déjà connu avec la cigarette, hein, parce que Vigipirate est très très contre le fait qu'il y ait des attroupements de lycéens devant les lycées. Donc, va y avoir des grosses discussions, parce que la loi permet quand même éventuellement de dire il y a certains usages ou peut-être un lieu où il peut être utilisé à certains moments. Donc ça va être les discussions qui vont devoir se tenir dans chaque lycée pour un sujet qui est important.
0: Oui,
5: mais en vérité, le problème du téléphone portable, il est bien au-delà de l'école. L'école, c'est probablement le lieu où ils consultent le moins leur téléphone, les lycéens.
0: Merci beaucoup, hein, Jean-Rémy Girard, président du SNALC. Bonne rentrée à vous. Merci d'avoir été avec
5: Merci
0: nous
5: beaucoup.
0: Dans le 13h de nos régions. Donc on l'a entendu, hein, rentrer un petit peu compliqué et une mobilisation également qui se profile à la fin du mois de septembre. Et puis à Paris, cette rentrée inquiète particulièrement les parents qui vont remettre leurs enfants au périscolaire pour pouvoir aller travailler. Première rentrée après plusieurs scandales d'agression sexuelle. On apprend aujourd'hui que plus de 200 enquêtes sont en cours en région parisienne pour des soupçons de violence, principalement dans les écoles maternelles. Et pour lutter contre ça, à Bondy, en Seine-Saint-Denis, les personnels communaux du périscolaire suivent une formation qui doit s'étaler sur un an, Marie Mollet.
6: Dans la salle, une vingtaine d'animateurs et de professionnels du périscolaire. Au milieu, un grand tableau blanc.
7: Violence psychologique, verbale, sexuelle, bien sûr.
6: Et le formateur, Arnaud Gallet, président de l'association Move Enfants.
8: Comment est-ce que vous réagissez à toutes ces violences qui peuvent avoir lieu en sachant que malheureusement, là où il y a des enfants, il y a des risques d'avoir des prédateurs. Il faut être vigilant.
9: C'est-à-dire,
10: je pense aussi aux hommes.
9: Non, mais je suis désolé, je vous regarde comme ça, mais dans la pratique.
11: Avec tout ce qui se passe dans l'actualité aujourd'hui, on essaye justement de faire attention à tous nos faits et gestes. Moi, je vais parler de l'accompagnement en toilette. Quand je suis des filles, moi, je sais que personnellement, je préfère demander à une collègue tout simplement de me remplacer. C'est une protection pour moi-même.
6: Des animateurs qui se protègent du soupçon, mais qui parfois n'ont pas en tête le protocole à suivre si eux suspectent une agression.
12: Qu'est-ce qu'on doit faire ? À qui devons-nous nous référer ? De quelle manière aussi aborder la chose pour pas que l'autre en face pense que c'est une confrontation ?
6: Jacqueline est ATSEM depuis plus de 10 ans.
12: Là, je me pose des questions. Même si je pense que je fais mon métier consciencieusement avec amour, je me dis maintenant, je ne suis pas naïve, je connais l'information, je dois me réinventer. En tout cas, je m'en fais la promesse.
6: Et la ville de Bondy assume d'être au début de cette formation qui doit s'étaler sur un an. Alison Poncet est adjointe au maire aux affaires scolaires.
13: On ressent l'inquiétude des familles, on a eu pas mal de coups de fil, de savoir comment on recrutait nos animateurs, etc. Mais il y a aussi une légère baisse de la fréquentation de nos structures. Donc du coup, on prend le sujet à bras-le-corps.
6: Et ce programme doit aboutir à un livret de bonnes pratiques dans un an, écrit avec les professionnels et les parents.
0: Reportage signé Marie Mollet. Il n'y a pas qu'à Paris que les parents d'élèves sont inquiets à Biarritz. Une marche est prévue demain, jour de la rentrée des enfants, pour sensibiliser aux violences faites aux enfants dans le milieu périscolaire.
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0: 13h et bientôt 12 minutes, c'est une info. Ici Normandie, un policier de Rouen est mis en examen pour viol. La victime est un adolescent originaire d'Amiens. Ce policier a été interpellé le 9 août. Il détenait également des images pédopornographiques. Raphaël Tual, l'homme a été retrouvé avec sa victime.
16: Le policier est entré en contact avec ce garçon de 14 ans par le biais d'un réseau social utilisé par les gamers, ces adeptes de jeux en ligne. Il le fait venir à Rouen depuis le département de la Somme, en train. Les parents de l'ado sont sans nouvelles, s'inquiètent et donnent l'alerte. Le portable du disparu est géolocalisé et borne à Rouen le 7 août. Les enquêteurs à sa recherche suivent cette trace et arrivent au domicile d'une dame qui s'avère être la grand-mère du policier. À l'intérieur, le suspect, âgé de 21 ans, se trouve dans la même pièce que l'adolescent. La scène est sans équivoque. Immédiatement, le mis en cause est interpellé pour viol et il sera placé en détention provisoire 2 jours plus tard. C'est un jeune homme au profil inquiétant. Il a déjà été impliqué dans une affaire de viol sur une jeune fille, mais l'enquête n'a pas abouti. Et ce n'est pas tout. Son nom apparaît dans une ancienne affaire de pédocriminalité en ligne, mais les faits n'étaient pas caractérisés, indique le parquet de Rouen. Le policier a été suspendu de ses fonctions et son contrat ne sera évidemment pas reconduit, précise le procureur.
0: Raphaël Tual, ici Normandie. En première ligne pendant l'affaire Liana, la procureure de la République d'Auch a quitté son poste et ne reviendra pas. Pour autant, selon ici Occitanie, rien ne permet d'affirmer à ce stade que ce départ est directement lié à l'affaire. La collégienne de 11 ans a été retrouvée morte, je vous le rappelle, le 4 juin à Florence. Depuis la mise en examen du principal suspect Jérôme Barrella, les critiques sur les phases judiciaires dans ce dossier n'ont jamais cessé. 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Il est 13h et bientôt 14 minutes. À suivre, la fin de l'aide carburant pour les gros rouleurs ce soir avec des exceptions, vous l'entendrez. Une visite dans l'un des sites retenus par le loto du patrimoine. Vous allez aussi découvrir une nouvelle chronique. Ici, on entreprend à la rencontre de celles et ceux qui innovent, font bouger les choses aujourd'hui. Un inventeur d'un anti-moustique près de Saint-Étienne. Mais tout de suite, on vous explique tout de notre grande opération. Dites-le ici.
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0: Et si avant de voter, on commençait par vous écouter. À 8 mois de l'élection présidentielle, le réseau de vos radios locales lance son opération Dites-le ici avec 50 isoloirs aux couleurs de votre radio qui vont progressivement prendre place dans les villes, les villages de France. 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Salomé Pineda vous a suivi avec le micro ici.
17: Loïc Charpie, exposant à la foire, tablier rouge de sa distillerie nouée autour de la taille, prend une pause, intrigué par cet isoloir bleu, ici, juste à côté de son stand.
18: Eh ben, allons-y.
17: À la borne, on vous demande d'abord prénom, âge, genre et le numéro de votre département.
18: 5120.
17: Oui, la première question apparaît sur l'écran.
19: Pour commencer, quels sont les sujets les plus importants pour vous en ce moment, que ce soit en positif ou en négatif ?
18: Je suis plutôt quelqu'un qui voit les choses d'une manière positive, puisque je suis producteur, je suis passionné par mon travail. Dans le côté négatif,
10: négatif, en fait. Je pense qu'on est un pays qui s'enfonce tout doucement dans la ruine. Bah, on voit le prix du gasoil, le prix d'un burger sur la foire, c'est 20 euros. On hallucine, quoi.
17: Cinq questions, très larges, mais qui, visiblement, libèrent la parole.
10: Vous ouvrez la porte. Je pense qu'à l'heure actuelle, oui, c'est justement la période qui est bien à dire les choses, quoi. On est encore la liberté de dire les choses, c'est important, mais le problème, c'est qu'on n'est pas écouté, en fait.
20: On était en train d'en parler, justement. Tiens.
17: Nicole s'approche à son tour. Elle est venue de Seine-et-Marne. Elle est épouse d'un agriculteur à la retraite et elle en a gros sur le cœur.
20: Quand vous pensez à l'avenir, qu'est-ce qui vous rend optimiste? Quand on voit l'intelligence artificielle qui vont remplacer le personnel, je dirais que je suis plutôt pessimiste.
17: Et quand on pose la dernière question du sondage à Daniel, Anne-Marie et Nicole, trois sœurs qui se disaient trop timides pour l'isoloir.
21: Si vous aviez un message à faire passer au futur président, c'est quoi?
22: Qui nous écoute, qui nous respecte,
23: qui donne de l'argent pour la solidarité.
24: Un objectif en fait, une vision.
17: Chez tous ces électeurs rencontrés, un point commun, aucun à ce jour n'a encore choisi son candidat pour l'élection présidentielle de 2027.
0: Salomé Pineda, ici Champagne-Ardenne. L'isoloir restera dans la Marne le vendredi 4, 5 et dimanche 6 septembre avant de partir ensuite sur les routes et dans les villages de la région. Nicole, Loïc, Daniel, Anne-Marie, ils sont tous entrés dans cet isoloir à Chalmont-sur-Saône. Ils sont inquiets, parfois en colère. Ils ont pu nous le dire. Bonjour Mathieu Mondoloni.
25: Bonjour Marine.
0: Alors vous êtes directeur de l'information du réseau ici à l'origine de cette opération inédite. D'ailleurs, ça ne s'est jamais fait ailleurs.
25: Non, c'est effectivement une première que de déployer, vous le rappeliez, 50 isoloirs un peu partout en France. Alors les gens l'ont compris en écoutant ce reportage, mais ces 50 isoloirs, ça ils ont l'habitude d'en voir, notamment dans les bureaux de vote, ils en verront lors des prochaines élections, de l'élection présidentielle ou des législatives. Là, à l'intérieur, c'est pas seulement des bulletins de vote, c'est plutôt un ordinateur avec
0: une
25: petite télécommande, effectivement, et cinq questions, je tiens tout de suite à le préciser, parce que on l'a déployé Place de la République à Paris il y a quelques jours, pour le grand lancement, c'était tout un symbole d'ailleurs de le mettre Place de la République avant qu'il parte partout en France. Et les gens parfois s'inquiétaient de savoir, est-ce qu'on va me demander pour qui je vais voter? Est-ce que je dois m'exprimer sur la campagne? Non, pas du tout. Ce sont cinq questions très ouvertes pour savoir comment vont les Français, pour leur laisser la parole, le choix de s'exprimer sur les sujets qui leur tiennent à cœur. Et c'est vraiment toute la philosophie de ce projet, les entendre.
0: Et justement, vous parliez de la Place de la République à Paris. Comment vous les avez sentis, les gens? Ils étaient plutôt disposés à faire ça? Il a fallu les rassurer quand même un petit peu avant?
25: Pour ceux qui connaissent la Place de la République, c'est un lieu de passage, donc les gens ne s'arrêtent pas, donc il fallait aller un peu les chercher et les convaincre, mais c'est d'ailleurs ce à quoi va s'employer tout le réseau ici, tous les gens que vous connaissez qui travaillent dans les radios du réseau ici, ils vont venir vous voir, ils vont vous poser des questions, c'est-à-dire venez vous exprimer, ils vont vous expliquer le projet.
0: Donc, n'ayez pas peur.
25: Voilà, n'ayez pas peur, parce qu'au départ, évidemment, je vous dis, les gens, ils sont plutôt là, j'ai pas le temps, je prends pas 5 minutes. Ça prend 5 minutes, entre 5 et 7 minutes, pour être tout à fait honnête. Et une fois que vous êtes dedans, c'est assez amusant, parce que les gens qui sont rentrés, qui étaient même un peu dubitatifs, quand ils sont ressortis, en fait, ils nous disaient merci. Et je pense que c'est le plus beau compliment qu'on puisse faire au réseau ici, parce que c'est notre mission de service public, c'est notre mission de réseau local. On est 44 radios locales partout sur le territoire, que de donner la parole. Et quand les gens nous disent merci, ça veut dire qu'ils ont des choses à dire.
0: Mission remplie.
25: Et quand on entend et qu'on écoute, et vous avez entendu dans ce formidable reportage ce qu'ils ont à dire, ils en ont des choses à dire, les Français.
0: Alors, on a coutume de dire dans le secret de l'isoloir. Or, ça ne restera pas secret, bien au contraire, ce que vont nous dire les gens. Le but, c'est de transmettre aussi ces témoignages qui servent à quelque chose, et notamment les transmettre aux candidats.
25: Exactement, l'idée c'est à partir du mois de mars, avril, on fera une espèce de synthèse de tout ce qui a été récolté partout en France. Il y aura des milliers de témoignages, je suis convaincu que les gens au bout d'un moment chercheront même ces isoloirs. Et on leur mettra une carte d'ailleurs sur le site ici.fr pour qu'ils puissent savoir où sont les isoloirs. Et à l'issue de toute cette grande consultation, on ira voir effectivement les candidats pour leur dire... Voilà, ça c'est ce que pensent les Français, en tout cas ceux qui sont passés dans nos isoloirs, voilà ce qu'ils ont envie de vous dire sur des sujets divers et variés, hein, parce que si on reprend un peu les questions, Marine, pour le donner à nos auditeurs, ces cinq questions, quand je vous disais que c'était très ouverte, je vous les rappelle, la première, pour commencer, quels sont les sujets les plus importants pour vous en ce moment, que ce soit en positif ou en négatif? Vous voyez, on parle pas de politique, on parle de tous les sujets. Quand vous pensez à l'avenir, deuxième question, qu'est-ce qui vous rend optimiste? Troisième question, quel monde souhaitez-vous pour vos enfants et les générations futures? Une question essentielle où on a besoin d'entendre toutes les personnes qui passeront dans les isoloirs. Quatrième question, parmi ces trois valeurs de la devise nationale, laquelle est la plus importante pour vous? Liberté, égalité, fraternité, expliquez-nous pourquoi. Et enfin, cinquième question, très utile et qui fait écho à ce que vous venez de dire, quel est votre message au futur ou à la future présidente de la République?
0: Ah, oui,
25: donc
0: parce
25: là-dedans,
0: que
25: on peut dire ce qu'on veut.
0: Ouais, c'est important d'écouter tous les mots, M-O-T-S, mots, M-A-U-X aussi. En d'autres termes, est-ce qu'on pourra... On peut tout entendre.
25: On peut tout entendre, sauf évidemment, on ne diffusera pas, nous, parce qu'il y aura un débouché sur l'antenne. Hein, c'est-à-dire que tout ce que vous allez dire, vous pourrez l'entendre très régulièrement sur les antennes du réseau ici. Évidemment, les propos racistes, antisémites, injurieux, diffamatoires n'auront pas leur place sur nos antennes comme sur notre site internet. Pour le reste, tout sera diffusé.
0: Et c'est important de le rappeler. Merci beaucoup Mathieu Mondoloni, directeur de l'information du réseau. Ici, en mai prochain, nous aurons donc un nouvelle présidente. À 8 mois de l'élection, ici se fait votre porte-voix avec cette opération exceptionnelle, inédite même, dites-le, ici. Toutes les infos sur ici.fr. Et c'est un sujet que vous allez forcément aborder dans les isoloirs de votre radio. Ici, les prix du carburant qui ont flambé avec la guerre au Moyen-Orient. Alors que les aides prennent fin ce lundi, le gouvernement veut continuer d'aider pour les secteurs les plus exposés par la hausse des prix de l'essence. Maude Bréjon, la ministre déléguée à l'énergie, l'a assuré tout à l'heure. Les guichets pour déposer une demande ne vont pas fermer, a affirmé la porte-parole du gouvernement.
1: Nous souhaitons poursuivre les aides sectorielles, notamment pour les entreprises les plus en difficulté. Nous avons encore des discussions à mener pour réfléchir avec eux dans quelle mesure ces aides doivent être prolongées, à quelle échéance, dans quelle proportion. Nous n'allons pas fermer les portails, nous n'allons pas fermer les guichets. Je veux rassurer tout le monde, nous ne lâcherons personne. Nous avons été aux côtés de ces secteurs d'activité, encore une fois, depuis le départ. Ces aides ne seront pas suspendues, nous ne les laisseront pas tomber.
0: Le carburant, donc, qui pèse lourd, très lourd dans notre budget. On est en ligne aujourd'hui avec Vanessa Durmort. Bonjour.
2: Oui, bonjour.
0: Bonjour Vanessa, merci d'être avec nous. Vous, votre travail, c'est d'être sur les routes. Vous avez une épicerie ambulante dans l'Aveyron. Vous sillonnez 600 km par semaine et pourtant, vous n'avez pas eu droit à cette aide. Est-ce que vous pouvez nous raconter ce parcours du combattant ?
2: Oui, alors c'est compliqué parce que cette aide faite par le gouvernement n'a pas inclus les commerces ambulants. Mm-hmm. Donc tout ce qui est le secteur routier, donc le transport de marchandises, eux ont été inclus et nous, nous sommes inclus dans aucune des catégories.
0: Alors que vous rendez service, vous n'avez pas de licence, vous ne portez pas de marchandises à proprement parler, mais vous rendez service à la population.
2: C'est ça, mais mon épicerie ambulante, je transporte de la marchandise, je vends de la marchandise dans plus de 30 communes de l'Aveyron. Mm-hmm.
0: Vous considérez comme oublié.
2: Quand même conséquents. Ah oui, complètement, parce que moi, ma charge aujourd'hui, la plus grosse charge aujourd'hui de mon camion, c'est le carburant, pour le coup, qui a quand même, qui par mois pèse pour ma petite entreprise à peu près 800 euros par mois.
0: 800 euros par mois. Et depuis le début de la guerre au Moyen-Orient, vous avez vraiment senti dans votre quotidien des conséquences concrètes, hein?
2: Mais par semaine, c'est à peu près le plein. On va dire que j'ai 40 euros de plus par mois, par semaine. Pardon, sur un plein.
0: À débourser. Et oui. Que comptez-vous faire, Vanessa Durmort, pour vous faire entendre?
2: Mais alors, je vais essayer de faire quand même la demande, vu que je rentre pas dans les conditions, mon commerce n'est pas du tout d'un côté pour la subvention, mais de l'autre il n'est pas interdit non plus vu qu'on rentre dans aucune case, donc je vais quand même faire la demande. Oui. Et je vais quand même interpeller les politiques du département, députés, sénateurs, afin qu'ils puissent me répondre et essayer de voir un peu, de défendre notre cause.
0: Et on espère que votre appel sera entendu. Ça peut servir aussi à ça, le trésor de nos régions. Merci beaucoup pour ce témoignage.
2: Merci.
0: Vanessa Durmort, merci. Après l'été, place au grand nettoyage. Je vous emmène à présent direction les Calanques de Marseille, victimes de leur succès avec environ 4 millions de visiteurs. Il y a encore trop de déchets abandonnés. Les bénévoles sont donc en plein travail pour rendre ces Calanques plus accueillantes, Margot Longroche.
3: La plage de la Maronnaise est inhabituellement vide. La photo, nuages et quelques gouttes de pluie. Mais ce n'est pas plus mal pour les quelques bénévoles de l'association Mère Terre qui fouillent le sable, sac plastique en main.
4: Là, on a trouvé des bouteilles, des canettes.
3: Jacques est bénévole depuis 10 ans au sein de l'association.
4: Il y avait 3 bouteilles à côté là-bas qui étaient même une tiers pleine encore.
3: Mère Terre organise en fait un suivi précis à partir de ces nettoyages bénévoles. Théo Yurichev est chargé de mission data.
5: Globalement, sur les parkings, c'est assez catastrophique parce qu'on trouve beaucoup de déchets d'emballage, de plus en plus de bouteilles de protoxyde d'azote et les ballons qui sont associés à ça.
3: Cette année, force est de constater que davantage de déchets ont été ramassés par rapport à l'an dernier. Par exemple, 150 bouteilles plastiques au lieu de 90. Et le problème vient notamment des réseaux sociaux, comme à la Calanque d'Envaux. Gaëlle Berthaud est directrice générale du parc.
7: En début de saison, certains réseaux l'ont qualifié d'une des plus belles calanques du monde. Et ce qu'on note, c'est que les visiteurs qui sont occasionnels ou pour la première fois viennent dans le parc national des Calanques ont peut-être moins les codes et les comportements.
3: La directrice du parc le rappelle, si vous venez profiter des Calanques, vous devez repartir avec tous vos déchets, comme en montagne.
0: Margot Longroche, ici Provence. Sur ici, on aime le patrimoine et on aime encore plus les initiatives qui permettent de le préserver. C'est le coup d'envoi du loto du patrimoine aujourd'hui. 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
0: 13h25, l'heure de retrouver Catherine Quicondon pour un nouveau rendez-vous dans le 13h de nos régions. Ici, ça entreprend pour mettre en lumière les innovations, les initiatives, les gens d'ici qui font bouger les choses. Aujourd'hui, on part près de Saint-Étienne pour un déjeuner en terrasse malheureusement perturbé par les moustiques. Entre mai et novembre, on a toutes et tous le même problème. Heureusement, Catherine, vous avez une solution.
8: À Saint-Just-Saint-Rambert, dans la Loire, le moustique n'a qu'à bien se tenir. Pour le contrer ou les contrer, oui parce que généralement il y en a plusieurs, un Ligérien a eu une bonne idée. Il s'appelle Martin Sabi et il est le créateur de Kiko Mosquito, un piège à moustiques qui ressemble à un gros pot de fleurs noires avec une grille blanche. Il marche selon un système très bien pensé.
9: Le fonctionnement du piège, en fait on a un canal d'aspiration qui est au centre du piège, où on a un ventilateur en dessous qui va venir aspirer l'air. Au milieu, on a une petite poche où on vient mettre un attractif. Donc en fait, c'est un produit odorant qui va en fait attirer les moustiques.
8: L'attractif dont vous parle Martin Sabi est un acide lactique qui imite l'odeur humaine. Oui, je sais, c'est étrange. Vous aimez l'odeur du chocolat ou de la fleur d'oranger. Le moustique, lui, c'est goût humain qu'il préfère.
9: On a un deuxième effet, c'est que les moustiques en fait sont attirés par le noir. Donc en fait, on a un jeu de contraste entre la grille blanche et le piège qui est noir. Donc en fait, le moustique va être attiré par l'odeur, attiré par le noir. Donc il va venir au centre du piège et ensuite en fait il va être aspiré dans le filet et en fait il va finir par mourir déshydraté.
8: Kiko Mosquito est sans insecticide, il consomme très peu d'électricité, environ 2 centimes par jour, et il diffuse à 10 mètres à la ronde sur un rayon de 300 mètres environ. Kiko Mosquito élimine tous les moustiques, comme le moustique tigre, mais son intention n'est pas non plus d'éradiquer tous les moustiques de la Terre.
9: L'idée c'est pas de tuer tous les moustiques à la ronde quoi. L'écologie, on a besoin du moustique, on a besoin de tous les êtres vivants qui sont autour de nous, donc en fait, l'idée, c'est de venir vraiment se protéger dans les endroits qu'on utilise.
8: Ouf, nous voilà rassurés pour la biodiversité. Le pot est fabriqué dans une usine de plasturgie à Oyonnax dans l'Ain. La plaque métallique vient d'Albi dans le Tarn. Elle est découpée à Vauche et elle est thermolaquée à Saint-Just-Saint-Rambert dans la Loire. 6 imprimantes 3D fonctionnent en permanence chez Martin Sabi pour fabriquer les pièces restantes de l'aspirateur. Pour le prix, 155 € plus les recharges des attractifs. C'est un budget, nous sommes d'accord, mais l'investissement se rentabilise dans le temps et surtout, ça vous évitera d'écraser les moustiques un par un, ça prend du temps, de vous asperger d'anti-moustiques qui sent la citronnelle ou d'utiliser un répulsif chimique qui sent tout sauf la citronnelle. Plus d'infos sur kikomosquito.com avec que des cas. Merci à Martin Moulier d'ici Saint-Étienne-Noir pour cette idée qui marche. Ici, ça entreprend. Kiko Mosquito, un aspirateur à moustiques ligérien conçu par un Ligérien.
0: Merci beaucoup Catherine Quicondon. C'est la fin de ce 13h des régions. Je vous donne rendez-vous dès demain à la même heure. On parlera de la rentrée des enfants évidemment. En attendant, restez sur ici l'après-midi pour Sur Musique.
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13: 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lampe à pétrole du fort de Giromagny, seront également ouverts le planétarium de Belfort, la mosquée du Mont, il y a aussi plein de choses prévues au musée de Montbéliard, celui du château et l'hôtel Bernier-Rossel. 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Il y a un moteur de recherche, vous tapez une ville et puis vous avez tout ce qui se passe à proximité. 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

0: Il n'y a pas de honte, c'était Michel Berger sur Ici Belfort-Montbéliard. À présent, soyons malins. C'est l'un de vos nouveaux rendez-vous de la rentrée, Ici Belfort-Montbéliard, un bon plan gratuit pour faire des économies et repéré par Jean Sureda.
1: Non mais, ce qui me fait rire, c'est que pour la nouvelle chronique qui s'appelle « Soyons malins », on me la donne. Finalement, je suis presque le moins malin de la station et on me la donne. C'est juste ça qui me fait rire. Alors, blague à part, cet été, je sais pas si vous l'avez remarqué, si c'est le cas dans votre entourage, mais j'ai remarqué que beaucoup de personnes de mon entourage sont devenues parents, vont devenir parents. Alors, j'ai regardé un petit peu les prix sur Internet, vous savez, pour leur faire des cadeaux. Alors là, je suis tombé de ma chaise. Alors, j'ai cherché sur Internet une bourse avec des réductions pour prévenir mes amis, futurs parents, pour leur dire « Attendez, il y a ça, ou il y a tel endroit. » Et je suis tombé sur celle à Bessoncourt, c'est samedi prochain. Et j'ai d'ailleurs demandé à Véronique Bourdin, membre de l'association ABBA 90, de me présenter l'événement.
2: Les personnes vont retrouver donc des vêtements de 0 à 14 ans, ainsi que des objets de puriculture, style poussette, lit parapluie, tous ces objets concernant les enfants en bas âge.
1: Alors vous voyez qu'on risque de trouver son bonheur pour pas cher, ça c'est une bonne nouvelle pour le porte-monnaie aussi, de bonne qualité, ça aussi pour les futurs parents, mais j'ai cru comprendre qu'on pouvait aussi vendre là-bas, et ça c'est une bonne nouvelle.
2: On peut accepter 19 exposants, l'inscription c'est 5 euros par table, hein. Les tables font 2 mètres sur 0 mètre 80, il y a aussi un portique pour mettre les vêtements, donc la baby bourse commence le samedi matin de 9h à 13h, et c'est gratuit pour les personnes qui viennent donc pour acheter, même pour faire un petit tour. Non, en général, les gens achètent.
1: Et alors, vous l'entendez peut-être, mais en discutant avec Véronique, j'ai bien vu que c'était un événement qui lui tient à cœur.
2: Moi, je fais ça depuis déjà pas mal d'années. Hein. Depuis l'année dernière, je suis l'organisatrice parce que ça me plaît beaucoup. Je suis un peu écologique, donc ça fait une seconde main. C'est ça qu'il faut voir. Et seulement, les prix sont vraiment très, très bas. Hein. C'est un avantage parce que les habits de bébé ne s'usent pas, donc c'est pratiquement neuf. Et à l'heure actuelle, ça coûte très cher. Donc là, c'est intéressant. Les gens vendent vraiment pas cher.
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0: Gloria Umberto Tuzzi, une chanson reprise quelques années plus tard par Laura Branigan et aussi en français hein, par Sheila sous le nom Glory Gloria. Umberto Tuzzi qui a 74 ans cette année. On se marque une courte pause et on revient en musique avec Elton John et Oshi. Je partirai, mais pas vous, hein.
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1: Ici Belfort-Montbéliard, 14h. On se retrouve après les infos.
2: C'est le retour en classe pour 850 000 enseignants aujourd'hui. Avant demain, le retour des enfants, une rentrée perturbée dans certaines académies par un important vol de données qui remonte au mois de juillet. À Toulouse ou à Nantes, par exemple, plusieurs accès à des outils numériques restent suspendus à titre préventif. Rentrée marquée par un climat social tendu, les syndicats réclament toujours une revalorisation des salaires. Ce soir, c'est la fin de l'aide au carburant pour les gros rouleurs, mais le gouvernement travaille à une reconduction pour les secteurs les plus exposés et envisage aussi de reconduire le chèque énergie dans le prochain budget. Le Rassemblement national lui prépare un référendum sur l'interdiction du port du voile si Marine Le Pen est élue lors de la présidentielle 2027. Une des pistes à l'étude est de s'inspirer de la législation sur l'interdiction du port de la burqa punie d'une contravention de 150 euros. L'enquête avance en Suisse après une fusillade mortelle lors d'une rave party.

0: Un Suisse de 43 ans a été arrêté aujourd'hui. La police privilégie la thèse de l'acte isolé. Les tirs ont tué une jeune Italienne et fait 5 blessés dans la nuit de samedi à dimanche près de Zurich. Et puis on connaît les 100 nouveaux monuments retenus pour le loto du patrimoine dévoilé par la Fondation du patrimoine. Vous les retrouvez sur ici.fr. La vente des tickets débute aujourd'hui. Il s'agit de la 9e édition de ce dispositif lancé par Stéphane Bern pour aider à la restauration des sites patrimoniaux français.
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2: Petite pause dans les averses hein, par rapport à ce matin, mais Météo France annonce un nouvel épisode de pluie cette fin d'après-midi sur le territoire de Belfort. Sinon, alternance, vent modéré, maxi 23-25 pour la Haute-Saône, 21-24 pour le territoire de Belfort et le Doubs.
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0: Bean, When You Were This Weak, qu'on peut traduire par « Quand ton cœur sera faible ». À venir, les trois chansons françaises à la suite. On vous prépare Véronique Sanson, le dernier titre est duo hein, de Boulevard Désert et Carbone, ainsi que Pascal Obispo, plus que tout au monde.
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1: Et on commence ces infos utiles par une inforoute. Si vous circulez du côté de Rougemont-Château, vous avez constaté qu'il faut de la patience sur la RD 25 à cause des travaux de chaussée. Eh bien, bonne nouvelle, cette galère touche à sa fin. Les équipes de chantier Petit Bagage, la route est totalement réouverte ce soir dès 18h. Et donc, vous allez pouvoir reprendre vos habitudes de route si vous passez par là. Emploi ensuite, si vous avez l'âme d'un meneur d'équipe, le sens de l'organisation, il y a peut-être une opportunité pour vous du côté de Pays de Montbéliard Agglomération. Ils recherchent leur futur coordinateur pour la collecte des déchets, piloter environ 60 agents, gérer les plannings, veiller au bon déroulement du service de 5h à midi. Et donc, si vous avez un niveau bac à bac plus 2 avec le permis B, ne traînez pas, les candidatures ferment ce jeudi 3 septembre, postule sur le site internet de PMA.
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0: Sun de Machine, c'était Conga. Bel après-midi sur ici Belfort en Béliard. Dans un quart d'heure, il y aura les infos et la météo. Juste avant, la musique de Jennifer, Eagles et Rose avec la liste. Rose, hein, qui va sortir son nouvel album prochainement avec un livre et un spectacle. Rose Movie, ça sera en octobre, hein, pour les fans.
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2: Et c'est le jour J pour les enseignants qui font leur rentrée un jour avant les près de 12 millions d'écoliers, collégiens et lycéens, des profs, avec une inquiétude en tête, le salaire. Selon une récente étude, c'est le mot qui revient spontanément dans l'esprit de 48% des personnels quand ils pensent à leur travail. Les aides carburants pour les gros rouleurs qui devaient prendre fin ce soir ne seront pas suspendues pour les entreprises en difficulté. Plusieurs secteurs sont concernés par ces aides, les agriculteurs et les professionnels du transport notamment. Des opérations de secours continuent au large de l'Angleterre. Après l'appel au secours d'un chalutier, le bateau de pêche basé à Saint-Brieuc a coulé. 3 membres d'équipage ont pu être secourus, mais 2 sont portés disparus. La France vient en aide à la Colombie. 10 tonnes d'aide humanitaire sont acheminées vers le pays meurtri il y a 3 semaines par un puissant séisme de magnitude 7,4. Des équipements qui comprennent des tentes, des kits de cuisine, du matériel d'eau et d'hygiène. Selon le dernier bilan des autorités colombiennes, le séisme a fait 330 morts et près de 4500 blessés. 7 départements du pourtour méditerranéen et une partie de la Corse sont placés en risque élevé au feu de forêt par Météo France. C'est le niveau orange. Il s'agit des Pyrénées-Orientales, de l'Aude, de l'Hérault, du Gard, des Bouches-du-Rhône, du Var et de la Corse du Sud. Le dernier adieu à Philippe Bouvard. Ses obsèques se déroulent en ce moment à Cannes. L'animateur mythique de l'émission Les Grosses Têtes s'est éteint lundi dernier à l'âge de 96 ans. Les images sont sur notre site ici.fr.
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0: dans les averses hein, par rapport à ce matin, mais Météo France annonce un nouvel épisode de pluie cette fin d'après-midi sur le territoire de Belfort, sinon alternance, vent modéré et maxi comprises entre 21 et 25 degrés. Le ciel est voilé cette nuit, vent faible, température entre 9 et 14 degrés pour les mini.
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0: Renan Luce, la lettre. Renan Luce, un breton qui vit à Paris, il a été en 2006. Hein. Victoire de l'album Révélation de l'année, victoire de la Révélation scène. Et après, il a aussi reçu la victoire de la musique en 2008. Renan Luce, un musicien piano et saxo qui a appris seul la guitare.
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1: Dans le cadre du festival Mon Baby Blues à Montbéliard, il y aura jeudi à 18h30 à l'atelier des Môles un concert gratuit du groupe Ring of Cash, un duo original qui revisite aussi à leur sauce la country américaine. atelier-des-moles.com. Samedi et dimanche à partir de 10h à la salle Brassens de Plancher-Bas, il y aura le Récupar Fest, des artistes qui proposent de voir leurs sculptures. Il y aura une exposition, des démonstrations et initiation de forge et le concert samedi du groupe Troubadour, entrée gratuite. Et à Champagné, dimanche aura lieu le forum des associations sportives au stade de la Bouverie, avec plein de choses comme le tir à l'arc, le modélisme, la pêche, etc. est ouvert de 14h à 18h.
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0: 1987, c'était Carmen Sally. La chanteuse anglaise a fêté ses 67 ans cette année. Elle est aussi connue en Angleterre comme actrice. C'est elle qui chante sur J'oublierai ton nom avec Johnny. Et elle a aussi sorti en 2011 un album de reprises de chansons d'Edith Piaf.
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0: Never Can Say Goodbye, la version Gloria Gaynor, pour arriver tranquillement jusqu'à 16h et débuter notre 16-19, notre fin d'après-midi ensemble, en vous rappelant qu'après 18h, ce sera 100% FCSM pour débriefer notamment le match nul de Sochaux, c'était vendredi dernier à Clermont 0-0. Rendez-vous tout à l'heure entre 18h et 19h.
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0: Et on fait bien sûr également un point sur la météo juste après les infos, il est 16h. Le 90 secondes, l'actualité en France et dans le monde. Marine Longini.
2: Ce soir, c'est la fin de l'aide au carburant pour les plus gros rouleurs. Mais le gouvernement travaille à une reconduction, a dit la porte-parole tout à l'heure, pour les secteurs les plus exposés. Et envisage aussi de reconduire le chèque énergie dans le prochain budget. Le retour en classe pour 850 000 enseignants. C'est l'après-rentrée avant demain, le retour des enfants. Une rentrée perturbée dans certaines académies par un important vol de données qui remonte au mois de juillet à Toulouse ou à Nantes, par exemple. Plusieurs accès à des outils numériques restent suspendus à titre préventif. Rentrée marquée par un climat social tendu, les syndicats réclament toujours une revalorisation des salaires. Message reçu par les écologistes qui souhaitent augmenter le salaire des enseignants de 15% en plus de l'inflation sur un quinquennat et réduire les classes d'école primaire à 19 élèves. L'enquête avance en Suisse après une fusillade mortelle lors d'une rave party. Un Suisse de 43 ans a été arrêté. La police privilégie la thèse de l'acte isolé. Les tirs ont tué une jeune Italienne et fait 5 blessés dans la nuit de samedi à dimanche près de Zurich. Demain, 1er septembre, pour la rentrée des enfants, donc, le passeport revient pour les 6-13 ans avec une aide de 50 euros. Le dispositif est désormais réservé au foyer, dont le quotient familial CAF ou MSA ne dépasse pas 699 euros. Détails sur ici.fr. Et puis, on connaît les 100 nouveaux monuments retenus pour le loto du patrimoine, dévoilés par la Fondation du patrimoine. Vous les retrouvez sur ici.fr également. La vente des tickets débute-t-elle aujourd'hui. Il s'agit de la 9e édition de ce dispositif lancé par Stéphane Bern.
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0: Et la météo d'ici pour ce dernier jour du mois d'août chez nous dans le Nord-Franche-Comté. On est sur du 21-23 degrés en moyenne. Cet après-midi, peut-être quelques averses ponctuelles qui pourraient se déclarer dans les heures qui viennent, d'avoir une soirée et une nuit plutôt calme dans l'ensemble. Et puis pour demain, pour le premier jour du mois de septembre, donc pour ce mardi 1er septembre, on aura de 17 à 19 degrés dans la matinée avec peut-être un léger voile nuageux et un ciel beaucoup plus dégagé dans l'après-midi avec des températures qui vont repartir à la hausse demain. On attend de 22 à 24 degrés.
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0: est bien claire, Hélène, avec ici Belfort-Montbéliard. Et ben voilà, on est parti pour une nouvelle semaine, pour une belle fin d'après-midi, évidemment. C'est votre 16-19, encore une fois, notez bien le rendez-vous avec Hervé Blanchard et ses invités 100% FCSM tout à l'heure à 18h, après les infos de 18h, pour débriefer cette quatrième journée de Ligue 2 et le nul de Sochaux à Clermont. D'ici là, comme promis, plein de jolis rendez-vous, des beaux cadeaux également. Je vous offrirai dans une petite demi-heure vos entrées pour la soirée de vendredi du Chant du Gros. Hein. C'est cette semaine, hein. C'est le dernier gros festival de l'été. Il y a du beau monde ce vendredi soir, annoncé sur scène, avec notamment Hélène Ségara ou encore Big Flo et Oli et le groupe Matmata. L'humour en tube également de Fred Ballard dans quelques instants. Pourquoi la rentrée scolaire réveille nos pires souvenirs d'enfance, et puis la nécessaire minute comtoise d'Arnaud Fromage. Ce sera dans 3 minutes.
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0: Et le temps de s'offrir, les amis, cette très belle nouveauté de fin d'été, Temé Impala et Jenny. Ça s'appelle Dracula. Vous allez frissonner de plaisir, c'est du très très bon, son nouveauté, écoutez.

0: Tame Impala et Jenny en nouveauté avec Dracula. Et c'est l'heure de la nécessaire minute comtoise avec ici Belfort Montbéliard et avec vous Arnaud Fromage. Arnaud, nous sommes le 31 août aujourd'hui et c'est également l'anniversaire, ce jour précis, de la SNCF.
1: Oui, de la Société Nationale des Chemins de Fer Français, créée en 1937 pour mettre fin à une sacrée pagaille sur les voies, comme on dit. Avant elle, des dizaines de compagnies régionales se chargent du transport ferroviaire. Concrètement, l'État donne des concessions, impose les parcours et fixe ses conditions aux compagnies d'appliquer. Chacune dispose alors de ses wagons, de ses voies, de ses axes propres, ce qui se ressent encore aujourd'hui. À Paris, la gare du Nord est pour la compagnie du Nord, la gare de l'Est pour la compagnie de l'Est, la gare de Lyon pour la compagnie qui desservait une grande partie de la Franche-Comté, la célèbre PLM pour Paris-Lyon Méditerranée. Des compagnies différentes, concurrentes, donc aucun lien entre ces gares. Et c'est pour ça qu'on est toujours obligé de se taper des changements stressants si l'on passe par la capitale.
0: Alors l'arrivée du train en Franche-Comté chez nous, c'était quand ?
1: Bien avant, en 1855, le 25 juin très exactement. Ce jour-là, la foule se masse à Dole pour assister à l'arrivée du premier train dans la région en provenance de Dijon. Alors il faut imaginer à quel point cette machine à vapeur devait être impressionnante. Jusque-là, on se déplaçait en charrette ou en diligence pour ceux qui avaient les moyens. En complément de la PLM qui desservait Dole, Besançon et Belfort d'un côté, Lons-le-Saunier, Saint-Claude et Champagnole de l'autre, la compagnie de l'Est s'occupe, elle, des trajets vers Luxeuil et Vesoul.
0: Et le train va donc permettre de désenclaver la région.
1: Oui, parce qu'en plus des grandes compagnies, dès 1865, les départements et même les communes obtiennent le droit d'exploiter des voies ferrées dites d'intérêt local. En 1871, la compagnie du chemin de fer de Grès à J exploite ses premiers tronçons en Haute-Saône. D'autres suivront, de J à Marnay, de Pem à Dole ou encore de Vesoul à Luxeuil. En 1898, la ligne entre Lons-le-Saunier et Saint-Claude ouvre avec un embranchement sur Orgelet. En 1900 est créée la compagnie du tramway de Pontarlier à Moutes. La compagnie du chemin de fer d'Andelot à Levier exploite deux lignes dès 1901 et en 1903, la compagnie du régional de Franche-Comté commence à desservir Morteau, Mèche et Trévillers. Des travaux titanesques sont réalisés, des montagnes sont percées, des ponts sont construits comme à Clairon. Les tacos, comme on les appelle, sillonnent alors les campagnes et relient les villages et les bourgs isolés. Mais voilà, les dizaines de petites compagnies, pour la plupart déficitaires, les lignes qui se multiplient, les trains lents et bruyants ont fini par constituer un millefeuille devenu trop indigeste, d'où la création d'un anneau qui les gouvernerait tous, d'une entreprise unique, avec en 1937 donc, la création de la Société Nationale des Chemins de Fer Français. Et...

0: La nécessaire minute comtoise d'Arnaud Fromage. Si le sujet vous intéresse, deux conseils à vous donner: le livre Histoire du rail en Franche-Comté de Jean Cuinet aux éditions du Château, et la visite du musée du Taco à Clairon. On retrouvera Arnaud demain pour encore un joli souvenir, en tout cas un joli moment d'histoire pour cette nécessaire minute comtoise. La musique qui va bien également pour votre fin d'après-midi, c'est Catherine and the Waves et Guillaume Grand. Maintenant, toi et moi.
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0: Ah, c'était bien ça aussi, et ça met la pêche, ça met de bonne humeur en tout cas. Catherine and the Waves, Walking on the Sunshine, les murs de poussière de Cabrel dans un petit instant, et l'humour en tube de Fred Ballard juste après.
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0: Francis Cabrel, Les Murs de Poussière.
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0: Veille de rentrée. Pourquoi cette rentrée scolaire réveille nos pires souvenirs d'enfance? C'est l'humour en tube de Fred Ballard.
3: J'étais un enfant pas très beau, voire limite laid. Et ça, je vais vous dire, c'est dur pour les parents. Parce que tous les matins, ils se réveillent, ils se regardent et ils se disent « C'est peut-être plus toi que moi, quand même. »
2: Alors, on ne saura jamais de qui Alexis Le Rossignol a pris sa beauté fatale. Une chose est sûre, c'est qu'il faut toujours faire confiance à son enfant, qu'il ait la beauté cubique d'un tableau de Picasso ou l'esprit farceur d'un cancre de radiateur. Un enfant, c'est toujours une merveille.
4: En plus, mais dès que t'as un enfant... Mais c'est vraiment pour la vie, quoi. C'est la seule chose qu'on n'essaye pas. On vit dans une société aujourd'hui où tu essayes tout, si tu veux, avant d'acquérir, avant d'acheter, t'essayes, tu peux renvoyer et tout. Mais les gamins, t'as pas ça, quoi. Hein, t'as pas. Moi, je pense vraiment qu'on les déclare trop tôt en mairie, tu vois.
2: Alors, quand on entend certains prénoms, c'est pas faux, hein. Il manque parfois un petit 24 heures de réflexion. Mais sinon, devenir parent, c'est transmettre son patrimoine génétique à l'humanité. Même si, comme chez Paul Mirabel, le patrimoine génétique n'est pas hyper abouti.
5: Je suis très grand, moi. Je pense que mes ancêtres étaient des girafes. J'ai un corps particulièrement adapté pour cueillir des cerises en hauteur. J'espère que je vais devenir musclé dans la vie, mais avant d'avoir des enfants. J'ai pas envie qu'un jour un de mes enfants vienne me voir et me dise « Papa, on m'a tapé à l'école, est-ce que tu peux venir m'aider, s'il te plaît ?» Demande à maman.
2: Il se peut que certains papas maigrichons prononcent cette phrase à partir de demain et tout au long de l'année. Mais il se peut également que les papas entendent parler de charge mentale. Donc, rions un peu en attendant que nos enfants aient 25 ans.
0: L'humour en tube de Fred Ballard, on va reparler de la rentrée et des étudiants dans un petit instant avec ce joli coup de pouce qu'il aurait donné. Tu troques à Belfort et Montbéliard, on en reparle juste après Marc Lavoine et Patrick Fiori. Ça s'appelle OK.

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1: Marc Lavoine, Patrick Fiori en nouveauté avec Occupé.
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1: Et donc à la veille de la rentrée, l'université, le pôle métropolitain lance l'opération EtuTroc pour venir en aide aux étudiants en difficulté. Donc au lieu de jeter tous vos petits ustensiles, pensez plutôt à donner votre petit électroménager, de la vaisselle ou du linge de maison. Tous ces dons seront redistribués gratuitement aux étudiants le 1er octobre prochain à 14h sur le parvis de la bibliothèque universitaire Lucien Febvre à Belfort. Vous pouvez en tout cas déposer vos dons dès maintenant au pôle métropolitain à Montbéliard et à partir de demain, le 1er septembre, à la ressourcerie 90 de Belfort en précisant bien la mention sur les petits cartons pour les étudiants. Et depuis aujourd'hui, de nouveau rendez-vous sur votre radio Enora Malagré et sa bande qui vous donne rendez-vous chaque jour à midi, une nouvelle émission. On vous doit bien ça. On va tenter de vous aider à mieux comprendre votre quotidien, mieux prendre soin de vous, mieux vous défendre concernant les arnaques ou encore votre santé. Et puis soyons malins également, ça aussi c'est une nouveauté depuis ce matin. Des bons plans pas chers et gratuits dans la région, 7h40, 13h40 avec Jean Sureda. Et Jean qui sera en complet aussi à Fafan, vendredi de 18h à 20h pour enregistrer Comptoir en Toi. C'est notre grand jeu quotidien, vous le savez, avec un superbe cadeau cette semaine, un vol pour deux en montgolfière, au-dessus notamment des Mille Étangs.
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1: Musique pour la suite de votre après-midi avec Freddie Mercury et Diane Tell, faire à nouveau connaissance sur votre radio. 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

0: Freddie Mercury en mode électro, bien bien loin quand même de l'univers de Queen avec Living on My Own. C'est ici Belfort-Montbéliard, on ouvre le standard 03 84 22 82 82. Vous savez que dans 3 jours débute maintenant, dans 3 jours, la nouvelle édition du Chant du Gros. Et là, je vous offre vos entrées pour la soirée de vendredi. La soirée de vendredi, il y aura du beau monde sur scène avec notamment Hélène Segarra, Big Flo Oli, le jeune Suisse Léman ou encore les Bretons de Matsmata. 03 84 22 82 82. On joue ensemble à compter, pas compter dans 3 minutes.
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0: Et juste après, Amir avec Complémentaire.
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1: Amir, un cœur pour deux est complémentaire.
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1: Eh ben, on va jouer en cette fin d'après-midi avec Martine qui est à Etup. Bonjour, bonjour.
3: Bonjour,
1: comment ça va, Martine ?
3: Ça va bien, merci.
1: Bon, bah, parfait, en vous souhaitant d'avance une bonne rentrée. Et puis, si vous n'avez rien de prévu en fin de semaine, vendredi en l'occurrence, eh bien, moi, j'ai vos deux invitations pour la soirée du Chant du Gros. Cette soirée de vendredi, Hélène Segarra, Big Flo et Oli, Léman et Matmata. C'est un joli programme. Hein.
3: Ah oui,
1: c'est super. Il y en a pour tous les goûts et toutes les générations. Alors, comptez pas comptez, le principe, c'est que je vais vous donner trois affirmations. Vous me dites comptez si vous pensez que c'est vrai, pas comptez si vous pensez que c'est faux. Il me faudra au moins deux bonnes réponses sur les trois, Martine, d'accord ?
3: Okay.
1: Et ce sont trois affirmations sur le festival Le Chant du Gros. On y va pour la première, c'est parti. Joe Cocker s'y est produit au Chant du Gros en 2013. Comptez ou pas comptez ?
3: Comptez.
1: Hélène Segarra, qui sera également sur scène vendredi soir, elle a chanté il y a quelques années en duo avec Andrea Bocelli. Comptez ou pas comptez ?
3: Comptez.
1: Enfin, Matmatin est un groupe normand. Comptez ou pas comptez ?
3: Pas comptez.
1: Et ben voilà, comptez, calculez votre score en prenant vos différentes réponses dans l'ordre. Joe Cocker, il s'est bien produit au Chant du Gros, c'était le 5 septembre 2013 et c'était un très très joli souvenir dans l'histoire du festival. Hélène Segarra, on se souvient évidemment de ce magnifique Vivo Perlei en duo avec Andrea Bocelli. Deuxième bonne réponse, enfin Matmata est un groupe breton et non pas normand, donc pas compté, donc bonne réponse. 3 sur 3. Un carton plein pour vous, ma chère super. Martine. Ah oui, super, ça va être une super soirée, hein. Ça, j'en suis persuadée. Vous nous raconterez ça.
3: Oui, pas de problème.
1: À très bientôt, en tout cas.
3: À bientôt, oui.
1: Bonne fin de journée, bonne fin d'été également avec votre radio. Ici Belfort-Montbéliard.
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1: Et nous, on poursuit tranquillement en musique notre 16-19. Ah, c'était bien ça aussi. La voix de Mick O'Knoll et la musique de Simply Red avec Stars. Et c'est avec vous cet après-midi sur votre radio, ici Belfort-Montbéliard.

0: Red Stars avec ici Belfort Montbéliard dans moins de 10 minutes, les infos de 17h et puis le décompte final, le final countdown du groupe Europe qui arrive, tout comme Manon Lisa avec Le Petit Pêcheur.
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1: Plein de fraîcheur ce petit pêcheur. Manon Lisa avec Ici Belfort Montbéliard.
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1: Belle fin d'après-midi avec nous, la météo dans 3 minutes après les infos, les 17h. L'actualité à 17h, Marine Nogénie.
3: C'est le jour J pour les enseignants qui ont fait leur pré-rentrée un jour avant les près de 12 millions d'écoliers, collégiens et lycéens. Des profs avec plusieurs inquiétudes en tête, le salaire et le manque de moyens, notamment depuis plusieurs années. À chaque rentrée, le constat est le même, il manque des enseignants. Alors Raphaël Ben Abdelmoumen, y aura-t-il un professeur devant chaque classe demain ?
4: Sans doute pas, mais en tout cas, il y aura moins de classes sans enseignants que l'année dernière. La raison, il y a eu en 2026 plus de postes à pourvoir et surtout plus de recrutement. 98,5% des postes en école maternelle et primaire ont trouvé preneur, contre seulement 92% l'année dernière. Au collège et au lycée, ce chiffre monte à 96% de postes pourvus contre 90% en 2025. Tout cela fait dire au ministre de l'Éducation nationale, Édouard Geffray, que les absences de professeurs seront marginale demain. Cette hausse des recrutements, elle est en grande partie liée à la réforme du concours d'enseignants. Il y a depuis cette année deux sessions, une pour les bacs plus 5 comme avant et une nouvelle ouverte des bacs plus 3. Malgré tout, on n'est pas à 100%. Tous les postes ne sont pas pourvus, notamment en mathématiques et en français, alerte le SNES-FSU, premier syndicat du second degré. Il y a d'ailleurs encore aujourd'hui un millier de petites annonces sur le site de recrutement du ministère pour trouver en dernière minute des professeurs contractuels.
3: Téléphone interdit au lycée, examen programmé uniquement le matin. Questionnaire sur les violences sexistes et sexuelles, vous retrouvez sur ici.fr tous les changements de cette rentrée 2026. Les aides carburant pour les gros rouleurs qui devaient prendre fin ce soir ne seront pas suspendues pour les entreprises en difficulté. Plusieurs secteurs sont concernés par ces aides, les agriculteurs et les professionnels du transport notamment. Toujours concernant notre budget, le prix repère de vente du gaz va augmenter de 5,6% au 1er septembre. C'est-à-dire demain, pour les gens qui se chauffent au fioul, si vous avez besoin de remplir la cuve, la surprise va être très mauvaise parce qu'on est à 50% de hausse sur 12 mois, selon Que Choisir Ensemble. La France vient en aide à la Colombie. 10 tonnes d'aide humanitaire sont acheminées vers le pays meurtri il y a 3 semaines par un puissant séisme de magnitude 7,4. Ces équipements comprennent des tentes, des kits de cuisine, du matériel d'eau et d'hygiène. Selon le tout dernier bilan des autorités colombiennes, le séisme a fait 331 morts et près de 4500 blessés. 7 départements du pourtour méditerranéen, attention, une partie de la Corse, sont placés en risque élevé au feu de forêt par Météo France, c'est le niveau orange. Il s'agit des Pyrénées-Orientales, de l'Aude, de l'Hérault, du Gard, des Bouches-du-Rhône, du Var et de la Corse du Sud. C'est officiel, Bradley Barcola est transféré à Liverpool. Confirmation du PSG aujourd'hui. Après 3 saisons dans la capitale, il part rejoindre le club anglais qui débourse 145 millions d'euros pour s'offrir l'attaquant. Barcola est le transfert le plus cher de l'histoire de la Ligue 1. Et puis le dernier adieu à Philippe Bouvard.

0: Bernard. Ses obsèques se sont déroulées à Cannes cet après-midi. Images sur ici.fr.
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3: Et on a eu une journée plutôt agréable pour terminer ce mois d'août dans le Nord-Franche-Comté, avec des températures comprises au cœur de l'après-midi entre 21 et 23 degrés. On sera un petit peu en dessous des 20 degrés dans le courant de la soirée et de la nuit. Évidemment, ça va continuer de descendre. Et puis place demain pour débuter le mois de septembre. Une belle journée, léger voile nuageux, c'est vrai, dans la matinée avec des prévisions de Météo France établies autour de 17 à 19 degrés. Et puis dans l'après-midi, un ciel beaucoup, beaucoup plus dégagé. Et une légère hausse des températures, hein, puisqu'on attend demain de 22 à 24 degrés.
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3: La deuxième heure du 16-19 avant le foot, dans une petite heure, et 100% FCSM aux côtés d'Hervé Blanchard. On repart pour l'heure en musique avec Police.

0: Police Message in a Bottle avec votre radio ici, Belfort-Montbéliard, pour aller tranquillement jusqu'à notre début de soirée. On jettera un petit coup d'œil à l'actu musique de ce début de semaine, cette fois-ci avec Décibel, la chronique, Mélie Mazoyer, il y a du Vincent Delerme, du Bad Bunny, du Charlotte Cardin et du Chaka Khan. Et Décibel, l'émission revient ce soir pour une nouvelle saison avec un nouvel horaire, un retour à partir de 19h avec le groupe Trio, invité d'Émilie Mazoyer, le groupe qui vient de fêter ses 30 ans de carrière avec des titres inédits et un best-of. Et puis on va sortir en Franche-Comté dans quelques instants et s'intéresser à la rentrée dans le pays de Montbéliard. Ce sera juste après Marine avec Escroc.
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0: Marine Escroc avec Ici Belfort, Montbéliard. Semaine de rentrée pour tout le monde et notamment dans le pays de Montbéliard. On en parle ce soir avec Élise Garmy, chargée de communication de l'Observatoire pour l'Office de tourisme du pays de Montbéliard. Bonsoir Élise.
1: Bonsoir.
0: La rentrée approche à grands pas. Est-ce qu'il y a encore de quoi sortir et profiter quand même des animations dans les prochaines semaines?
1: Ah oui, largement. La rentrée ne signifie pas la fin des sorties, bien au contraire. Il y a encore beaucoup de rendez-vous à découvrir dans les prochaines semaines.
0: Comme par exemple les Journées européennes du patrimoine. Qu'est-ce qui est prévu chez vous cette année?
1: Alors, elles auront lieu les 19 et 20 septembre et c'est vraiment le grand rendez-vous de cette rentrée. Pendant tous les week-ends, de nombreux lieux du pays de Montbéliard vont ouvrir leurs portes avec des visites, des animations et des découvertes autour de notre histoire et de notre patrimoine. C'est une belle occasion de redécouvrir des endroits que l'on pense parfois connaître, mais aussi d'en pousser les portes pour la première fois.
0: Alors justement, est-ce qu'il y a des lieux un petit peu moins connus qu'on va pouvoir découvrir pendant ce week-end ?
1: Oui, et c'est justement tout l'intérêt des journées du patrimoine. Par exemple, à Audincourt, au centre d'art La Donation Pat, plusieurs animations sont proposées autour des œuvres et du lieu. À Vaugeaucourt, on pourra également découvrir l'histoire du temple lors d'une visite guidée. Et il y a vraiment une grande diversité de patrimoine à découvrir dans notre belle région.
0: Et alors pour celles et ceux qui aiment mêler patrimoine et culture, il y a également des rendez-vous musicaux qui sont prévus, c'est ça ?
1: Exactement, les ouvertures musicales de Massène Nationale vont également accompagner ce week-end avec plusieurs propositions musicales dans différents lieux de Montbéliard. C'est une autre manière de découvrir le patrimoine avec la musique comme fil conducteur.
0: Et puis on peut évoquer également un autre rendez-vous qui devrait ravir tous les gourmands, les gastronomes, les journées gourmandes de Montbéliard. Qu'est-ce qui nous attend ?
1: Alors cette année, les journées gourmandes de Montbéliard proposent un véritable tour du monde des saveurs avec les produits locaux qui sont mis à l'honneur à travers différentes cuisines comme le Japon, la Suisse, le Brésil, l'Italie et bien sûr Montbéliard. Le samedi 19 septembre, rendez-vous place Saint-Martin à Montbéliard de 11h à 21h pour la fête des saveurs. Il y aura une vingtaine de stands qui seront présents avec des restaurateurs, des producteurs locaux, chocolatiers, pâtissiers et artisans des métiers de bouche. Les chefs proposeront leur propre univers culinaire avec des créations originales à déguster sur place ou à emporter. Pour profiter de ces créations, nous proposons un pass gourmand à 8€ en vente auprès du collectif Manifeste à Montbéliard. Et c'est pas tout, il y aura aussi pas mal d'animations le samedi 19 septembre, comme des démonstrations culinaires réalisées par les chefs de 11h jusqu'à 16h, des ateliers cuisine qui sont gratuits pour petits et grands, des jeux, des dégustations et même des animations. Pour terminer la journée en musique, il y aura aussi un apéritif concert à partir de 18h avec les Évadés et Décibels Live. Puis enfin, le dimanche 20 septembre, on poursuit ce voyage des saveurs avec notre belle marche gourmande qui revient avec un nouveau parcours d'environ 9 km. 5 étapes gourmandes qui attendent les marcheurs tout au long du parcours. Cependant, pour la marche gourmande, les inscriptions sont obligatoires avant le 10 septembre et vous pouvez venir vous inscrire directement à l'Office de tourisme.
0: Eh bien parfait, plein de belles choses pour cette rentrée dans le pays de Montbéliard après un été qui a été plutôt réussi hein, globalement. Il y a eu de très très belles animations, il y avait encore le Festival des Mots mais il y a quelques jours. Ça a été un bel été hein, pour vous à Montbéliard. Hein.
1: Oui, totalement.
0: Un peu chaud, c'est vrai, mais c'était plutôt réussi. Merci beaucoup Élise, à très bientôt.
1: Avec plaisir, à bientôt.
0: Merci beaucoup, on va rejouer hein, dans quelques minutes un petit peu après 17h30 à Compter, pas Compter. On aura également les visites d'Émilie Mazoyer pour l'actu musique. Mais pour l'heure, voici M. Pokora et le groupe ABBA.

0: M. Pokora, il sera à l'affiche du Chant du Gros pour la soirée de clôture. Ce sera le 5 septembre prochain, donc dans quelques jours maintenant, ce sera samedi, plus précisément M. Pokora, avec ici Belfort Montbéliard. Je vais vous offrir un très beau cadeau un petit peu après 17h30, ce magnifique livre consacré à Marilyn Monroe, qui aurait eu 100 ans cette année, mais elle est partie évidemment beaucoup, beaucoup trop tôt. Et puis l'actu musique, comme promis, avec Émilie Mazoyer, qui arrive après notamment Black et Calogero. À tout de suite.
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0: Wonderful Life, la belle vie, bien sûr, avec votre radio de l'été, votre radio de la rentrée. Ici Belfort-Montbéliard, c'était Black.
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0: 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Et puis dans une petite demi-heure maintenant, après les infos de 18h, 100% FCSM, pour débriefer ce bon point ou pas. On verra si c'est un bon point compris les Sochaliens à Clermont vendredi soir. 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
0: L'actu musique arrive comme promis dans un petit instant avec Décibel, l'Émilie Mazoyer, et puis d'autres cadeaux, les derniers de cette fin d'après-midi en ce qui nous concerne en tout cas, et ce magnifique livre consacré à Marilyn Monroe. On jouera à compter, pas compter après, notamment Calogero.

0: Si seulement je pouvais lui manquer. Calogero avec Ici Belfort Montbéliard.
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0: Qu'y a-t-il dans l'actu musique de ce début de semaine, Décibel? C'est avec vous, Émilie Mazoyer. Salut Émilie.
3: Salut tout le monde. Émilie, au rapport pour votre dose quotidienne d'actualité musicale. C'est l'anniversaire d'un de nos artistes les plus singuliers qui, depuis le début de sa carrière, chante des sujets jamais entendus ailleurs. La natation synchronisée, les piqûres d'araignées, les truites en chocolat, Madonna et Fanny Ardant.
4: On écoute du chant grégorien, elle parle à peine et moi je dis rien. On a une relation comme ça, Fanny Ardant et moi je...
3: Joyeux anniversaire à l'inclassable et talentueux Vincent Delerme, 50 ans aujourd'hui. Et une jolie série de concerts partout en France à partir de fin septembre, ne le ratez pas. La tournée mondiale de la star portoricaine Bad Bunny est terminée, il est temps de faire les comptes.

Tirar más fotos tour, c'était une soixantaine de concerts sur trois continents, 3 millions de spectateurs et une recette de 467,5 millions de dollars qui en fait la tournée la plus lucrative de tous les temps pour un artiste masculin latino. Bad Bunny, bravo. Elle n'a pas pu se produire au Rose Festival de Big Flo et Oli à Toulouse. Charlotte Cardin ne sera pas non plus sur la scène de notre festival ici live jeudi soir à La Ciotat.

Good, hein. La pauvre Charlotte Cardin explique sur ses réseaux sociaux « J'ai une blessure aux cordes vocales qui m'a déjà forcée à annuler plusieurs concerts et qui malheureusement ne guérit pas assez vite pour me permettre de reprendre la scène cet été. » On envoie de douces pensées et on souhaite un total rétablissement à notre chère Charlotte, une amie de la maison. Elle est la lauréate de notre Grand Prix Talent ici. Allez, pour finir, une bonne nouvelle, ça fait jamais de mal. Le retour d'une légende de la funk et de la soul, l'ébouriffante Chaka Khan, 73 ans, et récemment intronisée au Rock'n'Roll Hall of Fame, sort un nouvel album sur lequel elle a invité Lenny Kravitz, Sia et Snoop Dogg. En attendant les nouvelles chansons qui arrivent, youpi, le 18 septembre, je vous propose de réviser maintenant un classique.

Et ça, c'était l'original, hein, bien sûr, repris un petit peu plus tard par Whitney Houston, l'original signé Chaka Khan. Ce soir, le retour de Décibel, l'émission à partir de 19h. Et pour ce premier numéro de la saison, Émilie sera avec le groupe Trio qui fête ses 30 ans de carrière avec un best-of et quelques chansons inédites. On joue à compter, pas compter comme promis dans quelques petits instants, juste après le nouveau Soprano.

0: le nouveau soprano, ça s'appelle DJ, c'est ici Belfort-Montbéliard et c'est le moment de jouer une nouvelle fois Comptez pas compter avec ce très très beau livre, très bel ouvrage consacré à Marilyn Monroe. On le doit à Bruno Bernard, l'un des plus grands photographes d'Hollywood, plein de très belles photos, forcément de très beaux témoignages également pour celle qui aurait eu 100 ans cette année, l'immense Marilyn Monroe. Pour jouer avec nous, ça se passe dès maintenant, 03 84 22 82 82. On joue juste après Blondie et Call Me.
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Blondie, la voix de Debbie Harry avec Call Me, avec ici Belfort Montbéliard. Bah oui, appelez-nous, on vous laisse encore quelques instants pour composer ce numéro que vous connaissez par cœur évidemment, le numéro d'ici Belfort Montbéliard. 03 84 22 82 82. On joue avec ce magnifique livre consacré à la mythique Marilyn Monroe, un livre qu'on doit à Bruno Bernard qui est tout simplement l'un des plus grands photographes d'Hollywood. C'est un très très bel ouvrage, hein. Franchement, il pèse son poids et je pèse mes mots. 03 84 22 82 82. On se retrouve juste après Eddy Grant.

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0: Nous rendez-vous avec votre jeu, comptez, pas comptez. Et bonsoir Elisabeth.
2: Bonjour Pierrick.
0: Tout va bien ?
2: Je remercie à vous-même.
0: Ça va très très bien, merci beaucoup. J'ai un beau cadeau à vous offrir, ce très beau livre consacré à Marilyn Monroe. Je vais vous proposer trois affirmations sur Marilyn Monroe. Il me faut au moins deux bonnes réponses, hein. Comptez si vous pensez que c'est vrai et pas comptez si vous pensez que c'est faux. D'accord ?
2: Oui, oui, je vous écoute.
0: Allez, on y va. Première affirmation. Marilyn, elle aurait eu 100 ans cette année. Comptez ou pas comptez ?
2: Comptez.
0: Elle était née un 1er juin 1926, effectivement. Elle aurait eu 100 ans. Son vrai nom, c'était Norma Jean Baker. Comptez ou pas comptez ?
2: Oui, c'est compté, c'est parfait.
0: Et enfin, Vanessa Paradis lui a rendu hommage dans sa chanson Marilyn et John. Comptez ou pas comptez ?
2: Tout à fait compté.
0: Ben vous tentez compter, on va tenter de calculer votre score sans plus tarder, Elisabeth. Elle a eu 100 ans cette année, effectivement, elle était née en juin 1926, disparue en août 62, très jeune, à l'âge de 36 ans. Son vrai nom, effectivement, c'était bien Norma Jean Baker, deuxième bonne réponse. Et Marilyn et John, ben c'est l'histoire de Marilyn Monroe et de John Fitzgerald Kennedy, très belle chanson de Vanessa Paradis. C'est un carton plein, Elisabeth. Voilà,
2: oui.
0: Il est pour vous ce livre, beau cadeau pour la rentrée.
2: Merci,
0: bah
2: je suis très
0: sûre.
2: Hein.
0: Ah bah voilà, absolument.
2: Oui, beaucoup,
0: à très bientôt, bonne soirée et bonne rentrée. Dans moins de 10 minutes, 18h, le journal complet sur ce qui nous concerne chez nous dans le Nord-Franche-Comté. Bonsoir Thierry Comprenon.
3: Bonsoir Pierrick, bonsoir à tous.
0: Et à la ce soir.
3: Nous irons au tribunal de Belfort où un homme de 55 ans a été jugé pour agression sexuelle et détention d'images à caractère pédopornographique entre 2014 et 2023. Mmh. Il avait agressé sexuellement une enfant de moins de 15 ans. A ajouté à Belfort, l'homme était le parrain de la victime. Il était condamné à 6 ans de prison ferme contre due d'audience dans moins de 10 minutes.
0: Et juste après le journal de 18h, 100% FCSM avec Hervé Blanchard et ses invités.
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1: Et il y a du beau monde dans ce studio. Bon début de soirée, il est 18h. Thierry Comprodon pour l'actualité. Un homme de 55 ans condamné à 6 ans de prison ferme par le tribunal correctionnel de Belfort.
3: Il était jugé ce lundi pour agression sexuelle et détention d'images à caractère pédopornographique. Entre 2014 et 2023, il avait agressé sexuellement une enfant de moins de 15 ans, a ajouté à Belfort. L'homme était le parrain de la victime. Stéphane Paris, la grande question de ce procès était de savoir si le prévenu condamné pour des actes similaires en 2002 était un prédicteur sexuel ou pas.
4: Oui, comment peut-on être attiré par une enfant de 4 ans quand on a 40 ans, demande le président du tribunal au prévenu. C'était la seule personne qui s'intéressait à moi, répond timidement le quinquagénaire, ami de la famille, qui est aussi le parrain de la jeune fille. L'homme vit seul après un divorce en 2002, sans enfant. Il a exercé le métier de chauffeur routier. Il touche une pension d'invalidité de 1 400 €. Entre 2014 et 2023, le prévenu et la jeune fille se voient souvent. Il va la chercher à l'école, l'emmène au sport. Il va même jusqu'à prendre la place d'un père absent, déplore l'avocate de la partie civile. Les attouchements sur l'enfant commencent dès l'âge de 4 ans, puis ce sont des caresses sur le sexe, des photos de la victime dans des poses très suggestives. Le prévenu reconnaît les faits, reconnaît les attouchements, il s'excuse même auprès de la victime, dit que depuis qu'il est incarcéré, il se soigne. Des déclarations difficiles à entendre pour la jeune fille présente à la barre, âgée de 16 ans aujourd'hui. Elle ne veut pas prendre la parole, elle est complètement refermée, a des difficultés à s'exprimer, affirme son avocate. C'est 10 ans de sa vie que le prévenu lui a pris, insiste la procureure, laquelle réclame une peine de 7 ans d'emprisonnement ferme.
3: Et après une heure de délibéré, il a donc écopé de 6 ans de prison ferme et maintenu en détention. Il a aussi été condamné à un suivi médical de 4 ans, ainsi qu'une inscription au fichier des délinquants sexuels. Après la foudre qui a détruit le toit de la mairie de Mandeur, près de Montbéliard, la semaine dernière, de la nuit de lundi à mardi, la municipalité appelle les habitants et les riverains à la plus grande prudence. Dans un communiqué, la mairie indique que le bâtiment est entièrement entouré d'un périmètre de sécurité qui est strictement interdit de franchir. Les structures endommagées présente en effet un risque pour toute personne qui s'approcherait du site. Les services de la mairie restent joignables au 03 81 37 36 20. Toujours concernant les violents orages qui ont frappé notre région, l'URSSAF Bourgogne-Franche-Comté se mobilise pour soutenir les professionnels touchés par ces intempéries, donc l'activité est affectée. Les employeurs qui se trouvent dans la capacité temporaire de soumettre leur déclaration en raison de dommages causés ne seront pas pénalisés. Les travailleurs indépendants ont également la possibilité de demander le report de leurs échéances via la mise en place d'un délai de paiement sans pénalité ou majoration. Pour bénéficier de ces mesures, ils peuvent contacter gratuitement l'URSSAF via leur messagerie sécurisée ou alors en appelant le 36 98.
1: 18h02, l'énergie toujours plus chère.
3: Demain, 1er septembre, le gaz augmente de 5,6% pour 6 millions de foyers en France. Ceux qui n'ont pas souscrit d'offres à prix fixe. Et jamais la hausse n'a été aussi forte, affirme Grégory Carré de l'association Que Choisir Ensemble, et toutes les énergies sont concernées.
5: Oui, et malheureusement, il n'y a pas de signe d'accalmie. Vous pouvez ajouter les carburants, hein, tout le monde l'a constaté cet été, le gazole particulièrement, qui est à quasiment 40% plus cher de ce qu'il était il y a 12 mois. Et il ne faut pas oublier non plus le fioul domestique, c'est ceux qui sont le plus mal lotis, hein, pour les gens qui sont chauffés au fioul. Là, si vous avez besoin de remplir la cuve, bah, la surprise va être très mauvaise, parce qu'on est à 50% de hausse sur 12 mois. C'est quelque chose que nous, on n'avait jamais mesuré jusqu'ici.
3: Grégory Carré de l'association Que Choisir Ensemble. Le Rassemblement National présente en ce moment son candidat pour les élections sénatorial dans le territoire de Belfort. Il s'agit de Olivier Decoster, âgé de 59 ans et père de deux enfants. Il est le directeur

0: général de la clinique privée de la Miotte à Belfort. Il entend faire campagne sur la défense de la ruralité, la lutte contre l'insécurité et les tracasseries administratives. Sa suppléante est Priscilla Scalet, conseillère municipale RN à la mairie de Belfort. Les élections sénatoriales auront lieu le 27 septembre.
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0: À partir de ce soir et jusqu'à ce vendredi, des travaux de renouvellement de signalisation vont avoir lieu toutes les nuits de 20h45 à 5h du matin à hauteur de l'échangeur de Sévenan dans les deux de circulation. Cela occasionnera des fermetures successives au fur et à mesure de l'avancement du chantier. Et puis, ce rappel, si l'actualité se déroule sous vos yeux, n'hésitez pas à partager vos infos grâce au numéro de l'info à la radio, c'est le 06 23 18 31 18. Appel, SMS, WhatsApp à ce même numéro, 06 23 18 31 18.
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0: Et les prévisions météo pour ce soir et cette nuit, Biéric?
1: Plutôt calme dans l'ensemble, et puis on va débuter le mois de septembre avec un joli ciel au-dessus de nos têtes dans le Nord-Franche-Comté. Alors, peut-être un petit voile nuageux demain dans la matinée, mais ça va vite se dégager. Et on attend des températures comprises, qui seront bien agréables demain, entre 22 et 24 degrés.
0: C'est parfait?
1: Parfait, à demain. 18h05, 100% FCSM. Bonsoir Hervé Blanchard.
3: Bonsoir Pierre-Yves, bonsoir à toutes et à tous. On est rentré du pays des volcans avec rien dans le cratère Sochalien. 0 à 0, j'ai bien cherché, j'ai fouillé jusqu'au fond, mais j'ai rien trouvé. Qu'un petit point 0 à 0 entre Sochaux et Clermont, dos à dos, donc un résultat nul, un niveau technique pas loin du zéro pointé parfois, il faut l'admettre, et un seul point donc pour les jaunes et bleus, avec des regrets, même si c'est quand même moins que rien.
4: On avait vraiment dû prendre ces trois points, on aurait dû faire un bien meilleur match techniquement.
5: Si on peut prendre à chaque fois un point à l'extérieur et puis gagner à domicile, je pense que le taf sera fait.
6: C'est une équipe qui était à notre portée, on n'a pas réussi à être efficace offensivement.
7: Il faut aussi savoir que techniquement on doit faire mieux pour essayer peut-être de repartir avec trois points la prochaine fois.
3: Et la prochaine fois c'est à Pau ce vendredi pour évacuer la frustration de ce nul à Clermont. Bon, à prendre quand même ce point ou plus que rageant, on en parle ce soir avec les supporters, tout comme nous allons faire un premier point sur ce début de saison, ce début de compétition. 4 matchs, une seule victoire, un but marqué mais aucun encaissé depuis 3 matchs et demi. 5 points au compteur, c'est pas si mal ou est-ce qu'on pense que c'est trop moyen encore? Sochaux est-il vraiment dans son championnat comme le dit Mehdi Janin, son gardien de but? En fin d'émission, le carnet de route de Tara, il est le chauffeur de bus du FCSM. Il a rendu les clés cet été après 15 ans à transporter les jaunes et bleus aux quatre coins de la France.
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3: Bonsoir Jean.
8: Bonsoir Hervé, bonsoir.
3: Merci d'être là. Bonsoir Tara.
8: Bonsoir.
3: Merci. Vous êtes venu en bus ou pas?
8: Non, je suis pas venu en bus. Hein.
3: Merci. Donc en deuxième partie d'émission, on reviendra sur vos 15 années à voyager sur toutes les pelouses de France, de Ligue 2, de National, emmener les joueurs sochaliens sur les différents déplacements. Vous avez fait votre dernier voyage donc à la mi-août pour le premier déplacement au Red Star et depuis vous avez rendu le volant et vous êtes parti sur une autre orientation professionnelle. Ça sera effectivement intéressant de se plonger dans votre expérience, dans votre aventure un petit peu hors du commun au contact des professionnels sochaliens. Eux, ils n'ont pas pris le bus, ils ont pris simplement leur téléphone pour être avec nous ce soir. Il y a Sylvain d'un côté. Bonsoir Sylvain, supporter de Sochaux.
9: Bonsoir Hervé, bonsoir à tous.
3: Ça va, bel été?
9: Très bel été, oui.
3: Bon.
9: Et vous?
3: Ça va, merci. Alors moi, de mon côté, voilà ce que j'ai fait. Non, on va peut-être pas se raconter nos vacances, mais tout va bien. Oui, même si la reprise, vous l'accorde, est encore un petit peu difficile.
8: Je confirme.
3: Un petit peu, merci Jean, un petit peu comme les Sochaliens, j'ai besoin de me roder encore un tout petit peu. Alexandre, lui, avec ses vaches à la Chenalotte, il est déjà fin prêt parce qu'il ne prend jamais de vacances. Il est encore au chevet de ses bêtes. Bonsoir Alexandre.
10: Bonsoir Hervé, bonsoir tout le monde.
3: Et on sent la liaison toujours un petit peu plus archaïque avec la Chenalotte, le Russet dans le Haut-Doubs, mais ça passe très bien. Bonsoir Alexandre, merci d'être avec nous. On va donc parler de ce match à Clermont et puis de ce début de compétition, ce mois d'août qui se termine avec 5 points. Vous avez à gagner comme d'habitude pas mal de très belles choses dans 100% FCSM et nous revenons cette fois avec, je vous l'avais promis la semaine dernière, des places à gagner pour le prochain match à Bonal. Ce sera dans 15 jours, le samedi 12 septembre à 14h. Gros match, ça sent la Ligue 1 contre Nantes. Nantes. Le FC Nantes vient à Bonal. Le samedi, vous ne serez pas là, Jean, je crois.
11: Non, mais non.
3: On vous fera vivre ça.
11: Je suis l'inverse du footy. J'ai loupé Saint-Etienne et Nantes. Et moi, je viens pour les petits. Les gros ne m'intéressent pas.
3: Vous êtes un puriste, c'est
11: voilà,
3: pour ça.
11: Voilà, je suis un vrai.
3: Alors, deux places pour Sochaux-Nantes le 12 septembre à gagner, plus une belle bouteille aux couleurs du FCSM, une bouteille isotherme. Ça peut toujours être très utile. 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Précipitez-vous pour deux places pour Nantes et la bouteille isotherme. Clermont-Sochaux, donc ce vendredi, au pied des volcans, on espérait un match tout feu, tout lave. Vous avez compris pourquoi le
11: jeu de mots. C'est flamme, normalement.
3: Oui, mais tout lave parce qu'il y a des volcans. Okay. Et finalement, on a eu un niveau technique assez désolant. Quand même, quelques actions chaudes, heureusement.
12: Bagdadi en profondeur dans le dos pour Fofana qui rentre. Fofana qui frappe et qui ne trouve pas le cadre. Fofana à 30 mètres qui va revenir sur l'intérieur. Il donne en profondeur pour Landry Nomel qui frappe. Non, qui se rate complètement.
3: Ah, il redonne la balle à l'adversaire. C'est vraiment phénoménal. Landry Nomel qui repère la balle. Encore une fois, personne ne veut garder le ballon.
12: Frappe Sami, frappe. Et la transversale.
3: Ah, il n'a pas de chance. Il est maudit là, Sami Bagdadi.
12: Dans le angle fermé, l'arrêt de Jana, extraordinaire.
3: On se fait peur contre une équipe qui n'a pas vu le jour en première période.
12: La surface pénalty, oh, il tombe, il dit que Nomel tombe. Et il n'y a pas de VAR en Ligue 2, et Vincent Agnon au foudrage. Frappe Jonathan, frappe de Mexique, et le poteau extérieur après la barre de Bagdadi. Centre fort et l'arrêt de Jeannin du point maintenant et la reprise, ballon qui traîne et dégagement de Gomis. Il y a le feu.
3: Allez, rideau, merci. Circuler, il n'y a rien à voir.
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3: Bon, 0-0. J'ai peut-être été un peu sévère. On va y venir dans un instant. Première réaction, Alexandre, avant de rentrer vraiment dans le détail de ce match et notamment sur le niveau technique, mais sur le sentiment général, c'est ça aussi, malheureusement, la Ligue 2, cette rencontre de bas de tableau, Alexandre, vous n'avez pas été surpris finalement par la prestation générale des deux équipes ?
10: Je connaissais pas vraiment le niveau de Clermont, mais je m'attendais quand même à des Sochaliens un peu plus libérés après avoir gagné leur premier match face à Guingamp. Et j'aurais pensé qu'on aurait quand même un peu plus de jeu. Honnêtement, oui, c'est un peu décevant pour un niveau Ligue 2 de voir une rencontre comme ça. Mais bon, peut-être qu'il faut s'y habituer. Peut-être que finalement, il n'y a pas tant d'écart que ça entre les bonnes équipes de National et puis la deuxième partie de tableau de Ligue 2.
3: Sylvain, également, cette impression que c'était, et Vincent Ognon, l'entraîneur, l'a reconnu, même certains joueurs comme Mathieu Pépernet, c'était pas un grand match. Voilà, c'est le constat implacable.
9: Non, c'était pas un grand match de foot et je pense qu'on s'est aussi mis au niveau de l'adversaire. Clermont oui. Était en grande difficulté aussi depuis le début de saison au niveau du jeu. Bah là, on l'a ressenti et nous, bah voilà, on a du mal à trouver le nôtre aussi, à trouver quelques automatismes, à avoir un 11 type avec le nombre de blessés qu'il y a eu sur ce match-là et notamment des cadres importants. Donc effectivement, oui, c'était un match pas au niveau de ce qu'on attendait évidemment, mais après, on va en avoir d'autres, des matchs comme ça et je pense qu'il va falloir vite hausser notre niveau de jeu à nous parce que il faut pas qu'on regarde et qu'on se cadre sur l'adversaire et qu'on joue d'égal à égal, va falloir qu'on hausse un petit peu notre niveau.
3: Oui, c'est assez symptomatique finalement de ce début de saison. Jean, contre Saint-Etienne, en dehors des 6 minutes d'égarement et de ses 3 buts pris, en deuxième période, Sochaux avait plutôt fait un meilleur match. Red Star, ils ont été dominés et puis Guingamp, ils ont fait de belles choses sur la première mi-temps. Mais quand on se calque comme ça un petit peu sur l'adversaire, les Sochaliens ont eu des soucis d'intensité en début de match et tout ceci vraiment de création. À part sur de la transition, il y a quand même eu 2-3 possibilités, mais dans la maîtrise même, on a senti qu'il y avait encore un manque.
11: Ben c'est un match équilibré. Les deux équipes se sont dit avant le match, c'est là où on doit prendre 3 points. J'ai regardé, en plus de vous écouter, sincèrement, je regardais aussi Beansport qui diffuse et Robert Malm avait mis une pièce. Vous savez, c'est le pari du multiplex. Il a dit, ça va être la première victoire de Clermont parce que tout le monde à Clermont se disait, on joue un promu, on joue Sochaux. Après un début de saison compliqué,
3: c'est maintenant.
11: Voilà. Et nous, on se dit pareil. On s'est dit exactement la même chose. C'est bon, on vient de battre Guingamp. On a fait un bon résultat contre le Red Star. Clermont n'y arrive pas. Et en fait, finalement, les deux équipes ont presque je dis pas, allez, pas le mot peur, mais ils se sont craints finalement parce que les deux équipes ne voulaient surtout pas perdre parce que ça faisait tache sur le tableau pour Clermont de perdre à domicile contre un promu et Sochaux d'aller perdre contre un concurrent direct à l'extérieur. Et c'est peut-être ça qui a un petit peu
3: donné ce match un peu débridé aussi. Le match. Et on va y venir sur le niveau technique qui était, pardonnez-moi, j'ai peut-être été un peu sévère, mais je pense que c'était malheureusement la réalité, assez affligeant par moment, comme le coach l'a reconnu et même les joueurs en étaient conscients après la rencontre. Mais c'est vrai que en termes de construction à proprement parler, de maîtrise du match, personne n'avait envie vraiment de prendre la main, ou en tous les cas, ils n'en avaient pas réellement les moyens, et ça a donné cet enchaînement de mauvaises transmissions, de mauvaises passes, à volonté, des contrôles ratés, et des choses basiques assez, assez évidentes.
11: Je rejoins ce qu'a dit Alexandre et Sylvain, mais ça rejoint un petit peu ce que je pense sur le match, c'est que les deux équipes n'ont pas eu envie de prendre de risques, de perdre le ballon dans les 30 mètres et de prendre en une passe, deux passes, ça y est, on est devant le...
3: Et c'est pour ça que ça a donné des situations un peu confuses. C'est de panique, un peu, ouais.
11: C'est ça. Alors, ça se trouve, l'entraîneur de Sochaux et l'entraîneur de Clermont ont un autre discours. Mais moi, de la télé, de ce que j'ai vu, j'avais l'impression que les deux équipes avaient peur de prendre une passe en transition dans les 30 mètres plein axe et puis d'être devant le but. Ça nous est arrivé. En plus, on a failli marquer une ou deux fois sur ça. Ouais. Et c'est typique.
3: Grâce à Mekhi Janin.
11: C'est typique
3: notamment.
11: Ce que les deux équipes ne voulaient pas. Et c'est ce qui a fait que, oui, techniquement, on va pas se tourner autour du pot. C'était faible. Hein. Voilà, c'est comme ça. Ça arrive. Mais non, les deux équipes ont presque eu peur. Alors. Voilà.
3: Eh bien, on va parler de la technique sur ce match qui n'a pas été au rendez-vous. Ça sera juste après un grand souvenir. Jean-Jacques Goldman, Céline Dion. J'irai où ? J'irai.

0: Jean-Jacques Goman, c'est vraiment de mieux en mieux. Jean, vous pouvez prendre le relais jusqu'à la fin.
1: Clairement, Sochaux, techniquement, c'était bas.
0: Alors moi,
1: mais vous êtes un grand plus bas, techniquement.
0: Affligeant.
1: Non, mais il débute,
0: excusez-le. Goldman, ouais. Et Céline Dion, j'irai au Tura. Au Tura ? Au Tura ! Je vous assure que je suis d'une grande sobriété, pourtant, non. Ça fait mal. Allez, on revient dans un instant, je vais récupérer, à tout de suite.
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0: Et je vais essayer d'articuler, mon cher Jean, pour tous les auditeurs, parce que c'est un petit peu compliqué. Je confirme que mon test d'alcoolémie est tout à fait négatif. Voilà. Mmh. On arrive à ce niveau technique de ce match que j'ai malheureusement été obligé de mettre en exergue vendredi soir lors du commentaire, parce que enchaînement de mauvaises passes, de ballons perdus, et Vincent Ognon, l'entraîneur sochalien, ne pouvait que constater ce dégât, tous ces dégâts-là à la fin du match.
11: Je pense que nous, on a une adaptation au niveau aussi, pour certains, à acquérir la confiance aussi. Peut-être qu'on n'est pas encore complètement libéré. Les joueurs sont capables de faire mieux que ce qu'on a fait sur les périodes difficiles. Envie d'une forme d'agressivité, quand on frappe pas sur une belle action, ça m'énerve. On récupère bien les ballons et dès la première passe, on le redonne. On récupère bien et on repère. En ce moment, c'est un gros point faible chez nous.
0: Ce que confirme aussi Mathieu Pébernès, le capitaine défenseur des Sochaliens, à la fin du match, il en remet une couche.
12: Les joueurs qui ratent des choses techniques, ils ont la qualité pour faire beaucoup mieux, je pense. Donc c'est ça qui est frustrant d'ailleurs, parce que les qualités, ils les ont, on les a, et voilà, on fait des petites erreurs sur des choses qu'on devrait maîtriser. Donc c'est ça qui est un peu frustrant et c'est ça qui nous pénalise.
0: C'est clair, Sylvain. C'est vrai que sur ce match-là, ça faisait très très longtemps, même pour ainsi dire peut-être jamais sur un match où j'ai vu les Sochaliens être aussi pauvres sur le plan technique en tous les cas.
13: Bah oui, c'est un peu le problème quand on n'arrive pas à garder le ballon. Aujourd'hui, on joue beaucoup sur des sortes de transitions à dégager devant, en espérant que les ailiers fassent le boulot et aillent jusqu'au bout provoquer la défense. Ce qui nous manque, c'est un joueur qui garde le ballon, un ou deux même, voire plusieurs au milieu de terrain pour pouvoir temporiser un peu les choses, parce que parfois il y avait le temps, et en tout cas contre Clermont, de construire le jeu. C'est ce qui est un peu dommage, parce que bah voilà, il y avait une équipe qui était, on va dire, à peu près de notre niveau en face, et pour moi c'est un peu là que le bât blesse cette saison, c'est qu'on n'arrive toujours pas à avoir des joueurs et à trouver une sérénité dans le jeu et un espèce de calme, et on se précipite trop vite vers l'avant, et c'est ce qui fait aussi qu'aujourd'hui bah c'est très compliqué techniquement. Donc bah j'espère qu'en tout cas il y aura, que les joueurs vont un peu moins stresser, parce que maintenant on est dans la division, ça y est, c'est le quatrième match, on est lancé, donc maintenant bah voilà, il va falloir un petit peu temporiser le jeu et jouer comme on était capable de le faire la saison dernière.
0: Alexandre, ce n'est qu'une question de confiance, comme le souligne le coach ou même Mathieu Pébernès.
14: J'espère, parce que je me dis que ça sera peut-être plus facile à remettre que s'il y a vraiment des grosses carences dans cet effectif. Moi, je trouve quand même l'attitude de certains joueurs qui ont des bagages techniques qui nous l'ont montré l'an dernier. Sur un match comme ça, quand t'es vraiment pris à la gorge, comme ça a été le cas au Red Star ou chose comme ça, où il y avait un adversaire supérieur, eh ben c'est vrai que bon, on peut comprendre qu'on soit en difficulté technique, mais là, on n'avait aucune pression de l'adversaire. Il faut le dire, il était pas à notre niveau, il était plus bas que nous en première mi-temps. Et on n'a pas réussi. Il aurait même pas fallu être très bon, il aurait juste fallu être à peu près moyen et on aurait pu faire des choses. Donc c'est ça que moi qui m'embête beaucoup. Et sur le plan comptable, on laisse quand même passer deux points très intéressants en vue de notre championnat du matin.
0: Alors on y viendra tout à l'heure, mais je suis entièrement d'accord avec vous sur le débat. Est-ce que c'est quand même un bon point? On va pas cracher dans la soupe. Et évidemment, il est là et il compte. Mais il y avait franchement sur cette situation-là, sur ce contexte-là, par rapport à cet adversaire-là, même en n'étant pas à son meilleur niveau, largement la place de le gagner. Ils en sont tous convaincus, les jaunes et bleus. Mais perdre ce match-là aurait été vraiment, dans ce cas-là, catastrophique. Et ça aurait pu également se produire s'il n'y avait pas eu 2-3 sauvetages de la défense et notamment de Mehdi Janin. Jean, on est aussi toujours confronté au même problème, l'attaque. C'est la deuxième plus mauvaise attaque de ce championnat. Après 4 matchs, on ne peut pas dire que ce soit non plus extrêmement révélateur, mais un seul but de marqué avec Fofana contre Guingamp. Boulogne a fait pire. C'est, quand le dit le coach, le vrai talon d'Achille aussi sur le plan technique, mais offensivement, de ne pas assez frapper. On a vu les deux frappes, poteau, barre, de ne pas être assez convaincu de marquer avec Nomel, entre autres, ou Fofana.
15: L'année dernière, on avait un problème d'efficacité, mais je disais ici, j'étais pas inquiet parce qu'on avait les occasions. Voilà, quand il y a un buteur, on en a un peu moins parce que le niveau augmente, etc. Mais je trouve qu'on c'est plus sur un exploit personnel. Alors peut-être que je me trompe, mais je le trouve que c'est plus sur des exploits personnels sur cette saison que sur de la construction. Je dis pas qu'il faut qu'on marque tous les buts comme on avait marqué contre Versailles où quasiment tout le monde avait touché le ballon. Ce serait parfait, mais c'est pas vraiment ce qu'on demande. Mais c'est là où voilà, c'est vrai que sur le plan comptable, un seul but et il y a pas de très très grosses occasions. C'est plus des situations, des occasions, c'est ce qui me gêne un petit peu. Mais après, on a joué, encore une fois, si on met le contexte, on a joué deux équipes qui ont fait un barrage de Ligue 1 l'année dernière. Voilà. C'est plus Guingamp et Clermont. Et Guingamp, on doit mettre 3-0 au bout d'une demi-heure aussi. Donc.
0: Et puis, il y a l'aspect quand même positif, parce qu'il ne faut pas non plus tout noircir le tableau, Sylvain. Une défense, là, en revanche, qui tient la baraque avec, je crois, la cinquième défense, si j'ai bien calculé, trois buts pris et sur un seul match.
15: En fait, c'est
0: trois
15: matchs et demi. Sur six minutes.
0: Et contre Saint-Étienne, le leader. Donc, ça, c'est quand même extrêmement rassurant. Sylvain, est-ce qu'on peut, entre guillemets, pour l'instant, se contenter de ça et on se dit, on se maintient avec uniquement une très bonne défense?
13: Ah oui, on a une très bonne défense cette année parce que bah voilà, il y a des joueurs aussi en place, un peu d'expérience, même si on, voilà, elle change beaucoup au vu des blessés, etc. Donc aujourd'hui, on a du mal à trouver un 11 type et la défense aussi, mais elle tient et je pense qu'il y a aussi beaucoup de courage et de forceps sur les fins de match où bah voilà, le sérieux reste. Mais je pense qu'il faut pas prendre, enfin pour moi en tout cas, mon avis, il faut pas prendre cette saison avec le même prisme que celle de l'année dernière. Mm-hmm. On se disait bah l'année dernière, évidemment, on jouait la montée, etc. Donc on avait d'énormes attentes. Cette saison, pour moi, elle est complètement différente. On va devoir jouer beaucoup plus et compter beaucoup plus sur notre défense parce qu'en face on a des adversaires mais évidemment qui vont pas nous louper et qui nous prennent pour un promu et parce qu'on l'est. Donc bah voilà, moi je suis plutôt rassuré par cette solidité défensive. Après il faudrait une stabilité aussi dans l'équipe et je pense que le coach et tout le monde la veut. Là aujourd'hui il y a encore beaucoup de joueurs qui sont censés être titulaires qui sont soit blessés soit absents, donc c'est moi j'attendrai de voir avec une équipe à 11 complètement type ce que cette équipe vaudra vraiment. Mais pour reparler de la défense, oui, évidemment qu'on est rassuré que des joueurs comme Pévernès, comme Agouzoul, qui est encore pas tout à fait prêt, ben sortent ce type de match-là, ça rassure aussi.
0: C'est vrai que Agouzoul a eu 10 premières minutes un petit peu délicates à Clermont, et puis il s'est vite mis dans le bain, il a joué avec son expérience, et ça a été très fort derrière, il a été extrêmement solide. Vitali est encore sur le flanc, donc c'est vrai que dans l'axe, on est quand même plutôt bien armé, même si sur les côtés, Youssouf absent, on voit qu'Engata, ça passe, Gomis a eu encore un petit peu de mal au début, mais il s'est mieux rattrapé sur la deuxième mi-temps. On a l'impression que ce secteur-là et pour l'instant solide. Et puis Alexandre, Mehdi Janin, meilleur Sochanien depuis le début de saison, le gardien de but. C'est à la fois rassurant et ça peut être inquiétant ou pas?
14: C'est toujours bien d'avoir un gardien qui est au top de sa forme, donc ça c'est une bonne chose. Après, si on le voit tant briller, c'est qu'il est peut-être un peu trop sollicité aussi. On a une bonne défense en termes de chiffres, mais je trouve quand même qu'en nombre d'occasions qu'on concède, on est quand même des fois un peu sur le fil du rasoir. Donc c'est vrai que ce qui nous sauve plus pour l'instant, c'est qu'on a vraiment une combativité et une solidarité dans l'équipe qui fait que, mais on pourrait vite prendre quelques bouillons si des fois ça tourne mal. Donc il faut quand même pas s'appuyer que sur la défense. De toute façon, on pourra pas se maintenir qu'en jouant la défense parce que à un moment donné, il y a des matchs, il faut aller les gagner, il faut planter des buts, quoi.
0: Oui, même si l'année dernière avec Vincent Ognon, son credo c'était la victoire, il n'y a que ça qui rapporte. En Ligue 2, évidemment, les points valent aussi cher, mais il ne nous faudra pas s'attendre à gagner autant de matchs, même si la saison est longue et tout peut encore se passer. On sera avec Emilio, notre gagnant du soir, mais ça sera après Benabar, nouveauté ici, elle danse dans 100% FCSM.

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1: Elle danse, nouveauté ici avec Benabar dans 100% FCSM. Bonsoir Emilio de Belfort.
2: Bonsoir, bonsoir, bonsoir tout le monde.
1: Ça va? Pleine forme?
2: Oui, ça va, en espérant une prochaine victoire à Pau.
1: Ah, évidemment, puisqu'on n'a pas pu la voir à Clermont, ça ne s'est pas joué à grand-chose, et qu'il y a peut-être possibilité de faire un coup dans le Béarn, sachant que les Béarnais ont perdu leurs deux matchs à domicile cette saison. Ils ont gagné à l'extérieur la première journée à... Ensuite, ils ont été battus par Annecy, par le Nancy d'Oswald Tanchot. Ils viennent d'arracher un 2-2 à Rodez, mais c'est une équipe qui joue le haut de tableau, donc ça ne sera pas évident sur les terres paloises. Mais oui. Sochaux a quand même, j'imagine, l'espoir de faire un résultat. Alors justement...
2: Oui, jamais 203, hein, vous savez.
1: Ça veut dire que vous avez presque la réponse à la question, c'est incroyable, vous êtes un devin, puisque j'allais vous demander, mon cher Emilio, Sochaux a joué trois fois en déplacement depuis 2020 à Pau. Pour quel bilan comptable?
2: Oh ben pour quel bilan comptable? Deux victoires.
1: Oui, et un?
2: Et un match nul.
1: Oui, impressionnant. 0-0 la première fois, et ensuite 1-0 et 3-0. Franchement, chapeau, ou plutôt 3-0.
3: Le 3-0,
1: et...
3: c'était avec Guégan?
1: C'est le 3-0 avec...
3: C'était au mois d'août avec Guégan, quelque chose comme ça, septembre?
1: Non, je confonds. Au mois d'août, non, il y avait Weissbeck, Sissoko et Dokuto, ça c'était avec Guégan, et le 1-0 avec...
3: Ah, 3-0 avec
1: Guégan. Avec Kalou, okay. Mais c'était dans l'autre ordre. C'est okay. Gagné, mon cher Emilio, bravo, vous avez une connaissance très affinée des stats et des résultats sochaliens. Donc vous avez les deux places pour Sochaux-Nantes le 12 septembre à 14h à Bonal, et la bouteille isotherme aux couleurs des jaunes et bleus. Vanessa va tout vous dire pour récupérer tout ça. C'est OK pour vous?
2: Merci en tous les cas.
1: Ben de rien, merci d'avoir participé. Bonne soirée.
2: Bonne soirée
1: à et à très bientôt. Allez, Sochaux revient dans un instant, tout de suite.
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1: Avec Jean, avec Alexandre, avec Sylvain, les supporters, la séquence favorite de Jean, les tops et les flops, Jean.
3: Oui, eh ben moi je suis d'accord avec tout le monde sur ça.
1: Merci Jean.
3: Je suis d'accord avec tout le monde. Non, j'ai pas vraiment de... Alors je vais botter en touche dans le sens où j'ai pas vraiment de top et de flop à donner.
1: Merci.
3: En fait c'est un 0-0...
1: partout.
3: Voilà. Oh,
1: non mais pas... Quelques joueurs ont été meilleurs que d'autres. Hein.
3: Pas péjorativement, voilà,
1: plutôt
3: ça
1: neutre.
3: Va, voilà, neutre, vraiment neutre.
1: C'est votre côté suisse. Sylvain. Côté suisse. En top.
13: Je dirais, bon, Jeannin en top, évidemment, ouais. Je pense, sur ce match-là. Je dirais peut-être à Gouzoul, mais peut-être pas sur tout le match, mais bon, je l'ai trouvé quand même relativement solide. Ouais. Et flop, les offensifs, je dirais, généralement, parce que sur Nomel, Fofana, c'est dommage parce qu'avec un peu plus d'application, je pense qu'ils auraient pu faire tourner le match. Alors, je trouve que ça. Alors, il faut qu'ils se mettent très très vite en confiance et moi, c'est ce que je leur reproche surtout, c'est de ne pas aller au bout, quoi.
1: C'est dommage. Oui, c'est ce que dit Vincent Ognon aussi. Il préfère que ses joueurs frappent plutôt que de tenter des choses un petit peu impossibles, comme Landry Nomel. On n'a pas trop compris pourquoi il a voulu tenter, j'ai l'impression, un grand pont sur Théo Guivarch, le gardien, plutôt que de frapper. Alexandre, pour vous ?
8: Bah dans les top Mehdi, parce que bon, sans lui je difficile pense que de... on perd le match. Moi j'aurais quand même mis un petit top pour Fofana, dans le sens où
1: j'ai bien aimé aussi.
8: On l'a très peu vu parce qu'on a très mal joué, voilà. Les offensifs ont quand même pas eu beaucoup de ballons.
1: Oui, mais techniquement ça a été le plus propre, pardon Alexandre, et c'est celui qui a aussi provoqué balle au pied, qui a provoqué des coups francs. Nomel un petit peu plus brouillon.
8: Moi je n'en veux pas trop de l'avoir loupé en début de match. Puis Nomel dans les gros flops parce que il a pas le droit de louper son face à face comme ça. Enfin,
1: bon. C'est facile à dire quand on est d'où on est, mais c'est vrai que c'était une grosse occasion. Clarissia, moi j'ai du mal avec, pour l'instant, évidemment, on voit le potentiel physique, athlétique, mais techniquement, il va falloir vraiment qu'il progresse. Parce
3: il va falloir qu'il ait des ballons aussi.
1: Oui, mais même, il s'est fait manger par Salmier, et puis dans le premier toucher de balle, c'est important. Mais là-dessus aussi, il est en phase de progression. J'ai bien aimé Masson en milieu de terrain.
3: Mexique revient bien. Mexique quand je dis revient bien, je dis pas qu'il avait disparu, mais j'ai l'impression qu'il a besoin de matchs. J'ai l'impression pour se sentir de mieux en mieux. L'année dernière, c'était un peu le cas aussi.
1: Plus en diesel, mais c'était un peu mieux. Ouais, c'est ça. Et puis l'entrée du jeune Bakary Diawa, 17 ans,
3: il a été super intéressant.
1: 20 minutes intéressantes vraiment dans le jeu, dans le dynamisme, dans la percussion, dans la façon de presser,
3: box to box.
1: C'était effectivement très intéressant. Messieurs, on en vient à la question brûlante du soir. Alors. Résultat décevant ou satisfaisant, ce 0-0 à Clermont? Allez, jetez-vous dans l'arène, mon cher Jean.
3: Moi, j'y vais. Mais on entend beaucoup de choses depuis le début de saison et c'est un petit peu tous les débats qu'il y a, que ce soit de sport, de politique. C'est soit tout blanc, soit tout noir et il n'y a pas de zone grise. Sochaux est dans la zone grise sur le début de saison, c'est-à-dire.
1: 9e, 5 points.
3: Est-ce que c'est parfait? Non. Est-ce que c'est catastrophique? Non. Est-ce que défensivement c'est très bien? Oui. Est-ce que offensivement c'est très bien? Non. On a gagné qu'une fois, mais on a perdu qu'une fois. Je pense qu'on peut accepter d'être dans la zone grise. C'est pas parfait, heureusement d'ailleurs, mais c'est pas catastrophique. Est-ce qu'on peut faire mieux? Oui, comme à Clermont. Est-ce qu'on peut faire moins bien? J'espère pas. On doit gagner le match à Clermont, mais on peut le perdre aussi au Red Star. Voilà, on est dans
1: tout s'équilibre.
3: Je suis dans un début de saison normal, vraiment normal.
1: Votre côté suisse encore que vous n'avez pas, puisque vous n'avez aucune origine helvétique.
3: Mais j'adore les mentales.
1: Alexandre, pour vous, est-ce qu'il faut justement... pour vous, Alexandre, est-ce que cette 9e place est plus qu'honorable et que Sochaux, comme le dit Mehdi Jana, est dans son championnat finalement aujourd'hui?
8: Oui, quand on regarde le classement, on peut pas se plaindre au bout de 4 journées, mais moi, par rapport au point ramené de Clermont, si on pose la question si c'est un bon point ou pas, vendredi matin, avant le match, vous m'auriez dit on ramène le point de Clermont, j'aurais signé, parce que faut être prudent dans la façon dont on avance, mais quand on voit le match, je pense qu'on a quand même laissé des points partir bêtement. J'espère qu'on les regrettera pas, c'est tout. Mais après, c'est sûr que ça s'est équilibré par rapport au match du Red Star où on doit perdre et on ramène un point. Mais voilà, sur l'aspect du match de Clermont, je pense quand même qu'on a perdu, on a perdu quelque chose.
1: Alors, Mehdi Jana, le gardien sochalien, au micro d'ici Belfort-Montbéliard, vendredi soir, lui estimait un petit peu comme vous, Jean, que Sochaux avait commencé ce championnat doucement, lentement, mais sûrement.
14: C'est un peu notre limite aujourd'hui. Je pense que on a un peu de mal à concrétiser, mais il faut savoir prendre des points aussi, donc ça reste intéressant quand même. De toute façon, c'est notre championnat. On est complètement dedans avec le match de la semaine dernière et celui-ci. Voilà, ce sera pareil aussi. C'est des équipes qui vont batailler jusqu'à la fin. Et il faut, si on peut prendre à chaque fois un point à l'extérieur et puis gagner à domicile, je pense que le taf sera fait. Donc voilà, ça va être, je plaisante un peu, mais ça va être difficile. Il faut, apprécier prendre les points dans la difficulté, mais il faut aussi savoir que techniquement, on en faire mieux pour essayer peut-être de repartir avec 3 points la prochaine fois.
1: Sylvain, il est là, le rythme de croisière des Sochaliens, mais en même temps, si on arrive à faire un nul à l'extérieur et gagner à domicile, on est 5e. À la fin du championnat, on joue pas le maintien, non?
13: Ah oui, oui, non, mais après, on va peut-être pas prendre tous les points à l'extérieur et tout gagner à domicile, ça m'étonnerait. Mais par contre, non, je pense que oui, on est dans d'autres championnats et on est pour un promu, bah voilà, on commence, comme l'a dit Jean tout à l'heure, dans la zone grise, bon, ce qui est plutôt pas mal, sachant qu'on ramène des points à l'extérieur, ce qui est plutôt déjà une bonne nouvelle parce que c'est pas évident. On n'en ramènera pas tout le temps. Après, contre des équipes comme Clermont, évidemment, bah, vu le niveau, on aurait tous préféré que ça se passe autrement. Mais non, après, voilà, il faut, comme je dis, par rapport à l'année dernière, on était tous très heureux de la montée, etc. On espérait une dynamique et que ça suive un petit peu sur la Ligue 2. Malheureusement, ça c'est pas le même championnat. Ça peut arriver, voilà, mais pour l'instant, bah voilà, faut pas regarder ce championnat et regarder ce choix avec le même œil que l'année dernière. Je pense que là aujourd'hui, il faut vraiment nous voir comme un promu parce que c'est ce qu'on est. Mais par contre, il faut voilà être derrière l'équipe. On sait que ce sera extrêmement difficile tout au long de la saison, voilà, ou que ça s'améliorera en tout cas, je l'espère. Mais ce qu'il faut en tout cas, c'est vraiment nous voir comme un promu et que n'importe quel point à l'extérieur qu'on prendra cette saison sera un très bon point pour moi en tout cas.
1: Toujours du bénéfice.
3: On est d'accord. On est d'accord avec Alexandre. Oui, on aurait dû gagner à Clermont. Si c'est vraiment, s'il faut vraiment répondre à oui ou non, oui. On aurait dû gagner à Clermont. Techniquement, il l'a dit, il a raison. Mais voilà, Sylvain aussi vient de le dire. On l'a évoqué tout à l'heure, la semaine dernière, etc. Ça va être des matchs comme ça. De toute façon, on va survoler aucun match. On va être en difficulté dans des matchs. On va mettre en difficulté. Et je dis pas qu'il faut garder ça sur toute la saison. Il va en falloir gagner des matchs, comme l'a dit Alexandre. Il va falloir marquer des buts pour gagner des matchs à domicile ou à l'extérieur.
1: Mais aussi tout de suite, pour un beaucoup début de blessés, saison, voilà, début
3: c'est
1: de
3: ça.
1: Saison,
3: c'est juste ça.
1: Reprenez votre souffle.
3: Non, moi, ça m'énerve.
1: Et on va repartir en envolée émotionnelle avec Chris DeBurgh. Il n'y avait pas que Lady in Red, il y avait High on Emotion.

0: Westerberg, High on Emotion. Ça vous plaît ça, Jean?
1: J'adore.
0: Mais c'est vraiment plus. Allez, dans un instant, on continue de parler du FC Sochaux Montbéliard dans 100% FCSM. À tout de suite.
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0: Et avec les supporters, avant de parler de l'expérience de chauffeur du bus du FCSM avec Taha, qui a rendu le volant après 15 ans de bons et loyaux services. Un dernier mot quand même sur la situation sochalienne pour Alexandre, Sylvain et Jean. Sur le classement, on est tous d'accord sur ce début de saison qu'il ne faut pas juger d'ailleurs trop hâtivement, trop sévèrement. Ça tient beaucoup au retour des blessés aussi. Ça va changer beaucoup de choses pour réellement avoir la vraie valeur de cette équipe, Sylvain.
5: Bah oui, ça va mettre le groupe en concurrence déjà, ce qui est plutôt bien, parce que on sait que bah quand il y a une concurrence en Ligue 2, tout le monde veut se battre pour avoir sa place. Donc forcément, ça va élever ou surélever le niveau de certains. Je pense, oui, on a hâte que des joueurs comme Lobry, Gomel, etc. reviennent, et pas que. Peut-être aussi, de Arthur Vitelli aussi pour concurrencer la défense, alors qu'elle est très bonne, elle est plutôt bonne en tout cas en ce début de saison. Oui, on a hâte que tout le monde revienne, mais on sait qu'une saison, forcément, ça se fait. Il y aura forcément beaucoup de blessés. Il y aura pas forcément le 11 ou le 22 type tout le temps. Mais bon, c'est les aléas, et je pense que Vincent Ognon fait ce qu'il peut en ce moment avec les joueurs qu'il a à sa dispo.
0: C'est clair. Alexandre, l'arrivée de officialisé donc de Luisius Don Ditson, cet attaquant haïtien de 25 ans qui a joué la Coupe du Monde avec sa sélection cet été, qui arrive de la MLS, de Dallas, pour dynamiter, espère-t-on, l'attaque sochalienne, pas un remplacement profil pour profil de Aymen Boutoutaou, mais avec quand même un rôle important, une pression. Alexandre, c'est lui aussi le facteur X, quelque part à sa manière, maintenant, de l'attaque sochalienne. On va en attendre beaucoup, sans en savoir beaucoup aussi sur ce joueur.
6: Oui, t'as tout dit. C'est vrai qu'on connaît pas grand-chose de lui, mais c'est un pari dans le style de Boutoutaou. Donc, espérons qu'il y ait la même réussite que Aymen a eu chez nous la saison dernière. Après, c'est sûr que c'est un peu notre seul espoir avec le retour un peu de Gomel en attaque pour essayer de redonner un peu d'allant à cette attaque à l'instant T, parce que il faut qu'on retrouve un peu de jeu pour remettre un peu tout le monde dans le bain au niveau du domaine offensif, et on va espérer que ce joueur-là apporte quelque chose.
0: Il ne va pas arriver comme le Messi, hein, mon cher Jean.
1: Bravo.
0: Lionel Messi qui annonce son départ à la retraite de la sélection argentine aujourd'hui, après une carrière qu'il est inutile de rappeler. Mais pour Luisius Don Ditson, c'est vrai que c'est une forme d'inconnu, quelque part. Les dirigeants savent très bien quel joueur ils ont pris, mais pour le public sochalien, ça va être une grande découverte.
1: On lit un peu sur les réseaux sociaux, il y en a qui disent « Non, super, c'est celui qui nous manque », il y en a qui disent « Non, mais c'est pas ça qu'il nous faut ». Arrêtons de faire semblant, on ne le connaît pas.
0: Pièce.
1: Personne ne l'a vu jouer à Dallas, personne ne l'a vu jouer au Danemark. On fait confiance à Julien Cordonnier, aux dirigeants, parce qu'eux, ils l'ont vu sur des vidéos, etc. Mais arrêtons de faire semblant, personne ne le connaît. Ça ne veut pas dire qu'il sera exceptionnel, mais ça ne veut pas dire qu'il sera mauvais. Attendons de voir, tout simplement. Quoi.
0: 18h47 dans 100% FCSM, on referme la page sportive des jaunes et bleus et on prend le bus et le volant avec Taha.
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0: Et je monte toujours du pied gauche dans le bus du FCSM. Bon, rebonsoir Taha.
7: Bonsoir.
0: Alors Taha, le grand public ne vous connaît pas, mais grâce à nos confrères de l'Est Républicain la semaine dernière, ils vous ont consacré un article sur vos 15 ans, donc derrière ce volant du bus des jaunes et bleus, depuis la descente en Ligue 2, et même un petit peu avant, pour conduire la formation de tous les entraîneurs que vous avez eu finalement tout près de vous, à la première place dans votre bus, sur les différentes divisions, que ce soit la Ligue 2 ou le National, sur les différents terrains. Combien de kilomètres au compteur après 15 saisons comme ça, t'as...
7: Je pense que j'étais passé les 500 000.
0: 500 000. Avec quel déplacement particulier? Vous avez vraiment sillonné toute la France?
7: J'en ai fait pas mal, oui. J'ai déjà été en Campardella à Rodez, J'ai déjà fait la saison dernière Concarneau.
0: C'est pas mal Concarneau, oui.
7: 12 heures de bus. Ouais. On est parti le mercredi, on est rentré le samedi, midi.
0: Pour un match nul ou c'était la défaite l'année dernière, c'était la défaite.
7: Défaite 1-0, 4ème minute, je crois.
0: Ouais, vite pris sur un coup franc en rentrant. Donc, évidemment, les voyages forment la jeunesse, mais c'est vraiment pour vous un métier passion qui vous a permis de vivre quelque chose d'extraordinaire. Parce qu'être chauffeur routier, transporteur, c'est un métier à part. Mais quand on conduit une équipe de football professionnel, on tisse des liens, on est supporter de Sochaux, vous êtes d'origine turque, votre vrai club c'est Galatasaray. Oui. Mais vous vous êtes pris d'amour pour ce club-là aussi.
7: Obligé, hein, ça fait. Je connais toutes les équipes de 17 ans, 19 ans, réserve, les pros. Je les ai tous transportés. Donc après, il y a un lien. Les jeunes qui signent pro, par exemple, je les ai connus à 14, à 15 ans, 16 ans. Donc, et maintenant, quand tu les vois en équipe de France, comme Thuram, comme La Croix ou Konaté. Comme Konaté, ouais. Je les ai connus tout jeunes.
1: Vous vous souvenez du premier déplacement ou pas?
7: De mon premier déplacement.
1: Ouais, premier déplacement, vous vous souvenez?
7: J'étais parti à Evian, je crois.
0: Quelle question, Jean, c'est pas possible.
8: Je mets les pieds dans le plat chaque fois.
0: Et aucune galère particulière dans tous ces voyages?
7: Galère, non.
0: Ça va, Jean? Vous êtes tombé de la chaise ou pas?
1: Aïe.
7: Galère, ça arrive, ça c'est déjà arrivé, mais.
0: Jamais de panne, jamais de gros bouchons, jamais être arrivé en retard, si.
7: Une fois, ça arrivait pour le Stade Charletti. On arrivait, ça a décalé le match de 15-20 minutes, je crois.
0: À Charletti, oui, compliqué, des fois.
7: Avec le périph', oui.
0: Est-ce qu'il y avait des entraîneurs? Bon, vous pouvez le dire maintenant, il y a prescription, on n'est plus chauffeur.
1: On veut pas de nom, mais qui?
0: Mais des entraîneurs plus pointilleux, qui étaient vraiment à cheval sur les horaires, qui vous demandaient d'appuyer un peu sur le champignon.
7: Il y en a, mais après, c'est pas moi qui choisissais les hôtels et là, les distances entre l'hôtel et le stade. Donc, et la circulation, voilà. Donc, on calcule tout ça et puis.
0: Après, tout se passe bien, oui. Il y en a qui étaient peut-être un peu plus stressés, un peu plus pointilleux. Et sur les joueurs, est-ce qu'ils avaient. Jean a toujours une place préférée dans le bus, hein, c'est tout au fond. Est-ce que, pareil, vraiment, il ne fallait pas prendre la place de l'ancien? Est-ce que chaque joueur avait sa place dédiée?
7: Non, ça, chaque saison, ça change. Mais il y a les anciens qui ont leur place et personne ne les touche, on va dire.
0: Quel est le meilleur déplacement? Vraiment le plus fort?
7: Le plus fort que j'ai fait?
0: Oui.
7: C'est dur. Comme ça, c'est dur.
0: Stade de France, la Gambardella?
7: Ah, la Gambardella, oui. Ouais. La Gambardella, oui, 2015, oui.
0: Avec Prévost, Robinet, voilà, entre autres.
1: Robinet, Thuram. Victoire contre Lyon.
0: Et vous posez avec la coupe dans les.
7: J'ai la photo avec la photo sur le vestiaire
0: ouais. Républicain. Ouais. Ouais. Ça, c'est gravé à jamais.
7: Bah oui, c'est.
0: L'impression d'être parfois un confident avec certains des joueurs, peut-être pas tous, mais avec certains. Vous avez créé des liens aujourd'hui, toujours d'amitié.
7: Oui, toujours, toujours. Je suis toujours en lien avec d'anciens joueurs et ça continue, même que j'ai arrêté.
0: Même les internationaux qu'on a été.
7: Oui, oui. Je suis toujours en contact avec eux.
0: Vous avez négocié le transfert à Madrid, c'est vous qui l'avez
7: non,
0: en
7: non, non, non.
0: Mais ça compte pour vous aussi. Il fallait avoir ce lien-là, ouais.
7: Oui, j'ai reçu plein de messages d'anciens joueurs, d'anciens dirigeants, d'anciens même coachs, d'anciens coachs qui pour ma carrière FC Sochaux.
0: Oui, c'est une carrière. Vous faites partie, comme Freddy van de Kerkhove, comme tous ces hommes de l'ombre, quelque part, comme la Lingère, comme tous ces gens qui œuvrent en coulisses et qui sont des chaînes, des maillons ultra importants, indispensables à la vie de l'équipe, évidemment.
1: Ouais, on savait peut-être pas son prénom, mais tous les supporters de Sochaux connaissaient au moins son visage, finalement, parce que quand on sort du bus, on le voit, que ce soit à domicile, que ce soit à l'extérieur, il y a certains déplacements courts où on est à presque avant les joueurs, etc. Donc ça, c'est ça arrive. Et en fait, je connaissais pas votre prénom avant aujourd'hui, et pourtant
0: c'était un visage. C'était un visage derrière un volant. Et toujours le petit point pour partir et pour arriver, non?
7: Quoi, il y a des supporters, oui, je le fais, oui. Ouais. Il y avait des supporters, je le faisais. Ouais.
0: À chaque fois. Jean, vous étiez curieux sur une arrivée dans un stade particulier.
1: Il y a des stades où c'est compliqué à arriver en bus pour se garer.
0: Accès compliqué.
1: C'est vrai, vous ne l'avez pas fait, mais a priori, Bastia, c'est assez facile parce que c'est un rond. Mais...
7: Je sais pas, Bastia, la Corse, on ne le fait pas en bus, donc ils vont en avion.
1: Mais il y a des stades où c'est pénible ou pas? Ouais, Charletti, par exemple.
7: Charletti, c'est serré, oui. C'est vraiment serré là-bas en dessous. Ouais.
0: Et en national?
7: En national, on a galéré.
0: À Chasselet pour Gol FC, dans la boue quasiment.
7: Gol FC, Marignane, non. Ouais. Marignane, le stade là, avec devant le portail, il y a un pot de fleurs. Tu passes à ça de chaque côté.
1: Et pendant pendant le match, vous, désolé de poser la question, vous faites quoi pendant le match? Vous restez dans le bus sur votre portable?
7: Je suis en tribune, je regarde le match.
0: Mais il est coach, il est adjoint, il est avec les dirigeants. Ouais. Mais c'est vrai que pour certains stades de National, ben, il n'était pas très loin de moi, au milieu des spectateurs. Ouais, Avranches, Cholet notamment, c'était quand même assez spécial. 18h53 avant de finir avec Taha. On va retrouver le sourire, on ne l'a jamais perdu. Et avec R.E.M., Happy Shiny People.

0: People, REM, Rapid Eye Movement, Michael Stipe, avec la chanteuse des B-52, Kate Pearson, qui avait prêté sa voix pour ce super duo, l'une des rares chansons gays de ce groupe américain et de ce grand album de 1991, mon cher Jean. Oui, c'était excellent et ça l'est toujours. 18h57 dans 100% FCSM.
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0: On est toujours avec Jean, on est toujours avec Sylvain, on a perdu Alexandre, mais c'est pas très grave. Et puis, il y a toujours ce chauffeur désormais du bus de l'équipe professionnelle du FC Sochaux-Montbéliard. Vous avez fait les pros, vous avez fait beaucoup les jeunes aussi. Mmh. Et il y a eu un été 2023 qui a été très dur à vivre vous, avec la fermeture à un moment provisoire du centre de formation.
3: En deux semaines, j'ai fait 3 allers-retours à Paris pour déposer, récupérer les jeunes. On savait pas si ça allait fermer, pas fermer. Donc, il y avait des têtes. C'était vraiment triste, ouais.
0: Ouais, c'était dur.
3: C'était dur, ouais.
0: Et avec l'équipe pro, quand il y a des victoires, est-ce que, un petit peu comme dans le bon vieux temps, à-t-on dire, est-ce qu'il y en a quand même certains qui font la fête, qui mettent de la musique, qui font les rigolos, ou ça reste très sobre le foot d'aujourd'hui?
3: C'est maintenant avec les téléphones, les tablettes, ça, ça reste dans le vestiaire, la fête, on va dire. Et puis après, quand une fois qu'ils montent dans le bus, c'est plus calme.
0: Il y en a toujours un qui arrive le premier dans le bus. Est-ce qu'il y a vraiment des habitués? Je reviens sur les habitudes, mais c'est vraiment ça généralement quand on voyage.
3: Oui, il y a toujours les mêmes qui arrivent en premier.
0: Dans l'équipe là, qui monte le premier, qui rentre le dernier?
3: Gomel, je pense le premier. Ouais. Gomel Masson.
0: Ouais.
3: Le dernier. L'année dernière, il est parti, on va dire, Mendes.
0: Absolument, Mendes qui prenait son temps pour aller prendre sa place dans le car. Oui.
4: Et vous avez des habitudes avant de faire des longs voyages, avant de faire des...
3: Après, la plupart des stades, je les connaissais. Donc après, les trajets, tout ça, je regarde bien mes trajets. Par exemple, s'il y a des travaux, s'il y a des déviations. Mmh. J'anticipe, on va dire.
0: Ça ne vous manque pas après un mois?
3: Ça fait bizarre.

0: Montbéliard, vous avez un remplaçant. Merci. Merci Jean. Merci Sylvain. Merci Alexandre d'avoir participé à l'émission. Merci Marc-Antoine à la réalisation. Merci Vanessa au standard. Cinquième journée, vendredi, on reprend la route. Moi, ça sera le train. Les joueurs y vont en avion pour vous faire vivre ce match. Pau Sochaux, cinquième journée, à 20h, prise d'antenne 19h45 au stade de Lustkamp, le stade béarnais de Pau, pour vous faire vivre ce match en espérant un bon résultat encore des Jeunes et Bleus. Ils n'ont jamais perdu là-bas. Il n'y a pas raison que ça s'arrête. Merci vraiment de votre fidélité. Bonne soirée. Ciao, ciao. À bientôt.
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0: Et allez, Sochaux, évidemment. Excellente soirée avec ici, Belfort-Montbéliard. On va à présent faire un point sur l'information avec Marine Logénie et puis Décibel, présenté par Émilie Mazoyer. Bonsoir.
2: Ça y est, on y est demain, c'est la rentrée des classes, nouveaux cahiers, nouveaux stylos, parfois nouvelle école pour les enfants qui changent de niveau, un moment attendu ou redouté selon les enfants croisés aujourd'hui au Mans, Marie Mutricy.
3: Pour Jélanie, un petit garçon de 6 ans, t-shirt rouge et short noir.
4: Je suis très content que ça soit la rentrée.
3: C'est un moment très important. Il rentre en CP et ça veut dire...
4: Je vais bientôt lire et tout. Et je travaille beaucoup, j'aime bien travailler à l'école.
3: Et puis il va pouvoir arborer ses nouveaux habits.
4: J'ai acheté un pantalon qui est trop beau. Il est marron clair fluo.
3: Les fournitures scolaires toutes neuves, c'est ce qu'adore Iris. La grande de CE2 attend son tour à la Tyrolienne.
5: Bah, mon agenda, il est trop mignon. Et on a un nouveau cartable, des nouveaux cahiers, des trousses.
3: Sa copine Abigail a quand même une petite inquiétude.
5: Je suis stressée parce que je ne sais pas avec qui je vais être. Peut-être avec une maîtresse méchante ou un maître gentil, je ne sais pas.
3: Ils sont méchants, les maîtres et les maîtresses.
5: Non, ils sont tous gentils.
3: Tous gentils ou en tout cas attentifs à l'accueil lors de cette première journée particulière, raconte Christelle, maîtresse de maternelle au Mans.
6: C'est vrai que c'est primordial la première journée, que les enfants y passent une bonne journée, nous aussi, pour qu'ils se sentent bien pour revenir. Voilà. Et après, la première semaine, si on met bien les règles en place au quotidien, et bien après, tout roule.
3: Jusqu'à la prochaine pause, aux vacances de la Toussaint.
2: Marie Mutricy, ici mène. Et parmi les nouveautés de cette rentrée, une mesure qui en agace plus d'un. Le téléphone portable est désormais interdit dans les lycées. C'est déjà le cas dans les écoles et les collèges. La loi a été promulguée la semaine dernière par le président de la République. Protéger les enfants des dérives des écrans ne peut plus attendre, a décrété Emmanuel Macron. Mais quand on en parle aux premiers concernés, on ne peut pas dire que la perspective d'être privé de portable dans l'enceinte du lycée les enchante. Et surtout, ces lycéens savoyards que nous avons rencontrés ne comprennent pas cette décision.
7: C'est pas une super nouvelle d'être bloqué comme ça au lycée, sachant que maintenant on est plus grand et que tout premier lieu ça nous sert pour nos devoirs, pour travailler et même rejoindre nos amis.
8: C'est utile quand on l'a au lycée, donc en soi il y a d'autres priorités quoi, qui interdire ça. Bah ça si on a des profs absents ou même juste se retrouver dans le lycée avec les gens quoi. Pour un peu qu'il y en a un, il est redoublé, il aura 19 ans. Qu'on lui interdise de prendre son téléphone, enfin, c'est enfantin un peu quoi.
9: Ils nous interdisent le téléphone, mais tout est numérique maintenant. Par exemple, le Pronote, rien que nos emplois du temps, nos salles, enfin, en fait, on regarde sur notre téléphone, donc déjà ça va être compliqué.
10: Je trouve qu'au lycée, on est plus mature pour savoir gérer notre téléphone et je trouve que c'est un peu pénible qu'on ne puisse pas l'avoir. Il y en a après, ils s'en servent en cours, faire des TikTok, pour utiliser ChatGPT pour tricher, tout ça. Donc en vrai, je comprends qu'ils l'interdisent, mais bon, on est censé être raisonnable au lycée, on est censé grandir, être mature.
2: Et Emmanuel Macron est attendu dans un lycée en Lozère demain où il devrait changer sur cette interdiction du téléphone portable avec les enseignants et les élèves. Téléphone interdit au lycée, examen programmé uniquement le matin, questionnaire sur les violences sexistes et sexuelles. Vous retrouvez sur ici.fr tous les changements de cette rentrée 2026. Les aides carburant pour les gros rouleurs qui devaient prendre fin ce soir ne seront pas suspendues pour les entreprises en difficulté. Plusieurs secteurs sont concernés par ces aides, les agriculteurs et les professionnels du transport notamment. La chapelle de Notre-Dame de Consolation, c'est au nord de Morteau, dans le Doubs. Eh bien, elle aura bientôt une toiture toute neuve. L'édifice fait partie des 100 monuments sélectionnés pour le loto du patrimoine, lancé aujourd'hui. Le système, vous le savez, permet de financer des travaux de restauration grâce à des tickets à gratter. Cette chapelle est très connue dans la région, car l'ensemble auquel elle appartient a accueilli des séminaristes, des futurs prêtres, jusqu'en 1978. D'où l'importance de la rénover vite, estime Laurent Guillet, délégué départemental de la Fondation du patrimoine.
11: C'est urgent parce que les morceaux de plates, de pierre qui tombent sur les gens qui viennent visiter, on ne peut pas laisser un bâtiment comme ça, hein, surtout sur sa hauteur. Ils ont dû mettre tous des filets à l'intérieur de la chapelle pour éviter que des morceaux de plates, des morceaux de pierre viennent tomber sur les gens qui viennent visiter la chapelle. En 2025, ils avaient déjà un petit peu postulé, mais le dossier n'était pas suffisamment mature. Alors cette année, il est complètement mature. Il y a une étude, on a un coût, on a un estimatif financier.

0: Les collectivités y suivent, donc le conseil départemental du Doubs suit, on a le conseil régional qui va suivre, hein, Bourgogne-Franche-Comté. Elle est donc de toute façon très intéressante, elle doit être du 16e, 17e siècle. Il y a des visites, il y a même des séminaires. Tous les anciens élèves qui ont fait le séminaire souhaitent à tout prix participer à la collecte qui permet effectivement d'aider au financement.
1: Et si vous voulez aussi participer, vous pouvez acheter les tickets à gratter de ce loto du patrimoine. Ce sera entre le 7 et le 21 septembre. Dès lundi, la liste donc des sites retenus dès aujourd'hui est sur ici. .fr. Le dernier adieu à Philippe Bouvard. Ses obsèques se sont déroulées à Cannes cet après-midi. L'animateur de l'émission Les Grosses Têtes s'est éteint lundi dernier à l'âge de 96 ans. Image de la cérémonie sur ici.fr. Et puis c'est officiel, Bradley Barcola est transféré à Liverpool. Confirmation du PSG aujourd'hui après 3 saisons passées dans la capitale.
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1: La météo pour demain, mardi. En matinée, le ciel est très nuageux au nord de la Loire. Ailleurs, le soleil s'impose dès le matin, l'après-midi. Le ciel devient variable sur une petite moitié nord avec des ondées attendues sur le Cotentin. Plus au sud, le soleil est omniprésent. Les températures le matin, généralement comprises entre 9 et 14 degrés sur la moitié nord, 12 à 18 au sud, 19 à 24 près de la Méditerranée.
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4: Salut à toutes, salut à tous et bienvenue. C'est Décibel. C'est la rentrée de mon émission musicale préférée. J'espère que c'est la vôtre aussi d'ailleurs. On est ensemble en direct jusqu'à 20h. Et les premiers invités de cette saison 5 de Décibel, saison 2026-2027, c'est le groupe Trio.

sort pour la première fois de sa carrière un best-of ainsi que des chansons toutes nouvelles et inédites. On en parle avec eux ce soir, le groupe Trio invité de Décibel. Ça fait plaisir. 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Alors voilà, il est 19h07. On se retrouve ensemble pour démarrer une belle année avec plein d'actus musiques qui vont être formidables et, malheureusement, cet été, on a perdu des artistes qu'on aimait beaucoup, et notamment la chanteuse country Dolly Parton et le DJ français artiste électro Kavinsky. Alors, il était évident que pour cette première de la saison de Décibel, on allait leur rendre hommage. Commençons avec Kavinsky. Kavinsky qui est mort quelques jours avant son 51e anniversaire à Paris. Kavinsky, vous vous en êtes rendu compte si vous avez suivi l'actu, était très aimé, très respecté. Et son grand tube Night Call avait été repris avec Angèle et Phoenix pour la cérémonie de clôture des Jeux Olympiques de Paris 2024 dans un stade de France. Chaud bouillant. Alors on le réécoute, on lui rend hommage. Merci pour la musique, Vinko. Kavinsky et Night Call.

0: suis émue de réécouter cette chanson et de démarrer l'année avec Kavinsky, voilà, qui nous a quittés cet été et qui est enterré. Si vous avez envie d'aller lui faire un petit coucou et déposer une petite fleur ou une petite figurine de Xor ou des Gremlins ou toute la pop culture des années 80-90 dont il était fan, il est enterré donc au cimetière Saint-Vincent de Montmartre. Vous pouvez pas rater sa tombe, c'est vraiment la plus fleurie.
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0: On a décidé que tous les soirs dans Décibel, on allait mettre en avant un groupe, un artiste, une artiste sur un label indépendant. Parce que les labels indés, eh bien, ce sont parfois de petits poussets pleins de talents qui ne sont pas forcément suffisamment mis en avant dans les médias. Donc voilà, notre coup de cœur du jour sera désormais en début d'émission. C'est maintenant. Et avec un label indépendant, le label du jour, c'est les productions du Couscous, le label de Aurélie Saada que vous aviez découverte dans Brigitte. Elle est en duo avec Gaspard Royan, leur nouveau projet. Ensemble s'appelle Ravage, un projet 100% indépendant et 100% plein d'amour. Entre ton épaule et ton cœur, c'est le premier extrait de leur album à venir. Ravage, immense coup de cœur pour ce groupe indé qu'on soutient et qu'on aime dans Décibel.

0: fait des ravages, alors Ravage fait des chansons d'amour. Ravage, tout nouveau groupe et tout nouveau projet d'Aurélie Saada et...
1: Gaspard Royan.
0: Voilà. Merci. J'ai eu une petite absence, mais heureusement, monsieur Mali de Trio est là, il sait tout faire. Trio, donc, arrive dans quelques secondes. Il faut quand même écouter un petit extrait de La Traversée, parce que c'est leur nouvelle chanson, je la connais pas encore par cœur. Juste un

0: Lille. C'est dans 2 secondes, à tout de suite.
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1: Joyeux anniversaire Trio, fête ses 30 ans et sort pour la première fois de sa carrière un best-of. Ils sont avec nous ce soir. Gizmo, salut.
2: Salut.
1: Daniel, salut.
3: Salut toi.
1: Oh, Manu n'est pas là.
4: Non, Manu est malade.
1: Mali est là.
4: Mais moi, je suis
1: mon
4: là.
1: Mon souffleur officiel, voilà. Quand j'ai des petites absences. Exact. Alors, on envoie plein de bisous à Manu. On espère qu'il va se remettre très bientôt. Mais voilà, moi, toutes mes blagues de trio qui sont quatre, eh bien, tombent à l'eau.
4: Tu peux les faire.
1: Vous êtes trois. C'est pas grave.
2: On va faire Manu.
1: Ce serait génial. Alors, trio, il y a évidemment un tube que vous connaissez par cœur, qui a été repris des dizaines de millions de fois et qu'on ne va pas se priver d'écouter parce qu'on est comme ça. C'est

0: qu'ils avaient chanté sur la scène des Victoires de la musique. Mais mis à part cette chanson-là, évidemment, qui, je pense, n'a pas dû faire débat au niveau de votre premier best-of, est-ce que ça a été compliqué après 30 ans de carrière et plein d'albums et plein de sensibilités différentes dans vos chansons de fabriquer un best-of ?
1: Compliqué, oui, ça a été compliqué. Oui. Il fallait en plus, il fallait que tous les albums soient représentés.
0: Oui.
1: Et en même temps, il fallait de la place pour des nouvelles chansons aussi, parce qu'il y a des nouvelles chansons aussi.
0: Il y a un inédit qu'on va écouter tout à l'heure, ouais. Mais sur le best-of, il y en a plus.
1: Ouais, il y en a trois. Il y en a trois, ouais, qu'on va dévoiler. Donc oui, ça a été compliqué. Puis en même temps, il y avait des évidences, en fait.
2: Il y avait des évidences, et puis aussi l'actualité, des choses qui nous disent tiens, celle-ci plus qu'une autre, ou mais beaucoup d'évidences quand même.
0: Ouais.
2: On a été regarder aussi ce que les gens aiment écouter encore de trio, et puis ce que justement ils écoutent pas trop et que nous on a envie de leur faire écouter.
0: Ah, c'est vrai. Alors là, pour avoir ce genre d'infos, c'est vrai que pour le coup le streaming c'est intéressant.
1: Ah oui.
0: Vous pouvez voir. Alors à part, je disais l'hymne de nos campagnes qui passe sur toutes les radios quasiment, tout style confondu, etc. Est-ce que vous avez des chansons comme ça, des succès auxquels vous ne vous attendiez pas, des pics de stream un peu étonnants?
1: J'en ai pas en tête là.
2: Il y a un morceau qui s'appelle J'ai rien prévu pour demain, est très streamé, qui est un morceau du premier album et qui est quand même anti-productivité du travail.
0: D'accord.
2: Et donc qui doit être d'actualité.
0: Oui, c'est ça.
2: Et qui est repris chez les jeunes.
0: Ah, c'est drôle.
2: Donc en espérant qu'ils ont quand même envie de rentrer à l'école demain,
1: c'est ça.
2: Tu vois.
1: Ah,
2: voilà.
0: Ratez pas la rentrée.
2: Ouais,
0: quand
2: c'est
0: même.
2: Ça, allez-y quand même. Mais voilà, celui-ci par exemple qui a été une surprise.
0: Ok. Et est-ce que vous avez une petite préférée que vous avez poussé pour mettre sur le best-of?
1: Non, il n'y a pas eu de...
3: Moi, j'ai des préférés, mais c'est pas forcément les plus...
2: On n'a pas fait conscience du tout à Daniel.
3: Exactement. ils m'ont pas écouté. J'ai essayé de pousser des trucs, mais...
0: Ils t'écoutent jamais, non. Hein. Viens, on fait notre groupe, Daniel.
3: Avec... Depuis le temps que je te le dis.
0: Ben voilà.
3: Ça va être top.
0: En vrai, je pense que vous avez dû être sollicité énormément... depuis vos débuts, pour sortir ces compilations, ces best-of, tous les artistes le font, ils n'attendent pas 30 ans pour le faire.
3: Mais chaque album est un best-of.
0: Alors, c'est ça.
1: Non, mais c'est vrai que nous, on a quand même sorti pas mal de live.
0: Oui.
1: Et pour nous, les lives faisaient quand même office de best-of, en fait.
0: Ouais.
1: Et ça permettait en plus de d'entendre des chansons que les gens aiment écouter, mais dans des nouvelles versions et tout. Donc voilà. Donc c'est pour ça qu'on s'est jamais posé la question du best-of. Et puis là, 30 ans, on s'est dit, c'est le moment.
3: De bouche à oreille, les gens le prenaient vraiment comme un best-of.
1: Ouais, oui. De bouche à oreille, faisait un peu office de best-of. Mais c'est vrai que le best-of un peu traditionnel, j'ai envie de dire comme ça, on n'avait jamais pensé. Et puis par contre, ce qu'on voulait, c'était quand même qu'il y ait une nouvelle chanson. Quoi.
0: Oui.
1: Bah oui.
0: C'était
1: oui.
0: Comment de se retrouver ensemble pour écrire justement ces nouvelles chansons. Là, on va découvrir La Traversée, sachant que ça faisait un moment que vous aviez pas écrit de chansons tous ensemble à quatre.
1: Ouais, alors on n'écrit pas à quatre, on écrit un peu chacun de notre côté quand même, et on arrive, on a fait écouter plein de morceaux en fait. C'était ça qui était le plus dur, ça a été le choix en fait, hein, parce qu'on
2: est arrivé avec
1: j'avais 6-7 chansons, voilà. Donc
3: il y avait bien une quinzaine.
0: Mais vous sentiez que c'était des chansons pour trio et pas pour vos projets annexes.
3: Déjà pour trio et qui puisse intégrer dans un best-of qui retrace les 30 ans.
0: Ouais.
3: C'est-à-dire que il y a des chansons qui peuvent partir aussi sur quelque chose de très très nouveau, mais là quelque chose qui soit cohérent avec cette histoire et qui dénote pas complètement, qui soit dans l'âme et l'ADN du groupe et du best-of.
0: Alors La Traversée.
1: Bah, La Traversée, elle remplit complètement tout ça. Dans le thème. Bah ouais, ouais. Elle remplit complètement tout ça. Ouais.
0: Alors on va
1: bien plus. Écoutez tous.
2: Valider à quatre.
1: Voilà,
0: valider à quatre par trio. Gizmo, merci. Il m'a servi ça sur un plateau. C'est magnifique.
3: Je suis contente
0: que vous soyez les parents de cette saison 5 de Décibel. Les premiers invités, c'est les meilleurs.
1: C'est la rentrée avec toi, ça fait plaisir.
0: La Traversée trio nouveau arrivé. Allez.

0: Et ce allez qui nous donnerait bien de l'élan pour que vous partiez en tournée. Or, ça n'est pas prévu. On n'a pas annoncé tournée pour les 30 ans de trio. Pourquoi ?
1: Eh ben parce que on était partis avec Christophe dans nos aventures solo,
0: oui, et bien partis tous les deux d'ailleurs.
1: Ouais, hein. Et puis on s'est engagé Manu aussi derrière avec le collectif Ensemble, avec les amis de Sinsémilia, Vanupier, tout ça sur quelques dates.
0: D'ailleurs, je vais les donner les prochaines.
1: Avec plaisir.
0: Ah oui, quand même, ce collectif Ensemble, le 8 octobre à Poitiers, le 9 à Vierzon, 31 octobre à Strasbourg, le 26 novembre à Nesle, le 10 décembre à Annemasse et le 18 décembre à Beauvais. Et après c'est bon. Donc du coup, vous êtes libre en 2027 pour la tournée des 30 ans de trio ou
2: après,
0: pas ?
2: Après, c'est les présidentielles. Voilà.
0: Tu Mali, président.
2: Allez, on y va.
0: Tu fais la campagne.
2: Après, on fait la campagne, exactement. Il va falloir mettre les mains dans le cambouis.
0: Ouais.
1: Non, mais on
0: c'est
1: avait...
0: une première approche. Quoi,
1: ouais, il y a Manu qui est parti en 2019, 2018. Il y a eu cette tournée après, derrière, l'album qui est sorti.
0: Ouais.
1: Il y a eu envie de vraiment de faire un break et de partir faire nos trucs. Et puis, en même temps, cette envie de marquer les 30 ans. Donc, on s'est dit, bon, on se donne encore du temps avant de se retrouver. Parce que l'idée, c'est si on repart, je pense que c'est tous les 4. Il faut qu'on soit motivé, prêt, avec des chansons. Et donc, on attend encore un petit peu. On se donne le temps. On a beaucoup tourné. Et là, on va se donner un peu de temps.
3: Surtout qu'on vient de fêter les 27 ans.
0: Oui, c'est vrai.
3: On ne peut pas faire que des anniversaires. Voilà, à un moment donné, il faut aussi proposer des nouvelles choses.
0: On dirait un groupe WhatsApp de parents à l'école. Toutes les semaines, il y a les anniversaires.
1: Non, ce qui est sûr, c'est que
3: qu'est-ce qu'on ramène cette fois-ci ?
1: On s'est permis d'aller jouer il n'y a pas longtemps avec pas mal d'autres artistes pour aller porter les artistes palestiniens, des choses comme ça. Si on doit y aller, qu'on a envie d'y aller, il n'y a pas de barrière non plus à aller jouer. On a envie d'y retourner, mais c'est juste besoin de poser encore un peu et de faire nos petits trucs.
2: Et puis pour la sortie du best-of, on va quand même faire un petit live et tout, quand même.
0: Ah,
2: voilà, tu vois, allez, c'est une exclue.
0: Ah, merci. Merci pour cette belle info. Le best-of, lui, sortira le 16 octobre, le premier, première compilation pour Trio, dans lequel on retrouvera, c'est bien, un peu toutes vos incarnations. C'est ça que j'aime avec Trio, c'est que c'est très difficile, en fait, de définir quel genre de musique vous faites. Vous faites de la musique agricole.

0: quoi.
1: On a mué depuis.
0: C'est ça.
2: C'est ça.
0: C'est très drôle.
1: J'entends les voix.
0: Les différences de son. Et de...
2: Voilà, petit florilège de tout ce qu'est Trio. On a hâte de découvrir ce best-of donc, qui sortira le 16 octobre avec La Traversée, la nouvelle chanson que vous avez entendue, mais aussi deux autres titres. Je vais essayer d'en savoir plus. Comptez sur moi. Je sens que ces hommes ont plein de secrets. Je vais faire tout ce que je peux. Et puis, on va aussi leur poser le questionnaire des choix. Cornélien, c'est une nouveauté pour la saison. On va voir.
1: On va être les premiers.
2: À tout de suite.
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2: Et le groupe Trio, nos premiers invités de l'année dans Décibel. Il y a Mali, il y a Daniel, il y a Gizmo. Il y aurait dû avoir Manu, mais un petit souci de santé. On lui envoie plein de bisous et on espère qu'il va se remettre rapidement. Trio, donc les 30 ans, le best-of. Et quelques petites questions, quelques choix cornéliens pour vous, les amis. Commençons dans la catégorie milliardaire, hein, plus de 100 milliards. De fortune. Préférez-vous, Trio, faire une chanson d'amour pour Bernard Arnault ou emmener Françoise Bettencourt en tournée?
1: Ah, Françoise Bettencourt en tournée.
17: On peut peut-être la retourner.
1: Hein, elle a bien qu'à. Elle a bien
17: qu'à. Peut-être l'emmener dans un autre monde.
1: Non, j'imagine pas du tout.
2: Mais imagine, elle change.
17: Lui faire découvrir un autre monde en tous les cas que le sien, ça pourrait être drôle.
0: Ça peut être un pari, tu vois.
17: Ouais.
0: Un challenge, quoi. Un challenge. Bah, peut-être qu'il peut avoir une utilité.
17: L'important, c'est de ne pas détourner de fond en route, quoi.
2: Ah oui, c'est ça.
17: De rester clean et
2: faut
17: tout.
2: Faut pas prendre les sous des t-shirts,
17: on respecte
2: Françoise.
17: Les personnes âgées, on est cool, et puis on lui montre un peu ce qu'on fait et tout. Pourquoi pas? Ça peut être drôle.
2: Ok. Vous préférez une victoire de la musique ou un Bercy complet?
17: Un Bercy complet.
2: Ils ont déjà eu les deux. Si vous pouviez changer le nom du groupe, un, est-ce que vous le feriez? Et deux, ce serait quoi?
1: Elle est trop chelou, cette question. Pourquoi changer le nom du groupe?
0: Moi, quand je suis arrivé, je me suis dit, bon, il faut faire un... Non.
1: Tu sais qu'on n'a pas choisi le nom du groupe, comme disait Guise. Hein,
17: on joue dans la MJC, c'est des potes qui nous invitent à jouer tous les trois. Ils nous ont vu faire les fous avec les guitares et nous appellent Trio. C'est le directeur de la MJC qui met le Y. Il n'y a pas plus belle histoire, on ne peut pas changer de son.
1: La première fois qu'on a vu une affiche de Trio, on ne savait même pas qu'on jouait dedans.
17: Ouais, c'est ça.
1: Non, mais c'est vrai.
0: Moi, j'avais proposé Ito et ses choristes, mais ça n'a pas été...
2: Ça va être notre groupe.
17: Ouais, c'est ça.
1: Ito et sa choriste.
2: Ok, allez, maintenant les petites questions perso. Mali, est-ce que tu préfères...
0: Silence.
1: Est-ce que je préfère? Ouais, vas-y.
2: Si je te donne un super pouvoir.
1: Si j'ai un super... Oui, vas-y, donne-moi un super pouvoir. Il me dit, vas-y.
2: Une cape d'invisibilité ou une télécommande pour faire taire qui tu veux quand tu veux.
0: Waouh.
1: Oh, les deux.
2: Non,
1: mais moi je veux les deux, moi.
2: T'es gourmand.
1: Faire taire qui je veux, non.
0: Ça y a pas besoin de télécommande pour ça.
1: J'ai pas besoin de ce pouvoir-là. La cape d'invisibilité quand même.
2: Okay.
1: Voilà, pour pouvoir venir des fois, tu vas dans le studio et regarder un petit peu sans que tu me vois. Tu vois ce que je veux dire?
2: Tellement creepy, j'adore.
1: Oh là,
2: c'est génial. On dirait une série Netflix.
1: Ouais.
2: Guise, est-ce que tu préfères en concert jouer tous les jours avec une guitare pas accordé ou oublier systématiquement les paroles du début de l'hymne de nos campagnes, genre le premier couplet tu l'as pas?
0: La guitare c'est fait.
17: La guitare. Ouais.
0: Ça, c'est
17: non
0: bon.
17: Mais là en ce moment j'en joue pas, en plus je fais que chanter, c'est cool. Non, je dirais oublier les paroles de l'hymne des campagnes parce que les gens la chantent direct.
2: Ah,
17: donc
2: oui, c'est
17: cool que je suis de pépère. Ils la connaissent bien. Non. La guitare désaccordée, ouais, c'est vrai que c'est un truc qui m'arrive souvent. Donc,
2: ça va.
17: Je prends les deux, quoi, aussi comme Mali.
2: Daniel. Ça va? Je suis prêt. Alors Daniel, pour ceux qui ne le connaissent pas, sachez qu'il a toujours un très joli petit chignon sur le haut de la tête.
0: C'est gentil.
2: D'où ma question. Est-ce que tu préfères couper ce chignon ou alors le teindre en roux?
1: Oh. bon, ça s'essaye maintenant, moi je dis. On y va direct.
2: Pourquoi en roux? Eh ben, j'ai réfléchi et je trouvais que c'était ça. Pour qu'il se voie.
0: Enfin bon, c'est vrai qu'il a diminué avec le temps, mais
2: non, mais il a toujours le.
0: Écoute,
2: le petit
0: je suis ouvert aux deux. Effectivement, je suis ouvert aux deux.
17: Les mecs qui se mouillent pas. Hein,
2: mais non,
0: mais sincèrement, le couper.
1: Vas-y, on le coupe en direct. Allez, chiche.
0: Allez, c'est quoi, vas-y.
1: Allez, franchement, Émilie, c'est la première de la rentrée. On coupe le chignon de Daniel.
0: On aurait pu aussi le teindre en roux. Hein,
2: tu vois, on va
0: teindre en roux, il y a moins de risques.
2: Exactement. Et puis, allez, question un peu mauvais esprit, mais quand même, hein, les grands bonheurs côtoyant parfois les grandes calamités. Je vous rappelle que pour les 25 ans de trio, on a quand même eu le Covid. Alors, pour les 30 ans, est-ce que vous pouvez nous expliquer exactement ce qui est prévu?
1: J'espère que c'est pas Marine Le Pen au pouvoir, hein, c'est tout ce que j'espère, vraiment.
2: Écoute, l'actualité fait que normalement c'est pas elle. Elle est inéligible.
17: Ah mais oui, mais c'est une très très bonne nouvelle. Espérons que ça fonctionne bien tout ça. Mais oui. Après il y a tout ce qu'il y a derrière aussi. Il y a Bardella qui est en porte-à-faux derrière, donc faut faire attention. Enfin voilà. Ouais. En tous les cas, c'est vrai qu'on milite depuis des années pour le vivre ensemble. Pour apprendre à vivre les uns avec les autres, à se connaître. Donc le RN, ça nous fait très peur, même pour la culture et tout.
2: Il y a beaucoup. Ouais.
0: Je préfère le Covid.
17: Ouais, c'est ça.
0: Un bon Covid. C'est franchement c'est mieux.
2: On a des masques en plus maintenant.
0: On sait comment ça se passe le confinement. Ça va, tu vois.
2: Écoutons un extrait de votre premier album, Mama Goubida. La chanson s'appelle La main verte. Bon anniversaire trio.
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0: Fabio, ça c'était le tout premier album. Et c'est d'ailleurs lui qui est à gagner tout à l'heure. On s'est dit qu'on allait faire un retour aux sources, comme ça, tout premier album de Trio à gagner au Blind Test. Il est encore temps de vous inscrire pour jouer avec nous. C'est Alexandra qui vous attend au standard.
1: Et on s'inscrit.
0: Vous pouvez vous inscrire pour gagner votre propre album. Et le numéro, c'est 0810 055 056. La Traversée, c'est la chanson inédite, le premier inédit du Best of à venir de Trio qui a été dévoilé.

0: chansons en tout qui seront à découvrir le 16 octobre sur votre premier best-of. Est-ce que, en fabriquant ces chansons-là, vous avez eu envie d'un nouvel album? Est-ce que ça fait encore sens aujourd'hui, en 2026, à l'époque du streaming, des playlists et des singles, de se rêver un album ou pas?
1: Ah ouais?
2: Ah oui, carrément, oui. Ouais. On avait presque les chansons pour le faire, mais c'était pas le moment, c'est juste ça. Mais oui, bien sûr. On a toujours pris notre temps, ceci dit. On n'a pas, en 30 ans de carrière, on n'a pas fait non plus 40 albums.
0: Non.
2: Comme Bernard Lavilliers, qui a
0: produit. Joule.
2: Ou Joule, ou des gens qui sont très productifs. Non, mais je pense à.
1: Ce que tu disais, c'était plutôt que faire. C'est le format long de l'album, c'est ça,
2: ouais.
1: En fait. Mais, ouais, mais moi, en tant que consommateur de musique, je raisonne encore en album.
0: Toi,
1: en
0: t'écoutes des albums, toi
1: ouais,
0: aussi, Daniel?
1: J'écoute des albums, ouais.
3: Moi aussi, oui. Après, c'est. J'ai parfois du mal. Enfin, aujourd'hui, on consomme beaucoup par titre.
0: Bah oui.
3: Et avoir un album cohérent qui me fasse plaisir moi du début à la fin, c'est pas un truc que je rencontre régulièrement.
0: Ouais. Gizmo, t'écoutes tes albums?
2: Ouais, je suis un peu comme ça aussi. Je vais commencer à écouter et puis si à un moment je décroche, bon bah je vais passer à autre chose. Et puis je suis aussi à cheval. Dont nous on a toujours, enfin voilà, c'était mon trip, c'était d'aller chez Crocodis, acheter des vinyles, découvrir des artistes. Et aujourd'hui, je suis à cheval entre cette culture-là et mes enfants qui eux consomment des titres.
0: Ouais.
2: Sont plus dans cet esprit playlist et donc on vit avec ça et en même temps. L'album, moi, ça me parle encore.
3: Après, je pense que nous, on a grandi avec cette façon de penser la musique, ça, faire un album. Après, par exemple, bon, vous allez dire que je parle toujours de Peter Gabriel, mais bon. Non mais il avait sorti.
1: Il va être super votre groupe. Hein. Ça va
3: tu verras,
1: super,
3: tu verras, tu verras, tu verras, tu verras.
0: N'insulte pas l'avenir.
3: Exactement.
0: Tu feras peut-être nos premières parties, Monsieur Mali.
3: Ah, on verra, ça on verra. Hein. Okay. Ça on va être très.
0: Je me suis emballé.
3: Non mais il sortait un.
1: Bah, tu peux nous parler de Peter Gabriel.
0: Ah oui, s'il te plaît.
1: Ouais, vas-y,
3: sur le dernier album, il sortait un titre par mois. Pendant 12 mois, un titre à toutes les pleines lunes, il sortait.
0: C'est vrai.
3: C'est vrai. Et je trouve, j'adorais l'idée. En fait, tu découvrais l'album d'une autre façon.
1: C'est génial.
3: Et il a lancé sa tournée sans.
1: Super info. Tu sais que la pleine lune, tu peux te couper le chignon aussi, il repoussera plus vite.
0: Sauf si t'as tes règles.
3: Écoute, on va tout essayer. Le même jour. On va tout essayer le même jour.
0: Mon Dieu. Non, mais c'est très bien. Une chanson de toutes les pleines lunes.
3: Non, mais.
0: Bah oui.
3: Moi, j'avais trouvé ça.
0: Peter.
2: T'as les loups de vie qui ont fait ça il n'y a pas longtemps aussi.
3: Je vais y aller.
2: Des titres. Ça,
0: bah oui.
2: Mois, on peut sortir leur album.
3: En fait, voilà, il y a forcément aussi d'autres façons de réinventer l'histoire.
0: Exactement. Voilà. Et puis de s'adapter aussi, exactement. Parce que mine de rien, l'algorithme, c'est quand même une drôle de bête. Ouais. J'ai discuté avec Oxmo Puccino, qui a sorti là son dernier album, et il m'expliquait qu'il avait fait que des chansons courtes, alors que lui, il aime bien parfois rester 4 minutes, 5 minutes, même plus de 5 minutes, et que là, en fait, l'algorithme n'aime pas les chansons longues, ouais. Et que donc, il s'était forcé à faire des chansons de moins de 3 minutes.
1: Ah ouais, bah, ouais. Tu vois, je savais pas. Je savais pas.
2: Enfin, on va faire des textes plus courts, les gars.
1: Voilà, on va faire des chansons.
3: Émilie,
2: on va dire
3: on note ça pour notre groupe.
1: On note ça pour notre
0: groupe. On va faire des chansons,
1: très courtes. Très, très courtes pour l'algorithme, d'accord? Pour votre groupe.
0: Bon, qu'est-ce que je peux vous souhaiter?
3: Premier album,
0: les garçons,
3: algorithme.
0: Algorithme.
1: Une jolie rentrée pour nous, pour nos enfants, tout ça.
0: Oui, la rentrée des classes.
1: Oui, la rentrée des classes.
0: Ça, c'est important.
1: C'est important.
0: La tournée du collectif Ensemble. On souhaite aussi un bon rétablissement à notre Manu.
2: Ouais, carrément.
0: Voilà.
1: T'avais pas une question cornélienne pour lui?
3: C'était quoi sa question?
1: La question à lui, la question. Comme Manu, c'est quoi?
2: On va y répondre. Si
1: on va y répondre pour lui.
3: Connaît, avec sa voix.
0: Non. Je peux pas faire ça. Non, je la garde. Vous reviendrez.
1: Ah, d'accord. Okay.
2: Ça marche.
0: Vous reviendrez en 2027, soit pour faire campagne, soit pour nous annoncer votre tournée, ou qui ne sais-je. Mais en tout cas, j'ai vraiment, vraiment hâte de vous revoir. Et j'étais très contente que vous soyez les premiers invités de Décibel.
2: Bah, pareil. C'était une surprise pour nous. On ne savait pas que c'était la première toi de la rentrée.
0: Vous êtes les parrains de cette édition.
1: J'adore.
0: Et donc, pour celles et ceux qui étaient très sûrs, Marine Le Pen est-elle éligible ou pas? Alors,
1: ouais,
0: effectivement, c'est débattu par des spécialistes en ce moment. Voilà, il y a l'inéligibilité, mais il y a l'appel. Et donc, bah, depuis le mois de juillet dernier, les juristes ne sont pas tous d'accord. Et donc, voilà, pour le moment.
2: Il y a quelques candidats qui n'ont pas de casserole. Donc, allez les voir.
0: Il y en a qui n'ont pas de bracelet, tout
2: voilà,
0: ça. Mais voilà.
2: Ça.
0: En tout cas, effectivement, j'ai dit, elle est inéligible. Or, je n'ai n'aviez pas les capacités et les compétences juridiques pour vous l'affirmer là maintenant.
3: Mais ça sortait du cœur.
0: Mais voilà, et un peu de mon cerveau aussi. J'étais sûre de mon coup. Mais donc voilà, comme il y a appel, bah non, il y a plus, on ne sait pas. Voilà, c'est le suspense. On revient dans notre série Netflix.
4: Très bien.
0: Trio, merci.
2: Merci à toi.
0: Je vous
2: Bonne
0: aime.
2: Saison.
0: Bonne en saison thème. À ouais. vous aussi. Et le best-of, le 16 octobre, la traversée est déjà disponible. Merci les gars.
2: Merci.
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0: proposition, la chanson française rencontre les musiques électroniques et les délires pop. Adorable puceau. Oscar les vacances et MPL avec Les Puceaux. Extrait de l'album Ceci n'est pas mon corps. Adorable puceau. Un coup de cœur, Isidre Mardèche.
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2: Et merci d'avoir choisi ici pour passer votre lundi soir. C'est la rentrée de Décibel en ce 31 août. On a accueilli Trio, on vous a fait découvrir ce groupe indé qu'on adore, Ravage. Et puis on a rendu hommage à Kavinsky. À suivre, il y aura notre hommage aussi à Dolly Parton. Et puis l'anniversaire du jour qui va nous ramener dans les années 70. Mais là, c'est l'heure du blind test. Et on joue ce soir avec Didier. Salut Didier.
3: Salut Émilie.
2: Comment ça va?
3: Ça va très bien, content de te retrouver, de te réécouter, voilà.
2: Oh, merci.
3: Le rayon de soleil quand les vacances sont finies, voilà, Émilie.
2: Oh,
3: voilà.
2: C'est trop gentil. Et ça te va le nouvel horaire, 19h?
3: On va s'y faire, hein.
2: C'est vrai. Non, mais moi, je prends toutes les réclamations, hein.
3: Ouais, toutes les réclamations. Si ça pouvait durer 2 heures, voilà ma réclamation. Voilà.
2: Ah, d'accord, j'aime bien. Ah oui, mais t'allais encore plus. 2 heures, ce serait bien. On a eu une saison où on faisait 2 heures, franchement, c'était chouette.
3: Oui, tout à fait, je me rappelle. Oui, très
2: c'est
3: bien.
2: Vrai. Ah, oui. Ok, je note. 2 heures pour Didier. Marina est avec nous aussi pour jouer. Salut Marina.
4: Et bonsoir, Émilie.
2: Comment ça va?
4: Mais ça va super bien, moi je suis ravie du 19h.
2: Ah, Marina, elle est contente.
4: Mais ravie, parce que 20h, non, ça n'allait pas.
2: Ça n'allait pas, mais non, mais à 20h, j'étais en concurrence avec tellement de trucs cool à la télé, je comprends, 19h, c'est quand même un peu plus de place, quoi, dans les emplois du temps des auditrices et des auditeurs. Ah là là, Marina et
4: d'accord
2: Didier.
4: D'accord, pour le 19, 21h, hein, moi aussi.
2: Ah, on peut rallonger, ok, je note, très bien. Les cahiers de doléances sont ouverts toute la semaine de la rentrée. Par contre, à partir de la semaine prochaine, c'est trop tard, sachez-le. Je note. Marina et Didier, je suis ravie de commencer la saison avec vous et de vous offrir, donc c'est un souvenir, le tout premier album de Trio, Mama Gubida, qui était sorti en 1998. Vous vous rendez compte? L'année des champions du monde.
4: Voilà.
3: Et 1 et 2 et
2: 3-0. Et 1 et 2 et 3-0. Et le premier album de Trio, puisqu'ils fêtent leur 30 ans. On est ravis, nous, de vous offrir ce disque, qui est en plus, évidemment, farci de bons souvenirs et de bonnes chansons. Mais pour cela, donc, il va falloir marquer quelques petits points au blind test. Même si, à la fin, je vous l'annonce, tout le monde gagnera. Ça n'a pas changé. Non, ça ne changera jamais. Ça ne changera jamais. Vous êtes déjà tellement sympa de passer à l'antenne, c'est bien normal que vous puissiez repartir avec un joli cadeau. Le thème du blind test ce soir, eh bien, puisqu'on voulait rendre hommage à Dolly Parton, on l'écoutera tout à l'heure, j'avais envie de country en français. Parce que la country music, qui est le style de musique, évidemment, de Dolly Parton, c'est pas un style hyper populaire en France, mais on a quand même de très bons morceaux sonorités country. Alors, j'avais envie de vous les faire deviner ce soir. Il va falloir retrouver le plus rapidement possible le nom des interprètes de ces chansons, d'accord ?
4: D'accord.
3: Et toujours en donnant son prénom.
2: Toujours en donnant son prénom avant la réponse. Didier, j'adore, il est prêt le jour de la rentrée. C'est vraiment...
3: Ouais. Studieux, ouais.
2: Il est studieux, il est au premier rang, il a acheté le compas, l'équerre, il a tout. Il a tout, les flots.
4: Il est pas comme moi.
2: Oh, Marina, elle est plus au fond de la classe, tranquille, elle regarde par la fenêtre, parce qu'il fait encore beau, voilà. Mais j'aime bien cette petite classe de cancre, vous êtes parfaits. Didier et Marina, c'est parti pour une première chanson country en français, par un artiste français. On cherche le nom de l'interprète.
4: Marina.
2: Marina.
4: Black Goldman.
2: Bah oui.

0: fait un bébé toute seule. Didier l'avait aussi, hein, mais Marina était la plus rapide. C'était effectivement Jean-Jacques Goldman. Elle a fait un bébé toute seule. Goldman, qui est un grand fan de musique country. Deuxième titre, on cherche l'interprète.
1: Travailler, c'est pour du...
0: Didier.
2: Julien Clerc.
0: Oui.

0: Zachary Richard, qui est un artiste de Louisiane, de musique acadienne. Travailler, c'est trop dur. Julien Clerc, un point pour Didier, un point pour Marina et une petite dernière pour la route et pour le plaisir, parce qu'en vrai, la country, on aime bien ça.
1: Marina. Cabrel.
0: Oui. Pourvu que jamais tu ne t'éloignes plus loin que Marina a son point Cabrel et Didier, je lui rajoute un point karaoké parce qu'il connaissait toutes les chansons par cœur de ce blind test. Alors avec deux partout, j'annonce que tout le monde a gagné. Merci les amis.
2: Merci beaucoup Emilie.
0: Et merci infiniment d'avoir été les premiers candidats de cette saison 5 de Décibel. Ça fait super plaisir. Vous reviendrez jouer peut-être ?
3: Oh oui, bien sûr, et Emilie, toujours la première.
0: Ça, c'est génial. Oui. Et puis, n'oubliez pas aussi que tous les dimanches, il y a une émission spéciale avec les auditeurs. C'est une émission dont vous faites la programmation musicale. Donc là, je vais vous repasser Alexandra au standard. Et si vous avez envie de présenter une chanson en direct, un de ces jours, vous n'hésitez pas à lui dire. Parce que franchement, l'émission du dimanche, on l'adore. Dimanche à 19h, vous pouvez venir l'écouter. Pareil, la première de cette saison 5. Et vous verrez que les auditrices et les auditeurs d'ici ont décidément très, très bon goût. Allez, après avoir fait un dernier bisou à Marina et Didier, comme promis, on rend hommage à Dolly Parton en écoutant son standard, son classique, sa merveille, Jolene, Dolly Parton.

0: Elle nous a quittés à l'âge de 80 ans. Le 25 août dernier, Dolly Parton avait écrit 3000 chansons dans sa carrière ahurissante. Et pourtant, on parle presque pas de ça, parce que depuis qu'elle est morte, tout le monde dit à quel point elle était lumineuse, généreuse, philanthrope, visionnaire, rassembleuse, généreuse. C'est sans doute ça, avoir réussi sa vie. Elle nous manque beaucoup, Dolly Parton. Mais écoutez, les amis, n'hésitez pas à la réécouter, également à la regarder, puisqu'elle a fait des merveilles au cinéma, au théâtre et à la télévision. La musique, évidemment, vous le savez. Et puis, je trouve qu'Instagram fait des merveilles en ce moment, en ressortant tout un tas d'archives d'elle, d'interviews dans lesquelles elle est aussi drôle qu'engagée, fine. C'était vraiment une personnalité incroyable, Dolly Parton. Et on a de la chance, dites-vous, d'avoir vécu à la même époque qu'elle.
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0: Et on termine, comme le veut la tradition de Décibel, avec la chanson anniversaire du jour. C'est l'anniversaire de Éléonore Clairvine. Alors vous vous dites, mais on la connaît pas cette chanteuse, c'est normal, elle n'est pas chanteuse, elle a 63 ans aujourd'hui. Et c'est elle qui, à un tout jeune âge, en 1977, jouait le rôle de Anne dans le film culte de Diane Curis, Diabolomante. L'occasion de réécouter cette merveille de chanson signée Yves Simon, Diabolomante. 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
1: 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Merci à l'équipe de l'émission.

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2: Bonsoir, bonsoir à tous. Bienvenue sur ICI, votre radio. Je suis très, très, très heureux de vous retrouver où vous soyez en France. Je voudrais souhaiter courage à ceux et celles qui ont déjà repris le travail depuis quelques jours, cette veille de rentrée scolaire. Et puis que du bonheur aussi à ceux et celles qui ont la chance d'en profiter, parce que c'est pas mal de prendre des vacances maintenant. Nouveau rendez-vous sur votre radio ICI, désormais chaque soir jusqu'à 21h. Je vais avoir le plaisir de recevoir des personnalités médiatiques, des acteurs, des sportifs, des humoristes, mais aussi des personnalités issues de la société civile. Et avec eux, je vous propose de faire un voyage de ICI en ICI, où chacun se racontera à travers les lieux qui l'ont façonné, une balade à travers les villes, les paysages, les régions de notre pays. Et comme il n'y a pas que Paris dans la vie, parce que c'est le titre de ce nouveau rendez-vous, il y aura la complicité de Benoît Prospero avant 21h qui nous fera découvrir le monde du vivant. Robin Bernot vous donnera la parole quelque part en France autour des rencontres. Et puis pour m'accompagner, Catherine Quicandon qui, elle, parlera des bonnes initiatives et des entreprises qui marchent. Ma première invitée, oui, parce qu'il s'agit d'une femme à tous les talents, elle est comédienne, elle est actrice, elle est journaliste, elle est chroniqueuse, elle est animatrice de télé, elle est animatrice de radio. Je reprends mon souffle. Elle a fait de cette journée un moment unique, ses premiers pas sur ICI. Vous la retrouvez désormais chaque jour à midi dans On vous doit bien ça, avec sa bande d'experts. C'est Enora Malagré. Bonsoir Enora.
3: Bonsoir Eric, merci beaucoup pour l'invitation.
2: C'est un plaisir. Ça s'est bien passé tout à l'heure à midi ?
3: Ça va mieux.
2: Ça va ? Moi je suis content, c'est ma première aussi. Donc,
3: c'est passé.
2: On va se porter chance l'un et l'autre. Et puis on parlera de ce nouveau rendez-vous qui s'appelle, je le rappelle, On vous doit bien ça. Bienvenue dans la famille.
3: Merci.
2: Ici. Je sais que vous faites de la radio depuis longtemps et que c'est un exercice que vous aimez, que vous êtes heureuse d'être avec nous, et c'est un vrai plaisir. Vous avez compris, on va voyager un petit peu dans votre vie. Vous êtes du genre un peu d'ailleurs à apprécier le coup d'œil dans le rétro, vous êtes du genre je fonce, je regarde pas trop en arrière.
3: Je suis pas très à l'aise, oui, parce que comme j'ai
2: ça tombe bien.
3: Je fais pas mal d'erreurs, j'ai un parcours un peu atypique. Oui, enfin, ça peut réveiller des souvenirs joyeux, mais ouais, aussi quelques échecs.
2: Et donc, essayez de fermer les yeux si vous le voulez.
3: Voilà, carrément.
2: Et vous qui nous écoutez, faites-le aussi. Faites-le vraiment. Imaginez la carte de France, vous la connaissez, Nora, cet hexagone que l'on connaît tous, elle est face à vous. Où est-ce que vous m'emmenez ?
3: En Bretagne.
2: Non. Je me suis dit, est-ce qu'on va vraiment aller là-bas tout de suite?
3: Oui, d'entrée.
2: Parce que forcément, Enora est bretonne.
3: Oui.
2: Et je me suis dit, est-ce que quand on demande un premier endroit, on va forcément dans l'endroit où on est né? La réponse est oui.
3: Je ne vous ai donc pas surpris. Non, mais ça me manque en fait tout, sans arrêt, de plus en plus. Plus je prends de l'âge, plus j'ai envie de retourner y vivre. Malheureusement, je dois rester à la capitale pour le travail. Mais mon cœur est en Bretagne tous les jours. Quoi.
2: Alors, donc, vous êtes née à Morlaix?
3: Oui, tout à fait.
2: Il y a quelques années, et on ne donne jamais l'âge d'une femme. Donc,
3: moi j'assume, j'ai 45 ans.
2: 45 ans.
3: 46, je mens.
2: Oui, c'est ça, 1980. J'ai bien noté quand même. Ouais, j'ai bien noté. Vous êtes née à Morlaix, vous êtes restée combien de temps d'ailleurs à Morlaix?
3: En fait, j'y suis quasiment juste née. J'y suis restée, je crois, deux ou trois ans. Et rapidement, nous avons un peu été à Carhaix, dans le centre de la Bretagne, puis à Concarneau, où là, je suis restée un peu plus.
2: À quoi ça ressemble, Morlaix? Parce que vous me dites, vous n'y êtes pas restée, mais j'imagine que vous êtes retournée depuis.
3: Absolument, Morlaix, c'est sublime. Il y a cet immense viaduc, des plages exceptionnellement belles. Je pense notamment à Carantec, pour celles et ceux qui ne connaissent pas, allez jeter un œil à Carantec. Et puis il y a dans cette merveilleuse église de Morlaix, il y a la Sainte Enora, figurez-vous. Mais si.
2: C'est grâce à vous, ça ?
3: Qui a existé, non, elle était là bien avant moi, mes parents m'ont appelé en hommage à Sainte Enora, qui était la mère nourricière, la sainte patronne des femmes enceintes, alors qu'elle n'avait pas d'enfant, tout comme moi d'ailleurs.
2: Ouais.
3: Et voilà, qui a été mariée à Joseph de Saint-Efflam, enfin bref. C'est une très très belle ville qui gagne à être connu, avec un port de pêche absolument sublime. Et je retourne assez souvent à Morlaix.
2: C'est vrai. Quand on est bretonne, on aime bien revendiquer qu'on est bretonne. Moi, j'ai toujours entendu dire, attends, je suis breton.
3: Ouais, je crois qu'on est très régionaliste.
2: Et pourquoi ?
3: Mais j'en sais rien. Enfin, parce que c'est une culture très forte, mais comme les Basques, comme nos amis Corses également, alors un peu comme dans toute la France. Mais nous, on a aussi une langue particulière, voire plusieurs dialectes.
2: Vous parlez breton ?
3: Oui, un petit peu.
2: C'est vrai ?
3: Ouais. Cosa, merer, ma peine et zoclante. Ça veut dire cosa mon cul, ma tête est malade, pardon.
2: Sympa, j'adore.
3: C'est pas ce qu'il y a de plus élégant.
2: On apprend des choses, là. Ah non, très

0: Bien, on pourra apprendre d'autres mots d'ici maintenant.
1: Donc oui, quelques mots baragouinés de ci de là, et puis c'est une culture quand même qui est assez puissante, qui ouais. est la culture celte avec nos cousins gallois, écossais, tout ça.
0: Je m'arrête sur le mot cousin. Je crois que vous avez passé une partie de votre enfance avec pas mal de cousins.
1: Ouais, Guilherme, Gwenvel, Gerval.
0: Et vous alliez où? Ah, ils ont des noms bretons. Hein.
1: C'est pour ça que je les cite, parce qu'on c'est pour vous dire à quel point on est vraiment breton bretonnant dans la dans la famille. Et ben nous étions tous chez les grands-parents maternels à Concarneau, et puis un peu Quimper aussi, Édouard Ninet.
0: Oh, c'est joli Quimper.
1: C'est joli, hein.
0: Une place, quoi, c'est la place du beurre salé.
1: Ouais, exactement.
0: C'est ça, une place un peu carrée.
1: Un peu carrée, c'est très beau. On a aussi, moi j'ai une partie de ma famille à Édouard Ninet, à Douarn, comme on dit chez nous. Donc non, on est vraiment très bretonnant.
0: Je l'entends. Concarneau aussi, c'est une jolie ville. On l'a
1: avec
0: pas
1: la
0: évoqué.
1: Ville close.
0: Des petites rues pavées, là, j'ai souvenir de ça.
1: Absolument, port. Le port de pêche aussi. Je sais plus si c'est encore le premier port tonnier de France, je ne sais plus. Je vais dire oui, parce qu'on est très chauvin. Et puis, il y a cette ville close absolument sublime. Moi, j'ai le souvenir d'y avoir été très, très souvent avec mon grand-père qui m'amenait chez Madame Sabotinoff manger des glaces. Je l'embrasse, parce que je sais qu'elle pratique toujours.
0: Il y a des gens comme ça qui ont compté pour vous.
1: Ouais.
0: Si je vous demande une première personne bretonne, c'est cette personne-là qui a compté.
1: Oui,
0: pour vous.
1: Alors au-delà de ma famille, oui, une prof de danse aussi, dont je me souviens très bien. Prof d'optimiste aussi, que j'insultais déjà quand j'étais petite. J'étais très mauvaise en voile.
0: L'optimiste, donc vous avez fait la voile toute petite
1: et j'ai essayé, puis ça n'a pas fonctionné.
0: Non.
1: J'étais très mauvaise. Mais c'est vrai que tradition... Oh, mon Dieu.
0: Ah oui, attendez.
1: Merci.
0: On est où, là?
1: Là, on est sur la plage du Cabellou. Voilà, je peux pas
0: vous
1: dire...
0: À quoi ressemble cette plage?
1: Ah, c'est une grande...
0: Ne me dites pas, il y a de l'eau, c'est une plage avec du sable, parce que bon, d'accord, mais...
1: Le sable, il est blanc, un peu comme aux Seychelles. C'est une grande plage sur laquelle je continue à me recueillir très régulièrement quand je retourne chez moi à Concarneau. Il y avait le bateau de mon père qui pourrissait, on va pas se mentir, un tout petit bateau. J'y ai de très bons souvenirs, des pique-niques, des soirées au coin du feu. Que vous dire, les larmes peuvent monter assez vite, donc voilà.
0: Papa qui travaillait dans le milieu hospitalier, maman dresseuse de chiens et de chiens bretons, bien sûr. Si
1: éleveuse vous de chiens, j'ai failli m'étrangler.
0: J'ai dit dresseuse, c'est éleveuse, ça n'a rien à voir.
1: Non, rien à voir, éleveuse de chiens. Vous savez, elle a élevé les Welsh Corgi Pembroke, c'est les chiens de la reine d'Angleterre.
0: Oui, quand même.
1: Vous savez, ça ressemble à des bergers allemands sans pattes.
0: Je vois très bien.
1: Voilà, et ben ça a été la première à importer la race en France. Donc moi, tout ce que j'ai fait après dans ma vie, mes grands succès, elle m'a dit mais moi je m'en fous. J'ai fait la couverture d'Achoudate au chien. Bon, désolé.
0: Il n'y a pas que Paris dans la vie, vous l'avez entendu. Ça commence très fort avec Enora Malagré. Alors, à 7h06, c'est un nouveau rendez-vous. Et il y a toute une bande aussi qui me rejoint. C'est le moment un peu où on va se poser, on va ralentir le rythme. On était à la plage à l'instant avec vous. Et c'est l'ami Benoît Prospero qui nous rejoint à partir d'aujourd'hui. Benoît va nous présenter une nouvelle série, Enora, qui s'appelle La Revue des Merveilles. Alors, l'idée, c'est que chaque jour, Benoît va passer en revue les merveilles du monde vivant. Et là, écoutez... Il a fait une rencontre un peu particulière.
2: On a trouvé un hurluberlu qui pose des bassines d'eau dans la forêt pour les animaux. Sauf que, il est peut-être pas si fou que ça. Pour la Revue des Merveilles, Isidre Mardèche nous présente Vincent Verza. Vincent Verza, il est vidéaste et créateur de la chaîne YouTube qui s'appelle Partager, c'est sympa. Et c'est surtout un amoureux du monde vivant.
3: Il y a tant à faire. Et moi, j'ai trop envie de raconter des histoires pour que ça change.
2: Et là, par exemple, il a constaté que pour les animaux sauvages, quand il fait très chaud ou que les cours d'eau sont à sec, les conditions de vie deviennent difficiles. Difficile, voire très difficile, voire impossible. Alors, à côté de chez lui, en Ardèche, à Saint-Péret, il a posé ses petites bassines remplies d'eau. Et voilà comment ça marche. C'est lui qui explique.
4: Il vous faudra une auge de maçon de 25 litres que vous allez semi-enterrer, voire enterrer totalement si vous n'avez pas la flemme de vous taper des cailloux,
5: ce qui était mon cas.
4: Vous la placez à l'ombre, en lisière, c'est-à-dire entre deux espaces, par exemple entre la forêt et des prairies. Ce sont des lieux propices pour la faune. S'il y a de l'eau qui court dans le ruisseau à côté de chez vous, ça ne sert à rien du coup. Moi, c'est que parce que les cours d'eau sont à sec. Vous y rajoutez des cailloux pour éviter que des oiseaux ou des insectes se noient et qu'ils puissent facilement sortir. Et vous pouvez laisser une moitié plus profonde pour les grands mammifères. Vous la remplissez idéalement d'eau de pluie, mais sinon d'eau du robinet, et vous changez l'eau tous les deux ou trois jours. Et toutes les semaines, vous la nettoyez, comme ça évite de diffuser les pathogènes entre les animaux. Et vous verrez qu'en quelques jours, les animaux viendront boire.
2: Et alors pour savoir si ça fonctionne, Vincent Verza a tout simplement posé un piège photographique. Vous savez, cette petite caméra qui se déclenche et filme à chaque fois qu'un animal passe devant. Résultat...
3: Génial, dans la demi-heure qui a suivi, il y a des flopées d'oiseaux qui sont venus se baigner dedans, ils en ont besoin pour nettoyer leur plumage. J'en reviens pas, il y a eu 712 déclenchements. Oh my god. De ce que je vois, c'est beaucoup, beaucoup d'oiseaux qui viennent se tremper, mais intégralement, quoi, dans l'eau pour essayer de se rafraîchir. Je suis trop content de voir les jets des chênes. C'est eux qui ont planté cette forêt. Oh,
5: un bébé pic-fer qui se baigne sous la surveillance de son papa.
6: Rien que pour eux, ça valait la peine, non?
2: Et aussi pour les chevreuils, sangliers, renards, blaireaux, lièvres, écureuils, hérissons, lézards, grenouilles, papillons, escargots, fourmis, etc. Pour vous donner une idée, autour d'un seul chêne, d'un seul arbre, peuvent vivre jusqu'à 350 espèces.
7: C'est pas possible.
2: Vous savez quoi? Faites-le. Essayez. En période de sécheresse, vous créez un petit point d'eau, vous posez une caméra discrète et quand vous verrez les images, vous allez voir les émotions que ça procure, quand notre esprit se souvient que nous faisons partie intégrante d'un seul monde vivant et que juste à côté de chez nous, hein, nous avons des voisins aussi fabuleux.
8: Vraiment, ça me rend trop heureux.
2: C'est une merveille. Merci Sidro Mardèche et merci à Vincent Verza. Rendez-vous sur sa chaîne YouTube ou ses réseaux sociaux. Vous tapez, partagez, c'est sympa.
0: Ouais, merci beaucoup à Benoît Prospero pour cette revue des merveilles à retrouver sur ici.fr. Je vous ai vu assez, Enora Malagré, halluciné, surprise.
1: Ça m'émerveille, ça me bouleverse, ce genre d'initiative. C'est tellement intelligent, c'est tellement ce dont on a besoin en ce moment. Moi, j'ai entendu plusieurs témoignages comme ça tout le long de la canicule. Prenons enseignement de ces gens bien plus éclairés que nous.
0: Il n'y a pas que Paris dans la vie, il y a Enora Malagré aussi, jusqu'à 21h. Première invitée de ce nouveau rendez-vous. On se retrouve d'ici quelques minutes pour continuer la balade à travers toute la France. On va peut-être quitter la Bretagne. Non, on y reste.
1: D'accord.
0: Okay. Tout de suite.
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0: C'est une excellente soirée. Merci d'être avec nous. Je vous souhaite le meilleur. On se retrouve dans quelques minutes avec Séverine Ferrer. Le temps d'écouter Kim Carnes et Bette Davis Ice sur ICI.

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2: Salut, salut à tous ceux et celles qui viennent d'arriver. Vous avez déjà manqué beaucoup, mais c'est pas grave. Séance de rattrapage chaque soir avec mon invité. Elle est aux commandes de On vous doit bien ça, le nouveau rendez-vous de votre radio ici entre 12h et 13h. C'était Nora Malagré qui fait sa rentrée aujourd'hui à la radio ce midi et donc ce soir. J'ai décidé de l'inviter avec beaucoup de plaisir pour voyager avec elle comme on l'a fait depuis la Bretagne en passant par Concarneau ou encore à Morlaix où elle est née. C'est au gré de sa vie que la route continue aujourd'hui parce qu'il n'y a pas que Paris dans la vie. Comment ça va, Nora Malagré, depuis le début de ce voyage?
3: Je suis esbaudie.
2: Esbaudie? C'est quoi? Je ne connais pas l'expression.
3: Je viens esbaudie. De l'inventer. Non, mais je suis extrêmement heureuse. Merci pour votre invitation, cher Eric, ça me touche beaucoup.
2: C'est vraiment un plaisir. Alors, je n'ai pas évoqué le fait, tout à l'heure, on a dit une enfance en Bretagne, l'école. J'ai vu qu'il y avait de l'école buissonnière. Je ne sais pas quel type d'élève vous étiez, on n'est pas là pour en parler. Mais en tous les cas, puisqu'on parle des lieux, je trouve ça intéressant parce que l'ailleurs, vous aviez déjà cette envie très jeune de buissonner?
3: Oui, c'est très joliment dit. Ouais. Non, j'étais une élève très dissipée. J'avais effectivement des envies de voyage assez tôt. Je m'évadais beaucoup dans ma tête. J'avais très envie de voir le monde. Et la vie m'a permis de pouvoir voyager beaucoup. Donc ouais. J'ai eu cette chance. Mais vous savez, les Bretons, pardon, et après j'arrêterai de vous saouler avec les Bretons.
2: Non, vous avez parlé de la Bretagne jusqu'à 21h.
3: Non,
2: c'est normal.
3: Mais pardon,
2: c'est normal.
3: Le Breton est voyageur. Ouais. Non, mais c'est vrai, c'est un peuple de voyage.
2: Oui, parce qu'il a un bateau.
3: Alors, pour les plus riches, mais surtout, il a été un peu biberonné à ça. Donc, le Breton est curieux. Ouais. Il a des envies d'ailleurs.
2: Alors, ce qui est dur, Enora, alors on l'a dit tout à l'heure, c'est une région qui vous tient toujours à cœur, vous y retournez souvent, mais vous allez connaître ce qu'on appelle un déracinement.
3: Oui, on a dû arriver en région parisienne.
2: Vous aviez quoi, 10 ans, 11 ans?
3: Oui, à peu près 12 ans, et là, c'est la douche froide, quoi. C'est ouais. On arrive, alors on n'est pas malheureux, hein. On arrive à Rambouillet.
2: Découvrez les Yvelines, le 78.
3: Les Yvelines, puis Trappes, etc., Coignières, tout ça. Mais c'est pas l'enfer. Mais je veux dire, c'est vrai que quand on a grandi au bord de la mer, tout semblait beaucoup plus joyeux. Bon, là, c'est pas la même atmosphère. J'ai pas du tout été malheureuse, mais c'est vrai que le décor a changé. Mes parents étaient un peu plus.
2: À quoi ressemble justement cette deuxième partie de votre enfance? Vous êtes dans une grande maison, dans les Yvelines?
3: On est dans une maison, dans un petit pavillon, modeste. On n'est pas malheureux. Et puis par contre, j'intègre une école. Parce que comme j'étais indisciplinée, mes parents se sont saignés, ont fait le choix de l'enseignement privé. Ce qui est plutôt en...
2: Alors ça, c'est pour le lycée, ça.
3: Pour le collège aussi.
2: Dès le collège, vous étiez
3: ouais,
2: dans le privé.
3: Ce qui n'était pas vraiment leur valeur. Mais enfin, ma foi, parfois, ils pensaient bien faire, peu importe. Et là, j'arrive au collège, au lycée Sainte-Thérèse de l'Enfant Jésus.
2: Alors c'était où ça? À Trappes?
3: À Rambouillet.
2: À Rambouillet.
3: Alors là, je peux vous dire que non.
2: Déjà, le nom est prometteur.
3: Bon, voilà, vous avez le menu, je dirais, sur le papier. Et là, bon, je redoublais de bêtises. Moi, j'avais un problème avec l'autorité, avec l'autoritarisme. Bon, alors, j'étais pas une mauvaise élève, mais je faisais des bêtises, ouais. Quoi. Alors, heureusement, j'ai aussi rencontré des professeurs. On remercie à chaque fois, quand même, ce corps enseignant qui se bat et qui récupère les brebis un peu galeuses, comme j'ai été, pour me remettre dans le droit chemin. Je pense à ma professeure d'histoire géo, Madame Roger, Mademoiselle Beuret, etc.
2: Pierre
3: Offray.
2: Qui était Pierre Offray?
3: Je vais chialer des larmes de sang. Non, mais Pierre Offray.
2: J'ai aucun budget clinique, ça, pour ça, propre, je vous le dis tout de suite.
3: Pierre Offray, c'était mon premier professeur de théâtre, ouais. Qui m'a vraiment, pour le coup, remis dans le droit chemin, qui a canalisé cette énergie que j'avais, ouais. et qui m'a donné la possibilité d'une île, comme dirait l'autre, et qui m'a donné le goût du théâtre, qui a changé ma vie.
2: Alors, je reviens sur votre arrivée à Trappes. Vous découvrez que vous êtes au sud de Versailles, vous êtes à 20 km du périph' et de la Porte d'Auteuil, donc pas très loin de Paris. Je vous donne des noms comme ça vous parle. Bois d'Arcy,
3: ouais.
2: Montigny-le-Bretonneux, ouais. Des souvenirs, pas des souvenirs? Vous m'arrêtez ou je continue?
3: Des souvenirs de bêtises, quoi.
2: Ouais.
3: Oui, bon, voilà.
2: Et l'encours?
3: Ah oui, tout à fait, pareil.
2: Non, j'ai pas fait une cartographie de vos bêtises non plus.
3: Notre base, ça se ressemble, bon an, mal an. Et puis j'ai tenté de faire du droit aussi à 50 ans en Yvelines.
2: Bah, vous avez fait une fac de droit?
3: Oui, alors j'ai trippé ma première année, je vais pas vous mentir. Et puis on m'a demandé de partir à un moment, parce que je ne servais quand même à rien. Et là, c'est là où on m'a dit, mais enfin, faites du théâtre, madame, puisque vous vous déguisez pendant les TD de droit constitutionnel.
2: Ah,
3: oh, non, mais vraiment. Hein. Et puis là, enfin, encore une fois, le théâtre me sauve, j'intègre les cours Simon.
2: Alors ça, c'est pareil, du coup.
3: Oui, alors là, j'arrive à la capitale. Puis voilà, j'intègre les cours Simon et pareil, tout se déroule.
2: C'est des lieux qui deviennent plus inspirants finalement que ce que vous avez pu vivre en Bretagne, avant à Morlaix ou à Concarneau.
3: Là,
2: c'est une autre partie de votre vie.
3: La Bretagne, c'est l'enfance, c'est l'ancrage, c'est une grande joie, c'est des souvenirs vraiment profonds. Mais après, l'adolescence, elle était sympathique, mais j'étais tellement perdue. C'est pas une période très heureuse pour moi. Je me cherchais beaucoup, j'étais pas très heureuse.
2: Vous écoutiez de la musique aussi.
3: C'est un peu ce qui me sauvait d'ailleurs. J'écoutais du jazz, du rap, un peu tout. Je suis très mélomane, mon père écoutait beaucoup de musique. Donc,
2: vous voulez qu'on aille faire un tour au CAC?
3: Ah,
2: c'est une salle de concert, ça.
3: Mais ça, c'était en Bretagne, oui.
2: Bah oui.
3: C'est génial que vous me repériez ça.
2: Votre premier concert?
3: Oui.
2: Ça vous va bien, ça, Fou?
3: Catherine, là, c'est génial.
2: Ça, c'est votre premier concert.
3: Je tenais la main de ma maman. J'avais 6 ans et voilà, je me suis dit, tu passeras ta vie dans les concerts. Ouais, la musique a une place très importante dans ma vie. Et ça, c'est mon premier souvenir musical, mon premier concert avec ma maman. Et après, j'ai pas arrêté d'en faire.
2: Et vous faites toujours encore des concerts et vous
3: tout
2: pouvez.
3: Tout le temps. Et quand je faisais des bêtises ados, c'était aussi pour sécher. Enfin, pas forcément l'école, mais partir de la maison pour aller voir des concerts. C'était sur. Oh là là, mon Dieu.
2: Et la forêt de Port-Royal?
3: Ah, non, mais ça, c'était pour aller faire des rêves parties. Alors bon.
2: Moi, j'ai essayé de mettre en avant des lieux. Vous avez marqué le territoire.
3: Non, mais c'est horrible. Ils ne vont pas du tout écouter mon émission avec ça, Eric.
2: Mais si. Non.
3: Alors après, je me suis rangé des bagnoles à 20 ans. Hein. Je voudrais quand même préciser. Puis j'en ai 46, donc ça va. J'ai 26 ans de. Comment on dit? Où j'ai progressé, quoi.
2: Vous savez quoi, hein? Cet été, on a tous eu très très chaud.
3: Oui.
2: Est-ce que vous adorez les moustiques?
3: Mes meilleurs amis.
2: Vous avez une peau moustique ou pas?
3: Bah, j'ai une peau de bretonne, donc.
2: Ah oui, et ben, c'est quoi une peau de bretonne?
3: Bah, c'est une peau sucrée, disons.
2: Donc, ils vous aiment.
3: Ouais,
2: alors, je vous parle des moustiques, parce que vous dites, mais dans quoi elles m'embarquent? Il n'y a pas que Paris dans la vie, il y a les moustiques aussi. Et oui, parce que Catherine Quicandon, qui nous rejoint tout de suite, va nous parler des moustiques entre mai et novembre, donc on est en plein dedans. On a tous cet ennemi qui est une moustique, certains les aiment d'ailleurs, qui ne s'est pas gratté comme ça, tranquillement en terrasse, qui ne s'est pas agité dans tous les sens. Stop, amis bretons et les autres, fini les moustiques, Catherine Quicandon a pour vous une solution.
4: À Saint-Just-Saint-Rambert, dans la Loire, le moustique n'a qu'à bien se tenir. Pour le contrer ou les contrer, oui parce que généralement il y en a plusieurs, un Ligérien a eu une bonne idée. Il s'appelle Martin Sabille et il est le créateur de Kiko Mosquito, un piège à moustiques qui ressemble à un gros pot de fleurs noires avec une grille blanche. Il marche selon un système très bien pensé.
5: Le fonctionnement du piège, en fait on a un canal d'aspiration qui est au centre du piège, où on a un ventilateur en dessous qui va venir aspirer l'air. Au milieu, on a une petite poche où on vient mettre un attractif. Donc en fait, c'est un produit odorant qui va en fait attirer les moustiques.
4: L'attractif dont vous parle Martin Sabille est un acide lactique qui imite l'odeur humaine. Oui, je sais, c'est étrange. Vous aimez l'odeur du chocolat ou de la fleur d'oranger. Le moustique, lui, c'est goût humain qu'il préfère.
5: On a un deuxième effet, c'est que les moustiques en fait sont attirés par le noir. Donc en fait, on a un jeu de contraste entre la grille blanche et le piège qui est noir. Donc en fait, le moustique va être attiré par l'odeur, attiré par le noir, donc il va venir au centre du piège, et ensuite, en fait, il va être aspiré dans le filet, et en fait, il va finir par mourir déshydraté.
4: Kiko Mosquito est sans insecticide, il consomme très peu d'électricité, environ 2 centimes par jour, et il diffuse à 10 mètres à la ronde sur un rayon de 300 mètres environ. Kiko Mosquito élimine tous les moustiques, comme le moustique tigre, mais son intention n'est pas non plus d'éradiquer tous les moustiques de la Terre.
5: L'idée, c'est pas de tuer tous les moustiques à la ronde, quoi. L'écologie, on a besoin du moustique, on a besoin de tous les êtres vivants qui sont autour de nous, donc en fait, l'idée, c'est de venir vraiment se protéger dans les endroits qu'on utilise.
4: Ouf, nous voilà rassurés pour la biodiversité. Le pot est fabriqué dans une usine de plasturgie à Oyonnax dans l'Ain. La plaque métallique vient d'Albi dans le Tarn. Elle est découpée à Vauche et elle est thermolaquée à Saint-Just-Saint-Rambert dans la Loire. 6 imprimantes 3D fonctionnent en permanence chez Martin Sabille pour fabriquer les pièces restantes de l'aspirateur. Pour le prix, 155 euros plus les recharges des attractifs. C'est un budget, nous sommes d'accord, mais l'investissement se rentabilise dans le temps et surtout, ça vous évitera d'écraser les moustiques un par un, ça prend du temps, de vous asperger d'anti-moustiques qui sent la citronnelle ou d'utiliser un répulsif chimique qui sent tout sauf la citronnelle. Plus d'infos sur kikomosquito.com avec que des cas. Merci à Martin Moulier d'ici Saint-Étienne-Noir pour cette idée qui marche. Ici, ça entreprend. Kiko Mosquito, un aspirateur à moustiques ligérien conçu par un ligérien.
2: J'adore le nom.
3: Le nom est formidable.
2: Ah oui, non, c'est terrible. Merci beaucoup Catherine Kikandon et aux équipes d'ici Saint-Étienne-Noir.
3: Si j'ai un fils, je l'appellerais comme ça.
2: Bah oui. C'est pas mal, c'est une bonne idée. Non mais du coup, voilà, vous avez des solutions pour les moustiques. C'est quand même plutôt pas mal. Quoi. Mais bon, il en faut, hein, c'est important, on l'a dit. Hein.
3: Insupportable.
2: Alors, faut pas tuer les araignées, parce que les araignées tuent les moustiques.
3: Oui, mais tout de même, bon sang.
2: Ben ouais. C'est où les vacances, quand vous faites des vacances en France? Vous avez l'habitude d'aller où? Alors peut-être, alors en France, c'est peut-être plutôt la Bretagne. Mais...
3: Oui, j'aime aussi aller en Sologne, figurez-vous.
2: Ah, c'est marrant, ça.
3: Oui, j'aime beaucoup cette... Non, trop peu, c'est une très belle région. Il y a des châteaux merveilleux, les la forêt, enfin, quand même, c'est un peu le poumon de la France.
2: Le cerf.
3: Ouais, le bras du cerf.
2: Ah, oui,
3: non, mais je trouve cette région absolument délicieuse. Il y a une ville que j'aime beaucoup qui s'appelle Romorantin, voilà, pour ne pas la citer, que je trouve charmante. J'aime aller aussi pas loin, à Bourges. J'aime Tours aussi, cette ville très riche culturellement et tout. Le Bourges, vous connaissez très bien, Eric, pour le printemps de Bourges et tout. J'aime beaucoup cette région dont on, que vous l'avez très justement dit, on ne parle pas assez.
2: C'est vrai. La nature est extraordinaire. Vraiment.
3: Luxuriante.
2: Non, mais la Sologne, c'est magnifique.
3: Mais
2: les
3: forêts
2: sont superbes. Je sens que vous avez envie de m'emmener un petit peu partout, Enora. Parce que là, ça y est, vous avez quitté votre Bretagne, vous venez de me parler de Bourges, de Tours, de la Sologne. Ça tombe bien, on va se retrouver aller dans quelques minutes, toujours avec la complicité des locales de réseau ici, se balader partout en France autour des bonnes initiatives et puis continuer la cartographie de la vie d'Enora Malagré, notre invitée ce soir.
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2: Et jusqu'à 21h, c'est beaucoup d'émotions et des sentiments, comme le braquage, des sentiments signés Florent Pagny que voici.

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17: Il n'y a pas que Paris dans la vie. Un voyage à travers nos régions, à travers vos villes, vos villages. Un invité qui était à nos côtés, c'était Nora Malagré qui nous accompagne et qui retrace finalement la cartographie de sa vie. Nora Malagré, la nouvelle venue d'ici chaque jour entre 12h et 13h. Et Nora, le titre de l'émission.
18: On vous doit bien ça.
17: On vous doit bien ça. C'était demain midi, mais pour l'instant, elle était avec nous jusqu'à 21h. On s'est baladé avec vous et Nora depuis 20h, de la Bretagne à l'Île-de-France, où vous êtes arrivé pour une deuxième aventure de votre vie lorsque vous aviez aux alentours de 10 ans. Il y a un lieu qui a changé particulièrement votre vie. Est-ce que ce sont les cours de théâtre que vous avez évoqués tout à l'heure? À quoi vous pensez quand je vous dis voilà, le déclic?
18: Oui, oui, c'est vous venez de le dire, c'est avoir poussé cette grande porte cochère dans le 11e arrondissement, rue de la Vaquerie, à Paris. Là, un monde s'est offert à moi et je me suis replongée dans la littérature, dans de grands textes. J'ai appris ce que c'était que la discipline, le goût du travail, vraiment l'altruisme, etc. Je voudrais embrasser mon professeur David Stoltzmann, etc. Vraiment, ça a changé ma vie, puisque ouais. Depuis ce jour-là, j'avais 20 ans, je suis comédienne, ça fait donc 25 ans, j'ai toujours joué et ça m'a donné vraiment, je le redis, une discipline. Est arrivé bien après la radio, la télévision, etc. Mais mon cœur appartient à la scène.
17: Mais vous
18: l'avez
17: dit à personne, vous avez passé un concours, vous n'en avez pas parlé, je crois.
18: Non, non, non, parce que j'avais peur de le louper et de dire que... Et je l'ai eu et j'ai appelé mes parents sur ce bout de trottoir.
17: C'était où, à Paris, ça aussi?
18: À Paris, donc rue de la Vaquerie, j'étais en larmes. Et mes parents m'ont dit, ah bah, ça y est, enfin, ils ont été géniaux. Voilà, tu nous as baladés pendant des années. Personne ne pensait que tu serais avocate, ma petite. Mais en tout cas, comédienne, ça, c'est plus cohérent.
17: C'est là où vous avez fait des petits boulots, c'est cette période-là. Ouais. J'ai vu que vous avez été auxiliaire dans une maison de retraite.
18: Ouais, tout à fait. J'ai adoré parce que je m'étais dit d'ailleurs que si le théâtre ne fonctionnait pas, j'aurais probablement essayé de reprendre des études pour être infirmière en gériatrie.
17: Vous avez un regard alors sur les maisons de retraite, les EHPAD, j'imagine.
18: Oui, oui, oui.
17: Aujourd'hui.
18: J'ai été élevée par mes grands-parents, donc c'est vraiment
17: grand-mère importante, pour
18: importante,
17: vous,
18: hein. Etc. Donc j'ai un grand souci de la façon dont on traite nos aînés. C'est une cause à laquelle je suis très sensible.
17: Alors je ne vais pas retracer votre carrière parce que c'est pas non plus le but du jeu, mais
18: ça juste saoulera
17: pour, tout le monde. Non, mais pour m'amuser, voilà, je vous rappelle qu'elle a été serveuse chez Quick.
18: Oui.
17: Faut que je cite McDo et Burger King pour citer tout. Il y a eu Radio Nova, ça c'est les débuts hein, pour la radio, la télé sur Arte, Jukebox Memories.
18: Vous avez vu comme j'ai fait un début sympa, puis après ouf, ça a glissé. C'est marrant. Hein.
17: Et si la télé était un endroit, puisqu'on parle beaucoup de lieux, c'est pas un endroit génial, hein, si j'ai bien compris.
18: Non.
17: C'est un lieu que vous allez le fuir, là. En tous les cas.
18: Vous connaissez, c'est un palmier de crabe. Après, j'y étais très heureuse, attention. Mais c'est un média.
17: Vous continuez d'en faire, hein,
18: et je continue d'en faire. Je suis très heureuse. Je suis sur France Télévisions, qu'on connaît très bien, sur notre radio ici. Mais, il faut être costaud pour faire de la télévision. Il faut être armé. Voilà. Donc, j'y ai vécu des grandes années merveilleuses. J'y ai aussi beaucoup connu certaines déconvenues. Et puis aujourd'hui, je suis très heureuse au magazine de la santé, en quête de santé, etc.
17: Bien sûr.
18: Parce que c'est une équipe bienveillante et c'est de la télé que j'aime, j'ai choisi. Mais voilà, il y a eu des souvenirs. Mais comme dans tous les métiers, ça dépend des patrons, ça dépend des collègues, ça dépend du sujet.
17: Ouais.
18: Mais j'ai de la chance déjà d'avoir du boulot.
17: Alors, le théâtre vous emmène un peu partout en France.
18: Ouais.
17: Alors c'est difficile quand on est comédien ou comédienne parce qu'on s'arrête le temps d'une soirée, on joue, on reste à peine, on repart le lendemain, vrai. Des fois dans la nuit. Oui. Est-ce qu'il y a des endroits comme ça qui ont retenu votre attention et tiens, j'étais jamais venu dans cette ville et ça vous a peut-être même donné envie d'y revenir.
18: Vous avez trouvé ça idiot, mais Montpellier, je connaissais pas tant que ça.
17: Ah,
18: je me suis retrouvée. Mais oui, alors que franchement, ouais. C'est une énorme ville. J'ai adoré. J'ai joué en Corse. Ah là là, ça c'était fou. À Calvi, j'ai joué en plein air. Je me suis dit, mais pourquoi j'habite pas là ? Mon Dieu. Non mais c'est vrai quoi, coucou à nos amis corses, mais quand même c'est beau. Hein. Oui alors évidemment je me suis baladée dans le nord beaucoup, j'ai découvert l'Auvergne, enfin alors c'est quand même l'avantage du théâtre. Et puis bon, ce que j'aime le plus moi c'est goûter les plats locaux.
17: Alors non, mais c'est intéressant d'en parler.
18: Quand on est invité après au petit gueuleton, vous voyez.
17: Je vais vous poser une question qui va peut-être vous fâcher avec certains, c'est où est-ce qu'en France on mange le mieux?
18: Vous pouvez pas me demander ça.
17: Bah si, vous allez me dire la Bretagne, parce que...
18: Non, alors ça, alors, honnêtement, chez nous, on bouffe pas bien du tout.
17: Vous pouvez pas dire ça.
18: Mais si, j'assume. Alors après, à part la complète miroir, et puis l'andouillette, ça va quand même pas très loin. Écoutez, on va pas se mentir,
17: Bretons,
18: du côté du sud-ouest, pardon.
17: Ah, ah oui, non, mais là, vous êtes dans le lourd, là, c'est le sud-ouest.
18: Bah oui, mais moi, j'aime les choses grasses.
17: C'est pas bodeur semi, quoi. Summer body, comment on dit? Summer body, c'est ça?
18: Summer body.
17: Ouais, enfin, c'est pas top, quoi.
18: Ah oui, mais qu'est-ce que c'est bon. Oh, le confit de canard.
17: Alors, j'allais vous demander.
18: Oh, la bonne terrine. Oh là là. Non, non, mais attendez. Moi, de toute façon, plus il y a de beurre, plus il y a de gras, plus je suis là.
17: Le beurre, c'est la Bretagne, la Normandie.
18: Oui, mais tout. Même là, beaucoup d'huile d'olive, tout ça. Moi, il faut qu'il y ait. Oh là là.
17: Vous aimez le sud de la France, l'huile d'olive.
18: J'adore le sud de la France.
17: La Provence.
18: Dans le sud-ouest, on y mange quand même sacrément bien.
17: Sud-ouest, ok. Et sud Méditerranée, vous voyez.
18: Aussi, bien sûr.
17: Marseille, Avignon.
18: Avignon, je connais moins.
17: Le Luberon.
18: Oh, j'ai découvert une ville, tiens, Viens. Alors, s'il y a des copains là qui nous écoutent de Viens, mon Dieu,
17: c'est dans le
18: Luberon.
17: Dans le Luberon.
18: Oh, que c'est beau. Si vous avez une petite baraque pas chère à vendre.
17: Mais qu'est-ce qui est beau, racontez-moi.
18: Mais ces espèces de petites ruelles qui sentent l'histoire, qui ont encore le goût du médiéval, là, où on s'y perd, avec ces espèces de vignes, de lilas qui pendent, ces petits commerçants, ces petits cafés, vous savez, où le vent s'engouffre dans les espèces de, vous savez, le boulier, là, qui pendent la porte, là. Oh, on dirait l'Italie, mais en mieux, parce que c'est la France. Oh,
17: et vous cherchez l'histoire, c'est marrant. Ça vous intéresse aussi de connaître un peu l'histoire des villes, des villages.
18: Bah, quand
17: vous parlez des ambiances médiévales.
18: Oui, bah, on a quand même la chance d'être dans un pays quand même où à chaque coin de rue, il y a une histoire, qu'elle soit ancrée dans cette époque médiévale, qu'elle soit ancrée même dans la révolution industrielle. Je vais faire la femme un peu chauvine, mais enfin la France, pardon.
17: Mais vous avez le droit.
18: Oh, on est quand même con. Non, mais moi, je suis folle de mon pays.
17: C'est le pays du fromage. Hein.
18: Mais non, mais je suis folle de mon pays. Tout est beau. Je veux dire, dans toutes les régions, on peut s'émerveiller. Enfin, je veux dire vraiment. Enfin.
17: Mais si on en regardait qu'une. Vous voyez, tout à l'heure, je vous demandais. Bah oui, parce que tout à l'heure, je vous demandais de fermer les yeux. Alors, oubliez la Bretagne.
18: Eh ben, le Luberon.
17: Moi, vous pourriez vivre, c'est ce que vous avez dit d'ailleurs.
18: Oui, je pourrais. J'ai eu des moments dans le Luberon. Je pense à cette petite ville qui m'est revenue comme ça, comme un, vous savez, comme un coup de soleil. J'ai vécu des moments. J'étais un peu émue des couchers de soleil à se damner. J'ai trouvé qu'il y avait une douceur de vivre. Alors je sais que c'est hors de prix, mais bon.
17: Le plus beau coucher de soleil, c'est Luberon. Il y en a un autre qui vous vient comme ça à l'esprit? Un autre endroit?
18: Moi, j'aime bien Bergerac aussi. Non mais attendez, me lancez pas.
17: L'émission s'arrête à 21h, mais ça y est, elle est partie.
18: Mais moi, je vais passer 4 heures.
17: C'est génial, mais c'est génial.
18: Et puis bon, il y a le rugby, quoi. Il y a tout ça, je me lève.
17: Voilà,
18: vous me lancez.
17: Mais oui, on va parler.
18: Et puis il y a Toulouse.
17: Ah, mais si, il y a le rugby. Non, mais évidemment, vous parlez tout. Vous avez parlé de l'Auvergne aussi tout à l'heure.
18: Non, mais parce que tout est en train de défiler. Je pense à des matchs de rugby. Quand je suis partie, je pense à Dax. Il y avait les Feria il y a pas longtemps, où j'ai eu la chance d'être invitée. Je voudrais les embrasser, leur faire des câlins, parce que j'y ai vécu des soirées merveilleuses. Qu'est-ce que c'est chouette la France. Oh, j'adore votre émission.
17: Bon, et bah, ça tombe bien. Super. Et ça tombe bien, elle n'est pas finie. Restez ici. Edora Malagré, j'ai une question. Est-ce que vous êtes déjà retrouvée en loose comme ça, manger toute seule un soir sans oser aller parler aux gens qui sont autour de vous?
18: C'est les gens qui ne voulaient pas venir me parler.
17: C'est vrai. Dis ça parce que nouveau rendez-vous avec Robin Bernot. Ça marche, qu'en pensez-vous? On a décidé de vous donner la parole et d'aller à votre rencontre. Alors, si vous êtes, justement, c'est la situation, déjà retrouvée seule un midi ou un soir dans un restaurant, alors que ce soit dans un bar ou un camping, et ben à ce moment-là, c'est vrai, on n'ose pas forcément aller vers un groupe d'amis qui se connaît déjà. Deux collègues, Enora et amis, ont eu une idée,
10: ça marche. Écoutez le reportage et vous avec Robin Bernot.
15: Imaginez une application pour faire de nouvelles rencontres amicales juste autour de vous.
16: J'ai beaucoup voyagé aussi moi à l'étranger, j'utilisais une application similaire. Ça m'a permis de me faire des amis pour la soirée que j'ai retrouvée ensuite.
15: À Perpignan, Clément Alès a co-créé l'application Link Us que l'on pourrait traduire par connectons-nous, se lier entre nous. Et l'idée est toute simple, créer du lien là où les gens sont déjà réunis mais pas forcément ensemble.
19: Ça s'adresse par exemple à des lieux de vie comme les bars, les boîtes de nuit, les campings, donc vraiment des lieux de vie de façon générale.
15: Mais alors, comment ça marche? Voici les explications de Clément à John Bourgeois d'ici Roussillon.
19: Alors c'est très simple, déjà bon, vous vous inscrivez et puis après c'est un peu comme un réseau social localisé dans un lieu. Par exemple, vous êtes proche d'un bar partenaire, vous allez être géolocalisé à l'intérieur, vous souhaitez rentrer dans le lieu et là vous allez voir les personnes qui sont connectées en même temps que vous, vous pouvez discuter avec eux via des chats éphémères.
15: Alors ici, à Perpignan, ça marche, mais vous, qu'en pensez-vous?
20: Comme moi, je voyage tout le temps, je suis souvent seul justement, c'est même le problème.
15: Pour Ludovic, la quarantaine, c'est une excellente idée. Bon, faut dire que Ludo, dans le train, aux yeux des autres voyageurs, c'est un peu un ovni.
20: Les gens, des fois, sont surpris quand je leur dis bonjour. Ils sont surpris, ils me regardent étonnés, alors que c'est la base de se regarder, droit dans les yeux, se dire bonjour.
15: Jeanne, elle, semble un petit peu plus mitigée.
21: C'est une tentative de recréer du lien entre les gens, mais c'est triste qu'on ait besoin d'une application pour le faire. Parce qu'on a juste à se regarder et à se parler. Je pense que si on veut, ça marche.
15: Oui, sur le principe, je suis d'accord. Mais encore faut-il oser. Et ça, ce n'est pas une évidence pour tout le monde.
16: Je pense à des personnalités plus timides que d'autres. Et en tout cas, pour les personnes qui sont plus timides, je pense que c'est bien.
15: Aujourd'hui à Perpignan et désormais aussi à Toulouse, l'application Link Us, L-I-N-K-U-S, gratuite et téléchargeable sur toutes les plateformes, annonce avoir déjà créé plus de 50 000 connexions.
10: Eh ben, c'est pas mal ça, hein, Robin Bernot. Vous avez déjà créé comme ça, ou eu envie de créer une application, mettre en place quelque chose qui pourrait être utile aux autres?
18: J'avais fait la première application féministe, figurez-vous, avec une amie qui s'appelait la Woman Friend Family, un nom anglais insupportable. Peut-être pour ça qu'elle n'a pas marché d'ailleurs. Parce que personne ne comprenait de quoi ça parlait.
10: Je ne parlais pas anglais de toute façon. Ouais.
18: Je ne parlais pas anglais. Mais, la, mais le, l'intention était noble. Et puis voilà. Fin d'anecdote.
10: Bref, quand vous avez une fin d'anecdote,
18: c'est aussi. C'est très court.
10: J'espère
18: court.
10: Vous passer une belle soirée en tous les cas avec nous sur Récit. Restez avec nous. Il reste encore quelques minutes pour profiter du parcours d'Enora Malagré, notre invitée jusqu'à 21h dans cette nouvelle émission. Vous avez retenu le nom, hein?
18: La mienne ou la vôtre?
10: Non, la mienne.
18: Il n'y a pas de pari dans la vie.
10: Génial. On vous doit bien ça.
18: J'adore. Enora, merci.
10: Ça, c'est là votre midi.
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10: Non, il y a Clara Luciani aussi, elle qui vient du sud de la France, de la Provence, non loin d'Aix-en-Provence. La voici avec la grenade.

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2: Jusqu'à 21h, et donc encore pour quelques minutes, on se rend compte qu'ici, ça marche un peu partout en France, et qu'il n'y a pas que Paris dans la vie. C'est le titre de ce nouveau rendez-vous avec notre invitée Nora Malagré, qui partage depuis déjà maintenant presque une heure les lieux qui ont façonné son existence. Et Nora, qui était avec nous, je le disais, encore pour quelques minutes. Alors, je vais aller un tout petit peu plus dans le perso à présent, même si franchement, vous nous avez confié plein d'endroits, plein de vies que vous aimez.
3: C'est un peu pipelette, pardonnez-moi.
2: Mais vous vivez où aujourd'hui ?
3: À Saint-Ouen, dans le 93.
2: Le code de l'interphone. Non, vous êtes en région parisienne, du coup.
3: Absolument. Non, mais Saint-Ouen, c'est une ville qui me ressemble beaucoup. Je suis très, très attachée à ma ville. Je suis très proche du maire de ma ville.
2: Mais vous, oui.
3: Voilà, je fais des choses localement. Je suis investie, comme on dit. Ouais. Et je ne me verrais pas vivre intramuros à Paris. J'ai besoin d'être encore dans cette espèce d'ambiance banlieusarde.
2: Oui, voilà, c'est ça. Je rappelle que voilà, vous êtes provinciale, vous.
3: Oui.
2: De Bretagne, et c'est presque quelque chose qui vous plaît finalement de
3: rester.
2: Oui,
3: c'est dans mon ADN, je crois vraiment. Ouais. Je ne suis pas parisienne. Et
2: ça ressemble à quoi Saint-Ouen, pardonnez-moi, mais.
3: À rien.
2: Ah non, vous pouvez pas me dire ça. Non,
3: Saint-Ouen, c'est sublime. Il y a ce marché, vous savez, ce marché aux puces qui a fait vraiment les grandes heures et qui continue de les faire de notre chère ville. Alors, c'est un petit peu en train d'évoluer, mais il y a aussi un vieux Saint-Ouen avec des rues un peu pavées, des pavillons. Et puis, il y a effectivement des logements sociaux aussi. En fait, elle est un peu, elle est atypique, cette ville. Et puis surtout, les gens s'y mélangent, les générations se mélangent, et c'est ce qui m'y plaît.
2: Est-ce qu'il y a un lieu où vous aimez vous ressourcer en France ? Ou le lieu qui, en tous les cas, va vous apaiser ?
3: Alors, c'est un peu basique ce que je vais dire, mais il faut que je voie la mer, où qu'elle soit. Où qu'elle soit. Ça peut être la Méditerranée, peu importe, la Manche, peu importe. Mais en fait, moi, j'ai vraiment besoin de ça. Ouais. Je suis... voilà, je le dis, je croyante, une certaine religion, et je prie devant la mer, je me recentre, ça me fait beaucoup de bien d'être seule. Un petit côté un peu Chateaubriand, vous voyez, un peu dépressive. Non, je plaisante.
2: Pas de problème. J'ai une question à Ardisson.
3: Voilà.
2: Si vous pouviez emmener votre vous de 20 ans dans un endroit que vous aimeriez aujourd'hui, qui vous plairait aujourd'hui, où est-ce que vous l'emmèneriez ? C'est pas facile à conjuguer tout ça. Où est-ce que vous l'emmèneriez ?
3: Je l'emmènerais là où elle rêvait d'aller et elle avait pas assez de sous à 20 ans, je l'emmènerais à Biarritz.
2: Pourquoi ?
3: Parce qu'à l'époque, je trouvais que c'était vraiment une ville de riches. Pardon, je suis complètement privée. Je me souviens de pas avoir les ronds, pas avoir l'argent, pardonnez-moi, pour prendre ce fameux billet pour aller à Biarritz, pour aller reluquer. C'est horrible ce que je dis.
2: Reluquer
3: les surfeurs, pardon.
2: Non, mais ça, on avance dans le temps, au niveau de la soirée. Donc, vous pouvez y aller.
3: C'est moi.
2: Nora.
3: C'est extrêmement vulgaire. Ouais. En tout cas, donc, j'emmènerai cette jeune femme
2: de
3: 20
2: ans. Vous alliez voir des surfeurs.
3: À Biarritz.
2: Parce qu'ils étaient beaux. Mais dites-le.
3: Voilà, parce qu'ils étaient beaux.
2: Voilà.
3: Et qu'ils avaient des jolies planches.
2: Voilà.
3: Et que j'étais amoureuse de Kelly Slater à l'époque. Voilà. Donc, je l'emmènerai à Biarritz, cette petite.
2: Pas du tout pour aller à Guétari ou aller déguster du piment d'Espelette.
3: Non, Eric, je ne vous mentirai pas. Donc,
2: c'est
3: voilà.
2: Joli, Saint-Jean-de-Luz. C'est pas très loin aussi.
3: C'est très beau. C'est presque plus beau. Mais en tout cas, je l'emmènerai à Biarritz.
2: Si vous pouviez vous tatouer le nom d'une ville, je crois que vous avez un tatouage d'ailleurs.
3: J'en ai plusieurs, pas des plus jolis, on va pas se mentir, c'est plutôt un échec. Je me tape. Non, mais voilà. Erreur de jeunesse. Non, mais.
2: Ah, ça peut arriver, ça.
3: Voilà, si vous êtes très jeune, ne le faites pas. Ou très peu.
2: Et un lieu ou un paysage que vous pourriez vous tatouer ?
3: Bah, je me tatouerais Concarneau, la ville close.
2: Mais genre une encre, un bateau,
3: non, alors j'ai tenté une encre,
2: ah bah
3: puis
2: oui,
3: ça a été un échec, c'est devenu un cintre.
2: Pardon, mais je confirme. Je le vois sous les yeux.
3: On peut peut-être vous mettre la photo quand même sur le site.
2: Ouais, tiens, regardez, parce que l'émission est filmée, il y a des images, donc vous pouvez. Voilà, ça, on voit bien.
3: Ça fait atroce.
2: Bah, c'est un cintre, quoi.
3: Si vous avez 20 ans, vraiment, encore une fois, ne le faites pas. Non, je me tatouerais la ville close, là, comme ça, en Popeye, sur le. Comment ça s'appelle ça ? L'épaule, finalement.
2: Bah oui, le homoplate, quoi. Non, c'est pas l'homoplate,
3: c'est derrière.
2: Oui, c'est derrière.
3: C'est la rentrée.
2: Voilà, c'est le problème un petit peu avec mon corps. Alors que vous n'avez pas de problème avec votre corps.
3: Non.
2: Attention, cette phrase ne la sortez pas du contexte. L'endroit où vous pourriez monter votre école de hula hoop. Parce qu'il paraît que c'est votre talent secret caché.
3: Alors, j'ai été très longtemps, absolument, Eric, vous êtes très bien renseigné. Ça, c'est fou, peu de personnes le savent.
2: Vous feriez ça où ? Si vous deviez donner un cours en plein air de hula hoop.
3: Oh, bah, Saint-Ouen, dans mon petit 93, près de la mairie.
2: Alors, on a évoqué, pour ceux qui nous rejoignent et qui n'étaient pas là, des chansons tristes.
3: Oui.
2: Je sais que vous adorez les chansons tristes, que vous avez été bercé, que vous.
3: Ça me fait pas peur.
2: Vous faites mal à la tête, parce que vous adorez écouter des chansons tristes, notamment le dimanche, sur votre canapé. Dans quel endroit, selon vous, en extérieur, on pourrait écouter ça ?
3: Oh mon Dieu. Radiohead. Oh là là.
2: Vous adorez, hein.
3: Je suis allée jusqu'à Berlin pour aller les voir, c'est vous dire. Bah, ça s'écoute quand même dans sa chambre en regardant le plafond, hein.
2: Ah ouais?
3: Ouais, un peu seul. Non, mais sinon, non, ça. Alors.
2: Au bord d'une falaise? Et trop tard! Surtout pas.
3: Oh, la tombe,
2: faites pas ce qu'on dit. Faites pas ce qu'on dit.
3: Non, mais on peut. Non, mais en fait, c'est beau, c'est mélancolique, mais c'est beau. Oh, ça peut se regarder sur un banc, dans une. En fait, ce que j'aime bien, sur n'importe quelle grande place. Si vous avez une grande place à côté de chez vous,
2: je pense place de la Comédie ou Paris de Montpellier.
3: Place de la Comédie, par exemple, où je pensais à Bordeaux. Vous savez, il y a cette espèce de miroir par terre. Là,
2: oui.
3: Comment ça s'appelle ? Et ben, vous regardez les gens passer. Et puis vous faites un petit bilan de votre vie.
2: Enora Malagré, votre invitée jusqu'à 21h, c'est sur Ici.
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2: Il n'y a pas que Paris dans la vie à réécouter et à partager sur le site de votre radio, ici.fr. Et puis les rendez-vous aussi de Benoît Prospero, Catherine Quicandon, Robin Bernot, qui nous accompagnent autour des belles initiatives et tout ce qui se passe sur vos radios ici. Et Nora, alors on s'est bien baladé.
3: Ouais.
2: On va peut-être le faire encore un instant, mais on va se faire un petit instant promo, vous et moi.
3: Oh, alors, c'est très charmant de
2: votre part. La promo déjà, enfin, c'est pas la promo, c'est-à-dire que nous on est tellement contents que vous soyez avec
3: merci,
2: nous depuis aujourd'hui.
3: Merci, c'est très gentil.
2: Depuis ce 31 août. Demain, c'est la rentrée officielle, ouais. La rentrée scolaire, entre ouais. Des classes. Et Nora, désormais, chaque jour, 12h, 13h, redonnez-nous le nom de l'émission, Enora.
3: On vous doit bien ça.
2: Alors, qu'est-ce que vous nous devez? S'il vous plaît. Je veux savoir.
3: Bah déjà, on vous donne des sous et ça, c'est plutôt pas mal. En
2: alors,
3: fait,
2: je vais écouter tous les jours.
3: Voilà, hein, je vous connais, Eric. Non, oui. Non, mais on va vous donner des solutions en fait, très concrètes pour vous faciliter la vie. En fait, des bons plans pour économiser, pour gagner de l'argent, pour mieux consommer, mais aussi en fait, mieux vivre. Parce qu'on a. Alors, Valère Correa, que vous connaissez très bien dans la radio ici.
2: Par ici, les
3: économies. Voilà, Aude Razo. J'ai ramené mon amie Elsa Volin. Qui va nous dire comment mieux vivre quand on est une femme après 50 ans. Nous avons Gérald Kierzek, que vous connaissez, qui est un éminent médecin, exactement, qui va nous donner aussi des bons plans pour mieux vivre, vivre plus longtemps. Et puis, j'ai ramené dans la bande Pierre Fabien, que vous connaissez aussi très bien.
2: Le veto.
3: Le veto, parce que c'est très important aussi, nos petits compagnons à poil, ou sans d'ailleurs, ou à plume. Donc, c'est vraiment une émission vraiment pour mieux vivre. On n'est pas prétentieux, mais on estime que. On vous doit bien ça, justement. C'est bon conseil.
2: Ça vous plaît? Est-ce que ça correspond, j'imagine, à votre personnalité de rendre service, de se sentir utile dans votre vie de tous les jours, ce que vous allez faire à la radio?
3: Ouais, j'essaie. Là. Je trouve que j'ai eu beaucoup de chance dans la vie. Donc, la moindre des choses, c'est de rendre un peu tout ce que moi j'ai eu à nos chères auditrices et nos chers auditeurs. Et puis, ce que j'adore dans cette radio, c'est que voilà, on est partout en France. Mmh. Et donc, on va aussi accueillir, hein, c'est quand même le but de l'émission, un maximum d'auditeurs qui vont nous parler de leurs problématiques. Et vu la bande que j'ai, on aura forcément des réponses à leur apporter.
2: Je crois qu'il y aura des cadeaux aussi, hein. Vous allez gâter les
3: bien
2: auditeurs
3: sûr.
2: D'ici.
3: Il ne manquerait plus que ça, parce qu'on leur doit bien ça quand même.
2: En termes de pouvoir d'achat, on va être pas mal avec vous.
3: Voilà, ça va donner de l'oseille. Ça va
2: bien
3: donner
2: ça.
3: Des sous.
2: Et c'est tout ce que j'aime. Alors la radio, 12h, 13h avec la bande, donc ouais. Rendez-vous dès demain déjà pour la deuxième. La télé...
3: Magazine de la santé, enquête de santé. Je suis médecin, je ne peux pas mieux vous dire. Non.
2: C'est vrai ?
3: Non mais voilà, toujours sur France Télévisions, France 5.
2: Il y a rien avec papa là ? Non mais vous avez fait le rapprochement parce qu'il est du milieu.
3: Évidemment, et puis surtout, pardon, c'est l'instant un peu, mais j'ai été très malade, je le suis toujours, j'ai de l'endométriose, donc j'ai été très abonnée en fait à différents médecins, donc au bout d'un moment, on a l'impression d'être un peu spécialiste.
2: C'est ce qu'on s'est dit avant le début d'émission,
3: vous et moi. C'est ce qu'on s'est dit
2: en
3: antenne, vous et moi, parce que vous êtes totalement hypochondriaque.
2: Ah voilà, on va se l'avouer, on est un chouillet hypochondriaque. Je ne sais pas qui est le plus fort des deux, mais...
3: Voilà. Et puis aussi le théâtre, qui me permettra avec cette nouvelle pièce, Les Amazones, d'être partout en France et de pouvoir venir à la rencontre, je l'espère, de nos auditrices et nos auditeurs, histoire de faire un coucou, et ce qui nous permettra de faire l'émission vous doit bien ça.
2: Ça, c'est bien, sur place.
3: Sur place.
2: Donc en France.
3: Voilà,
2: c'est quoi,
3: chez nos copains. Les Amazones, c'est un boulevard, c'est trois copines qui se rebellent contre les hommes et qui, en fait, finalement, au fond, les aiment bien. Mais je reprends
2: ce
3: le rôle mythique. Ce qui est complètement mon cas, je reprends le rôle mythique qui avait été créé par quand même Chantal Latsou. Excusez-moi du peu.
2: C'est génial.
3: Donc voilà, non, une année riche, surtout qui va me permettre, parce qu'il n'y a pas que Paris dans la vie,
2: oui.
3: N'est-ce pas, d'aller sur
2: oh,
3: la route de France.
2: Retenu. On vous doit bien ça. Hein. Dites-moi, Enora, le 3 mars de cette année, c'est France 5 hein, qui a diffusé votre documentaire. Pourquoi t'as pas d'enfant,
3: ouais.
2: Vous voulez en dire un mot? On peut encore le revoir.
3: On peut encore le voir sur la plateforme de France Télé. Je n'ai pas pu avoir d'enfant. Il y a aussi des femmes qui décident de ne pas en avoir. Et l'idée de ce documentaire, c'est de déculpabiliser tout ça et de se dire que même quand on n'a pas d'enfant, on est tout aussi valable et on a aussi des choses à transmettre dans la vie. Voilà.
2: Un mot sur le planning familial, ça vous tenait à cœur.
3: Merci beaucoup, Eric, de me faire cette passe décisive. Le planning familial. familiale, vous le savez, il y en a partout en France. Je suis marraine de planning familial depuis plus de 20 ans. C'est un, voilà, c'est très important. Ça peut vous aider en cas de problème, voilà, de, extra, que vous subissez, pardon, des violences intrafamiliales, des violences extra-conjugales. C'est très important. Je voudrais leur faire un énorme coucou. C'est très utile. N'hésitez pas à pousser la porte du planning familial.
2: On va refermer la carte de votre vie, mais un dernier endroit, celui que vous ne connaissez pas et celui où vous aimeriez aller.
3: Ah, oh, moi, je connais pas très bien la montagne. J'avais pas tellement de sous pour aller au sport d'hiver quand j'étais jeune. Mes parents aimaient pas trop ça. Alors si je pouvais aller dans les Alpes.
2: Ouais, les Alpes.
3: Ouais, ça me dirait bien, moi, d'aller sur un téléski pour chanter quand te reverrai-je. Comme dans le film, ouais. Les bronzés font du ski, ouais, ça me plairait bien, moi.
2: C'est un peu la loose comme moi. merci beaucoup, Enora Malagré.
3: Merci pour votre invitation.
2: Merci sérieusement, Enora, d'avoir été notre invitée.
3: Trop sympa.
2: On va se dire tu à la fin parce qu'on se dit tu dans la vie.
3: Ouais,
2: je te souhaite vraiment tout le meilleur pour ton émission avec ta bande dès demain. Et puis, l'émission Il n'y a pas de Paris dans la vie se retrouve sur ici.fr. D'autres invités issus de la société civile dès demain, d'autres personnalités, d'autres voyages donc à découvrir chaque soir. Salut Enora et merci.
3: Salut Eric.
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2: Non, il y a de la musique également avec Rock You Baby, George McRae. Excellente soirée sur ici.

0: c'était France Gall avec Tout pour la musique.
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0: Une chanson de Michel Berger pour France Gall, évidemment, et c'est encore une fois pour le plus célèbre couple de la chanson française des années 80, un énorme succès. Tiens d'ailleurs, si vous avez envie de retrouver leur plus grand tube, la tournée hommage débute le 24 septembre prochain à Jouer les Tours. Alors pour les incarner, deux artistes, Sandra Battini et Philippe Taillefer, il y a des dates jusqu'en octobre 2027. On avance d'une année, 1982, un prénom fait le tour du monde des hit-parades, Rosanna, mis à l'honneur par Toto.

Sandy Stevens, c'était J'ai faim de toi. Ah, dans les années 80, on osait tout. La preuve, ce J'ai faim de toi. À l'origine, c'est la musique d'une pub pour des yaourts, enregistrée par une choriste britannique, Sandy Stevens. Devant l'engouement du public, les auteurs-compositeurs en font une chanson. Résultat, numéro 1 du top 50. Et pour l'anecdote, Sandy Stevens devient la première interprète britannique à se classer numéro 1 du top depuis sa création en 84. Être numéro 1, c'est un grand classique dans le parcours de Jean-Jacques Goldman. En 88, c'était avec Il suffira d'un signe.

0: On a commencé cette émission avec le plus célèbre couple des années 80, France Gall, Michel Berger. Mais on n'oublie pas Muriel Moreno et Daniel Chenevez. Le groupe Niagara, lui aussi, nous a offert une belle collection de tubes inoubliables entre 85 et 92, année de leur dernier album. Perso, moi j'étais fan. La suite, ce sera entre autres avec Richard Marx, Right Here Waiting.
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0: Taxi Girl, c'était Chercher le garçon. 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
0: Si vous avez acheté ce tube à l'époque, c'était un 45 tours en vinyle et ça veut dire que vous étiez déjà en âge de faire du shopping en 1980. Eh oui, Taxi Girl, un groupe mythique de ces années-là qui malheureusement ne passa pas le cap des 4 albums mais qui reste encore une référence pour beaucoup de groupes actuels. Allez, on passe la frontière, on replonge dans la pop italienne. Tout de suite, Ricky Poveri, Sarà Perché Ti Amo.

Who's That Girl? Évidemment, c'était Madonna. Écrite pour la bande originale du film du même titre, c'est en 1987 son sixième numéro 1 aux États-Unis et un peu partout dans le monde d'ailleurs. C'est la première artiste à accumuler un tel score dans les années 80. Bon, à cette époque-là, elle est déjà une star. Hein. Et 40 ans plus tard, elle est encore aujourd'hui toujours numéro 1. Son dernier album a cartonné partout de star, elle est devenue légende. Lui aussi, il est devenu une légende de la chanson française. Hélas, parti rejoindre les étoiles, Gérard Blanc, du Soleil dans la Nuit.

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1: Belle fin de soirée à tous. Dans un instant, c'est 100% chanson française. Je vous donne rendez-vous demain, même endroit, même heure. 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
1: Dans le titre « Tout pour moi », le cri du cœur de Clara Luciani est adressé à un petit garçon qui a bouleversé sa vie.
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1: En 2024, Clara Luciani signe son grand retour avec un titre qui brille comme une boule à facettes, « Tout pour moi ». Mais derrière ce refrain ultra efficace se cache une révolution intime. Ce morceau est le premier chapitre de son troisième album, « Mon sang ». Et l'heureux événement qui a tout changé, c'est la naissance de son fils. Pour lui, elle a troqué la mélancolie contre une déclaration d'amour absolue.

0: C'est là tout le génie de Clara Luciani. Réussir à transformer le thème universel de la maternité en un tube pop irrésistible qui nous donne envie de danser.
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3: L'amour à la plage, le tube le plus insouciant des années 80, est né pour nous faire oublier une année absolument catastrophique.
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3: En 1986, on parle de Tchernobyl, de l'épidémie du sida et la France pleure Coluche. C'est dans ce climat anxiogène que déboule le duo Niagara. Avec l'amour à la plage, les Rennais cassent les codes. Ils nous offrent un tube entre mambo et pop kitsch, porté par un clip aux allures de vidéo amateur. Même la chaîne américaine MTV tombe sous le charme de cette French Touch et les diffuse en boucle.

0: Mais derrière la légèreté, le duo rêve de rock. Il finira par se séparer en 1993 avec quelques autres tubes à son actif.
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0: 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Jérémy Frérot, J'ai la mer, la chanson préférée de M. Pokora.
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2: Aujourd'hui, c'est dans le nord des Deux-Sèvres que je vous propose de me suivre. On va tester la confiture. On va même fabriquer de la confiture avec les champions du monde confituriers 2025, Guy et Colette. Ils vont nous présenter un petit peu leur façon de faire. Je vous propose de me suivre. Bonjour.
3: Bonjour.
2: Merci à tous les deux de nous recevoir ici. Vous êtes les champions du monde confituriers 2025. Rien que ça. C'est-à-dire que chez vous, forcément, on va se régaler.
3: Oui, on devrait, oui. Normalement, avec ce titre-là, c'est la moindre des choses.
2: Bon, on va découvrir comment vous faites de la confiture. Surtout que c'est pas des confitures qu'on retrouve dans les magasins, les trucs classiques, quoi. Il y a des petites choses en plus, quoi.
3: Il y a rien à voir, puisque déjà, nous cultivons tous nos fruits, hormis les oranges et les citrons. Donc, nous, évidemment, quand on a pu, on ne fait plus. On travaille qu'avec notre propre produit.
2: Bon, on va aller découvrir comment on fait une bonne confiture. On va, je crois, enfiler une tenue et on part dans les ateliers. Donc là, on vient de rentrer dans le cœur de votre atelier. C'est ici que vous fabriquez les confitures.
4: C'est ici que je fabrique mes confitures, les sirops, toute notre production, en fin de compte. Donc, on va commencer une confiture de fraises à laquelle on va y ajouter notre poivre de Sichuan.
2: Ok, très bien.
4: Ces fruits ont été mis hier soir avec le sucre,
2: okay,
4: toute la nuit. Et le poivre également, il a été mis dans un tout petit peu d'eau tiédie à 70 degrés. Voilà. Maintenant, on va mettre les fruits dans la bassine en cuivre.
2: Ok, donc ça, on va commencer par mettre ça dans la bassine en cuivre. Et là, on mélange. Là, vous allez laisser cuire pendant combien de temps, grosso modo ?
4: 30 minutes.
2: 30 minutes, ok.
4: Pendant ce temps-là, on va mettre les pots vides,
2: okay,
4: à stériliser. Ils sont

0: bien brasser à chaque fois pour que vous trouviez des morceaux et du jus. Voilà, très bien. Voilà, c'est bon.
1: Et alors, la verdict.
0: Voilà, verdict, allez-y. 225,93. Vous êtes pas mal. C'est bien. C'est très, très bien.
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3: J'avais déjà des mondes imaginaires. J'aimais pas le foot, j'aimais pas le vélo, j'étais pas un enfant d'extérieur non plus. Tout le temps à dessiner, donc c'était vraiment mon moyen d'expression et d'évasion.
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5: Dès qu'on le rencontre, Sylvain a sur la tête un chapeau ou une casquette noire, comme son vernis à ongles d'ailleurs. Son nom d'artiste, c'est Sia. Il m'accueille dans son atelier quartier Beaujardin à Tours. Forcément, il dessine, même quand il est en train de parler et de raconter ses souvenirs.
3: C'était un rêve hypothétique. Moi, je voyais à l'époque, dans les années 80-90, il y avait beaucoup d'affiches et de couvertures de romans qui étaient peints à la main, donc ça me donnait envie, mais j'imaginais pas vraiment que ça soit un métier quand on est petit. Après, il y avait Cabu, qui était au Club Dorothée, qui dessinait en direct. Là, on a un peu plus percuté que ça pouvait être un métier. À mon compte, ça fait qu'une quinzaine d'années que je fais ça. Il a fallu, une fois, au Saltimbanque de Véretz, c'était la troupe de théâtre à l'époque, j'avais proposé ça comme animation aussi pour gagner un peu de sous. À l'époque où je débutais, sans penser que ça allait devenir une activité. Mais là, je proposais aux clients pendant l'entracte du théâtre. C'est pas de la caricature vraiment déformée. Moi, j'appelle ça portrait BD, même si ça en fait un peu partie. C'est du dessin rapide. Mais voilà, j'essaie d'avoir un côté bienveillant et ressemblant. Je pense que c'est aussi ce qu'apprécient les gens. Surtout pour des entreprises ou des mariages, les gens, ils veulent un cadeau plutôt correct. Il y a plein de gens qui me disent qu'ils l'encadrent après chez eux, à la maison.
5: Et plus réaliste finalement, parce que si on prend des traits physiques, moi, j'ai plutôt des grandes dents. Tu m'as dessiné.
3: On va les faire, mais pas non plus.
5: Tu vas pas me faire des dents immenses.
3: Humoristique, peut-être sympathique, mais c'est pas non plus exagéré. Même quand j'ai fait un peu de BD étant ado, c'était plus les Marvel que les Gaston Lagaffe.
5: Sympathique, mais pas moqueur. Un dessinateur comme Sylvain est au cœur de moments intimes.
3: À l'été dernier, pour la foire, c'était un ami chanteur qui était déjà papa d'un petit de 3 ans, je crois. Sa compagne m'a contacté sans le prévenir qu'elle allait attendre un deuxième. Et quand ils sont venus me voir, donc on a préparé tout ça et j'ai fait le portrait. Et puis je rajoute une place. Alors j'imaginais, vu qu'il n'est pas encore né, mais j'ai imaginé le quatrième, le petit bébé. Alors au début, il tiquait, il ne comprenait pas trop. Tiens, c'est quoi? C'est un futur hypothétique deuxième enfant. Et là, sa femme a pu faire la déclaration grâce au dessin de dire non, tu vas être encore papa. On l'a répété 2-3 fois parce qu'il n'a pas compris tout de suite. Et c'est ça aussi qui me plaît dans le dessin, c'est le côté relationnel avec les gens, intime. Ça l'a touché, quoi. C'est marrant de pouvoir toucher les gens comme ça, avec juste un peu de couleur, un peu de dessin. On se dit qu'on sert à quelque chose.
5: Laissez-vous croquer par Sia, S-Y-A, un sacré coup de crayon, tout en émotion.
3: Avec le tampon. À juger.
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6: On peut encore partir à la chasse au trésor.
7: Oui.
6: On va partir à la recherche de pierres vieilles de 700 ans.
7: Exactement. Ces vieilles pierres s'appellent des bornes papales, chers amis. Direction donc Valgréas, au cœur de cette curiosité géographique, on va le dire. Un morceau de Vaucluse posé en plein milieu de la Drôme provençale, on a déjà parlé. Ça s'appelle l'enclave des...
6: Pape.
7: Oui, bornes, réponse.
6: Oh,
7: ouais, j'ai un petit peu bossé. Celle qui donc délimite ces bornes papales, celle qui délimite l'enclave, ce sont donc ces bornes papales. Alors à quoi ça ressemble? Imaginez un grand bloc de pierre taillée, planté verticalement dans le sol, un bon 1,20 m à peu près, avec surtout des blasons, en fait, c'est ça qui est beau. Blasons sculptés, des armoiries, des seigneurs locaux. Celle du comte à Venessin aussi, forcément, avec deux clés entrecroisées, symbole donc du pouvoir pontifical.
6: Ce sont donc de vraies frontières gravées dans la pierre, on peut dire.
7: Exactement. Ces bornes, elles datent du 14e et 15e siècle. Elles ont été installées lors de plusieurs campagnes de bornage en 1324, 1414, 1457. C'était simple en fait, tout simplement. Elles étaient là pour dire ici commence la terre des papes en pleine Drôme provençale. Petit rappel historique quand même, quand les papes s'installent à Avignon au début du 14e, ils cherchent en fait à sécuriser et à agrandir leur possession. Il y a un pape qui s'appelle Jean XXII qui achète Valgréas en fait, et puis d'autres villages autour. Mais le royaume de France bloque toute extension parce que bien sûr les papes ils voulaient aller encore plus loin. Mais boum, la France bloque tout ça, et résultat, on a donc une sorte d'enclave figée donc dans les frontières. Et donc, pour matérialiser tout ça, on plante donc des bornes solides, visibles, et surtout, c'est indiscutable, quoi.
6: Alors, évidemment, la question, c'est de savoir si on peut encore les voir aujourd'hui, ces bornes.
7: C'est ça, c'était au 14e siècle, quand même. On en a encore 22, en fait, autour de Valgréas, en place. Vous en avez déjà une devant l'office de tourisme. C'est la plus facile, pour la voir. Ils l'ont mise là pour qu'on puisse voir à quoi ça ressemble. Mais en

0: suite, il faudra quand même un peu de perspicacité pour les trouver. On nous dit à l'Office du tourisme que c'est un peu compliqué, c'est un peu difficile parce que elles sont un peu cachées en fait dans des chemins, dans des vignes, dans des champs, des bosquets. Heureusement, l'Office du tourisme a bossé dessus de Valgréas, qui propose aujourd'hui donc un plan en fait d'un circuit pédestre de randonnée, franchement hyper simple, accessible, qui permet justement d'en découvrir plusieurs à pied autour de 2-3 heures à peu près en famille. Ça peut faire une belle idée de sortie. On marche dans les paysages de la Drôme provençale tout en étant dans le Vaucluse. C'est ça aussi qui est fun. Et ces pierres sont là pour nous rappeler donc cette chasse au trésor grandeur nature autour de l'histoire donc de l'enclave des Pins.
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1: À Dun-le-Palestel, vous êtes peut-être déjà passé par la Palette, un lieu social et culturel où on peut tout aussi bien avoir une aide administrative pour faire des papiers que découvrir un atelier cuisine. Mais c'était quoi ici avant ?
2: Laurence, je suis à l'atelier pâtisserie que Béatrice anime, très sympathique. Pour l'instant, je suis en train de faire mon coulis de framboise. Ici, c'était un cabinet dentaire. C'était le docteur Souverain qui a exercé ici pendant des années et des années. Et moi, j'étais une de ses patientes. J'étais gamine, je me souviens. Et je venais ici, j'avais un appareil dentaire.
1: C'était ici, dans cette salle qui est en bas ?
2: Alors non, c'était à l'étage.
3: Béatrice Guimino.
1: La chef pâtissière. La Palette.
3: C'est un lieu social où on peut demander n'importe quoi. Le moindre papier, quand on a des problèmes, ils sont toujours là. Et au niveau animation, et tout.
4: Anna. Ici, on se rencontre, on se retrouve entre nous. Des fois, on s'est perdu de vue depuis longtemps. Et on se retrouve autour d'une expo ou simplement autour d'un papier qu'on a besoin de faire imprimer. Donc du coup, ouais, c'est un espace aussi de rencontre, c'est ouvert à tout le monde.
1: Hélène.
5: J'ai habité dans le Palestel depuis 18 ans. Je suis une artiste ici, je connais le Palette bien. Et aussi, j'ai un petit souvenir d'une maison, une part de le Palette. Avant, c'est deux bâtiments séparés. Et une, c'est le dentiste et une, c'est une petite maison. Je connais les deux propriétaires. Une, c'est une coupe, s'appelle Les et Jill Davis. C'est une coupe anglaise. Et avant ça, c'est une dame, s'appelle, elle est française. C'est Madame Disbourret, Madeleine, gentille dame. Quand j'étais arrivée en France, elle est super gentille avec moi. Elle avait son maison dans l'après-midi. Elle offert le biscuit, le poisson dans son cuisine. C'est une petite cuisine. C'est toujours existe le carrelage.
1: Ah oui, c'est vrai, il y a un magnifique carrelage dans la salle à côté de l'ancien cabinet de dentiste.
5: Oui, et ça, c'est le cuisine de Madeleine. Les deux familles, c'est vraiment adorable. Même bonnes énergies de son caractère qui toujours existe, je trouve, dans le bâtiment de la Palette. Okay. C'est comme une deuxième maison pour moi. Aussi.
1: Dentiste, maison, puis lieux socio-culturels, les bonnes ondes ont traversé le temps à la Palette.
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6: Et bonjour. Ça va, vous allez bien ?
7: Ça va bien et vous ?
6: Allez, oui, ça va très bien, merci.
7: Bon, alors on est ici dans l'univers de l'Italie.
6: Voilà. Et ça, l'Italie.
7: Voilà. L'Italie, ici, avenue de Grande-Bretagne à Perpignan.
6: Exactement, depuis 2010, je crois. Je suis installé depuis...
7: Vous comptez plus ?
6: Non, je compte plus. Les années sont passées assez vite.
7: Alors ça s'appelle Peperoncino.
6: Oui, il s'appelle Peperoncino parce que
7: Peperoncino. Ah, Peperoncino, voilà. Pardon. Voilà. Et alors ça, c'est le nom d'un petit légume.
6: Ça, c'est le nom de piment.
7: Alors, c'est très, très sympa chez vous. Hein. Ça sent bon l'Italie. On a d'un côté l'épicerie, Renato, avec des produits que vous ramenez d'Italie. Et de quelle région, précisément ?
6: L'importation de mes produits, c'est direct. J'importe directement mes produits. Pour ce qui concerne aussi les pâtes, le vin, l'huile d'olive et tout le reste. Donc, je mets l'accent, bien évidemment, sur ma région. Je suis napolitaine d'origine, donc sur la Campanie... et sur le sud de l'Italie. Je néglige pas le nord. Il y a des régions comme la Lombardie, le Piémonte, l'Emilia-Romagne qui nous amènent des choses magnifiques. Rien que le jambon de Parme, le parmesan et tout ça.
7: Et alors là, justement, vous avez quoi sous la vitrine ?
6: Le gorgonzola mascarpone. Il y a le produit phare de ces derniers temps, que c'est ce que vous appelez en France le bajou de porc. C'est le guanciale di maiale. C'est ce produit avec lequel on fait la carbonara, vous savez, le fameux plat.
7: Un peu de lard.
6: Oui, c'est comme du lard, mais ça a une texture un peu différente, voilà.
7: Ça, c'est essentiel au carbonara.
6: Ah, c'est un must. Si vous n'avez pas ça, vous ne la faites pas, voilà. Et après les jambons, tout est à la coupe. Souvent, mes clients me sollicitent pour des plats de charcuterie composée. Disons, moi j'appelle ça la raclette à l'italienne, parce qu'ils me demandent des plats de charcuterie pour faire leur raclette. Et voilà.
7: Bon, vous avez un tablier, Renato, et pour voilà. cause, de l'autre côté, il y a votre cuisine.
6: Oui, donc ça, c'est ma petite cuisine. Elle est complètement ouverte. Le fait d'avoir la cuisine ouverte, c'est un concept tout à fait italien, et surtout de chez moi.
7: C'est ça, les peperoncino?
6: Oui.
7: Vous allez mettre dans quel plat?
6: Ça, on les met un peu de partout. Hein. Franchement, on les utilise un peu de partout. Notamment, il y a des pâtes qu'on fait, la pasta aglio, olio et peperoncino. C'est la plus simple des recettes de pâtes. Juste un fil d'huile d'olive, de l'ail et del peperoncino, comme ça, que vous pouvez aussi casser avec vos mains. Et voilà, sa sauce est prête, on passe à table.
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8: Pierre s'installe pour les astuces de sa mamama. Bonjour Pierre.
9: Guten Morgen, Hubert. Und salut Bissam.
8: Info pour celles et ceux qui viennent de découvrir peut-être une rayure sur un de leurs meubles.
9: Hop là, je vais d'en passer. Oui, ça arrive, hein. Une dent de chien, une griffe de chat, un jouet de bébé. Les roues des camions en plastique, ça laisse des traces des fois. Bon, un petit choc, ça peut parfois abîmer vos meubles préférés, mais mamama m'a rassuré. Elle m'a dit d'acheter des noix. Alors c'est pas parce que je porte la même patronyme que j'en fais la promotion, mais le cerneau de noix est riche en huile et graisse naturelle. Mais c'est l'intérieur de la noix, calme. N'y allez pas avec la coquille pour frotter sur le meuble, ça va empirer les choses. Vous frottez le cerneau directement sur la rayure en allant dans le sens du grain du bois. Bon, vous faut un peu frotter, hein.
8: Vous frottez longtemps. Un petit peu quand même.
9: Voilà, faut que l'huile sorte. Et il faut laisser agir l'huile pendant environ 5 à 10 minutes pour qu'elle pénètre le bois. L'huile libérée va dans la rayure, ça aide à nourrir le bois sec qui est exposé par la rayure, et surtout, les pigments naturels de la noix vont aider à teindre la rayure. Et ça va mieux correspondre à la couleur du bois qui l'environne, ça la rend beaucoup moins visible, cette rayure. Ensuite, vous laissez agir, vous essuyez l'excès d'huile avec un chiffon doux et propre, n'y allez pas avec le côté vert de l'éponge, Gal, et vous lustrez légèrement la zone. Alors ça fonctionne beaucoup mieux sur les rayures peu profondes et sur les bois dont la couleur est proche de celle du cerneau de noix, donc un brun assez clair. Les meubles verts ou rouges, vous oubliez.
8: Oui, bah,
9: merci ma maman.
8: Oui.
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1: Circuit court aujourd'hui à Mours-Saint-Eusèbe dans la Drôme des Collines avec Emma Boissieu.
2: On a une boutique à Mours-Saint-Eusèbe et on a notre exploitation agricole qui est au Balme à Romans. Ça fait 5 générations qu'on est trufficulteur, donc producteur de truffes noires en Drôme des Collines. Et j'appartiens moi-même à la 5e génération. La truffe, c'est vraiment le point central et on a développé plusieurs activités autour. Aujourd'hui, on a 3 branches d'activité. Donc, une première branche qui est autour de simplement de la production de truffes. On fait également de l'agrotourisme, c'est-à-dire qu'on reçoit tous les week-ends des particuliers sur notre exploitation. On leur fait découvrir notre univers et à l'issue de cette phase de découverte, on propose un repas truffé de l'entrée au dessert dans notre ferme auberge. Et la troisième branche d'activité, c'est un petit peu original. On a créé une gamme de produits cosmétiques à base de truffes. Et ça nous permet finalement de valoriser le produit autrement et d'avoir des produits à vendre toute l'année, puisqu'il faut savoir que la truffe noire d'hiver est un produit qu'on récolte de mi-novembre à mi-mars.
1: Et c'est donc la truffe d'été qui prendra ensuite le relais. Mais l'idée ici, dans la maison Boissieu, c'est aussi de nous faire profiter toute l'année de la truffe noire de la Drôme des Collines grâce à une très belle gamme de produits dérivés.
2: Par exemple, des fromages truffés, beurre truffé. On fait également du pâté de porc à la truffe. On a de la truffe en semi-conserve. On a également des quenelles de volaille truffées, boudin blanc à la truffe, une gamme de croque-monsieur truffé, le rhum à la truffe. Et en partie sucré, on propose des fondants à la châtaigne truffée. On avait à cœur de travailler uniquement avec des producteurs locaux puisque c'est une démarche qui est importante pour nous et on a la chance en local d'avoir de super acteurs. Donc on essaie d'unir nos forces pour proposer des produits 100% locaux.
1: Et c'est aussi le cas pour les truffes puisque la maison Boissieu travaille avec un certain nombre de producteurs de la Drôme des Collines.
2: Oui, tout à fait, on y tient. D'ici quelques années, on sera la plus grosse zone trufficole de France. Sur le Nord-Drôme, il y a 500 producteurs référencés. Donc, on a la chance ici d'avoir des terrains qui sont très sableux, ce qui nous permet d'avoir des truffes qui sont jolies visuellement, qui sont rondes et qui ne sont pas gênées par des obstacles au moment du développement. Donc, on a de très jolis produits autant visuellement qu'au niveau gustatif. Et l'idée, c'était de permettre aux particuliers ou même aux professionnels qui souhaitent se procurer de la truffe une vraie boutique physique, parce que c'est vrai qu'aujourd'hui, c'est compliqué si on ne connaît pas un petit producteur de pouvoir trouver de la truffe et de s'en procurer.
1: Et donc, autre particularité de cette maison Boissieu, c'est sa gamme de cosmétiques à la truffe. Des tubers mélanosporum, issus des truffières du domaine familial, qui a reçu en 2011 la certification agriculture biologique. Des cosmétruffes, mises au point après plusieurs années d'études.
2: C'est un projet qui s'est étalé sur 3 ans. Il y a eu une première phase de recherche pour étudier les potentiels bienfaits de la truffe pour la peau. Et il se trouve qu'à l'issue de cette phase de recherche, on a eu des résultats positifs, puisqu'il faut savoir que la truffe a des propriétés intéressantes dans le domaine de l'anti-âge, qu'il y a des acides aminés qui stimulent la production de collagène. Donc le collagène permet de régénérer les cellules de la peau et c'est également efficace pour prévenir et protéger de tout ce qui est taches pigmentaires. Donc en partant de là, on a travaillé avec des laboratoires cosmétiques sur la formulation des produits, puisque c'était quand même un vrai défi d'inclure la truffe dans des produits cosmétiques et d'arriver à la conserver notamment. Et donc aujourd'hui, ça nous amène à avoir une gamme de 3 produits. On a un soin jour, un soin nuit et un soin pour homme.
1: Et pour les découvrir, rendez-vous avec Emma, sa mère, son père et son frère à Mours-Saint-Eusèbe. La maison Boissieu est ouverte du lundi au samedi de 9h à midi et de 14h à 19h et le dimanche matin de 9h à midi. Des infos à retrouver comme d'habitude sur ici.fr Drôme Ardèche, rubrique Circuit court.
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3: 6h20, aujourd'hui comme toute cette semaine, nos authentiques sont des azuréennes. Vous savez que dimanche, c'est la journée internationale des droits des femmes, le 8 mars. Et ce matin, rencontre avec Amina Bini. Elle est éducatrice de jeunes enfants à Nice. Après avoir été à l'écoute des familles dans un LAIP, c'est-à-dire un lieu d'accueil enfants-parents, eh bien, elle est aujourd'hui à la halte garderie Louparpayoun. Alia Zegaoula l'a rencontrée. Amina se définit d'abord en 3 mots.
4: Enveloppante, sensible et à l'écoute. Du plus loin que je me souvienne, l'idée de travailler auprès des enfants a toujours été en moi. Lorsque j'étais lycéenne, pour me rendre jusqu'à mon lycée, je passais devant plusieurs écoles. J'ai été très touchée par la difficulté que les parents avaient de se séparer de leur enfant et vice-versa. Je pense que la question de l'attachement m'a interrogée à ce moment-là.
5: Pour ces parents qui n'ont pas encore osé ou qui ne connaissaient pas jusqu'à aujourd'hui l'existence de ces LAEP, donc pourquoi ça peut être sympa de venir ?
4: C'est un lieu de socialisation. L'enfant apprend à se détacher de son parent en la présence de son parent. C'est comme ça que ça commence. C'est un lieu de laisser être. On va pouvoir se rassurer, s'encourager, se valoriser, parce qu'on va vite se rendre compte qu'on n'est pas seul et que d'autres parents vivent la même chose que ce que l'on vit.
5: Qu'est-ce qui fait un bon parent ?
4: Pour moi, il n'y a pas de recette miracle ou spéciale pour être un bon parent. On le devient avec le temps, on le devient officiellement dès la naissance d'un enfant. C'est l'enfant, pour moi, qui est le guide. Le bébé est compétent dès la naissance pour exprimer ses besoins, de tout son être, de tout son corps, observer, être attentif à son enfant. Je pense que ça peut nous permettre d'être le parent suffisamment bon.
5: Qu'est-ce que vos enfants à vous vous ont appris ?
4: J'ai 4 enfants, 24 ans, 22 ans, 16 ans et 7 ans. J'ai compris en fait que je n'ai pas été la même mère pour chacun de mes enfants parce qu'ils avaient des besoins différents aussi. J'ai quand même le sentiment qu'ils m'ont montré le chemin, ils ont été comme des guides pour moi. Moi, je les ai accueillis et je les ai accompagnés. J'ai fait vraiment comme je pouvais, du mieux que je savais. Mes enfants m'ont fait prendre conscience qu'ils ne m'appartenaient pas, qu'ils avaient leurs propres besoins, leurs propres pensées aussi. Dans l'accompagnement, dans le soutien à la parentalité, ça m'a beaucoup aidée. J'ai la certitude que ce sont les familles qui m'ont amenée à ce que je suis aujourd'hui.
5: C'est quoi le plus beau compliment qu'on ait déjà pu vous faire, Amina ?
4: C'est d'avoir pleuré chaque fois que j'ai dit une petite phrase, et notamment à des mamans, mais aussi des pères, aussi des familles. Vous êtes son parent, sa mère ou son père à cet enfant. Le seul et l'unique pour lui, celui ou celle qui le connaît le mieux au monde est le ou la meilleure des éducateurs ou éducatrices pour votre enfant. Il y a une émotion qui se lit, qui se ressent, qui se voit. C'est une phrase qui donne de l'espoir et qui permet de ne pas renoncer, à mon sens. Qui permet de, quelque part, de dire aux parents... tout ira.
5: Qu'est-ce que vous aimeriez que ces enfants, ces parents, que vous croisez parfois juste une fois, retiennent de vous ?
4: Mais que ce fut une belle rencontre, tout simplement.
3: Et une belle rencontre, justement, qu'on a fait à l'instant avec Amina Bini, éducatrice de jeunes enfants à Nice. C'est un vrai soutien aux familles, ce qu'elle fait. Vous retrouvez son portrait sur ici.fr, comme celui de tous les authentiques.
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7: Ineige souffle. L'Europe d'Ineige est habitée. Les premiers signes de vie captés en 2019 depuis un petit cirque sont devenus un intense festival où humains, aliens et autres créatures mythologiques dansent furieusement. Visa accordée à toutes celles et ceux qui ont la tête dans les nuages.

0: neige souffle. Un coup de cœur ici même. 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
1: Adi Oubalen et Adi Sias à toutes. Est-ce que vous connaissez le mot fenestru? Ben, une fenestru est une fenestre picciotto. C'est une petite fenêtre. Ben, un couple obési m'a bien contat qu'a bien pas spugu d'intra d'in l'oustal. Un jour, mon voisin m'avait raconté qu'il n'avait pu rentrer chez lui. Ça m'explique, vous savez pourquoi? Ben, sa femme avait clavé la porte d'entrée. Clavé, qui vient de l'occitan claba. Alors, à votre avis, qu'est-ce que ça veut dire?
2: Eh ben, je dirais fermé à clé, verrouillé.
1: Et en effet, je m'explique. Mon voisin était sans clé et sa femme, eh bien, elle était parti faire une course en ville. Comme il n'avait pas les clés, eh ben, Charbel Zekefaguet, vous savez ce qu'il a fait? Eh ben, t'es passé par le fenestru del garage. Il est donc passé par le fenestru du garage. Le fenestru est lingo nostro. C'est la lucarne, le vasistas, une précisionnette. Je pas plage pise l'oubégier. Et je magre, mon voisin est maigre. C'est bien pour ça qu'il a pu passer par le fenestru du garage.
2: Et le fenestru, ça peut être autre chose?
1: Eh bien oui, le fenestru bremonde. Et c'est l'autre mot pour parler de la télévision. Ce mot fenestru s'utilise également pour parler de la télévision. Bon, surtout une copère, surtout autrefois, car les téléviseurs étaient pitchous, ils étaient petits. D'ailleurs, quand les premiers postes sont arrivés, certaines personnes appelaient cet objet le fenestru. Mais depuis, eh bien, les choses ont bien changé avec ces grands écrans de télévision.
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1: Une pluie d'aunoise aujourd'hui, elle était tournequoise. Bonjour Cécile.
2: Bonjour.
1: Merci de nous accueillir avec ce petit thé à la fleur de cerisier, a priori.
2: Oui, avec plaisir.
1: Et ces petites gaufrettes, bien appétissantes. Vous êtes née dans le département 59.
2: À Tourcoing. Et
1: une maman belge. Un papa belge également.
2: Un peu, à moitié, voilà. Et ma maman plutôt flamande et mon papa plutôt wallon.
1: Quel souvenir est-ce que vous gardez de votre enfance, donc soit à Tourcoing, soit très vite donc à la campagne.
2: Oui, à Rugy, ouais. Ouais. Petit village de 1200 habitants, je crois. Et on habitait à 2 km dans un petit hameau, le hameau de Belzanois, qui existe toujours. Mon papa habite toujours là-bas. Et ben, en fait, les souvenirs, moi, c'était, on était dehors tout le temps, dans le jardin. Souvenirs de photos de la construction du garage.
1: C'était sur un territoire frontalier.
2: Oui.
1: Avec la Belgique.
2: Ouais. À 2 km donc, du centre du village. Il y en a beaucoup qui travaillaient ou qui travaillent en Belgique. Il y a l'Elnon, une petite rivière qui fait la frontière aussi.
1: Il y a un petit pont.
2: Voilà. Et donc, du coup, ben, cette rivière tout le long et tous les endroits où on pouvait passer en voiture, il y avait un poste de douane.
3: Et là-bas, pas de tabac? Pas de devises étrangères?
4: Non, monsieur le douanier, absolument rien.
3: Si ça pète, hein? Allez, au bloc.
2: On allait de l'autre côté du petit pont, c'était louvé, un taminé, un café. Chaque fois que j'y retourne, je vais me promener là-bas.
1: Enfin. Et oui, forcément, vous vous ressourcez. Mm-hmm. Là où vous avez, où vous avez grandi. Vous passiez beaucoup de temps dehors, mais à faire quoi? Vous êtes dans l'observation?
2: J'étais un garçon manqué. J'étais la petite dernière, donc j'ai souvenir d'avoir fait des cabanes dans le pommier avec mon frère. C'est rigolo, j'étais souvent à pieds nus, en fait, je me souviens de ça.
1: Et aujourd'hui, la Cécile que vous êtes, elle marche encore pieds nus?
2: Pendant des années, j'ai oublié ça. C'est drôle, ouais. Bah, c'est peut-être quand j'avais 47 ans que j'ai commencé à... Même dans des parcs ou ici, au jardin partagé, parfois, quand il est ouvert, quand l'herbe est fraîche l'été, j'enlève mes chaussures.
1: On dit que c'est très bon, hein. Ouais, c'est très bon pour la santé, de ressentir le sol avec la plante des pieds. Bon, je me permets de goûter cette petite gaufre.
2: Ah oui, avec plaisir, oui.
1: Merci.
2: Donc, là, c'est du coup cassonade. Elle est noire.
1: Ah, c'est une cassonade aussi.
2: Ouais. Processus, en fait, la cassonade, moi je croyais que c'était non raffiné, mais en fait c'est hyper raffiné, c'est recuit.
1: Ça vous rappelle votre enfance?
2: Oui, complètement.
1: C'était le petit-déj?
2: Ouais. Non, ça c'était ces gaufres-là, les gaufres frites-là. Découvert quand j'étais jeune adulte, qu'il y avait une dame qui en fabriquait à 1 km de chez nous, en France, du coup. T'es allée voir en vélo pour trouver, et en fait, c'était chez elle. Je faisais des tartes au sucre avec ça.
1: Et on dit tarte au sucre?
2: Ouais, oui, tarte au sucre.
1: Au sucre, avec l'accent. Ouais.

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1: Saviez-vous que la gare la plus belle au monde est dans notre région, à Villejuif, une gare exceptionnelle, la plus profonde de France, un véritable puits de lumière grâce à sa grande verrière. Pour la découvrir, retrouvons sur place Romain Bruno avec son invité dans Les gens d'ici, Pierre-Emmanuel Bécheran, responsable architecture au sein de la Société des grands projets. Romain, vous êtes à l'intérieur de cette gare ?
2: Eh oui, j'y suis, dans la plus belle gare du monde. Elle est chez nous, ça tombe bien, dans le Val-de-Marne, et j'ai avec moi à ma droite Pierre-Emmanuel Bécheran. Bonjour.
3: Bonjour.
2: Alors, vous êtes responsable architecture au sein de la Société des grands projets. En quoi cette gare Villejuif Gustave Roussy est-elle la plus belle gare du monde ?
3: Alors, elle est belle, elle est spectaculaire déjà par ses dimensions. 50 mètres de profondeur, c'est la gare la plus profonde de France. Et puis, vous voyez que la lumière naturelle descend jusqu'au quai, jusqu'à moins 50 mètres de profondeur. Donc là aussi, c'est quelque chose d'assez unique. Et puis, vous avez cet univers de verre, d'inox, qui rappelle un petit peu un vaisseau spatial, une aventure spatiale quand vous vous déplacez sur ces escaliers mécaniques. Au total, on a 32 escaliers mécaniques, 32 escalators dans la gare. Et on a surtout ces escalators que vous voyez là, juste en bas, qui sont les plus impressionnants de la gare, sans doute les plus grands de France, là aussi. 40 mètres de long, ces escalators, ce qui rend aussi l'effet très spectaculaire de descendre dans cette gare.
2: Comment s'est passée la délibération pour élire donc cette gare Villejuif Gustave Roussy, la plus belle gare au monde ?
3: C'est un jury international réuni pour auditionner une dizaine de projets dans le monde. Ils les ont visités et à l'issue de ça, une délibération a conduit le jury à dire que, encore une fois, la plus belle gare du monde, elle est ici, elle est à Villejuif.
2: Une fierté d'ailleurs, ce prix pour le Grand Paris Express.
3: Bah évidemment, on est très fiers d'avoir la plus belle gare du monde ici à Villejuif. Elle n'est pas à Dubaï, elle n'est pas à New York, elle n'est pas à Sydney, elle n'est pas à Singapour, elle est à Villejuif. Et je pense que cette récompense qu'on a reçue finalement quelques mois après l'ouverture d'une première gare vient illustrer que le pari de faire appel à des architectes pour concevoir des stations de métro. Ici, c'est l'architecte Dominique Perrault qui est connu pour avoir construit la Bibliothèque Nationale, la grande bibliothèque dans le 13e arrondissement. C'était un pari juste et un pari vertueux aussi pour les territoires, pour les usagers de ces gares. Je pense que c'est très important d'amener du beau, d'amener de l'architecture dans les lieux du quotidien. Et qui va faire que demain, habiter et vivre et se déplacer dans le Grand Paris seront des expériences sans doute beaucoup plus agréables, beaucoup plus confortables et beaucoup plus belles.
2: Merci Pierre-Emmanuel Bécheran. Je rappelle, vous êtes responsable architecture au sein de la Société des grands projets. Merci beaucoup.
3: Merci beaucoup.
4: Nous vous rappelons qu'il est interdit de fumer ou de vapoter dans l'ensemble de la station.
2: Et c'est important de le signaler d'ailleurs. C'est important, on ne fume pas dans cette plus belle gare du monde. Elle est chez nous, ici, dans le Val-de-Marne.
3: Exactement, et n'hésitez pas à venir la visiter pour le prix d'un ticket de métro.
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5: Bonjour à toutes et tous, Thierry Sagarloïto pour Affaires Classées, le podcast. Nous sommes en juin 1884. Un vieil homme habitant le village souletin d'Escioul est sauvagement assassiné dans une auberge du village voisin de Lannes en Barytous. Qui lui en voulait donc et pourquoi ? Réponse dans un instant.
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5: Au village souletin d'Escioul vivait naguère un certain Joseph Larras. Cet ouvrier d'origine espagnole, âgé de 58 ans, était vaillant, bien que de santé assez faible. Sa sobriété et ses habitudes économes le rendaient, disait-on, à l'abri du besoin. D'origine modeste, Joseph n'hésitait jamais à faire état du fruit de son labeur, des espèces sonnantes et trébuchantes qu'il trimballait fièrement dans sa ceinture. Le soir venu, au troquet du coin, cela devenait même un sujet de plaisanterie. Combien avait-il exactement dans sa poche ? 1600, 1800 francs ? Nul ne savait vraiment. Nous sommes en 1884 et pour l'époque, ce joli pécule a de quoi susciter l'admiration, la jalousie, voire même aiguiser l'appétit de sujets peu fréquentables. Joseph eut un jour le malheur de prêter une somme d'argent à une certaine Madeleine. L'intéressé était connu dans les environs et pour cause. Elle tenait dans le village de Lannes-en-Barétous un cabaret où les hommes du canton venaient volontiers s'encanailler lorsqu'ils le pouvaient. Des dames de joie y servaient de l'alcool à volonté avant de faire commerce de leur charme. Ladite Madeleine flaira sans peine le pigeon. Malgré son inconduite notoire, elle put approcher Joseph et le convaincre de lui prêter une petite partie de son bas de laine. Les mois passèrent et le brave ouvrier eut toutes les peines du monde à se faire rembourser. Le 1er juin, il finit par se rendre chez sa débitrice, laquelle, pas gênée pour deux sous, le reçut très amicalement en lui offrant à boire et à manger. La nuit suivante s'avéra cauchemardesque pour le pauvre Joseph qui fut pris de fortes douleurs au ventre.
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5: Trois jours durant, Joseph fut contraint de garder le lit, incapable de tenir sur ses deux pieds. Quand son médecin se présenta, il diagnostiqua sans mal une tentative d'empoisonnement. Un crime très en vogue à l'époque. Il lui fallut une bonne semaine pour se rétablir. Une fois remis, le brave ouvrier aurait fort bien pu s'empresser de déposer plainte à la gendarmerie. Sauf que, en agissant ainsi, il risquait de faire une croix sur sa créance. Joseph choisit donc de ne rien dire afin de revenir de plus belle à la charge auprès de la vilaine Madeleine, laquelle ne fut guère rebutée par l'insuccès de son premier essai de l'empoisonner. Excitée par la convoitise du magot de Joseph, elle se décida cette fois à l'assassiner, non sans voler au préalable le pognon avant de faire disparaître sa dépouille. Un projet préparé 13 jours durant. Le 10 juin 1884, comprenant que Joseph rechignait à se présenter au cabaret, Madeleine eut l'idée de solliciter l'aide d'un certain Bidard. Et selon le plan ourdi par la maquerelle du village de Lannes, le Basque devait se rendre au domicile du vieux Larras afin de lui demander un petit service. Bidard, recherchant soi-disant un guide connaissant comme sa poche les routes du royaume d'Espagne, devait accompagner deux dames qui se disaient désireuses de faire un pèlerinage à Saint-Jacques-de-Compostelle. L'idée consistait donc à mettre le marché en main à Joseph. Ah, la belle histoire. Sachant la perversité de sa voisine, Bidard eut un mauvais pressentiment et il se garda bien d'honorer la mission. Deuxième échec pour Madeleine, qui ne songea pas un instant à lâcher prise. Elle revint à la charge le lendemain, mais Bidard ne bougea pas.
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5: Peu importe, le 22 juin, la tenancière de cabaret change son fusil d'épaule. Elle recrute cette fois deux autres acolytes, Thérèse et Jeanne-Marie, qui iront frapper séance tenante à la porte du vieux Larras afin de lui demander de l'aide. Prétextant se rendre demain à Raqqa, les deux dames ont pour mission de convaincre le futur pigeon de leur montrer la route. Moyennant finance, évidemment. Flairant l'entourloupe, Larras refuse. Il profite de cette visite inattendue pour leur demander de passer le mot à Madeleine, qu'elle se dépêche d'éteindre sa dette, sans quoi il n'hésitera pas à la traduire en justice au tribunal d'Oloron. Ne voyant rien venir, l'ouvrier espagnol se présente le lendemain dès 7h chez la Madeleine, laquelle l'envoie promener au motif qu'elle dort et qu'il vaudrait mieux qu'il revienne à 16h. Assuré que Joe Larras se pointera ce soir, la tenancière de cabaret lui prépare cette fois un comité d'accueil plutôt musclé. Elle sollicite une nouvelle fois ses deux complices, Thérèse et Jeanne-Marie, afin qu'elle lui prête main forte. Et le plan fonctionnera à merveille. Tout commence vers 15h30. La fille aînée de Madeleine, postée en sentinelle sur le chemin, court à l'auberge afin de prévenir les trois mégères de l'arrivée imminente du vieil homme. Quelques instants plus tard, Larras frappe à la porte de l'auberge. L'endroit a l'air désert. Il entre. À peine franchit-il le seuil que Madeleine se rue sur lui afin de le jeter au sol, tandis que Jeanne-Marie claque la porte et ferme le loquet intérieur. Les deux dames empoignent violemment Joseph, le tirant dans une chambre de la maison, Mais vous l'avez compris, le pire est à venir.
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5: Thérèse, la troisième comparse, les rejoint. Elle s'empare des jambes de Joseph tandis que Jeanne-Marie lui maintient les bras. Madeleine exulte, elle peut enfin faire la peau de son créancier et pour cela, elle l'étrangle de toutes ses forces avant de s'emparer d'une corde qu'elle a préparée pour l'occasion. Quelques minutes plus tard, le vieux Joseph pousse son dernier souffle. L'horrible Madeleine va enfin pouvoir s'emparer de la fameuse ceinture qui recèle les économies du malheureux. Le fameux magot caché n'était donc pas une légende. La tenancière sans scrupule arrache les liasses de billets. Elle en distribue quelques-uns à ses deux complices. 35 francs pour Thérèse, 25 francs pour Jeanne-Marie et le reste pour Madeleine. Leur bonheur sera pourtant de courte durée car et elle ne l'avait pas prévu. Il y avait un témoin dehors et c'est très gênant. Marc, un domestique trentenaire, a scruté le manège depuis la maison voisine. Il a vu l'arrivée du vieux Larras, il a surtout entendu ses cris et, ne le voyant pas reparaître, il a décidé d'aller jeter un œil dans l'auberge de l'horreur. Madeleine l'accueille, pas gênée pour deux sous. Aucune émotion ne traverse son visage. Marc jette un rapide coup d'œil, sans résultat. Il quitte les lieux, puis fait un rapide tour de maison, quand soudain, il aperçoit par une fenêtre le corps du malheureux gisant au sol d'une chambre du rez-de-chaussée. Le jeune domestique fait part de la macabre découverte à sa maîtresse, laquelle s'empresse d'alerter monsieur le maire. Le soir même, les gendarmes rappliquent à l'auberge de l'âne, suivi du juge de paix et du procureur. La perquisition commence. Elle durera toute la nuit.
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5: Après de longues recherches, on finit par retrouver le cadavre du vieil homme. Il a été enveloppé dans un sac de toile, dissimulé entre le matelas et la paillasse d'un lit où dormait, détail macabre, le plus jeune fils de la maîtresse des lieux. Surprise en quasi flagrant délit, croyez-vous que les trois femmes avoueraient leur forfait? Même pas! Elles commencent par nier effrontément l'assassinat de leur proie, avant de se rejeter mutuellement les responsabilités les unes sur les autres. Les gendarmes n'auront pourtant guère de mal pour les confondre. Les trois mégères n'ont même pas eu le temps de dépenser l'argent qu'elles ont volé et qui traîne dans leur poche. La fouille des lieux livrera un autre indice. L'arsenic utilisé lors de la tentative d'empoisonnement du vieux Jo repose dans une boîte en métal. Détail accablant. Embarrés tous, comme en saoule, l'arrestation des trois mégères criminelles sème l'émoi. On savait certes que Madeleine traînait une sale réputation de mère maquerelle, mais de là à assassiner de sang-froid un vieil homme sans défense parce qu'il a eu le tort de réclamer le remboursement d'un prêt, somme toute modeste, il y a un pas. Voilà 10 ans que Joseph habitait la France. Le décès de son épouse n'a sans doute rien arrangé à son tempérament radin. N'ayant plus de contact avec ses trois enfants, il tuait donc le temps dans les troquets du coin, parlant sans doute beaucoup trop de ses économies planquées dans sa ceinture. Moralité, ton secret est ton sang. Et si tu le partages, tu meurs. Le procès s'ouvre à Pau, devant la cour d'assises des Basses-Pyrénées, en décembre 1884. Verdict, Madeleine finira ses jours en prison, au bagne. Ses deux comparses purgeront, elles, 20 ans au cachot.
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5: Trois mégères dans le box, nous étions en 1884 sur les hauteurs de Soule et aux confins avec la vallée du Barétous. Je vous propose dans un prochain épisode d'aller dans la cour de l'hôpital de Bayonne un après-midi de mars 1980. Soudainement, En milieu d'après-midi, vers 16h, une voiture explose. C'est la voiture du sous-préfet. Pourquoi cette explosion et par qui? Réponse dans un prochain numéro intitulé « Cheval de Troie ». À bientôt.

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2: Si le pantalon fait fureur de nos jours chez les filles comme chez les garçons, qu'en est-il de la braie ? B-R-A-I-E. Son ancêtre, le pantalon de l'Antiquité, qui pouvait être serré au niveau des chevilles, serré ou bouffant au niveau des cuisses. La braie a été inventée par les Gaulois. C'est grâce aux Gaulois que les Romains apprirent à connaître la braie. Le mot s'est répandu après dans toutes les langues romanes avant que le personnage de Pantalone de la Commedia dell'arte, le costume du riche vénitien qui porte un pantalon, ne fasse sensation et répande le mot pantalon sur tout le territoire français. Enfin, sauf un territoire qui résiste toujours à l'envahisseur, les pays occitans, où le pantalon se dit toujours comme les Gaulois, l'obraio o l'obraso. Ne dit-on pas que ce gouya est toujours débraillé ? Cela vient de la même origine, mal pantalonné, mal fagoté. Tu pouvais pas tourner à monter ta braguette, te plaise ? Tu ne peux pas remonter ta braguette, je te prie. Même origine. Oups ! Pardon. Année à Diou.
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3: Observer, analyser, décortiquer, reproduire, quatre verbes qui résument le mode de fonctionnement et une bonne partie de l'enfance de Jacques de Vaucanson. Né le 24 février 1709 à Grenoble et dixième enfant d'une famille de gantiers, quand la mère de Jacques, très pratiquante, va voir son confesseur, il passe ses dimanches dans une pièce quasi vide où trône seulement une vieille et immense horloge.
4: Il est 8 ans.
3: C'est comme ça que le petit Jacques va comprendre son fonctionnement jusqu'à en reproduire une avec un couteau et quelques bouts de bois.
5: Alors il faudrait pas dire le bout de bois mais les deux bouts d'un bois.
3: C'est le début d'un long voyage dans l'ingénierie qui mettra pourtant un moment avant de prendre son rythme de croisière. Influencé par sa famille, Jacques est pendant longtemps tiraillé entre la vie religieuse et les recherches scientifiques. Mais à l'âge adulte, l'attrait de la technologie est le plus fort.
6: J'ai fait mon choix.
7: Ouais.
6: Il est quand même trop tôt pour le faire.
3: Après plusieurs années d'études et la perte de ses économies, un de ses cousins l'envoie en Normandie pour lui faire passer l'envie de continuer dans ce domaine. Mais c'est là que Jacques va faire une rencontre qui va annihiler les espoirs de sa famille.
8: Les calculs sont pas bons, Kevin.
3: Celle du chirurgien médecin Claude-Nicolas Leca, superstar de la médecine à l'époque. C'est comme ça que va se confirmer l'une des ambitions de Vaucanson, recréer avec un automate les fonctions vitales humaines.